Okay.

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0: 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Bonjour à tous. Tantôt fuyant, tantôt réfractaire à l'engagement, parfois violent, souvent têtu et presque toujours silencieux. Force est de constater que les hommes sont aujourd'hui indéchiffrables. Est-ce pour cela, et nous posons la question, à l'ère du temps, avec Kevin Irigé, est-ce pour ça que les femmes et les hommes sont aujourd'hui, point d'interrogation, irréconciliables? Bonjour Kevin Irigé.
1: Bonjour, merci de votre invitation.
0: Kevin, vous êtes psychologue, clinicien, vous êtes spécialiste de la périnatalité, psychanalyste, diplômé de Sciences Po, et vous êtes également rédacteur en chef de la revue professionnelle de psychologie clinique, le Carnet Psy. Et nous allons parler aujourd'hui de votre livre extrêmement, tout à fait passionnant pour les femmes et pour les hommes, « Ce que les hommes ne disent pas » aux éditions Albin Michel. Alors le petit portrait que j'ai fait de l'homme moderne, fuyant, réfractaire à l'engagement, violent, têtu, silencieux. Bon, on entend ça dans l'air du temps, justement. Est-ce que ça correspond quand même à une réalité de l'homme contemporain, et est-ce qu'on a raison de lui faire ses reproches?
1: Ah, c'est une question très intéressante. Il faudrait commencer, bien sûr, par rappeler qu'on ne peut pas faire de généralité et que chaque vie intime, chaque couple, chaque homme fonctionne sur un régime très différent. Et d'ailleurs, c'est un des problèmes que les hommes rencontrent, les généralisations. Mais il me semble que, d'un côté, effectivement, lorsqu'on écoute les femmes, on s'aperçoit que, comme Elisabeth Badinter le disait, on peut demander aux hommes encore un effort. Dans les statistiques le montrent, il y a encore une charge qui pèse sur les femmes, notamment dans la vie domestique, qui est insuffisamment partagée. Mais de l'autre côté, il m'a semblé important aussi de pouvoir écouter les hommes, comprendre ce qu'ils ne disent pas, c'est-à-dire les signes avec lesquels ils s'expriment, qui sont pas toujours les mêmes que ceux des femmes. Donc il me semble important d'être nuancé sur ce sujet, de ne pas céder à des caricatures. Et malheureusement, c'est un peu ce qu'on entend dans le débat public aujourd'hui, dans l'air du temps.
0: Oui. Alors, vous parlez dans ce livre de l'insoutenable insouciance des hommes. Donc ça, c'est un des reproches que les femmes font aux hommes de façon assez fréquente. C'est l'insouciance, l'incapacité de s'engager, le non-sérieux, incapable d'aimer, etc. Bon, est-ce qu'on peut faire la peau à ces a priori, ou est-ce que ça dit quand même quelque chose des hommes contemporains?
1: Alors, bien sûr qu'il y a un certain nombre d'hommes qui, aujourd'hui, ont des difficultés dans leur relation avec les femmes. Et on le voit de façon assez frappante, je trouve, dans les sites de rencontres, ou sur ce que Eva Illouz appelle le marché sexuel, donc ces interfaces qui mettent en relation des hommes et des femmes, et où on constate quand même que la promesse d'égalité s'est transformée en une vision très équivalente entre les hommes et les femmes. Comme si un homme entre 20 et 40 ans sur un site de rencontre et une femme du même âge avaient le même arrière-plan et la même trajectoire de vie, alors que c'est pas du tout le cas. Et que les femmes ont, et Bridget Jones nous l'avait rappelé il y a déjà quelques temps, ont quand même l'horizon de devenir mère et une contrainte biologique qui pèse sur elles. Donc, le décalage, il vient aussi du sentiment partagé qu'on est tous pareils, hommes et femmes, et je crois que c'est une illusion qui, à mon avis, est très préjudiciable aux femmes elles-mêmes. La preuve, c'est que lorsqu'une femme sur ces sites dit qu'elle cherche une relation sérieuse, c'est considéré presque comme un stigmate, un repoussoir. Ah non, mais celle-là, je vais surtout pas aller avec elle parce qu'elle cherche un mec pour toute la vie. Donc, on voit bien de quelle façon un certain nombre d'équivalence, de mise en équivalence, sont problématiques pour les deux sexes.
0: Ouais. Ouais, vous parlez d'ailleurs d'inégalité du marché sexuel.
1: Absolument. Il y a encore quelques... Alors, plus que des décennies, il y a plutôt un siècle, en Angleterre, lorsqu'un homme rompait les fiançailles qu'il avait engagées avec une femme, il était tenu de la dédommager. C'est l'objet d'un livre très beau d'Henry James, d'une nouvelle qui s'appelle Le Banc, où un homme rompt, donc précipitamment...
2: Son banc, le banc.
1: Non, voilà. Ses fiançailles, et il se retrouve à attendre sur un banc toute sa vie, à dédommager, avec tout l'argent qu'il aura gagné pendant sa vie, la femme à qui il avait rompu la promesse de mariage. Mmh. Donc on voit bien que cette éducation, d'une certaine façon, des hommes, au fond, c'est une sorte de galanterie, hein, c'est-à-dire c'est une façon d'être soucieux de la fragilité présupposée des femmes, ou en tout cas de cet arrière-plan de la maternité, n'existe plus du tout aujourd'hui. On fait comme si on était tous pareils, etc. Et ça, je crois que c'est problématique pour...
2: Est-ce que c'est pas un des effets pervers de l'égalité ou de l'égalitarisme, je sais pas comment on peut dire, c'est-à-dire que mettre abstraitement les hommes et les femmes sur un plan d'égalité génère quelque chose alors que ils ne sont pas... ils sont différents.
1: Oui, absolument, et cette différence, elle est très compliquée à définir en même temps. Et ils sont différents, mais on serait bien en peine de dire en quoi ils sont différents. Et on voit bien que ce qui nous rapproche, hommes et femmes, est bien plus important que ce qui nous sépare. Et pourtant, vous et moi, et tout le monde, je crois, pressent qu'il existe bien une différence. Donc l'objet de ce livre, ça a été d'essayer de comprendre les plis pour essayer de définir, d'une façon notamment développementale et psychologique, les différences qui structurent les rapports entre les hommes et les femmes, leur propre conscience d'eux-mêmes. Et sans arriver dans des caricatures biologiques qui consisteraient à dire « Ah ben les hommes sont ceci et les femmes sont comme ça ». Mais à travers différentes trajectoires, on doit... En fait, la différence et le travail de repérage de la différence doit rester un effort et un processus, sans réponse définitive.
2: Mais Kevin, alors justement, allons-y. En quoi les hommes et les femmes sont-ils différents? Parce que vous venez de dire qu'il y a beaucoup de choses... Enfin, plus de choses, une majorité de choses qui nous rapprochent, mais quelques-unes qui nous éloignent, les hommes et les femmes. Est-ce que vous pouvez donner, alors, vous donner quelques pistes dans votre livre? On va pas parler de tout ça parce que ce livre, hein, je rappelle que c'est ce que les hommes ne disent pas. Est-ce que vous dites pour eux d'une certaine façon aux éditions Albin Michel? Est-ce qu'on peut esquisser quand même une ou deux dimensions qui sont finalement source de malentendus?
1: Oui. Alors, d'abord, il me semble que hommes et femmes, on a quand même pour point commun de naître et d'être issus d'un corps féminin. Donc nous sommes originellement féminins. Sauf que les filles, et ça on le repère très bien dans les études, dans les observations qu'on fait dans les crèches, avec les petits-enfants, dans la façon dont ils jouent, dont ils se comportent, les filles peuvent se construire dans le prolongement de cette identité féminine, par identification à leur mère. Tandis que les garçons, pour des raisons qui sont... très différentes, qui sont endogènes et exogènes de la société, mais aussi de leur propre constitution, doivent se différencier de ce premier objet d'attachement. Et ça suppose parfois des ruptures ou une façon de vouloir parfois même éradiquer la mère, et qui donne lieu dans des trajectoires masculines à un effort supplémentaire qui est très important. Je ne dis pas que c'est facile d'être une femme. Mais j'essaie d'expliquer pourquoi, pour un homme, il y a une nécessité de différenciation qui est extrêmement exigeante, notamment pour le garçon, puis pour l'adolescent, et encore aussi pour l'homme adulte. C'est-à-dire, ça a contribué à ce que les garçons se définissent contre. Être un homme, dans l'imaginaire masculin, c'est d'abord ne pas être une femme. Autrement dit, ne pas être la mère. Et il est important qu'on puisse passer vers une définition plus positive ensuite du masculin, à travers des identifications, on en parlera sans doute, mais je crois que la grande différence, elle est quand même développementale. Et ça, on est peut-être un peu passé à côté. Et ouais. La trajectoire de vie n'est pas la même.
2: Est-ce que vous êtes en train de dire, c'est que finalement, il y a plus de boulot pour devenir un homme que pour devenir une femme?
1: Je serais bien en peine de savoir le boulot qu'une femme a à faire pour devenir femme. C'est compliqué de devenir une femme aussi. Là où j'aimerais vous répondre, c'est que lorsque la fille devient femme, les travaux notamment de Bruno Bettelheim, et puis il y en a eu beaucoup d'anthropologues qui l'ont montré, lorsqu'une fille devient femme, il y a des franchissements matériels, les règles, la puberté est très visible, très expressive. Pour les hommes, pendant longtemps, il y a eu des rites de passage très importants, très structurants, mais il n'y a pas véritablement d'éléments physiques, physiologiques qui marquent vraiment le passage du petit garçon à l'homme. Et de ce point de vue-là, eh bien, il y a peut-être trop de choses à envisager quand on est une femme pour devenir, enfin une fille pour devenir une femme, et peut-être pas assez de marqueurs lorsque le garçon veut devenir homme. Il vit dans une sorte de carence, je crois, anthropologique. Et à plus forte raison dans une époque qui liquide un petit peu les rites, et pourtant on sait bien que les rites de la circoncision jusqu'à la bar mitzvah, bien dans toutes les cultures il y a des équivalents, sont extrêmement importants pour les jeunes garçons.
2: D'où le fait qu'il y a une fragilité des adolescents masculins, peut-être plus importante que des adolescentes féminines.
1: Oui, parce que enfin, les filles, les adolescentes ont beaucoup souffert et on le sait, notamment avec les études qui ont montré l'influence des réseaux sociaux sur l'anorexie, etc. Mais pour les garçons, leur souffrance ne s'est pas exprimée de la même façon et est moins visible. Je vais essayer d'expliquer pourquoi. L'adolescence, on l'a beaucoup considérée comme un moment de sexualité où la sexualité adulte apparaît pour l'enfant, c'est tout à fait vrai, où il doit se séparer de ses parents, c'est tout à fait vrai, mais il y a aussi une forme à donner, il faut avoir une conception morphologique de l'adolescence. C'est un moment informe, où d'ailleurs même les visages des adolescents sont, bon, ils se reconnaissent pas dans le miroir, et pour les garçons, il y a une importance décisive à trouver une forme à ce moment-là, pour canaliser leur impulsivité, leur expression générale, identitaire, et ils n'en ont pas suffisamment. Alors, les filles sont confrontées à trop de modèles, les garçons pas assez. Et j'ajouterais à ça que, pour la question de l'adolescence, ça nous montre aussi la façon dont les garçons, par rapport aux filles, expriment leur souffrance. Les filles vont avoir évidemment des troubles du comportement alimentaire, on le sait, c'est très important. Les garçons vont avoir beaucoup de comportements dits antisociaux. Les études le montrent très bien, ils sont déscolarisés beaucoup plus que les filles, ils ont beaucoup plus de difficultés dans la vie, à s'insérer dans la vie adulte, à trouver leur repère, à trouver un travail. Et donc, quand on met bout à bout toutes ces études, on voit bien que la problématique, elle s'exprime sur la sphère sociale pour les garçons, alors que pour les filles, elle va s'exprimer sur la sphère plus intime, plus personnelle. Et cette nuance est très importante de comprendre qu'un garçon qui est insupportable, un jeune, et je pense que les mères qui nous écoutent le savent parfois, ça arrive, en réalité, c'est un garçon qui, à mon avis, souffre beaucoup et dont on ne repère pas la souffrance.
2: Alors est-ce que, pour rester un petit peu dans cette adolescence, d'où l'importance peut-être des identifications, des images identifiantes de l'homme auquel on peut s'identifier. Vous avez parlé du macho, dans votre livre vous parlez un peu de l'image de James Bond, etc. Qui font office finalement d'aide au développement de l'adolescent.
1: Oui, je vais prendre un exemple littéraire que j'aime beaucoup et qui m'a personnellement énormément marqué, je pense que c'est le cas aussi des auditeurs, c'est Portnoy et son complexe de Philippe Roth, grand livre sur un garçon qui devient homme, puis après il y a Ma vie d'homme. Dans Portnoy, c'est très intéressant parce que on voit bien à quel point le jeune Portnoy est envahi par cette mère complètement castratrice, exubérante, etc. et ne trouve pas refuge auprès de son père. Et au fond, la trajectoire de beaucoup d'adolescents, c'est celle de se sentir en passage de la mère vers le père et de ne pas trouver facilement une main tendue. Donc l'enjeu, il est aussi du côté de la relation des pères avec leurs fils. Parce qu'on peut pas évidemment incriminer uniquement les mères, et elles n'ont pas à être incriminées du tout. Mais je crois que la question de l'identification est très importante, et elle nous montre que ce père, ces figures paternelles sont décisives. Or aujourd'hui, qui sont les figures paternelles? Ce sont les masculinistes sur les réseaux sociaux, des gens qui vont influencer les adolescents pour encourager leur virilité.
2: Enfin, c'est marginal quand même, les masculinistes encore, ou pas?
1: Non, je crois que je serais pas complètement d'accord avec vous. Je crois que c'est un phénomène très
2: préoccupant. C'est un phénomène profond.
1: Ouais. Je crois que c'est un phénomène très préoccupant qui prend des degrés variables. Hein, donc, on voit des expressions effectivement très très criminelles. Hein, on en a vu beaucoup. Mais il me semble qu'il y a un fond, une musique, une ambiance de fond chez les garçons adolescents qui les encourage, qui les pousse à adopter des stéréotypes masculins, notamment du côté de la musculation, du trading, enfin bon, un certain nombre d'activités comme ça. Et il me semble que la série Adolescence, hein, qu'on a vue sur Netflix, montra assez bien les risques et les engrenages dans lesquels ces adolescents tombent, faute d'avoir rencontré des figures pour étayer leur trajectoire.
2: Mais est-ce que c'est plus vrai qu'avant, parce que la figure du macho, de l'homme musclé, etc., elle date du guerrier. Elle est très ancienne. Est-ce que les jeunes garçons, les jeunes hommes d'aujourd'hui sont plus sensibles à ces figures-là qu'ils l'étaient dans le passé?
1: Du point de vue de la question du guerrier, je suis assez d'accord avec vous. Il y a un très beau texte d'Alain Finkielkraut qui date d'il y a longtemps maintenant, qui s'appelle La nostalgie de l'épreuve, dans lequel il explique que le masculin, c'était d'abord l'épreuve, c'est-à-dire prendre les armes. Et c'est vrai que il y a une expressivité masculine très forte, il faut se battre, etc. Là où il y a une différence quand même importante, je trouve, avec l'époque actuelle, c'est que c'est de moins en moins toléré. Et donc, les femmes exigent, réclament, demandent autre chose. Et ces stéréotypes-là dans lesquels les masculinistes s'enferment sont des stéréotypes aussi réactionnels. C'est-à-dire que on est dans une espèce de spirale où les ados réagissent ou disent réagir à MeToo. Dit, mais enfin, vous voulez nous déconstruire, vous ne vous, nous valorisez pas, vous ne faites que critiquer les hommes, discours adressé aux femmes, donc nous, on va vous rendre la monnaie de votre pièce. Et là où c'est très préoccupant, c'est qu'on rentre dans une espèce de logique systémiste où les hommes, finalement, se radicalisent à mesure que les discours qu'on porte sur eux se radicalisent aussi. Et ça, je crois que c'est très préoccupant.
0: Alors, Kevin Iridje, je vous rappelle que vous êtes au micro, en direct, au micro de l'ère du temps, et que nous nous demandons si les femmes et les hommes sont irréconciliables à la faveur du livre que vous venez de publier chez Albin Michel, « Ce que les hommes ne disent pas ». Alors Kevin, on va faire un petit jeu quand même, parce que au début, comme en chapeau, j'ai mis un certain nombre de reproches que les femmes sont en droit ou enfin font couramment aux hommes. Et je vais vous égrener un peu ces reproches, je vais me mettre à la place d'une femme et je vais vous dire, et vous allez essayer de les défendre, parce que vous, je vous dis par exemple, les hommes ont du mal à s'engager.
1: Oui, les hommes ont du mal à s'engager.
0: Alors pourquoi ?
1: Bon, d'abord parce qu'ils ont plus de temps que les femmes, donc ça c'est effectivement quelque chose, un luxe qu'ils peuvent s'offrir. Mais plus fondamentalement,
0: plus de temps avant d'avoir des enfants, avant de créer une cellule familiale.
1: Oui,
0: etc.
1: les cycles de vie des hommes et des femmes ne sont pas exactement les mêmes. L'andropause arrive très tardivement, alors que la ménopause arrive bien avant. Il me semble que la question qui est très importante sur l'engagement, c'est que les hommes n'ont pas tellement peur de s'engager. Ils ont peur, je crois, mais comme tout un chacun, d'être quittés. En fait, les hommes sont fragiles aussi. Ils ont peur qu'on les abandonne, ils ont peur qu'on les laisse. Si tu aimes, il faut partir, disait Gainsbourg dans la chanson. Et je crois que souvent, ils quittent avant d'être quittés. C'est-à-dire que leur façon de réagir à l'angoisse de la séparation, qui est une angoisse qui est universelle, ne va pas être d'exprimer leur dépendance, mais au contraire, de se barricader dans des attitudes très indépendantes. Et je fais une petite parenthèse ici. Vous savez, on emploie beaucoup le terme de narcissisme aujourd'hui. C'est assez intéressant. Mais on peut être très narcissique en se croyant tout à fait invulnérable et on peut être très narcissique en étant très dépendant. Et parfois, les femmes ont un narcissisme qui va s'exprimer plus du côté de la dépendance, alors que les hommes ont un narcissisme un peu outrancier, un peu tout-puissant, considérant que ils ont besoin de rien.
0: Ouais.
1: Et je crois que cette attitude-là, pour les femmes, ce détachement apparent chez les hommes, n'est pas du tout à prendre au pied de la lettre. C'est beaucoup plus le signe, au fond, de l'angoisse, mais universelle, humaine, première, d'être abandonnée.
0: Ouais. Oui, mais alors ça peut être un point d'irréconciliabilité. Vous donnez des exemples dans votre livre, parce que on peut comprendre que l'homme ne s'engage pas peut-être par peur ou par narcissisme inversé. Mais du coup, comment font les femmes qui voudraient que les hommes s'engagent ? Et là, on sent qu'il y a une espèce de chaînon manquant entre les deux.
1: Oui, effectivement, peut-être que une des questions, une des voies que j'essaye d'esquisser dans le livre, c'est d'essayer de parvenir avec un homme, qu'on soit un homme ou une femme d'ailleurs, et avec soi-même quand on est un homme, à accepter sa propre vulnérabilité. C'est-à-dire que le chemin, il est chez les hommes davantage du côté de l'investissement de leur vie intérieure et de leur fragilité. Et c'est très difficile, la question que vous me posez, parce que elle revient à dire, mais comment on fait changer les hommes, au fond, certains hommes, les James Bond, disons. Comment on les fait changer, ces rouleurs de mécanique ? On ne les changera pas par injonction. C'est pas en leur disant « engage-toi » qu'on va les faire changer, ou en leur demandant de se réformer instamment, etc. Cette persécution-là, elle fonctionne pas. Ils changeront au contact d'une société qui, dans son ensemble, va accepter de laisser les hommes pleurer, exprimer leurs souffrances, leurs tourments. Et le livre que j'ai écrit, il va dans ce sens-là, c'est-à-dire pourquoi est-ce si difficile pour nous de tolérer la souffrance des hommes, les larmes des hommes ? Et il me semble que c'est une question aussi en arrière-plan de votre question. C'est-à-dire, pour que les hommes puissent changer, il me paraît important que collectivement, on soit prêt aussi à accepter de recevoir leur souffrance. Souvent, ils souffrent de ne pas pouvoir souffrir. Et donc, ils se mettent dans des situations où ils s'expriment par des actes. Et je crois que cette nuance-là est très importante. C'est-à-dire, souffrir par la parole, souffrir par les larmes, souffrir par l'intériorité, l'élaboration intérieure, et de l'autre côté, souffrir par les actes, soit se désengager, soit être antisocial, etc. Et les hommes ont ce chemin et ce travail à faire.
0: Et, mais vous dites bien dans ce livre, Kevin, que ça amène quand même à une séparation des hommes et des femmes, où les hommes et les femmes ont tendance à vivre les uns sans les autres, les femmes à se détourner des hommes, parce que justement ils ne répondent pas à leurs attentes, et les hommes à se détourner des femmes, justement peut-être par le non-engagement.
1: Alors d'un point de vue clinique, j'ai effectivement beaucoup travaillé avec des femmes et des couples de femmes qui, après la loi de PMA, voulaient avoir des enfants seuls. Ou en couple de femmes. Et j'ai été très frappé de constater l'ampleur quand même des patientes qui venaient se présenter à 40 ans, 42 ans, 45 ans, dans les services de l'hôpital Cochin, pour dire, bah oui, mais moi, en fait, j'ai rencontré des hommes, et puis bah, ils m'ont tous un peu baladé, et voilà. Et moi, c'est fini pour moi, les hommes. J'en peux plus. Ou des couples de femmes où les femmes disent, mais moi, j'étais avec un homme, mais vous comprenez, il était tellement invivable que j'ai décidé de me mettre avec une femme, et c'est beaucoup plus facile. Je crois que là, il y a quelque chose à entendre quand même. C'est-à-dire, on peut tout à fait défendre, entre guillemets, les hommes, mais on peut aussi s'interroger quand même sur le caractère insupportable que certains hommes font vivre aussi dans certaines vies de couple. Ma réponse, elle est plutôt psychologique que sociale. Mais néanmoins, j'ai une petite hypothèse sur l'irréconciliable entre les hommes et les femmes. Mon hypothèse, elle consiste plus à dire que ces hommes-là sont sans doute ont besoin de soins. Ils sont peut-être beaucoup plus déprimés qu'on le pense. Or, les signes cliniques de la dépression ont toujours été élaborés à partir du féminin. Donc, des larmes, de l'hystérie, c'était la catégorie vraiment caricaturale de la souffrance féminine. Or, il y a des formes de souffrance masculine, l'irritation, l'effacement de soi, j'en parle beaucoup dans le livre, qui sont un peu plus typiques des hommes. Et il est important, quand on vit avec un homme, de savoir repérer aussi un homme qui ne va pas bien. Parce que derrière ces femmes qui disent que ces hommes sont invivables, évidemment qu'on voit aussi ces hommes être une vie invivable aussi pour eux, c'est-à-dire leur souffrance en arrière-plan. Et il me semble qu'il y a un travail de repérage de la dépression masculine qui s'impose aujourd'hui. La santé mentale des hommes, c'est vraiment l'angle mort de la question de la santé mentale en général. On se préoccupe des femmes, du traumatisme, et c'est tout à fait légitime, mais on peut en même temps reconnaître la légitimité de cette préoccupation, et en même temps considérer qu'on a des hommes très en souffrance. Et les statistiques nous le montrent, les taux de suicide des hommes sont très élevés. Or, la dépression masculine est très faible. Pourquoi cet écart?
2: Et cet écart, la dépression telle qu'on l'imagine.
1: Et donc là, de ce point de vue-là, je crois qu'il y a un travail de repérage plus large à faire. Je vais vous donner un petit exemple. Quand un parent, quand les mères deviennent, quand les femmes deviennent mères, souvent elles ont un moment de baby blues ou même de déprime qui est encore sous-diagnostiqué, mais bon. Quand même, on le repère. Les pédiatres arrivent à le voir. Quand on montre une photo d'une femme, une mère déprimée, à un public, 75% du public repère la femme déprimée. Quand on montre un homme déprimé à un public, c'est seulement 35% qui voit l'homme déprimé. Qu'est-ce qui, dans notre regard, nous empêche de voir la souffrance des hommes? C'est ça le sujet, je crois.
2: Ouais. Et vous parlez aussi de malentendus, évidemment, dans la sexualité entre les hommes et les femmes.
1: Alors dans la sexualité, bon, malentendu, c'est la sexualité est une affaire d'ambiguïté de toute façon. Donc dans tous les cas, le débordement entre soi, l'autre, etc. fait que c'est une scène qui est difficile à cerner. Là où il y a quelque chose de très nouveau, il me semble, c'est que depuis MeToo, on voit apparaître en plus des angoisses traditionnelles des hommes, angoisse de castration, angoisse de pas être à la hauteur, tout ça. Bon, ça c'est très très banal. On voit apparaître des patients, des adolescents, des jeunes adultes qui ont peur de faire mal aux femmes, qui ont peur d'être accusés, à tort, d'avoir agressé des femmes. Des hommes qui ont eu une relation sexuelle avec une femme et qui ont peur d'être assignés en paternité. Et je crois que cette nouvelle peur, cette peur de se faire avoir par la femme, de se faire accuser, d'un côté, elle montre que bon, bah, les hommes se préoccupent des femmes, c'est quand même un sursaut qui était bienvenu. Mais de l'autre, elle nous montre aussi que il n'est pas si facile et si tranquille d'être heureux dans une vie sexuelle masculine aujourd'hui.
2: Donc, ce qui veut dire que les hommes peuvent se retirer aussi d'une sexualité avec une femme par d'autres choses, par la pornographie, par un certain nombre d'éléments dont vous, que vous évoquez aussi. Parce que vous dites un peu, d'une certaine façon, la pornographie protège. C'est-à-dire que effectivement, c'est faire l'amour avec quelque chose qui n'est plus une femme.
1: Oui, avec vous, enfin avec vous-même, ou enfin avec vos fantasmes. Mais effectivement, parce que la rencontre avec l'autre, avec l'altérité, est toujours une rencontre qui est bouleversante, qui est déroutante, parce que non seulement on agit avec quelqu'un qui est différent de nous, mais surtout on devient le sujet, l'objet de l'autre. C'est-à-dire qu'on est mis en situation d'être sujet et d'être passif en même temps. L'autre fait de nous ce qu'il veut. Donc cette double utilisation de l'un comme de l'autre, ce passage, ce va-et-vient passif-actif, il peut être terrifiant pour certains hommes, et ils peuvent préférer, surtout les jeunes hommes, ils peuvent préférer à ça une sexualité tranquille, pornographique.
2: Alors, Kevin Iridje, vous êtes au micro de l'ère du temps, Marc Velinsky, on parle de ce qui sépare les hommes et les femmes. Les hommes et les femmes sont-ils irréconciliables? Et alors, je veux continuer un petit peu mon plaidoyer contre les hommes. Et vous parlez du noyau agressif de la masculinité. Et c'est vrai que l'agressivité, c'est un des reproches les plus fréquents que la femme peut faire vis-à-vis de l'homme.
1: Alors, j'ai écrit ce livre au moment du procès de Dominique Pellicot. Donc, on est au cœur du sujet. Enfin, c'est le terme d'agressivité même pas approprié là. C'est bien davantage. Bien sûr qu'il y a uniquement des hommes qui sont, quasiment uniquement des hommes qui sont accusés de violences sexuelles. Bon, c'est un fait. En même temps, j'étais très mal à l'aise par rapport à la prise de position qui consistait à dire que tous les hommes étaient en puissance des agresseurs sexuels. Il m'a semblé, au cours de ce procès, important de pouvoir, encore une fois, tenir les deux bouts, c'est-à-dire d'un côté admettre qu'il y ait des structures sociales, patriarcales, ce qu'on a appelé la culture du viol, donc qui incite un certain nombre de comportements agressifs, violents de la part des garçons, qui les autorise, qui les dédouane, et en même temps des trajectoires individuelles bien particulières au cours de ce procès. Donc je vous réponds en passant par ce procès, parce que ces hommes avaient été quand même victimes de traumatismes durant l'enfance, ils avaient été exposés à la nudité, des scènes de nudité de leurs parents, et il m'a semblé que très peu d'observateurs l'avaient dit au cours de ce procès. Il y a quelques tribunes, mais très peu. Donc, tous les hommes ne sont pas violents, le noyau agressif ne concerne pas tous les hommes. Il concerne d'abord les hommes pour lesquels l'environnement n'a pas été étayant, soutenant, suffisamment présent pendant les premières années. Les hommes sont des femmes comme les autres, si je puis dire. Eux aussi, ils ont souffert pendant l'enfance. Et je sais bien que c'est très à contre-courant de se dire qu'on va s'intéresser à la situation des agresseurs, mais néanmoins, il faut bien quand même s'y plonger un petit peu. En même temps, d'un autre côté, à la fin de ce livre, une de mes collègues m'a dit « Mais bon, quand même, c'est que des hommes, quand même !» Et j'en suis venu à l'idée que peut-être que, effectivement, l'érection, le corps masculin est un peu armé. Nous serions, en tant qu'hommes, peut-être armés, mais pas tous violents. Mais nous avons tous le potentiel de le devenir, davantage peut-être que les femmes. Le téton d'une femme ne pénètre pas l'anus d'un homme. C'est assez peu fréquent. Mmh. Donc de ce point de vue-là, quand même, il y a une nuance, ou sauf dans le livre de Philippe Roth, Le Saint. bon, mais ça n'arrive pas. Beaucoup.
2: Mais ça n'arrive pas de façon si fréquente. Mais alors, tout de même, c'est vrai que c'est un constat. Mais lorsqu'on est dans un environnement judiciaire où il y a eu des viols qui ont été commis, etc. Là, ce qui arrive en premier, c'est la protection c'est la protection de la femme qui est priorisée par la société. C'est normal. Et c'est ce qui ressort du procès.
1: Mais c'est absolument normal de protéger les femmes, les personnes qui sont victimes de violences, et c'est indispensable. Et à aucun moment, se préoccuper des hommes n'enlève quoi que ce soit à cette urgence-là. Urgence tout à fait, je veux dire, partagée. Mais en même temps, si vous voulez que le quotidien des femmes s'améliore, il faut bien quand même que les hommes avec lesquels elles vivent, s'ils vont mal, soient soignés. Donc il va bien falloir quand même à un moment donné se préoccuper de l'état de santé psychique des hommes. Et c'est pas que santé psychique, c'est aussi santé au sens large. Or, quand un homme demande à se faire soigner, il y a ce qu'on appelle le « blaming the victim ». C'est-à-dire qu'un homme qui vient, on va commencer à lui dire « c'est toi la victime ». C'est toi le coupable.
3: Ouais,
1: par exemple,
3: c'est toi l'agresseur.
1: C'est toi l'agresseur. Par exemple, lorsque les hommes viennent consulter pour le cancer de la peau, on leur dit « Ouais, mais vous mettez jamais de crème solaire sur les plages. » Comment voulez-vous soigner un homme si d'emblée vous considérez qu'il est coupable ? Donc cet effet de halo, c'est un biais hein, qui considère en généralité tous les hommes comme étant agresseurs, empêche évidemment les hommes de se faire soigner. Et on le sait, dans les consultations, les hommes viennent moins, dans les services de médecine, les hommes viennent moins. Bon, les dépistages de tout un tas de maladies, ça concerne beaucoup moins les hommes, parce qu'ils prennent soin moins d'eux, mais c'est aussi sans doute parce qu'on leur a pas beaucoup appris à prendre soin d'eux. Donc il me semble quand même que pour le quotidien et la vie des femmes, il est important aussi que les hommes aillent bien.
3: Oui, c'est très intéressant. Vous dites, vous parlez, Kevin Ridge, vous parlez de la mélancolie agressive. C'est très intéressant comme je ne sais pas si c'est de vous ou d'autres, mais est-ce que vous pouvez nous dire un peu ce que vous entendez par là, la mélancolie agressive des hommes, enfin des hommes qui sont agressés?
1: Alors, il m'a semblé que d'abord, avant de rentrer dans la clinique, on avait des figures quand même littéraires qui étaient très riches de ce point de vue-là, de jeunes hommes. Ça, j'ai beaucoup pensé à Cyrano de Bergerac, j'ai beaucoup pensé aux misanthropes aussi. Des hommes, au fond, malheureux quand même, les deux, qui renversaient leur tristesse en agressivité. Donc Cyrano part au combat, le misanthrope à sa façon aussi. Et c'est-à-dire que chez les adolescents que j'ai rencontrés, j'ai constaté ce même mécanisme de renversement de la mélancolie en agressivité. C'est-à-dire que plutôt que de dire « je souffre, je ne vais pas bien, j'ai besoin d'aide », certains hommes empruntent un chemin extérieur, ils extériorisent. C'est beaucoup lié aussi quand même à la dichotomie très grande qui existe entre l'intérieur dit féminin et l'extérieur masculin. Et que le fait que les hommes ont toujours eu à aller à l'extérieur, à démontrer leur puissance, leur pouvoir, et ne serait-ce que physiquement, leur excitation se voit. Donc il y a eu quand même des représentations qui ont contribué à ça. Mais il me semble que le travail aujourd'hui, il est pour les hommes de parvenir à intérioriser aussi, et ensuite à mettre en mots ce qu'ils ressentent. Chez beaucoup d'hommes, on rencontre une très grande précarité psycho-affective avec très peu de mots. Et d'ailleurs, il n'est pas rare que les femmes aient l'impression de s'ennuyer beaucoup plus dans un groupe d'hommes que dans un groupe de femmes. Parce que la mise en mots, la mise en affect chez les hommes est parfois, pas toujours, encore une fois, je fais attention aux généralités, mais parfois gelée. Comme si, il n'y avait pas eu cet apprentissage de l'espace intérieur.
3: Mais est-ce que c'est un apprentissage ou est-ce que c'est une nature profonde?
1: Ah, je crois que c'est un apprentissage. C'est là que je resterai quand même du côté quand même de l'idée que c'est construit. C'est-à-dire que un apprentissage qui se fait dans la socialisation, en première, secondaire, etc., dans les structures sociales aussi, mais quand même un apprentissage. Et les femmes, c'est terrible, mais il faut quand même pouvoir reconnaître qu'elles ont un travail souvent, elles se vivent souvent comme des psychothérapeutes de leurs compagnons, parce qu'elles disent, ben oui, mais souvent, je dois mettre en mots, élaborer pour lui prêter mon appareil psychique pour qu'il dise ce qu'il a à dire. Et beaucoup de femmes, finalement, indirectement, mènent ce travail d'apprentissage à la vie intérieure dans leur couple et dans leur famille.
3: Mais alors, est-ce qu'elles ont raison de faire ça? Est-ce que la femme, dans un couple, doit devenir la psy de son mari, si elle veut le faire évoluer?
1: Non, je crois pas qu'elles aient raison ou pas raison. Je suis pas sûr que ça se présente exactement en ces termes-là. Je crois que c'est d'abord une observation qu'elles font et parfois qui est accablante pour elles. C'est-à-dire avec le sentiment de vivre avec des hommes qui ne sont pas encore mûrs du point de vue de la vie intérieure. Et ça, je crois que c'est quand même un sujet... Bon. Il y a parfois beaucoup de Charles Bovary et beaucoup trop d'Emma, si on peut le dire comme ça.
3: Kevin Ridge, vous êtes, je rappelle, hein, que vous êtes psychologue, clinicien, et on parle de l'irréconciliabilité des hommes et des femmes en parlant de ce livre que vous venez de publier aux éditions Albin Michel, Ce que les hommes ne disent pas. Alors, je continue un petit peu mon petit florilège des reproches que les femmes peuvent être aux hommes. Alors, il y a un mot qui revient presque tout le temps depuis quelques années, c'est le mot de pervers narcissique. J'ai quitté, j'ai divorcé, parce que j'étais tombé sur un pervers narcissique. Qu'est-ce que vous en pensez de cette formule? Est-ce que c'est une formule qui est vraiment fourre-tout? Qu'est-ce qu'elle dit un petit peu de la relation entre l'homme et la femme?
1: Alors, c'est une formule qui est très compliquée à disséquer, parce que je ne la récuse pas. Il y a effectivement des hommes qui, aujourd'hui, empruntent des chemins insidieux pour exercer leur violence vis-à-vis des femmes. Et Marc Joly a fait un très grand livre, très beau, c'est un sociologue, pour expliquer de quelle façon, au fond, pervers narcissique, c'est le mot pour dire misogyne, au fond, le mot contemporain pour misogyne. Et quand on lit les romans de Camille Laurence, on voit très très bien la manipulation qui peut être à l'œuvre chez certains hommes, chez certaines femmes aussi, mais peut-être avec une ampleur et des conséquences qui sont moins dramatiques. Là où je suis un peu plus gêné, c'est qu'on utilise aujourd'hui beaucoup des termes de la psychologie, de la psychopathologie, pour décrire, au fond, des phénomènes de société. Et je suis étonné de constater que on se soit approprié à tel point, finalement, le lexique, le langage, pervers narcissique, c'est un terme de Racamier, qui est un psychanalyste du siècle, et qu'on se soit approprié le langage de la psychologie pour dire sa souffrance. Donc c'est assez étonnant, c'est assez perturbant, mais néanmoins, je maintiens que pervers narcissique, au fond, a un genre. Il n'y a pas, peut-être pas autant de perverses narcissiques. Ça s'exprime d'une façon très différente chez les femmes, je crois.
2: Mais quand même, ça décrit quelque chose. Ça écrit une prise de conscience de la femme, dont elle n'a peut-être pas conscience au début, du fait que, justement, elle est manipulée, effacée,
1: oui.
2: Contrecarrée.
1: Oui, absolument.
2: Victime, d'une certaine façon.
1: Oui, absolument, c'est tout à fait juste. Et d'un point de vue juridique, d'un point de vue moral, il y a bien une victime et un agresseur. Mais d'un point de vue psychologique, le problème du pervers narcissique, c'est qu'il lui faut bien une proie. Et donc, c'est souvent des mécanismes qu'on appelle la double polarité active, où au fond... un peu comme dans le harcèlement, il y a le harceleur et le harcelé. Je ne dis pas que la victime a voulu être dans cet engrenage, pas du tout. Mais souvent, on se retrouve dans un engrenage qu'on ne comprend pas, nous, du point de vue extérieur. Je vais vous donner un exemple. Et c'est d'ailleurs le cas des couples. Vous avez vu le film Anatomie d'une chute ? C'est un film extraordinaire, parce que ce film qui a été encensé par la critique nous montre que le privé n'est pas politique. C'est-à-dire que la vie intime d'un couple, au fond, ne nous est pas accessible. Et d'ailleurs, il y a un petit enfant dans ce film qui est aveugle, qui assiste à des scènes de dispute entre ses parents. Donc le mari meurt, on ne sait pas s'il a été tué ou s'il est tombé. Et nous...
2: C'est ça toute la question du film. Hein. Toute la question, c'est de savoir si c'est la femme qui l'a tué ou pas.
1: Et nous, je crois, nous tous, lorsqu'on commente sur la vie de couple, il faut garder à l'esprit que nous ne savons pas. Nous sommes comme cet enfant, nous sommes aveugles. Il y a des logiques, des collusions inconscientes, des pactes tacites, des loyautés qui nous échappent complètement. Et donc, je n'apprécie pas beaucoup qu'on calque des systèmes de domination trop binaires sur la vie amoureuse. Il me semble, au fur et à mesure des consultations que j'ai pu faire, que les choses étaient infiniment plus complexes et qu'il faut laisser la possibilité aussi... au couple d'exprimer tout l'éventail de ce qu'ils vivent.
2: Oui, vous dites en termes très prudents, très diplomatiques, finalement, c'est des situations qui sont souvent le résultat d'une évolution d'un couple et pas d'une évolution d'une seule personne dans le couple.
1: Mais il ne peut pas y avoir qu'un seul bourreau. Il lui faut une victime. Et cette victime, forcément, d'une façon ou d'une autre, à un moment ou un autre, elle est amenée à s'interroger. C'est la chanson d'Elena, la grande chanson d'Elena que les jeunes écoutent, qui dit, elle vit avec un mauvais garçon. Elle dit, mais mauvais garçon, mais pourquoi je vis avec un mauvais garçon qui m'insulte? Et à un moment donné, elle dit, mais pourquoi je reste? Pourquoi donc je reste? Et toute cette question-là, elle est extrêmement importante pour pouvoir en sortir. Mais si on peut pas la poser parce qu'on est toujours du côté des victimes et qu'on doit absolument s'intéresser uniquement aux victimes et les mettre en sécurité, on ne fera pas du tout évoluer ni leur vie et leur trajectoire de victime, ni celle des couples.
2: Mais est-ce que le problème vient pas du fait que vous attirez beaucoup plus de sympathie et d'attention en défendant une victime qu'en ayant un discours plus mesuré sur la relation entre le coupable et la victime?
1: Oui, mais ça, encore une fois, c'est comment en est-on arrivé à ne penser qu'en termes de victime et de bourreau? Comment se fait-il que notre premier logiciel ce soit dominant-dominé? qu'est-ce qui nous est arrivé? Bernard Lahire, qui fait un très bon travail de sociologie, détaille, il fait une critique de, notamment de Bourdieu, dans laquelle il montre ce qu'il appelle les plis de l'homme pluriel. Et je crois qu'il est très important de pouvoir tenir compte de ces discontinuités, de ces plis, justement, de ces zones cachées qui existent pour les hommes, pour les femmes, pour les couples, et qui ne répondent pas à la logique de la domination. Pas uniquement, en tout cas.
2: Mais est-ce que ça vient pas aussi de la judiciarisation de la société, du fait qu'on ne se soit pas le plus juridique et que finalement un juriste cherche le coupable, partiel ou total?
1: Oui,
2: mais la logique, la victime et le coupable. Donc,
1: bien sûr. Mais la logique de la vie psychique, de la vie intérieure, du couple, de la vie amoureuse, des liens, n'est pas la logique d'un tribunal, et heureusement.
2: Kevin Irigé, je rappelle qu'on parle de votre film « Ce que les hommes ne disent pas ». Est-ce que, tout de même, les hommes ont changé ces dernières années ou pas?
1: Voilà. Alors, je suis très content que vous posiez la question, parce qu'on dit tellement de mal des hommes qu'à un moment donné, il faut quand même pouvoir leur reconnaître. Et puis, vous savez, c'est pas en critiquant tout le temps quelqu'un qu'on le fait évoluer. Si vous dites à quelqu'un « tu es nul du matin au soir », on va pas vraiment le faire évoluer. Les hommes ont énormément progressé sur un plan qui me paraît faire à peu près l'unanimité. Bon, bien sûr, il y a toujours des exceptions. C'est la paternité. Depuis les années 80, est-ce qu'on a appelé les nouveaux pères? Bon, ça a été rendu très emblématique par la chanson de Daniel Balavoine, hein, « Mon fils, ma bataille », les films « Madame Doubtfire », « Kramer contre Kramer », enfin le public, les auditeurs connaissent ça. Les pères se sont engagés énormément du côté de la vie de leurs enfants, se préoccupent de leur bien-être, et notamment lors des divorces, en tout cas à Paris, dans les grandes villes, demandent la garde partagée. Ce qui nous montre que, certes, les hommes ont perdu un certain nombre de privilèges, de droits injustes, et à juste titre, ils les ont perdus, mais ils ont gagné une contrepartie extraordinaire, c'est celle de pouvoir bercer, câliner, cajoler un enfant. Et ça, c'est pas qu'une contrainte, c'est aussi un très grand plaisir auquel ils ont eu accès grâce aux femmes, parce que c'est le féminisme qui a donné ça aux hommes. Il me semble que cette contrepartie-là, elle doit être reconnue, c'est très important. Si vous allez dans les stades de sport, si vous allez à l'Aqua Boulevard, si vous allez aux anniversaires, vous constaterez que, aux réunions de parents propres, vous constaterez que les pères sont vraiment présents. Peut-être pas encore assez pour certaines, peut-être aussi que les institutions, par exemple les lois, là, le congé paternité n'est pas encore obligatoire, on pourrait faire plus, mais parler d'arnaque des nouveaux pères, dire « ah non, ils en font pas assez, voilà encore un homme qui fout rien », je crois que là c'est abusif.
2: Ouais. Mais alors, est-ce qu'il faut attendre d'être père? Parce qu'il y a des tas d'hommes qui ne sont pas pères ou qui ne sont pas encore pères. Alors, est-ce qu'il faut attendre la paternité pour basculer dans une masculinité agréable et acceptable?
1: Mais quand vous êtes père et que vous avez un fils, vous lui montrez d'emblée que finalement la tendresse n'est pas du tout incompatible avec le fait d'être un homme. Parce que c'est ça l'enjeu, c'est-à-dire l'enjeu, c'est de parvenir à fédérer des composantes intérieures différentes. La virilité, la masculinité, parfois la dureté, la force, et en même temps la tendresse et la douceur. Et donc le travail des pères, et c'est pour ça qu'il faut les encourager, est essentiel dans l'éducation de leur fils. Si on veut demain que les enfants se comportent bien avec leurs femmes, avec leurs propres enfants et dans le monde dans lequel on vit, les pères ont une tâche très importante et je trouve qu'ils sont à la hauteur.
2: Ils sont à la hauteur, mais alors on devrait voir le résultat parce que vous parlez des années 80, donc les nouveaux pères dites sont arrivés dans les années 80, à mon avis peut-être un petit peu avant, donc ça fait pas loin de 50 ans, donc on doit voir sur une voire deux générations maintenant cette évolution. Et est-ce que vous la sentez, c'est-à-dire est-ce que vous sentez que les enfants de ces nouveaux pères sont différents de leurs parents?
1: Je vais vous donner un exemple vraiment concret, parce que comme ça, on aura des données. J'étais dans des services de PMA et j'ai rencontré un phénomène très nouveau qui s'appelle la vasectomie, c'est-à-dire des hommes qui, au fond, demandent une stérilisation temporaire, souvent parce qu'ils veulent partager la charge de la contraception, la contraception, oui, avec leur femme. C'est-à-dire ne pas laisser leur femme prendre seule la pilule avec tous les désagréments que ça comporte. Ça, ce sont des hommes qui ont aujourd'hui entre 25 et 35 ans, très jeunes parfois, qui sont nés dans les années 90, 95. Et ce sont les enfants de ces nouveaux pères. C'est-à-dire que ce que les pères étaient capables de faire avec leurs enfants, il me semble que leurs enfants, les hommes d'aujourd'hui, sont en train de le faire avec leurs femmes. Ils sont capables aussi de se soucier de leurs femmes, de l'égalité des tâches, de la question de la charge de la contraception et de tout un tas de choses encore. Et je crois qu'on voit une évolution apparaître. La vasectomie, c'est plus 5000% en 10 ans. Et il n'est pas rare maintenant de croiser des hommes qui disent « Non, mais tu vois, moi, j'ai pas envie que ma femme ça soit la seule à prendre la pilule, qu'elle s'inflige ça, c'est pas juste. » Ben ça, c'est quand même une conquête immense pour les femmes et pour les hommes aussi, d'une certaine façon, du point de vue de l'égalité.
3: Kevin et Richard, je voudrais pour le c'est ma dernière question, je voudrais vous entraîner dans un terrain un tout petit peu différent qui déborde un peu de votre livre, hein, ce que les hommes ne disent pas, et qui est plutôt le terrain de l'actualité, de la société actuelle. On voit bien quand même qu'au niveau international, les valeurs masculines d'agressivité, de violence sont encore extrêmement présentes, qu'on fait des guerres où on se présente toujours comme le plus fort. Donc on a l'impression que peut-être que les hommes ont évolué, en tout cas dans certains pays, dans leur comportement vis-à-vis des femmes, mais leur comportement vis-à-vis des autres hommes n'a pas beaucoup bougé. Est-ce qu'il y a eu des changements aussi de ce point de vue-là ?
1: Il y a une crise dans la masculinité. Je crois qu'il n'y a pas de crise de la masculinité, c'est pas juste de dire que les hommes sont en crise, mais à l'intérieur de la masculinité, des lignes de fracture qui sont très fortes. Entre d'un côté, des hommes qui vont du côté de l'égalité, qui comprennent les bénéfices qu'ils peuvent en tirer, et de l'autre, des hommes qui, dont Donald Trump est l'incarnation, se radicalisent.
3: Il n'y a pas que lui, il y a Poutine, il y a Bolsonaro, enfin c'est tous... Tous incarnent des valeurs de domination.
1: Oui.
3: Poutine, Bolsonaro, enfin c'est tous incarnent des valeurs de domination.
1: C'est très intéressant, je ne vais pas faire de la psychobiographie, mais je

0: de cette white trash culture. Donc je crois que quand un homme est dur, en fait, un homme n'est jamais aussi fragile que quand il nous semble dur. C'est terrible, mais il suscite, ces hommes durs, le contraire de ce dont ils ont besoin. Là où ils auraient besoin qu'on les prenne en charge, qu'on les soigne, parfois qu'on les écoute, qu'on les invite à l'introspection, ils suscitent et ils dégagent la révolte et le désagrément chez nous. Donc on est dans un paradoxe qui est terrible. Ce sont ceux qui souffrent le plus, qui deviennent les plus intolérables, et on ne les soigne pas.
1: Mais c'est aussi ceux qui deviennent le plus puissants. Parce que quand on voit Poutine, Erdogan, Trump, tous les dirigeants actuels, ils sont, avec cette construction personnelle, ils sont devenus les plus puissants. Et puis après, ils n'ont plus de contre-feu autour d'eux.
0: Oui, puissants, mais seuls, sans rien. Je veux dire, bon, sans
1: oui, aucun... c'est bien ça le danger.
0: Oui.
1: C'est bien ça la difficulté, sans contre-pouvoir, avec une espèce de toute puissance en tête.
0: Oui, oui, mais Néron est un garçon très triste.
1: Hein. Oui.
0: Donc il me semble quand même que, bon, je ne peux pas considérer que ça soit le fait général chez les hommes. Effectivement, il y a ces emblèmes-là qui sont très problématiques, mais la majorité des hommes ont un regard critique quand même sur ces prises de pouvoir et ces
1: ouais.
0: hommes-là.
1: Oui, mais parlons de ces quelques-uns. On a l'impression qu'ils arrivent plus facilement au pouvoir maintenant qu'il y a quelque temps où vous aviez des personnalités qui paraissaient plus équilibrées. N'étaient peut-être pas.
0: Oui, c'est vrai. Non, mais vous avez raison. Et souvent, leur discours, c'est un discours qui est contre les femmes. C'est-à-dire que là où ce que vous dites est juste, c'est qu'on sent bien qu'il y a deux repoussoirs pour ces hommes-là, être une femme et être un homme faible, être un homo, quoi. C'est un peu ce que disent les ados. Et je crois que ça nous montre la carence encore dans laquelle on est, le travail qu'on doit continuer à mener. J'ai pas de réponse psychobiographique sur ces hommes-là, bien sûr, mais néanmoins, je partage votre point de vue et je constate. Est-ce que des femmes feraient toujours et nécessairement mieux? Je ne sais pas.
1: Ouais. Bah, vous laissez la question ouverte.
0: Est-ce que c'est pas le pouvoir qui rend mauvais plutôt que le fait d'être un homme?
1: Je pense, oui. Bon. Je pense que c'est des phénomènes plurifactoriels et. Et Kevin Irigé, vous recevez, vous êtes clinicien, vous recevez des femmes, des hommes et des couples aussi.
0: Oui, absolument. Je reçois beaucoup de couples et je trouve que le travail qu'on peut faire avec un couple qui a envie d'aller mieux, qui a envie d'améliorer sa vie, et rend tout à fait optimiste sur le métier que je fais. Parfois, avec les patients seuls, c'est plus difficile. Mais dans les couples, on en trouve toujours un, et pas toujours la femme, parfois les hommes, qui fait alliance avec le thérapeute et qui fait en sorte que ça évolue vraiment.
1: Très bien, bah merci beaucoup Kevin Irigé. Je rappelle ce livre, Ce que les hommes ne disent pas. Donc nous avons abordé certains sujets dans cette conversation. Il y en a beaucoup d'autres dans ce livre qui est paru chez Albin Michel. Et merci de nous avoir dit que finalement les hommes et les femmes ne sont pas aussi irréconciliables que ça, peut-être.
0: Merci de votre invitation.
1: À bientôt.
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0: Bonjour à toutes et à tous, bienvenue sur RCJ en ce lundi 22 juin 2026, il est 8h.
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0: Au programme de cette édition, les implications pour Israël, des négociations en Suisse, on en parlera avec notre correspondante depuis Jérusalem, Cassie Bisraor.
2: Les États-Unis et l'Iran, avec la médiation du Pakistan et du Qatar, négocient un accord de cessez-le-feu sur le Liban sans impliquer Israël. En Israël, ce matin, on redoute des concessions dramatiques des États-Unis.
0: Puis notre invité ce matin, Youssef Murciano, président de l'Union des étudiants juifs de France. Et on fait tout de suite un tour d'horizon de l'actualité sur RCJ.
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0: L'armée israélienne restera dans le sud du Liban aussi longtemps que nécessaire, a déclaré le premier ministre israélien Benjamin Netanyahou, et ce afin de protéger les habitants du nord d'Israël qui nous sont chers, ainsi que l'ensemble des citoyens de l'État. Une présence qui concerne la zone de sécurité d'une dizaine de kilomètres de profondeur en territoire libanais à partir de la frontière. Lorsque le Hezbollah ne sera plus un danger, nous ferons la paix avec le Liban, a promis le premier ministre israélien. L'armée israélienne a découvert un tunnel souterrain de plus de 200 mètres de long et de plus de 25 mètres de profondeur contenant des centaines d'armes et 4 puits de lancement dans le village de Majdal Zoun au sud du Liban. Selon un porte-parole de l'armée israélienne, lors de l'opération militaire menée dans la zone, plus de 20 terroristes du Hezbollah ont été neutralisés, dont une dizaine appartenant à la force Radwan. Israël a rendu un dernier hommage hier à 5 soldats tombés ces 2 derniers jours lors des combats dans le sud du Liban. Des cérémonies funéraires ont eu lieu à travers le pays pour le sergent Nave Abachouch, le sergent Liav Kabaya, le sergent Yoav Klein, le sergent Nir Ben Ari et le major de réserve Alexander Filin. En Suisse, Iraniens et Américains se sont entendus sur des mécanismes visant à faire cesser les affrontements au Liban et sécuriser le détroit d'Ormuz, ont annoncé ce matin les médiateurs pakistanais et qataris, qui parlent de progrès encourageant de nouvelles discussions techniques sont lancées pour le reste de la semaine. L'armée israélienne et le Shin Bet ont neutralisé dans le sud de la bande de Gaza le terroriste Zaki Youssouf Mahmoud Abu Mustafa, commandant de la force Nourba de la brigade Khan Younes du djihad islamique. Il avait mené un raid contre le kibbutz Niroz le 7 octobre 2023 et participé à l'enlèvement de Yigal Yaakov. Politique à présent, et les chefs de la coalition devraient se réunir ce mardi soir pour discuter de la date de dissolution de la Knesset. Le Likoud et le parti sioniste religieux refusent d'accorder aux ultra-orthodoxes les lois qu'ils réclament et de s'exposer ainsi aux critiques publiques à l'approche des élections. De son côté, le Premier ministre Benjamin Netanyahou souhaite également préserver l'unité de la coalition qu'il dirige afin que les partis se présentent unis aux élections. 54 blessés et 18 disparus dans l'explosion survenue hier au Qatar, un incident technique dans la zone industrielle de Ras Laffan qui abrite le premier site de production de gaz liquéfié au monde. Le président syrien Ahmad al-Sharaa dément que son pays cherche à intervenir militairement au Liban après que son homologue américain Donald Trump a suggéré à plusieurs reprises que Damas pourrait s'impliquer. « Nous recherchons des canaux économiques entre le Liban et la Syrie et non des canaux militaires », a affirmé le chef de l'État syrien et a noté un des porte-paroles les plus connus du régime du président syrien déchu, Bachar al-Assad. Jihad Magdissi a été réintégré dans le corps diplomatique par le gouvernement d'Ahmad al-Sharaa. Il avait fui la Syrie en 2012 pour passé dans le camp de l'opposition. Il a été désigné conseiller pour les affaires américaines. Le président élu de Colombie, Abelardo de la Espriella, tenant d'une droite dure, a célébré hier le début d'une nouvelle ère pour le pays après avoir vaincu le candidat du premier gouvernement de gauche de l'histoire du pays. Durant sa campagne, il s'était engagé à rétablir des liens étroits avec Israël. Son prédécesseur avait rompu les relations diplomatiques avec l'État hébreu. En France, qui a failli et pourquoi? Près de 3 semaines après la découverte du corps de la jeune Liana, un rapport d'inspection très attendu va être déposé à 11h sur le bureau de Sébastien Lecornu pour faire la lumière sur les dysfonctionnements dans cette affaire. La canicule qui s'amplifie encore, la moitié des Français en vigilance rouge. Les très fortes chaleurs s'installent durablement sur le pays. Sur les départements en rouge, les températures deviennent exceptionnellement élevées de jour comme de nuit, prévient Météo France. Dès cet après-midi, le thermomètre pourrait afficher 39 degrés à Paris et des records devraient être battus d'ici à la baisse du mercure, pas attendue avant la fin de semaine. Plusieurs milliers de personnes ont participé à la marche contre le racisme et l'extrême droite à Paris à l'appel du maire La France Insoumise de Saint-Denis, Bali Bagayoko, avant un concert organisé par le parti de Jean-Luc Mélenchon pour la fête de la musique, place de la République, drapeau palestinien et de la République islamique d'Iran visible le long du cortège, discours politique. Le ministère de l'Intérieur avait interdit le concert avant que la justice ne l'autorise. Élus insoumis nombreux étaient présents, dont Rima Hassan, Manuel Bompard ou encore Mathilde Panot. Place Victor Hugo, plusieurs centaines de personnes se sont réunies quant à elle hier après-midi dans une ambiance festive pour une fête de la musique israélienne encadrée par une présence policière importante. Et enfin, l'artiste israélien Yaakov Agam est décédé à l'âge de 98 ans. Hier, une de ses œuvres phares, le salon Agam conçu pour le palais présidentiel de l'Élysée, figure encore dans les collections du Centre Pompidou à Paris. Il avait reçu le prix Israël en avril dernier. La créativité est le fondement du judaïsme, avait-il déclaré à cette occasion. Le FSJU et la rédaction de l'Arche l'avaient rencontré il y a quelques mois en Israël. Il expliquait comment une étoile de David symbolise l'amour. On l'écoute.
3: Si je prends ça, c'est féminin, l'autre c'est masculin.
4: Non, c'est celui-là le féminin.
3: Ça c'est féminin.
4: Oui.
3: Le masculin à côté, je le mets ensemble et je fais l'étoile de David.
4: Oui.
3: C'est un symbole d'amour.
4: Pour vous, le triangle, comme vous l'utilisez, est aussi symbole d'amour ?
3: Ici.
4: Ici.
3: Magen David, oui. C'est un symbole d'amour.
4: D'accord.
0: 8h06 sur RCJ. Dans un instant, on se rend direct d'Israël avec notre correspondante sur place, Cathy Bisseror.
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0: 8h07 sur RCJ, on prend la direction d'Israël pour retrouver notre correspondante sur place, Cathy Bisseror. Cathy, bonjour.
5: Bonjour Elsa.
0: Et on commence par les négociations en Suisse entre Iraniens et Américains qui décident de ce qui va se passer au Liban, mais sans Israël, ce qui inquiète en Israël.
5: Absolument, Elsa. Si on avait déjà des inquiétudes depuis quelques jours maintenant avec ce fameux accord américano-iranien, ce qui s'est passé cette nuit inquiète encore plus la direction israélienne et d'une manière générale Israël, parce qu'elle concerne le Liban. Le Liban, c'est véritablement la sécurité du nord du pays. On se rappelle que le 7 octobre, le Hezbollah avait l'intention de faire exactement ce que le Hamas a fait au sud, à savoir envahir le nord de la Galilée, envahir une grande partie de la Galilée. Et un des moyens qu'a estimé Tsahal, c'est justement d'avoir une certaine bande, une bande de sécurité de plusieurs kilomètres dans certains lieux, dans certains périmètres, d'ailleurs jusqu'au Litanie. Et voilà, les États-Unis et l'Iran, cette nuit, décident d'une sorte de ce qu'ils appellent cellule de gestion des conflits au Liban pour permettre une souveraineté territoriale libanaise. Tout ceci, le nom d'Israël n'est absolument pas rappelé. Et lorsque l'on parle déjà depuis quelques jours maintenant d'échec stratégique monumental du point de vue israélien et d'une certaine mesure d'ailleurs du point de vue américain face à l'Iran, ce qui s'est passé cette nuit avec cette affaire libanaise confirme que d'un côté il y a un succès tactique, Israël contrôle une grande partie du sud Liban, mais avec cette décision-là, cela affaiblit considérablement Israël. Si les États-Unis imposent à Israël une limite des opérations libanaises ou même peut-être un retrait des forces israéliennes du Liban, et donc beaucoup, beaucoup d'inquiétudes ce matin après ce qui s'est passé cette nuit entre Américains et Iraniens.
0: Le Premier ministre israélien Benjamin Netanyahou qui dit donc qu'ils resteront dans le sud du Liban tant que nécessaire, notamment pour protéger les habitants du nord du pays, ces habitants qui à partir de ce matin voient leur vie améliorée avec la levée des restrictions qui étaient jusqu'à présent liées à la guerre avec le Hezbollah.
5: Absolument. Et d'abord, juste un mot sur la déclaration de Benjamin Netanyahou qui tente à chaque fois qu'il y a une information problématique qui vient des États-Unis ou de l'Iran d'essayer de donner le son de cloche, si je puis dire, israélien en disant « je ne me retirerai pas du Liban, je ne ferai pas ci, je ne ferai pas ça », mais il faut comprendre que Israël dépend en grande partie des États-Unis pour l'instant en tout cas, et que la marge de manœuvre de Benjamin Netanyahou, malgré ses déclarations qui sont évidemment presque obligatoires, j'ai envie de dire, malgré ses déclarations, il faut comprendre que la marge de manœuvre israélienne dans le cadre actuel est tout de même limitée. C'est pour cela d'ailleurs que la grande partie des commentateurs et des observateurs parlent justement d'échec stratégique monumental. Maintenant, en effet, c'est la bonne information, si je puis dire, de la journée, cette affaire de sécurité, cette affaire d'accord de cesser le feu au Liban a tout de même un bon côté. Le bon côté, c'est en effet, vous venez de le dire Elsa, pour les habitants du nord du pays, à partir de ce matin, 6h du matin, heure israélienne, la défense active a annoncé que toutes les restrictions qui étaient imposées au nord, à la frontière nord depuis maintenant des mois sont toutes levées. Et c'est la preuve que véritablement on se dirige en direction d'un cessez-le-feu. La question évidemment, est-ce que ce cessez-le-feu sera en profondeur et permettra une neutralisation du Hezbollah, ou est-ce qu'en attendant ce cessez-le-feu, pendant ce cessez-le-feu, il y aura un renforcement du Hezbollah? C'est ça également l'inquiétude des habitants du nord du pays.
0: Et enfin, Cathy, on a appris ce week-end que des dizaines d'attentats terroristes orchestrés par le Hamas depuis la Turquie ont été déjoués, ce qui pose aussi question dans un moment où les négociations au Caire patinent pour l'après-guerre à Gaza, le Hamas qui refuse de se désarmer et la Turquie qui est partie à ces négociations.
5: Absolument, et c'est ça également tout l'imbroglio, c'est que d'un côté la Turquie fait partie de ce fameux organisme de paix, entre guillemets, sur le Hamas, et de notre côté il accueille la direction, une grande partie de la direction du Hamas. Pourquoi cela ne date pas de quelques jours, mais plutôt de quelques mois, depuis le fait que le Qatar a essayé de renvoyer quelque part, ou en tout cas de neutraliser la présence du Hamas, de diminuer en tout cas la présence du Hamas sur son territoire. Cette direction du Hamas est dirigés vers la Turquie, où ils ont apparemment libre action et ils font exactement ce qu'ils veulent. C'est en tout cas ce que dit le Shin Bet, les services de la sécurité israélienne, avec le Mossad, où plusieurs attentats ont été déjoués déjà depuis des mois. Et ça également, en Israël, il y a un certain nombre de plaintes qui ont été déposées devant les États-Unis, qui, comme vous le savez, sont très proches de la Turquie, pour montrer, preuve à l'appui, que la Turquie coopère face à ce tentative terroriste du Hamas.
0: Merci beaucoup Katie Bisraor pour toutes ces précisions. On vous retrouve la semaine prochaine 8h12 sur RCJ dans un instant. L'invité de cette édition, Youssef Murciano, président de l'Union des étudiants juifs de France.
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0: 8h14 sur RCJ, l'invité de cette édition, Youssef Murciano, président de l'Union des étudiants juifs de France, bonjour.
11: Bonjour.
0: Le congrès de l'UEJF se tient dans quelques jours, ce week-end, lors duquel votre successeur sera élu. Vous avez été élu président de l'UEJF il y a 2 ans, un mandat marqué par l'onde de choc du 7 octobre dans les facs. Dans un premier temps, avant de revenir sur ces 2 ans, peut-être leurs enseignements et ce qui risque de se poursuivre sur l'actualité, votre regard sur cette mobilisation de la France insoumise, cette fête de la musique, cette mobilisation vraisemblablement populaire, mais dont on voit à chaque fois qu'il y a des drapeaux palestiniens, des discours politiques, il y a une forme de continuité, voire de montée en puissance aujourd'hui de la France insoumise qui vous inquiète?
11: Alors ce qui m'inquiète, moi, c'est la bataille culturelle, toujours. Et le fait qu'on commence à Barbès par une marche contre le racisme et qu'on arrive petit à petit place de la République pour une fête de la musique, tout ça sous l'égide de la France insoumise, c'est une bataille culturelle qu'on a perdue hier, alors qu'on a essayé de combattre. Il y a eu la semaine dernière, une tentative d'interdiction, puis le tribunal qui a validé la possibilité d'avoir cette fête de la musique. Moi, ce que je vois, c'est déjà cette bataille culturelle, et de deux, ce pressentiment que pendant toute la campagne, on va avoir 2 campagnes parallèles de la France insoumise, une campagne culturelle, une campagne jeune, une campagne drôle, une campagne sympathique, qui va faire du bruit sur les réseaux sociaux, dans les à la télé, et puis une campagne qui sera régulée par l'ARCOM à la télé, une campagne tout à fait sérieuse, en égalité et en démocratie avec les autres. Et ça, en fait, c'est pas possible.
0: Jean-Luc Mélenchon, qui a un passage sur les Juifs maintenant, quasi de façon systématique dans chacun de ses discours, dans chacun de ses meetings aussi, ça fait partie de sa campagne?
11: Évidemment, il faut ménager la chèvre et le chou. Évidemment, il faut aller tenir un long discours, organiser une manifestation de lutte contre le racisme, rassembler des gens autour de la lutte contre le racisme et en même temps nous expliquer que il y a un groupe au sein de la République et une organisation qui représente ce groupe, en l'occurrence le CRIF, qui donnerait des ordres à des ministres et le dire dans un meeting politique. Vous savez, c'est digne des grands moments de Jean-Marie Le Pen. Hein.
0: En quoi c'est représentatif, significatif par rapport à ce qui se passe dans les fights que vous voyez sur le terrain? Est-ce que vous constatez quand même malgré tout une certaine accalmie ces derniers mois?
11: Alors, ces derniers mois, il y a à la fois des accalmies au sens du nombre d'actes antisémites et de la masse de ce qu'on avait subi. Enfin, que les étudiants juifs de France ont subi depuis le 7 octobre et notamment depuis mars 2024. Mais en fait, les actes antisémites qu'on voit et qu'on regarde droit dans les yeux depuis ces derniers mois, ce sont des actes beaucoup plus graves. Par exemple, ces jeunes filles qui ont été expulsées de groupes WhatsApp, de groupes Instagram à la rentrée de cette année, c'est une discrimination antisémite. C'est concrètement une discrimination qui est non pas verticale et qui viendrait du pouvoir pour interdire certains espaces à certains contribuables comme on a pu le voir pendant la Shoah, mais par contre, c'est une discrimination horizontale où des pères peuvent décider qu'aujourd'hui, toi, t'auras pas accès à cette salle de classe parce que t'es juif ou sioniste, toi, t'auras pas accès à ce groupe WhatsApp parce que t'es juif ou sioniste, etc., etc., etc. T'auras pas accès non plus à ce groupe militant. T'auras pas accès, et la liste est très très longue, et ça, cette discrimination horizontale, elle est impossible, et c'est contre ça qu'on doit combattre, et c'est ça le combat de demain, finalement, c'est comment on va lutter pour que il y ait pas un retournement de l'opinion publique avec quelque chose d'accepté dans la société que l'antisémitisme est tout à fait possible et acceptable.
0: L'antiracisme républicain qui inclut la lutte contre l'antisémitisme, il a plus le vent en poupe aujourd'hui dans les fables, qu'il est représenté par plus personne, plus aucune association, il attire plus, les gens comprennent plus ce que c'est.
11: Mais il existe, il y a des dizaines d'associations qui s'allient à l'UEJF pour dénoncer l'antisémitisme, pour lutter contre le racisme. L'UEJF est une organisation antiraciste et je pense qu'on a le vent en poupe dans les facs. Je suis assez fier de ça. Et donc, cet antiracisme-là, il existe. Il y a des tenants de cet antiracisme qui sont dans les universités, qui sont aussi ailleurs des universités. Il y a quelque chose qui se passe dans le monde politique et dans le monde militant. C'est que la France insoumise et les tenants de cette pensée-là qui est plus du tout universaliste dans sa vision de l'antiracisme, ils sont bons, quoi. Ils font des manifestations, ils font des grands concerts, ils prennent Place de la République une fois par semaine. Finalement, en fait, quel parti politique de gauche ou même de droite fait ça aujourd'hui? Et donc c'est ça, à mon avis, qui va pêcher. Moi, je pense qu'il faut, pour la suite, arrêter de regarder à quel point la France insoumise fait bien telle chose ou telle chose, et plutôt regarder du côté des autres partis politiques où ils en sont.
0: Vous évoquiez ces jeunes filles exclues de groupes WhatsApp parce que juives. Il y a eu de nombreux procès ces derniers mois, ces dernières années, à la fois dans les affaires d'antisémitisme à l'université et des procès pour lesquels l'UEJF était partie civile. On entend et on parle souvent de cette justice qui a du mal à qualifier les faits quand il s'agit d'antisémitisme. Est-ce que vous, c'est un récit que vous avez vécu, que vous confirmez?
11: Complètement. Ce que je constate, c'est un refus, peut-être de bonne foi d'ailleurs, de la société française de regarder l'antisémitisme en face. Dès qu'il y a une autre explication à un acte, on préfère aller vers cette autre explication plutôt que de justifier l'acte par l'antisémitisme. Quand il y a cette nourrice qui empoisonne cette famille juive dont on a beaucoup entendu parler, notamment sur cette antenne, eh bien, les juges se disent « mais c'est pas possible que ce soit de l'antisémitisme, c'est plutôt un acte... un conflit d'employeurs et d'employés, et on s'accroche à cette idée-là comme si l'antisémitisme devait être pur. Il faut que la société comprenne que l'antisémitisme s'adosse à d'autres actes et que parfois d'autres actes s'adossent à l'antisémitisme. Et donc ça marche sur deux pieds. Parfois l'antisémitisme est un des deux pieds. Ça ne peut pas être juste un sale juif parfait, pur, comme il pouvait y avoir... On n'est pas en 39-45 et c'est heureux. Et donc cet antisémitisme-là, il n'existe pas, l'antisémitisme direct. L'antisémitisme, c'est souvent quelque chose qui se mêle à d'autres faits divers. Je pense notamment à Ilan Halimi. C'est une leçon qu'il faut que la France apprenne. On est plus de 20 ans après l'assassinat d'Ilan Halimi. On est plus de 20 ans après que la justice ait hésité à qualifier cet assassinat d'antisémite. Cette leçon, elle doit être apprise par tout le monde, par tous, par les juges aussi. On peut à la fois vouloir de l'argent et être antisémite. On peut à la fois être un criminel de droit commun, un criminel qui a juste envie de kidnapper quelqu'un pour récupérer une rançon, comme ça a pu exister 1000 fois dans l'histoire, et puis choisir sa victime parce qu'elle est juive et donc être antisémite. Ces deux choses-là sont possibles ensemble. Et c'est ça l'antisémitisme aujourd'hui.
0: Les préjugés antisémites qui étaient à l'œuvre dans l'affaire Ilan Halimi, les juifs ont de l'argent, les juifs sont solidaires, ils ont évolué, ils sont principalement centrés aujourd'hui à la fois dans les études que vous avez menées et dans ce que vous vivez au quotidien sur le lien à Israël.
11: Alors, c'est compliqué de dire qu'ils ont évolué parce que finalement, ils ressemblent comme deux gouttes d'eau aux préjugés qu'on a toujours connus. Moi, je dis souvent que pourquoi l'antisionisme, c'est grave, et pourquoi que l'antisionisme et l'antisémitisme parfois se touchent et se recouvrent, très souvent même, c'est parce que finalement, c'est le même mécanisme. L'antisémitisme, c'est un mécanisme. Quand on dit qu'un groupe de personnes est proche du pouvoir, qu'il a de l'argent, qu'il contrôle les médias, quand ce groupe c'est les juifs, c'est de l'antisémitisme. Mais quand ce groupe c'est les sionistes, pourquoi ce serait pas de l'antisémitisme aussi? C'est exactement le même mécanisme. Et donc ces préjugés-là, on a juste remplacé le mot juif par le mot sioniste, mais finalement c'est les mêmes préjugés. Donc finalement c'est pas une évolution du préjugé. À la limite, il y a juste un mot qui a évolué et qui a été remplacé, mais finalement c'est le même préjugé qu'on nous sort depuis en fait 2000 ans d'histoire de l'antisémitisme.
0: Si vous estimez qu'il y a eu durant ces deux années des victoires, quelles sont celles qui vous ont le plus marqué et seront pour vous les plus utiles pour les étudiants juifs?
11: Bien, on parlait de ces étudiantes juives qui ont été renvoyées d'un groupe Instagram de promotion. La personne qui a fait ça a été condamnée. Voilà, condamnée par le tribunal pour antisémitisme. Nous, on considère que c'est une victoire, et c'est d'autant plus une victoire que le tribunal la considère antisémite. Elle l'a dit, et la commission de discipline de Paris 1 ne l'a pas considéré antisémite et l'a relaxé. Et donc, cette leçon qui est donnée en direct, sur la place publique, aux yeux et aux su de tous, que cette commission de discipline a fauté et a fait quelque chose qui est de l'ordre de la mise en danger d'étudiants juifs sur le campus de Paris 1, Et c'est pas d'ailleurs de la faute de la présidence de Paris 1, etc. C'est de la faute d'une commission de discipline avec un système où il y a des élus qui intègrent une commission de discipline et qui pour des raisons politiques vont vouloir, oui ou non, qualifier un acte d'antisémite. Et donc, ce système-là, on s'est attaqué à ce système-là. Et c'est une autre de nos victoires parce que finalement, la loi contre l'antisémitisme à l'université qui est passée dernièrement et qui est rentrée en vigueur depuis mai dernier. Cette loi-là, c'est à ça qu'elle s'attaque. C'est à ce système-là. Et donc voilà, il y a une boucle, j'ai envie de dire. On voit dans cette affaire de Paris 1 un exemple type de pourquoi cette loi était nécessaire. Et on a la loi qui répond à ce problème qui est systémique. Donc voilà, deux victoires comme ça, juridiques. Et il y en a eu des dizaines d'autres. Moi, je pense... depuis le début on est en train de préparer les papiers du congrès, on est en train de se rendre compte qu'il y a une dizaine de sections en plus par rapport au dernier congrès ou au congrès d'avant. Pourquoi ? Mais parce que il y a des étudiants juifs qui depuis le 7 octobre ont décidé de ne pas baisser la tête, d'assumer leur judaïté, d'assumer leur sionisme, de se rassembler, de s'amuser ensemble et de militer ensemble et de lutter contre le racisme et l'antisémitisme. Et de tenir une place dans la société qui n'est pas une place de cachet, de personne qui va juste en cours et puis qui rentre chez soi, ou alors qui va seulement dans des espaces juifs pour travailler. Non, non. Ils ont pris le chemin de juifs qui s'assument, de citoyens français qui revendiquent leurs droits comme tous les autres citoyens, et j'en suis extrêmement fier, et ça c'est une autre des victoires. Je pourrais continuer comme ça, faut m'arrêter.
0: Être un jeune juif en France, que vous dites aussi aujourd'hui en 2026, c'est nécessairement une identité de combat.
11: C'est, en tout cas, c'est mon identité. Mon identité, c'est une identité de combat. Mon lien à la judaïté, je l'ai vécu comme ça, peut-être parce que j'étais dans cette période de ma vie, peut-être que à un autre moment, ça sera un autre rapport à mon identité, je n'en sais rien. Moi, j'ai constaté qu'il y avait toute une catégorie d'étudiants qui n'étaient pas spécialement dans une revendication de la judaïté dans les universités, qui étaient bon, bah, si on me demande quelle religion je suis, bah, je dirais que je suis juif, mais si on me demande pas, j'ai pas besoin de le dire, etc. Ce qui n'était pas du tout ma position, faut l'imaginer avec un prénom pareil. Mais en tout cas, il y a cette catégorie-là qui a un peu disparu, voilà, qui s'est restreint, et puis que là, il y a peut-être deux chemins. Il y a le chemin du juif de combat, du juif d'affirmation, et puis le chemin du juif qui se cache. Alors moi, j'espère vraiment, une vraie victoire, ce serait de réussir à faire en sorte que la judaïté soit plus un sujet, en fait, et que pour ces étudiants-là, le matin, ils se posent pas la question de savoir est-ce que je vais parler de ma judaïté ou d'Israël aujourd'hui en cours. Est-ce que quand je vais rencontrer cette nouvelle camarade avec qui je vais aller manger, est-ce que je vais devoir lui dire que je suis juif ou pas, comment elle va réagir? Toutes ces questions, on n'a pas à se les poser. Et ça sera une victoire de ne pas se les poser. Mais en tout cas, la réalité, c'est que depuis le 7 octobre, il y a deux chemins qui se dessinent dans les universités. Et je suis très heureux et très fier qu'il y ait des centaines d'étudiants, des milliers d'étudiants partout en France qui ont décidé de prendre le chemin du juif d'affirmation.
0: Aujourd'hui, cette position aussi républicaine de l'Union des étudiants juifs de France, c'est important pour vous, pour votre successeur aussi, ce sera important de la tenir en 2027, après, dans ce moment où RN et LFI prennent un poids prépondérant dans la vie politique française.
11: Évidemment, je vais vous dire ce qui doit nous guider, selon moi, c'est le fait de ne pas être des juifs de quelqu'un, ou des juifs de quelque chose. De ne pas être à la botte d'un quelconque pouvoir, de ne pas être protégé par qui que ce soit. Il y a des choses qui nous protègent en France, c'est les lois de la République, les valeurs républicaines. C'est ni le RN, ni la France insoumise, ni même d'ailleurs les partis traditionnels. Moi, je m'attache pas à un des partis qui dit « je vais protéger les juifs ». Un parti qui dirait « je protège les juifs, moi je protège les juifs », je le croirais pas. Moi, je veux pas être protégé parce que je suis juif. Je veux être protégé parce que je suis citoyen français. Je veux être protégé parce que j'ai des droits, que j'ai le droit d'être protégé au même titre que tous les autres citoyens en France. Quand on va rentrer dans la campagne présidentielle qui arrive, il faut qu'on ait ce mindset-là et qu'on observe ces programmes et ces hommes politiques ou ces femmes politiques qui vont prendre la parole sur la situation des juifs de France en essayant de se demander, est-ce qu'ils sont en train de nous vassaliser? Est-ce qu'ils sont en train de nous émanciper comme ils l'ont toujours fait? Est-ce qu'ils sont en train d'essayer de nous mettre dans une case et de nous faire dire vous dites ça, vous faites ça, vous votez à l'extrême droite pour certains, vous êtes vous devez dire que vous êtes contre Israël pour d'autres? C'est ça dont il faut se méfier.
0: Merci beaucoup Youssef Murciano, président de l'Union des étudiants juifs de France, d'avoir été notre invité ce matin sur RCJ.

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2: L'armée israélienne restera dans le sud du Liban aussi longtemps que nécessaire, a déclaré le Premier ministre israélien Benjamin Netanyahou. Lorsque le Hezbollah ne sera plus un danger, nous ferons la paix avec le Liban, a-t-il promis. Depuis ce matin 6h, toutes les restrictions de rassemblement liées à la guerre ont été levées dans le nord d'Israël. À la suite d'une évaluation de la situation, il a été décidé de mettre à jour les consignes, a déclaré le commandement du front intérieur. Pendant ce temps, en Suisse, iraniens et américains se sont entendus sur des mécanismes visant à faire cesser les affrontements au Liban et sécuriser le détroit d'Ormuz, ont annoncé ce matin les médiateurs pakistanais et qataris qui parlent de progrès encourageants. De nouvelles discussions techniques sont lancées pour le restant de la semaine. Et enfin, la canicule s'amplifie encore. La moitié des Français en vigilance rouge. Dès cet après-midi, le thermomètre pourrait afficher 39 degrés à Paris. Des records devraient être battus d'ici à la baisse du mercure, pas attendue avant la fin de semaine. Dans un instant sur RCJ, retrouvez l'interview de Yossi Cohen, ancien directeur du Mossad.
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2: Yossi Cohen, bonjour.
5: Bonjour, je suis très heureux d'être ici avec vous, merci.
2: Et nous donc, merci beaucoup Yossi Cohen d'être là. Combattre pour la liberté, les révélations du directeur du Mossad, ça vient de paraître aux éditions Michel Lafon. Yossi Cohen, vous êtes l'ancien patron du Mossad de 2016 à 2021. Et ce livre que vous venez de faire paraître, Combattre pour la liberté, est un livre absolument incroyable. 400 pages dans lequel on est plongé, grâce à vous, et bien à la fois évidemment au cœur du Mossad, mais j'ai envie de dire plus que cela, au cœur d'Israël. C'est un livre d'un profond sionisme, dans tout ce que ce mot a de plus beau et de plus fort. C'est le livre d'un homme qui a tout donné pour son pays et qui espère tellement pour la suite. Mais ça, ce sera notre question, Elsa Parienté et moi, à la fin de l'interview. On va démarrer d'abord, Yossi Cohen, avec ce que vous dites à un moment donné dans ce livre. Vous dites, le savoir, c'est le pouvoir. Vous avez été pendant plus de 30 ans l'un des hommes qui a su tout ou presque dans le monde. Quel était votre pouvoir alors? Puisque vous aviez quasiment le plus grand savoir.
5: En essayant de savoir tous, mais c'est très difficile. Au niveau du renseignement, il faut toujours imaginer que notre plan, le planning du Mossad, le planning du renseignement en Israël, d'organisation de renseignement en Israël, c'est de savoir qu'est-ce que l'ennemi a planning pour nous, qu'est-ce qu'il a comme plan, qu'est-ce qu'il veut, qu'est-ce qu'il prépare pour nous menacer, pour essayer de détruire ou de faire des dégâts pour l'État d'Israël. C'était mon métier pendant 38 ans. C'était court. Pas trop court. Mais en fait, savoir, c'est pas toujours le pouvoir. Mais le pouvoir, c'est quelque chose qu'il faut encore faire avec le renseignement que vous avez. Si vous avez des renseignements, vous faites rien avec. Ça veut dire qu'on n'a pas de pouvoir. Je vous donne un exemple. Si jamais il y a un terroriste qui est autour là de ce bâtiment, Khas ve Khalila maintenant. Alors, et on sait qu'il est là et on fait rien. Alors le pouvoir sert à rien. Et le renseignement sert moins que le pouvoir. Mais si jamais on fait quelque chose, on va l'arrêter, on va appeler la police, etc. Alors c'est ça que le pouvoir sera effectué et pratiquement et pour le renseignement que vous avez. Et ça, c'est le pouvoir. Cette traduction de pouvoir immédiatement des renseignements, c'est pas évident. Mais savoir, c'est important.
2: Alors, on va venir évidemment à l'actualité, Yossi Cohen, mais dès le début du livre, vous parlez des grands hommes qui vous ont inspiré, que vous avez connus pour certains. Vous racontez évidemment votre famille, l'importance aussi de la foi, du judaïsme dans votre famille et comment vous en êtes arrivé après à être recruté au Mossad. Et vous citez trois hommes, quatre même, j'ai envie de dire, extrêmement importants pour vous, on le sent, dans votre construction d'Israélien et ensuite, évidemment, dans ce qu'ils ont pu probablement vous apporter dans le cadre de vos fonctions. Vous citez Herzl, Ben-Gourion, Jabotinsky et un petit peu plus tard aussi, je crois, Menachem Begin. Qu'est-ce qu'ils ont représenté, ces hommes, pour vous ?
5: Zionisme, en fait. Alors, je suis né à Jérusalem, ça vous savez déjà. Et il y a quelques années que je suis né à Jérusalem. Ça fait longtemps qu'on a passé à Jérusalem pour éduquer. Je passais des éducations, si on peut dire, très israéliennes, très zionisme. Très zioniste. Je sais que c'est un mot aussi compliqué aujourd'hui de dire moi je suis zioniste, moi je suis tout à fait zioniste. Et en fait, mon grand-père, Joshua Werker, il a travaillé, et c'était un homme de très religieux, c'était un ultra-orthodoxe à Jérusalem même, mais en même temps qu'il était un ultra-orthodoxe, pas comme aujourd'hui, il a se battrait avec la résistance de Haganah, à Jérusalem même, la vieille ville de Jérusalem, contre les mandats britanniques et les Arabes qui sont été attaqués, les Juifs qui sont habités à l'époque en Israël. Ça, c'était avant la création de l'État d'Israël. En même temps, là, c'est une famille. La famille, c'est de ma mère, la famille Werker. La famille Cohen de mon père a fait toujours pareil, sans connaître un l'autre. Et mon père, il a aussi été à l'âge de 16 ans, par contre, à l'âge de 18 ans, comme vos stagiaires ici. il a partagé à la résistance Hetzel contre la même chose, pour se battre pour l'État. Alors, dans cette ambiance, là, je suis né et vécu. Alors, c'est que normal qu'à la maison, on a entendu tous les conflits, tous les résultats, pas notamment des choses politiques, mais des choses des plus visionnaires de l'avenir de l'État. Et il y a pas mal de débats, de debates entre nous dans la famille aussi. Et si ce sera Ben-Gourion d'un côté, aussi gauchiste ou même socialiste, ou l'autre côté de Jabotinsky et Begin. Et notre famille était plutôt Jabotinsky et Begin. C'est la même chose. On se bat pour l'État, on est pour protéger l'État, on est pour travailler pour l'État d'Israël, pour la défense de l'État d'Israël. Alors c'est qu'est normal que j'ai adoré tous les quatre, Herzl qui était le visionnaire, et les autres qui sont les gens ou les leaders qui sont appris les visions pour effectuer la création de l'État d'Israël. Et ça c'est quelque chose que j'apprécie beaucoup. Alors, c'est difficile à choisir avec qui je suis. Mais je suis avec les tout, avec les deux. Mais les deux directions sont très bien, moi.
2: On vous reçoit, Yossi Cohen, dans un jour extrêmement particulier. On ne pouvait pas imaginer qu'il y aurait ce protocole d'accord qui serait signé. Elsa Parienté, sur cette question plus que d'actualité.
5: Bonjour Elsa.
6: Bonjour, merci beaucoup d'être avec nous sur RCJ. Yossi Cohen, vous écrivez dans ce livre, l'Iran doit payer un prix très fort pour ses activités et ses ambitions ne leur permettaient en aucun cas de négocier un nouvel accord nucléaire. Ce pré-accord qui a été signé cette nuit à Versailles, pour vous, en tant qu'ancien chef du Mossad, en tant qu'Israélien, c'est un échec?
5: C'est pas un bon accord, déjà. Alors je pense qu'on est en train d'être israélien, le pays qui a dirigé, si on peut dire, le bataille contre l'Iran depuis des années là. Et je peux pas dire un échec, mais je peux dire qu'on est déçu de tout ce qui était signé jusqu'à là. Et je pense que on a eu l'occasion de faire mieux maintenant. Dès qu'on a commencé à attaquer l'Iran, c'était mois de juin 2025. Moi, j'étais très fier de tout ce qu'on a fait avant l'attaque israélienne américaine commun contre les Iraniens, contre les instructions et nucléaire, balistique, terrorisme iranien. Et moi, je pensais que ça va beaucoup nous aider à nous pour éloigner l'active très négative de l'Iranien, même contre l'État d'Israël. Et on n'était jamais pour un accord. On était pour un accord qui est un accord bon. Mais là, je pense que c'est un accord qui n'est pas très bon. Il n'est pas complet. Alors, je serais très ravi de voir et je serais aussi étonné si d'ici et au-delà, à partir de 60 jours que le président américain a donné les deux côtés à négocier un avec l'autre, qu'on aura un accord qui n'est pas suffisamment bien pour l'État d'Israël. Suffisamment bien pour l'État d'Israël, je pense qu'il y en a trois stages. Le premièrement, c'est l'état nucléaire de l'Iran. L'Iran doivent absolument accepter de ne pas faire quelque chose, de ne pas être active pour produire ou accuser, comment on dit ça, une bombe nucléaire. Ça, c'est d'abord. Pourquoi? Parce que maintenant, grâce à Dieu, l'État d'Israël n'est pas dans la situation de, c'est ce qu'on appelle existential threat, c'est une menace existentielle. On est très bien. On est très bien. Maintenant, je pense que ni avec Hamas, ni avec Hezbollah, ni avec l'Iran, on est dans un état de menace, d'un risque existentiel. Mais ça, il faut garder. Il faut être sûr que l'Iran jamais aura l'occasion de faire une bombe nucléaire. À part ça, après ça, il y a toujours le programme balistique. Et après ça, il y a le entrenchement dans le Proche-Orient et les supports de terrorisme, d'organisations de terroristes comme Hamas, Islamic Jihad, à la bande de Gaza et bien sûr Hezbollah. Si un accord sera enveloppé tout ça dans le même accord, je serai pour. Mais c'est pour ça, je pense qu'il faut faire un appel. We have to call le président américain en disant, Mr. President, c'est ça, on reste dans le Proche-Orient, on est toujours là-bas, on est vécu là-bas, on reste là-bas. On tente d'être l'État juif, l'État d'Israël, on n'a pas de choix. Il faut qu'on garde nos États, notre État. Il n'y a pas notre place qu'il faut y aller, place qu'il faut y aller, pardon, État qu'il faut y aller. Il faut toujours garder l'État, même pour les Français qui, un jour, peut faire alliance chez nous, c'est pour tout le monde, ça sert à tout le monde juif, à tout le monde en Israël aussi, mais il faut signer un bon contrat. Alors, j'espère que pendant les 60 jours qui viennent maintenant, il y aura un meilleur contrat qui sera signé entre l'Iran et le pouvoir.
6: Si on revient un peu en arrière en 2018, c'est vous qui avez supervisé ce vol d'archives nucléaires à Téhéran. Vous dites que c'est un succès total, à la fois sur le plan opérationnel et aussi parce que ça a entraîné le retrait des États-Unis de l'accord sur le nucléaire iranien de l'époque. Ça vous paraît, encore avec le recul aujourd'hui, avoir été une bonne décision de la part des États-Unis et peut-être aussi plus largement sur la relation des États-Unis avec Israël? Vous dites qu'il y a une interdépendance, en tout cas que Israël dépend largement des États-Unis. C'est quelque chose qui vous inquiète au vu aujourd'hui des déclarations de Donald Trump qui changent un peu de jour en jour?
5: Oui, alors je connais très bien les conséquences qui sont été avant la signature de premier contrat, les premiers JCPOA, c'est ce qu'on appelle, et pendant les jours de président Obama. Et le président à l'époque, il était sûr et certain qu'il y a un accord va résoudre les problèmes que j'ai déjà expliqués, nucléaire, balistique et terrorisme. Et malheureusement, alors ça n'était pas parti de ce programme, plus au-delà, plus de ça. Et ils ont laissé pas mal de capacités vivantes en Iran, au niveau du nucléaire aussi. Centrafuge avancé, développement de centrafuge, enrichissement de l'uranium, etc., etc. Tout ça a été laissé à l'accord jusqu'à 2018. Et nous, chez nous, dans le Mossad, on a toujours pensé que Iran cache, hein. Iran garde ses mensonges extrêmement professionnellement chez eux. Alors c'est un autre but et cible de savoir qu'est-ce qu'ils font. Alors c'est pour ça que je dirigeais cette type d'opération pour savoir mieux, pour avoir les pouvoirs à changer le monde, pour avoir les pouvoirs à changer les types de l'opinion mondiale, car c'était les États-Unis, la Chine, la Russie, l'Angleterre, la France, l'Allemagne aussi avec le IAEA, l'Atomic Agency à Vienne, et qu'il faut signer un contrat si ou un accord si mal avec les Iraniens. On était absolument contre, on était absolument pour l'exit qui le président, après reçu l'archive de nous, qu'il a décidé de quitter cet accord. Il a eu raison de quitter cet accord. Maintenant, je pense que la situation militaire de l'Iran, la situation du nucléaire en Iran a souffri de grands dégâts. On a aussi réussi pas mal en Iran même. C'est pas quelque chose qu'on a fait depuis toujours. Depuis juin 2025 jusqu'à mars, avril, juin 2026, on a attaqué milliers d'attaques en Iran. Nous, d'abord, et après les États-Unis, et après ensemble. Alors c'est quelque chose qu'on a rêvé à faire. Moi, je rêvais. Je ne veux pas que voir que l'Iran n'a pas avoir des capacités de faire ou de construire leurs capacités contre l'État d'Israël. Et moi, je pense qu'on a poussé un peu notre avenir de manière positive pour dire l'Iran d'abord. Maintenant, vous connaissez les capacités israéliennes, les capacités israéliennes. Vous connaissez qu'on est avec une grande source de détermination. On peut venir. On est venu une fois. On vous a attaqué deux fois déjà. On peut venir pour la troisième fois. On a la capacité. On a la motivation de le faire. On vous laisse jamais avoir une bombe nucléaire. Alors, l'accord peut être amélioré. Et je serais très étonné s'il ne soit pas, ou n'était pas être amélioré pendant les 60 jours qui viennent, mais c'est notre responsabilité aussi d'être sûr que ce sera mieux que c'est l'accord qui a été signé ce soir.
2: Alors, on va voir effectivement Yossi Cohen dans les 60 jours. Dans ce livre, Combattre pour la liberté aux éditions Michel Lafond, vous parlez évidemment de ce jour où le monde a changé. C'est le début de votre chapitre. Ce jour où le monde a changé, c'est le 7 octobre 2023. Quand on a été le directeur du Mossad, et quand on a été au Mossad pendant 38 ans, vous nous l'avez dit, Yossi Cohen, quand vous avez les premières informations qui arrivent, votre première réaction, c'est quoi? C'est celle d'un ancien dirigeant du Mossad? C'est celle d'un Israélien? C'est celle d'un père? Vous réagissez comment? Et tout de suite, dans les premières minutes, les premières heures, évidemment, vous vous mettez au service du gouvernement.
5: Absolument. Alors, je vais pas dire que j'étais choqué, mais j'étais étonné. Je pense qu'au niveau de l'État, c'était un choc national. Pas moins que ça. Ce sont été des heures très difficiles pour notre famille. On était avec la famille à la maison, c'était Simchat Torah, bien sûr. Mais quelques heures après, on était obligé de dire au revoir à notre fils et à nos deux fils, alors qu'ils ont été obligés d'aller à la réserve pour combattre avec Hamas au Gaza ou à la bande de Gaza. Et c'est toujours pas facile. Mais en même temps, je me sentis obligé d'aller à la volonté, faire le maximum que je peux faire avec le Premier ministre. Immédiatement, je téléphonais à son bureau. Et quelques heures après, ou quelques 24 heures après, j'étais déjà chez lui avec le matin, le long demain. C'était dimanche, le matin, j'étais déjà avec le premier ministre, discutant qu'est-ce qu'il faut faire. Et je donnais mes conseils, je donnais mon opinion, et la suite, j'ai reçu un petit job d'essayer de faire le maximum que je peux faire avec mes amis dans le Proche-Orient, avec les leaders dans le Proche-Orient. J'ai essayé de communiquer les raisons qu'on a fait, pourquoi tout ça a commencé, et qu'est-ce qu'il faut faire maintenant pour effacer Hamas. et en même temps pour essayer de garder les citoyens de la bande qui ne sont pas involved dans cette bataille. Alors c'est ça, c'était le but, hein, c'était mon cible pour l'État et pour le gouvernement. Et je travaillais là-dessus énormément, forte, pour essayer de gagner quelque chose, pour essayer de supporter le IDF hein, à gagner notre guerre juste.
6: Elsa, l'une des faillites du 7 octobre, vous le dites, c'est sur le renseignement humain. Est-ce que ça a été une décision politique de ne pas mettre assez de moyens là-dessus? Et on a vu, après le 7 octobre, une série de démissions des responsables militaires israéliens. Est-ce que c'est au tour des responsables politiques aussi de prendre les conséquences de ce qui s'est passé? Et à quel point le pays attend une commission d'enquête indépendante sur ce qui s'est passé le 7 octobre?
5: Voilà, il y en a quelques questions ici. Mais maintenant, je pense que ce n'est pas une question de budget, ce n'est pas une question de sources financières pour obtenir de ce type de renseignements. Quand j'étais le conseil de la défense nationale avec Netanyahou à l'époque, c'était 2013 jusqu'à 2016, j'étais étonné par les niveaux de renseignements qu'on a sur la bande de Gaza, dans la bande de Gaza. C'est pas suffisamment à mon vue. Et là, j'ai pensé qu'il faut travailler, il faut faire autre chose à la bande de Gaza pour gagner des renseignements importants qu'on a tout à fait besoin, pas seulement pour avoir des pouvoirs, mais pour savoir qu'est-ce que l'ennemi a avec des plannings contre l'État d'Israël, on ne sait jamais. On n'a pas eu suffisamment de renseignements pour protéger l'État. Et je m'ai proposé à la volonté de nouveau, le Mossad même, entièrement, je dis... Moi, si je peux travailler à Téhéran, si je peux travailler à Beyrouth, je peux travailler à Gaza. OK, parce que Gaza, c'est pas toujours le même cas comme Judéa et Samaria, c'est pas toujours le même cas comme c'est ce qu'on appelle le West Bank. On n'a pas les pouvoirs là-bas. Et le premier ministre, par contre, il était pour. Il a dit, ouais, c'est une bonne idée aussi, alors pourquoi on ne veut pas? Moi, j'ai dit, il faut avoir l'accord de l'autre organisation aussi, car c'est pas mon territoire. C'est pas le géographiquement. Moi, je travaille hors de l'État d'Israël. Je travaille pas dans l'État d'Israël, mais Gaza, c'est pas tout à fait clair. Et j'ai parlé, j'essaie de convaincre le chef de Shabak, de Shin Bet, c'est ce qu'on appelle, le chef de renseignement militaire, le chef de l'armée, etc. Ils sont tous dit que c'est pas nécessaire, on est très bien avec le niveau de renseignements qu'il y a à Gaza, et ils m'ont laissé pas malheureusement entrer. Et là, c'est pour ça que je n'étais pas choqué, mais peut-être étonné, quand j'ai vu cette attaque, parce que dans le Mossad même, s'il y a un seul terroriste qui est de part de, au niveau de, à l'époque de Daesh, c'était mon terme, qui est de part sur un motocycle du Basra, crossing la Turquie, la Syrie, la Turquie, et après l'Europe, pour arriver à faire un attentat terrorisme ici, à Galerie Lafayette, c'est en vrai l'histoire. C'était mon responsabilité de le savoir, de savoir où il est, un seul. Mais là, c'est 1500 terroristes, ensemble, au même temps. Et essayer de croire ou essayer de penser combien de gens, combien de commandeurs, combien de terroristes, au niveau logistique, communication, véhicule, garage, etc., derrière cette opération. Alors, je peux compter milliers de gens qui sont été allongés au même temps ou sur la même ligne de connaissance que là, samedi, à 6h29, on va attaquer l'État d'Israël ensemble. Et personne en Israël a su. Et ça, c'est un échec énorme. Et c'est pour ça que je pensais qu'il faut proposer le service de Mossad aussi à la bande de Gaza pour recruter les sources humaines. C'est quelque chose que je crois beaucoup. C'est, en fait, c'était un des métiers avant.
2: Yossi Cohen, effectivement, il y a cet échec et il y a tous les succès du Mossad qui ont suivi le 7 octobre. Mohamed Deif tué le 13 juillet, Ismaël Haniyeh le 31 juillet, Nasrallah le 27 septembre, Yahya Sinwar le 16 octobre, et puis Khamenei. La fameuse... Oui, alors on peut faire la liste comme ça là, on continue, vous la faites
5: liste,
2: d'ailleurs.
5: Hein.
2: C'est
5: oui.
2: une longue liste et vous le faites dans le livre, et vous parlez aussi de Munich, parce qu'on se rappelle très bien aussi de ce qui s'est passé après Munich, et vous dites aussi à un moment donné dans le livre, la fascination qu'a opéré sur le monde entier, il y avait de quoi, l'opération des beepers. Cette opération des beepers, elle a eu lieu il y a quelques mois, mais on imagine bien, Yossi Cohen, qu'elle a été préparée peut-être même sous votre responsabilité.
5: Absolument. Alors, on a commencé de comprendre qu'il y a d'autres manières de gagner de renseignements, pour savoir d'abord, après pour avoir de pouvoir. Et ça a commencé déjà sur mon subdivision, quand j'étais beaucoup plus jeune, il y a 25 ans au minimum, des années 2002-2004, on a commencé à penser d'autres moyens de ramasser des renseignements. Et ce type de moyens, simplement, c'est à nous à essayer de faire partie de ce qu'on appelle le « supply chain », d'organisation des États des ennemis, et comme l'Iran, comme Hezbollah, comme la Syrie, etc., etc. Alors on a commencé à savoir, à connaître comment ils travaillent, avec qui ils travaillent dehors, parce que il y a des choses qu'ils doivent acheter qui ne sont pas produites ni en Iran ni en Liban. Et en cas d'être une organisation terroriste, il faut parler avec le monde, il faut essayer d'acheter toutes les marchandises ailleurs. On a construit, moi je peux dire avec pas mal de sophistication, une chaîne de sociétés légendes, undercover, du Mossad ailleurs, par tout le monde, et autour du monde, et qui à chaque fois, presque chaque fois, qui Hezbollah a demandé quelque chose d'acheter et autour du monde, c'était appelé à la société du Mossad. Et là, ça a commencé déjà en 2002-2004. Moi, j'étais le directeur de subdivision opérationnelle. Et la suite, en fait, pendant la deuxième guerre en Liban, en 2006, on a déjà utilisé ce type d'équipement qui était manipulé par nous, et qui était donné pour beaucoup d'argent, en fait, à Hezbollah pour leur utilisation. Et depuis cette époque, on a continué à produire beaucoup de produits, et beaucoup d'équipements qui étaient manipulés par nous pour savoir, pour donner le renseignement pile où vous êtes, terroriste, et pour exploser si jamais il y a de la chance de encore faire mieux au niveau de la guerre. Pas au niveau de la guerre, mais si la guerre éclate, c'est quelque chose qu'il faut effectuer. Et c'était toujours là-bas. C'est d'or. OK? Chez les ennemis. Et ça nous attend. On communiquait avec, hein, toujours. Alors, vous allez bien, Beeper? Comment allez-vous? Vous me sentez? Il y a des communications communes. Et la suite, il faut... c'était la bonne décision de pousser le bouton rouge pour exploser tout ce qu'il faut exploser pour essayer de détruire les capacités Hezbollah contre l'État d'Israël.
6: Une dernière question avant d'évoquer votre avenir politique. Vous écrivez « Je crains que nous ne parvenions jamais à convaincre l'opinion publique internationale, et notamment sur cette accusation de génocide qui est de plus en plus présente depuis le 7 octobre ». Ça aussi, quelque part, c'est un des fronts pour Israël dans un moment où les dangers sécuritaires sont très importants. Vous le percevez aussi, ce danger de l'opinion, et vous êtes pessimiste par rapport à ça?
5: Non, je ne suis jamais pessimiste. Par contre, je suis tout à fait optimiste, mais il y a un problème. Il y a un problème, c'est ce qu'on appelle l'opinion publique contre l'État d'Israël, contre les Juifs ailleurs. Car il y a deux choses ici. D'abord, le leadership du monde n'est pas tout à fait pour l'État d'Israël aujourd'hui. On a pas mal de frictions avec pas mal de leaders autour du monde. Vous savez quoi? Même ici en Europe, on n'a pas tout à fait passait tout sur une ligne assez verte, jolie. Les siennes n'ont pas toujours en faveur de l'État d'Israël, mais ça, il faut travailler là-dessus. Alors, moi, je me proposais aussi au gouvernement israélien de travailler pour essayer de faire mieux le notre PR. PR, c'est ce qu'on appelle...
6: Relations publiques.
5: Et l'État d'Israël, malheureusement, ne travaille pas là-dessus suffisamment. Et je pense qu'on peut faire beaucoup mieux, qu'il faut peut-être être ici, à RGC, RCJ.
2: RCJ. Venez chaque tous les jours, Yossi Cohen, chaque matin.
5: Chaque matin, mais pas seulement moi. Il y en a pas mal des Israéliens qui peuvent expliquer où on est. C'est vrai que votre peuple, votre audience, ce sera notamment juif, mais pas seulement. Pas seulement juif, mais après ça écho autour du monde, à Paris, après c'est à Toulouse, après c'est à Marseille, après c'est à Würzburg, à Munich, jusqu'à Vienne. Vous connaissez mieux, c'est ce qu'il faut faire. Mais il faut faire. Est-ce que vous avez eu des Israéliens ici qui vous expliquent notre opinion?
2: Tous les jours.
5: Tous les jours, hein? Mm-hmm. Non.
2: Mais vous, pas tous les jours. Non, mais on va y remédier.
5: Mais il faut nous avoir ici. Mais il faut que l'État d'Israël travaille là-dessus. Et moi, je pense qu'on fait pas assez. Et à mon avis, c'est un échec. Car on fait pas de génocide. Très loin de ça. On est très honnête avec nous-mêmes. On garde tout à fait le moral et les lois de la guerre. Énormément d'efforts sont été effectués pour bien garder nos morales, nos valeurs, comme Israéliens, comme Juifs, quand on se bat le pire des terrorismes. Mais c'est difficile à expliquer. Alors, c'est toujours difficile à expliquer. La guerre, c'est pas quelque chose qui est très net. Alors que là, c'est une très bonne question. Et j'espère que ce sera la dernière question. Mais
2: on a encore des milliers de questions. On a Elsa Parienté et moi des dizaines de pages. Mais on va encore une ou deux questions, Yossi Cohen. Et on sait que vous avez d'autres rendez-vous. Mais d'abord, on va redire à nos auditeurs à quel point ce livre est absolument passionnant. Combattre pour la liberté aux éditions Michel Lafond, parce que il y a évidemment beaucoup d'anecdotes, il y a beaucoup de réflexions, il y a beaucoup de votre vie, il y a tout ce qui est vos relations avec tous les grands de ce monde. Et ça, c'est génial d'être avec vous dans vos conversations avec Donald Trump ou avec Poutine ou avec Mike Pompeo ou avec tout cela. Donc c'est 400 pages qu'on ne peut pas résumer en quelques minutes, qui sont absolument fascinantes. Mais vous dites vers la fin du livre, Yossi Cohen, je crois en mon pays, je crois en notre peuple, et très clairement, et je crois qu'Elsa Parienté sera d'accord avec moi, toute la fin de votre livre, Yossi Cohen, c'est un plaidoyer, c'est une lettre d'amour à votre pays, à votre peuple. Vous nous avez dit tout à l'heure, et on le sent bien, vous n'êtes pas un homme qui regardait les choses passer, vous êtes un homme d'action, on est bien d'accord. Le pays va arriver dans quelques jours, quelques semaines, on ne sait pas encore, à de prochaines élections. Elsa, allez-y, c'est pour vous la dernière. J'ai amené la question, je vous la laisse.
5: Vous la voyez venir. Vous avez bien dit. C'est bien que c'est ce que vous avez dit. C'est bien. C'est une lettre d'amour.
2: C'est une lettre d'amour.
6: C'est un manifeste, mais c'est un manifeste d'engagement aussi. Aujourd'hui, vous avez dit que peut-être vous créeriez votre parti. Vous avez été approché par énormément de dirigeants politiques pour les rejoindre. Les élections, là, il n'y a pas un moment aussi d'urgence démocratique collective pour l'État d'Israël pour se dire aujourd'hui, peut-être pour vous, il faut y aller.
5: Peut-être. On sait pas. Je ne sais pas encore. J'ai pas encore décidé. La dernière décision que j'ai prise là-dessus, c'était que je ne veux pas entrer maintenant parce que c'est trop tôt pour moi, à mon avis. Mais never say never. So on verra. C'est possible.
2: C'est possible.
5: C'est toujours possible.
2: C'est toujours possible. Bien, on va.
5: Pour servir l'État, c'est toujours possible. Ce sera peut-être une autre page. Dans la lettre d'amour pour l'État d'Israël, c'est ça qui me concerne.
2: Je vais vous poser la dernière question, Yossi Cohen, qui est pas vraiment une question, mais vous allez comprendre. Je vous ai dit lettre d'amour. Votre livre m'a fait énormément penser, mais j'imagine que vous aussi, c'est un livre qui a compté pour vous, au livre de Yoni Netanyahu, lettre de Yoni Netanyahu, où il parle aussi tellement de l'amour de son peuple. Je voulais qu'on termine avec deux prénoms qui sont très importants dans votre livre. C'est Yonatan et Miki. Vous voulez bien nous parler des deux?
5: Jonathan, c'est mon fils, hein. Mon fils spécial, quoi. oui, c'est mon deuxième enfant. Ouais, il était né il y a 40 ans, exactement, mais il est spécial car il est super intelligent et super handicapé.
6: Ouais.
5: Alors, il se bat sa vie chaque jour de nouveau. Alors, c'est là. Moi, je pense que je l'appelais mon héros dans mon livre parce que je donnais un interview à Ediot Achonot il y a quelques années. Ils m'ont demandé de lui. Et qu'est-ce que je pense? Je dis, c'est un héros parce que comme l'autre handicapé, je pense, autour du monde, ce sont des gens qui se battent sa vie différemment que nous. Et ça, il faut apprécier. Ça, il faut savoir. Il faut connaître. Il faut le regarder. Il faut voir qu'ils ont des difficultés que nous, on n'a pas. Et c'est pour ça que c'est un héros. Il est génial. Il est rigolo. He's very smart. He's good. C'est un juif. Il était un officier. Il était un captain dans l'armée israélienne.
2: C'est ce que vous racontez.
5: Il était
2: c'est incroyable. De courage.
5: C'est une unité de signal intelligence en Israël. Il a toujours, c'est ça, la volonté. Il était dans l'armée quelques années. Et l'autre, c'est
2: Mickey
5: Mark, mon cousin qui était éventuellement tué par Hamas et Islamic Jihad au même temps. Il y a quelques années, là, maintenant, ce sont Yom HaZikaron, là, qui en a passé là, pas trop loin d'aujourd'hui. Et oui, ça me touche beaucoup. Il était le cousin le plus proche de moi. On était très bon ami pendant des années. Il est plus jeune que moi, mais c'était un cousin assez important. Et la suite, on a pas mal de désastres familiales dans sa famille. Il a perdu deux enfants après son départ. Mais un qui était Shlomi, et qui était éventuellement sur le chemin d'aller faire un service dans le Mossad. Et Pdaya, qui était tué à la bande de Gaza pendant la bataille du 7 octobre. Et aussi, il y a Elchanan Kalmanzon, Hachem Yikom Damo aussi, qui se battrait au kibbutz Be'eri comme un civil, en fait. Il a se battrait le Hamas dans le kibbutz même. Alors, c'est une grande famille que je respecte beaucoup. Et il me manque beaucoup.
2: C'est pour eux aussi, en leur mémoire, et pour tous les autres, qu'il faut combattre pour la liberté, Yossi Cohen.
5: Merci beaucoup.
2: Merci à vous, c'était un bonheur, un très grand honneur pour RCJ de vous accueillir aujourd'hui. Merci Elsa Parienté, je vais vous laisser enchaîner avec la suite de l'actualité. Mais on vous aurait gardé encore bien bien longtemps, hein. Youssi, on avait encore des dizaines de questions.
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6: La citoyenneté d'honneur de la ville de Paris attribuée hier aux civils palestiniens et aux journalistes. Un vote qui a donc eu lieu sur proposition d'un texte de la majorité d'Emmanuel Grégoire. Emmanuel Hoffmann, vous êtes conseillère de Paris et membre du groupe Paris Apaisé. Ce vote donc, vous aviez essayé de pouvoir amender le texte, de lui ajouter une dimension universelle. Ça a été refusé. Quelle était exactement votre démarche?
8: Absolument. Ben, pour le groupe Paris Apaisé, en plus, la délibération a eu lieu un 18 juin, nous avons voulu porter et tendre la main pour qu'il y ait une décision qui soit universelle, c'est-à-dire qu'on ne peut pas parler d'un conflit et parler que des victimes palestiniennes et ne pas parler des victimes israéliennes. Donc nous avons fait deux choses au nom de mon groupe Paris Apaisé. Nous avons fait une proposition de vœux qui rende un hommage universelle à toutes les victimes civiles du conflit, israéliennes et palestiniennes, avec une motivation très équilibrée. Et nous avons demandé que la délibération soit amendée pour que si une citoyenneté d'honneur est attribuée, elle le soit à la fois pour les victimes et les civils palestiniens et israéliennes. Et j'allais dire, et je poserai la question pourquoi, au maire de Paris, pourquoi ça n'a pas été accepté. Alors, on nous a dit, parce que c'est important quand même, l'introduction du maire de Paris était assez équilibrée, puisqu'il a rappelé les victimes du 7 octobre, les choses effroyables qui sont passées, donc il l'a dit. Mais à la fin, la conclusion n'est pas la bonne. C'est-à-dire que comment on peut rappeler une histoire et s'opposer à ce qu'il y ait un vœu universel qui soit proposé d'hommage. Et alors on dit, on verra. Mais pourquoi pas le faire ensemble? Et le message, et c'est ce que j'ai lu hier, le message pour la jeunesse est terrible. Il y a des fractures aujourd'hui. Il y a des fractures importantes dans la société. Paris, c'est une ville qui est censée représenter l'universalité, la paix. C'est pas le message qui a été donné le 18 juin.
6: Justement, vous avez l'impression, dans ces premiers mois, premiers temps du mandat d'Emmanuel Grégoire, que sur ce sujet du Proche-Orient, il y a une forme d'évolution par rapport à ce que faisait et prônait Anne Hidalgo, elle, dans une démarche plutôt quand même d'équilibre. Là, aujourd'hui, l'ambassadrice de la Palestine était présente, a été saluée en tribune. Il y a un parti pris qui vous apparaît peut-être plus prononcé de la part du nouveau maire?
8: Je le crains, mais comme dirait le grand rabbin, je suis dans l'espérance. Je suis dans l'espérance. Parce que hier a été voté effectivement un vœu univoque, un vœu qui le rend hommage et citoyen d'honneur qu'une partie, en oubliant, même s'il le rappelle au début le 7 octobre, et il laisse la porte ouverte parce que peut-être quelque chose arrive derrière. Donc, on va pas lâcher. On va pas lâcher. Je refuse qu'il y ait un constat d'échec. Je pense qu'on a une première décision aujourd'hui qui a été donc rendue, un premier vote. Comme le font certains partis politiques, nous, on lâchera pas. On lâchera pas et on viendra et on reproposera des choses. Parce que le message qui est porté par Paris doit être ce message d'universalité. Sinon, effectivement, c'est la porte ouverte. C'est la porte ouverte. Et on peut pas parler d'augmentation de l'antisémitisme. Il l'a rappelé dans son discours. Et faire cette conclusion-là, c'est pas possible. C'est dangereux, en fait. En fait, c'est dangereux. Ce message est dangereux. Donc, on ne lâchera rien.
6: Justifier ces derniers jours cette délibération comme une nécessité d'apporter un soutien, bien sûr, aux victimes civiles de cette guerre à Gaza. Vous sentez qu'il y a aussi peut-être une tentative de récupération, notamment de la France insoumise, de ce propos. Ils ont, eux, proposé de leur côté une citoyenneté d'honneur à Francesca Albanese, la fameuse rapporteure spéciale de l'ONU pour les territoires palestiniens. Ça a été refusé, mais on voit bien le glissement qui peut s'opérer.
8: J'espère que non. Je dois dire que le message, en hémicycle porté par le maire de Paris, face à la France Insoumise, est assez clair. Ils ne sont pas ensemble. Enfin, je veux dire, ça va être compliqué. Ça va être compliqué de tenir sa partie très gauche. Dans l'hémicycle. C'est ça, l'hémicycle. Le problème est pas, et que le message qui est porté le 18 juin est un message qui, effectivement, peut tendre la main à la France insoumise. Même s'il est très clair, et ça, je le dis très ouvertement, le maire de Paris est très clair dans ses positions face à la France insoumise et systématiquement, vraiment, s'oppose à leurs propositions. Donc, ça, c'est surtout avoir ça en tête. Mais pourquoi, dans ces conditions, ne pas dire oui à un vœu d'universalité, de paix, je ne sais pas. Parce que c'est dangereux. C'est dangereux. C'est dangereux parce que ça va être récupéré. Je ne pense pas que sa volonté le soit. Je ne pense pas que ce soit du tout sa volonté. Mais vraiment, il combat la France insoumise et on le voit au quotidien dans l'hémicycle. Mais c'est dangereux, absolument.
6: Dernière question, Emmanuel Hoffmann, il y a une nécessité peut-être plus globale aussi de ne pas oublier ce qui s'est passé le 7 octobre, de continuer à faire vivre aussi cette mémoire.
8: Absolument. Et d'ailleurs, un des vœux proposés par Paris Liberté, par Jérémy Adler, et qui est une stèle qui soit posée justement pour les victimes du 7 octobre. Donc oui, il faut, je veux dire, l'histoire... Il faut rappeler, c'est un éternel recommencement. Et malheureusement, on l'a vu dans l'histoire. Donc, bien sûr qu'il faut rappeler et rappeler. Il n'y a plus d'osage, c'est une chance, et on ne va plus au Trocadéro tous les vendredis à midi pour la libération des otages. Mais l'histoire, ça fait à peine 3 ans. Les victimes sont là, les familles. Donc, il faut rappeler j'allais dire, on devrait peut-être aller tous les vendredis, rappeler que tous les vendredis, nous allions effectivement pour la libération des otages.
6: Emmanuel Hoffmann et Jérémy Redler, justement conseillers de Paris, membres du groupe Paris Liberté, vous aussi, quelle est votre réaction à la suite de l'adoption de cette délibération sur la citoyenneté d'honneur pour les Palestiniens? Était-ce le moment et était-ce à faire de cette façon-là?
9: Je ne remets évidemment pas en cause la citoyenneté d'honneur qui est proposée au peuple palestinien. Ce que je remets en cause et ce que je dénonce, c'est le fait que l'on fasse deux catégories de souffrance, le peuple civil palestinien, et qu'aujourd'hui nous ne donnons la citoyenneté d'honneur que une partie de ceux qui souffrent de ce conflit. Et je souhaite que l'on puisse donner également la citoyenneté d'honneur au peuple israélien. Et c'est aujourd'hui une rupture avec la politique de la ville de Paris qui a toujours été équilibrée sur ce sujet. Et donc je dénonce que le maire de Paris ait souhaité cette rupture et fait un acte politique en n'acceptant pas mon vœu qui demandait tout simplement qu'il y ait équité sur cette citoyenneté d'honneur, qu'il y ait un équilibre. Et nous demandions, je demandais que l'on puisse avoir une citoyenneté d'honneur commune pour les civils palestiniens et israéliens, sans distinction d'origine, de nationalité ou de religion. Je considère que c'est une faute politique, une faute morale du maire de Paris, une faute politique, une faute morale du maire de Paris qui trahit les valeurs que Paris prétend incarner. Nous parlons, le maire de Paris parle de conflit depuis le 7 octobre. Le 7 octobre, ce n'est pas un conflit, c'était un pogrom. Et aujourd'hui, le maire de Paris choisit de fermer les yeux sur une partie des victimes. Et donc, je dénonce ça. Et je demandais, lors de mon vœu qui a été rejeté, que le maire de Paris puisse donner la citoyenneté d'honneur aux civils palestiniens et aux civils israéliens.
6: Vous avez aussi proposé un hommage aux victimes israéliennes du 7 octobre. Quelle réponse avez-vous obtenue?
9: J'ai effectivement demandé que l'on puisse avoir un lieu de mémoire pour les 51 victimes françaises du 7 octobre, qu'ils puissent avoir à Paris un lieu qui permette de se recueillir et de garder en mémoire le pogrom qui a eu lieu en Israël par les terroristes du Hamas le 7 octobre 2023. Il est important que nous puissions se souvenir, il est important que l'on puisse savoir, que l'on puisse avoir un lieu qui permette notamment aux plus jeunes de venir se recueillir et aux victimes, aux familles de victimes, de comprendre, de savoir que la ville de Paris leur reconnaît cette souffrance des victimes qu'ils ont eues, de leur famille, à travers un lieu de mémoire. Je n'ai pas obtenu de réponse officielle de la ville de Paris, puisque mon vœu a été rejeté, et notamment aussi également sur ce point, mais je pense obtenir une réponse favorable du maire de Paris sur ce sujet, ce qui n'enlève en rien, c'est évidemment deux sujets totalement distincts, puisque ça n'enlève en rien le fait que le maire de Paris n'accepte pas de donner la citoyenneté d'honneur aux civils israéliens comme il le fait pour les civils palestiniens, mais je souhaite que l'on puisse avoir à Paris un lieu qui permette de reconnaître, avec un lieu de mémoire qui permette de reconnaître les 51 victimes, un lieu qui permette de reconnaître, avec un lieu de mémoire qui permette de reconnaître les 51 victimes françaises.

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3: L'armée israélienne restera dans le sud du Liban aussi longtemps que nécessaire, a déclaré le Premier ministre israélien Benjamin Netanyahou. Lorsque le Hezbollah ne sera plus un danger, nous ferons la paix avec le Liban, a-t-il promis. Depuis ce matin 6h, toutes les restrictions de rassemblement liées à la guerre ont été levées dans le nord d'Israël. À la suite d'une évaluation de la situation, il a été décidé de mettre à jour les consignes, a déclaré le commandement du front intérieur. Pendant ce temps, en Suisse, Iraniens et Américains se sont entendus sur des mécanismes visant à faire cesser les affrontements au Liban et sécuriser le détroit d'Ormuz, ont annoncé ce matin les médiateurs pakistanais et qataris qui parlent de progrès encourageants. De nouvelles discussions techniques sont lancées pour le restant de la semaine. Et enfin, la canicule s'amplifie encore. La moitié des Français en vigilance rouge. Dès cet après-midi, le thermomètre pourrait afficher 39 degrés à Paris. Des records devraient être battus d'ici à la baisse du mercure, pas attendue avant la fin de semaine. Dans un instant sur RCJ, retrouvez In The Mix avec Frankie Perez.
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0: Il est exactement 11h. Et on retrouve tout de suite le flash qui vous est présenté par Victor Benchimol. Victor, bonjour.
1: Bonjour Sandrine, bonjour à tous. Après Benjamin Netanyahou, le ministre israélien des Affaires étrangères Gideon Saar a à son tour affirmé que l'armée israélienne restera dans le sud du Liban aussi longtemps que nécessaire afin de protéger les habitants au nord d'Israël contre toute menace du Hezbollah. Israël n'a aucune ambition territoriale au Liban, a rappelé Gideon Saar, tout en excluant un retrait de la zone de sécurité établie dans le sud du pays. La Suisse a annoncé ce matin une reprise immédiate des discussions techniques entre l'Iran et les États-Unis au lendemain d'une première session de négociation. À la suite de ces discussions, une cellule de gestion des conflits pourrait être mise en place par les États-Unis et par l'Iran. Elle aurait pour but de mettre fin aux affrontements au Liban. Près de 3 semaines après la découverte du corps de la jeune Liana, un rapport d'inspection très attendu est déposé ce jour sur le bureau de Sébastien Lecornu. L'objectif est de faire la lumière sur les dysfonctionnements dans cette affaire. En France, 49 départements ont été placés en vigilance rouge canicule, poussant les autorités à fermer ou réorganiser près de 2000 établissements scolaires. Dès cet après-midi, le thermomètre pourrait afficher 43 degrés à Bordeaux, 38 degrés à Lyon, 41 à Marseille et 39 degrés à Paris. Et enfin, on vient de l'apprendre, le Premier ministre britannique Keir Starmer vient d'annoncer sa démission après 2 ans passés au pouvoir.
0: Il est 11h02 sur RCJ. Merci Victor, on vous retrouve tout à l'heure à 12h dans le journal présenté par Elsa Parienté et Laurence Goldman, et qui on souhaite un très bon anniversaire, notre Laurence Goldman préférée. Et vous retrouverez également à 12h l'analyse politique de Mickaël Darmon. Dans quelques instants, on va se retrouver pour notre émission essentielle. Je serai en compagnie notamment de la virtuose, l'une des plus grandes guitaristes mondiales, Liat Cohen, accompagnée par l'un de ses musiciens Pierre Bayot. Ils nous parleront de leur spectacle, évidemment dans le cadre du Festival des Cultures Juives. Et puis avec Frédéric Huttmann, notre spécialiste musique classique sur RCJ, nous évoquerons également son livre d'entretien avec de grands pianistes qui s'intitule « Ondes sensibles ». À tout de suite sur RCJ.

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8: Merci d'être avec nous dans Essentiel. On va parler musique ce matin, musique classique, guitare, piano et Festival des Cultures Juives. Le Festival des Cultures Juives organisé par le FSJU qui bat son plein. Ça a commencé le 14 juin jusqu'au 29 juin et pour le concert de clôture. Fabienne Cohen-Salmon, je vous en prie, entrez, elle arrive, mettez-vous à côté de Pierre. Comme ça, on va être au complet pour parler de ce festival, le concert de clôture autour du nouvel album, enfin de la sortie d'album Les Enfants d'Abraham. C'est Liad Cohen qui est avec nous ce matin. Liad, bonjour.
9: Je suis heureuse d'être de vous retrouver. Vous.
8: Mais
9: moi
8: oui,
9: aussi,
8: ça faisait longtemps qu'on n'avait pas eu le bonheur de vous avoir. Non pas de vous écouter, parce qu'on vous écoute souvent sur cette antenne. Mais de vous avoir avec nous en studio. Et on est ravis que vous soyez l'une des invitées d'honneur de ce festival, n'est-ce pas, Fabienne Cohen-Salmon? Bonjour.
10: Bonjour Sandrine.
8: Pour clôturer ce festival, ce sera le lundi 29 juin. À nos côtés, je commençais par les dames. Pierre Bayot, bonjour.
11: Bonjour.
8: Vous êtes musicien et vous aurez le plaisir d'accompagner au oud et aux flûtes avec un S, plusieurs flûtes.
11: Oui.
8: Vous en faites combien?
11: Trois familles différentes.
8: Traversière?
11: Alors non, c'est des flûtes, c'est des flûtes orientales, on va dire, au
8: d'accord.
11: sens large. Donc il y a les flûtes indiennes,
8: ouais.
11: Bansuri, la flûte naï, qui est la flûte orientale que vous connaissez bien en Orient, et puis le doudouk arménien.
8: Le doudouk arménien, très bien. Alors, on va rencontrer ça dans quelques minutes. Et puis, avec nous également, Frédéric Huttmann, bonjour.
12: Bonjour, Sandrine.
8: Notre spécialiste, l'un de nos deux spécialistes musique classique sur RCJ, avec Bruno Freitag. Et si on a le plaisir de vous avoir avec nous, d'abord aussi, je pense que vous connaissez par cœur Liad Cohen, mais on va parler aussi de votre livre d'entretien, cette fois avec des pianistes. Ça s'appelle Ondes Sensibles. Et l'éditeur, c'est...
13: Alors, MM Édition,
8: voilà.
13: C'est une jeune maison d'édition qui s'est lancée dans la publication de livres sur la musique.
8: Eh bien, elle a très bien fait. On va
13: quelle
8: en parler.
13: Bonne idée.
8: Mais oui,
13: oui,
8: on va en parler aussi. Comme ça, après, il y aura peut-être un livre sur la guitare. Allez savoir. Liad Cohen Trio, Fabienne Cohen-Salmon. Pourquoi vous avez choisi Liad Cohen pour clôturer ce festival cette année, hormis parce que c'est la plus grande guitariste du monde?
10: Oh là là. Bah, vous l'avez dit, c'est la plus grande guitariste du monde. Et puis, on la connaît depuis longtemps, évidemment. Liad, c'est avant tout une amie. C'est une amie du FSJU, c'est une amie du Festival des Culture juive, c'est une amie de beaucoup d'événements en fait qu'on a organisé ici. Et puis surtout, bah, elle sortait un nouvel album. Donc évidemment, comme on se tient au courant des actualités,
9: depuis New York.
10: Voilà. Donc elle nous a évidemment envoyé son nouvel album qui s'appelle Vals. Et voilà, elle nous a dit, écoute, moi j'ai la possibilité de proposer un concert en exclusivité qu'elle a appelé en fait les enfants d'Abraham. Donc ce concert s'appelle les enfants d'Abraham pour le concert de clôture du festival, et on l'a proposé au Théâtre de la Ville qui a tout de suite dit un grand oui. Donc voilà, on est ravis de vous accueillir, Liat, avec évidemment vos musiciens, et puis un invité spécial.
12: Ah ben oui,
10: dont on va certainement parler
12: avec Laurent Naouri.
10: Voilà, le bariton Laurent Naouri, et ça c'est aussi une exclusivité.
12: Oui. Vous avez déjà travaillé avec lui, Liat, avec Laurent Naouri.
9: On est amis depuis beaucoup d'années.
12: J'imagine.
9: Et j'ai travaillé avec sa chère femme, Nathalie Dessay, donc la soprano coloratura extraordinaire. Et ça fait un moment qu'on voulait faire un projet. Et là, comme Laurent parle et espagnol et portugais, et cette musique, elle jongle entre la musique et espagnol jusqu'à la musique latine, donc je me suis dit ça sera parfait. Et il a la grande voix d'opéra, et en même temps il a les sens du rythme qui est important pour notre projet,
12: pour le reste du projet. Frédéric Gutmann, vous qui connaissez la musique encore mieux, bien évidemment tellement mieux que moi, comment on définit le travail de Liat et Laurent Naouri?
13: D'abord, je suis un admirateur des deux. J'ai pas écouté leur travail ensemble. Laurent Naouri, depuis des années, je suis fan. Je vais l'écouter à l'opéra. Moi, j'ai la version classique de Laurent Naouri, qui est un immense chanteur de mélodies, de lied et d'opéra. Il est fréquemment à l'Opéra de Paris et dans d'autres grandes maisons. Liat, je l'avais reçu il y a des années, mais j'ai beaucoup plus vieilli qu'elle parce que
12: elle a pas changé.
13: Caser l'image pour évoquer un grand compositeur juif polonais qui avait aux États-Unis, qui était Alexandre Tansman, on avait beaucoup évoqué. Donc moi aussi, je connais surtout Liat Cohen sous son versant classique, de guitariste classique, et je connais beaucoup moins ce versant qu'elle va proposer le 29 juin.
12: C'est pour ça que vous allez venir, évidemment, le 29 juin, comme beaucoup d'autres, au Théâtre de la Ville. Liat, je ne ferai pas l'injure à nos auditeurs de vous présenter. On va juste rappeler, peut-être juste en quelques mots pour le plaisir, comment vous êtes arrivé, vous, à la guitare, et à quel âge?
9: Ah waouh, à l'âge de 7 ans. Et je pensais que c'était par hasard, parce que j'ai essayé le piano, les flûtes, le violon, c'était pas ça, la guitare ça a collé tout de suite. Et j'ai découvert quand j'avais 35 ans, et l'équivalent d'un doctorat d'interprétation musicale, j'ai découvert que mon père jouait la guitare.
12: Ah, mais il était temps quand même, il vous l'avait jamais dit.
9: Et non.
12: Non,
9: je n'ai pas eu la chance de le connaître.
12: Ah, je savais pas.
9: Il est mort à la guerre et avant ma naissance.
12: Ouais.
9: Et c'était toute une histoire familiale. Il y a un livre qui est écrit Guitare orpheline.
12: Il y a un livre là-dessus. Il est mort dans quelle guerre, votre papa?
9: Et donc, j'ai découvert que c'était pas totalement par hasard que j'ai pris la guitare, mais on ne m'a jamais dit, tiens, continue la guitare comme ton père. C'était pas ça.
12: Il y avait pas une guitare de votre père qui était à la maison?
9: Il y avait des guitares, mais dans chaque maison israélienne, il y a des guitares.
12: Oui.
9: C'est le fait de gratter 3 accords à la guitare, ça veut pas dire que vous êtes guitariste.
12: Oui.
9: Ça veut dire que c'est sympa, vous aimez la musique.
12: Oui.
9: Et voilà. Donc ça, c'est un peu pourquoi la guitare. Et puis, j'ai fait un bac en musique. Et puis, après, je suis venu à Paris à l'âge des 20 ans, tout de suite après l'armée. Et donc, pour l'école normale et où j'ai eu la chance de rencontrer Frédéric, et puis les conservatoires de Paris et la Scuola Cantorum. Et j'ai fait les 3 écoles, parce que dans la guitare, vous avez l'école espagnole, bien sûr, l'école latine espagnole, et puis aussi l'école russe allemande et dans la musique classique. Et j'avais envie de combiner les deux.
12: Avec, vous avez joué des centaines, pour ne pas dire des milliers de concerts sur tous les continents, Liat, avec des prix en veux-tu, en voilà, et avec, à chaque fois, à chaque nouvel album, des créations, des recréations.
9: Oui.
12: La Valse, ce nouvel album qui vient de sortir, voilà, je le montre à la caméra, qu'est-ce qu'on peut y trouver et qu'est-ce qui vous a intéressé?
9: Alors, ce qui m'intéresse, la Valse, c'est une simple danse de 3 temps, et qu'on connaît tous, et qui est originaire d'une valse autrichienne du 18e siècle, qui a été prise dans tous les pays d'Europe. Et je suis confronté beaucoup de fois à la question, est-ce que la guitare classique fait partie réellement du répertoire classique? Et c'est toute une musique originalement écrite pour la guitare, et des compositeurs russes, allemands, français, italiens, espagnols, et puis on fait les schémas pour l'Amérique latine, bien sûr, avec des Venezuela, Brésil, Argentine, et Paraguay même. Donc, ce sont des des œuvres originalement écrites pour la guitare, mais de toutes les couleurs que vous pouvez imaginer. Parce que la valse de Venezuela n'est pas comme la valse de Koshkin en Russie. Et donc voilà, c'est un peu. Et puis on a notre ami Edmundo Carneiro qui partage avec moi les titres de Piazzolla, oui. Libertango. Et vous allez écouter certaines
12: œuvres. Oui, on va en écouter un.
9: En concert, mais le 29 juin, mais avec Pierre.
12: C'est avec Pierre.
9: Et avec Edmundo, et vous allez le découvrir autrement. Sur un autre angle.
12: Pierre, vous, comment vous avez démarré? Vous avez démarré par quoi? Parce que le oud et les flûtes, comme vous avez dit, orientales, c'est atypique comme instrument. Généralement, alors, on met les enfants au piano ou à la guitare.
11: Oui, c'était le cas, mais j'en suis vite sorti. En fait, j'ai appris la guitare, mais pas très sérieusement quand j'étais adolescent. Puis après, c'était le saxophone. Donc, je voulais vraiment apprendre le jazz, l'improvisation, comprendre l'harmonie, etc. Et donc, j'ai joué pas mal de concerts de jazz. Et après, nourri par les voyages que j'ai pu faire. Je suis tombé amoureux de certains instruments orientaux pour la couleur qu'ils donnent immédiatement et le voyage qu'ils suscitent en fait dès les premières notes qu'on peut faire. C'est ça qui m'intéresse. Et d'où le oud, comme j'étais un petit peu guitariste, je me suis intéressé au oud. Et puis après à des instruments avant comme la flûte indienne bansuri, la flûte naï en roseau et le doudouk arménien plus récemment.
12: C'est quoi le doudouk arménien? Le nom, on aime bien. Ça ressemble à doudou, on aime bien.
11: C'est l'ancêtre du hautbois, en fait. C'est très ancien. C'est peut-être 2000 ans. Ça date de 2000 ans. C'est un corps en abricotier avec 9 trous. Et puis une hanche double, comme le hautbois, mais beaucoup plus grosse. Et puis donc, ça donne un son assez profond qui ressemble beaucoup à la voix humaine. Parce que en termes de production du son, en fait, on est assez proche des cordes vocales qui vibrent avec l'hanche double. Voilà.
12: Alors, on va écouter un extrait de cet album, que c'est vous qui l'avez choisi d'ailleurs, Fabienne,
10: oui.
12: Mais vous avez très bien fait, je vous fais totalement confiance là-dessus. Et on va continuer à parler ensuite avec mes invités, Liat Cohen et Pierre Bayou, mais j'en suis sûre, j'aime tout de Liat, ce concert exceptionnel au Théâtre de la Ville, lundi 29 juin, et avec Frédéric Huttmann, on parlera également de son livre d'entretien avec des pianistes. À tout de suite.

0: La sublime guitare de Liad Cohen qui est notre invitée ce matin avec Pierre Bayot, Frédéric Huttmann, Fabienne Cohen-Salmon. Vous nous parlez un petit peu, Liad, de ce morceau qui est quand même très très connu, c'est Tico Tico.
1: Oui. Écoutez, la guitare c'est aussi la joie. La guitare c'est les pleurs et c'est les sentiments et très intimes parce que c'est un instrument très intime. On les berce dans nos bras.
0: Oui.
1: Et en même temps, elle sert pour chanter et pour danser. Donc, je pense qu'on va faire un schéma et dans l'album et sur scène et avec les publics et qui passent entre tous ces états d'âme. Et là, on a commencé par la joie. C'est bien.
0: Frédéric Huttmann, Liad Cohen disait que la guitare est un instrument intime, l'intimité. Vous diriez pareil, vous du piano, vous qui êtes un grand spécialiste du piano et qui signez donc ce livre Ondes sensibles d'entretien avec, je sais pas combien il y en a, mais une bonne dizaine, quinzaine de grands pianistes. 34, oh là là, de grands pianistes.
2: Alors c'est très étonnant parce que je pense que le rapport avec le piano il est très différent. La guitare, il y a une proximité et puis qui fait corps avec le musicien. Le piano d'abord c'est le seul instrument sur lequel deux personnes peuvent jouer ou même trois. Alors qu'on voit pas faire ça à part chez les Marx Brothers avec d'autres instruments. Mais donc il y a pas le même rapport d'intimité. En plus, je pense que Liad Cohen partout où elle va dans le monde elle est avec sa guitare. Tandis qu'un pianiste mis à part des stars comme Vladimir Horowitz ou aujourd'hui Andras Schiff, quelques grandes stars, la plupart se retrouvent avec des pianos qu'ils ne connaissent pas forcément. Alors ils viennent parfois quand c'est vraiment des grands noms avec leur propre accordeur, mais il n'y a pas la même relation. Et je pense même alors un immense pianiste comme Vyacheslav Richter, que je n'ai malheureusement pas eu la chance d'interviewer, lui il s'est retrouvé même dans les années sombres et plus sombres en Union soviétique, aller de ville en ville, aller se retrouver parfois avec des pianos qui sonnaient comme des casseroles et arriver à les transfigurer. Donc c'est pas vraiment la même relation, je pense.
0: Alors dans le livre Ondes sensibles, d'abord Frédéric Huttmann, qu'est-ce qui vous a motivé à écrire ce livre d'entretien? J'ai dit, nos auditeurs vous connaissent bien, vous êtes l'un des spécialistes de la musique classique sur RCJ depuis quelques années.
2: Oui, oui.
0: On compte pas quand on aime, et encore l'année prochaine.
2: Je remarque qu'on parle beaucoup d'âge hein, entre Liad Cohen qui m'a pas reconnu
0: et vous qui soulignez. Oui, non, pas du tout, j'ai dit depuis quelques années. Mais non, vous êtes très jeune, Frédéric. Non, c'était pour dire que vous êtes vraiment un très grand connaisseur. Bref, pourquoi vous avez écrit un livre d'entretien avec ces 30 et quelques pianistes?
2: Et ben en fait, c'est Masha Matalaev qui dirige cette maison d'édition, MM Édition. Elle est fille de musicien. Sa mère est une immense pianiste, Lyudmila Berlinskaya. Son grand-père, Valentin Berlinsky, était un des grands violoncellistes de l'après-guerre en Union soviétique, fondateur du Quatuor Borodin. Il a succédé dans ce quatuor à Rostropovitch. Donc c'est un milieu très musicien, et elle m'a dit, mais écoute, c'est quand même aberrant, il y a toutes ces interviews avec des gens précieux, et des gens malheureusement disparus, comme Menachem Pressler, Léon Fleischer ou d'autres, ou Brigitte Ungerer, t'as gardé des choses que je trouve précieuses, je me serais jamais permis de le dire à sa place, c'est dommage de pas les publier, donc c'est elle qui m'a suggéré, on a sélectionné des grands musiciens.
0: Vous racontez dans le début du livre, Frédéric Huttmann, les trois pianistes qui vous ont marqué le plus, et vous parlez en premier d'Arthur Rubinstein.
2: Oui, alors Arthur Rubinstein, moi j'ai une admiration sans borne, comme d'ailleurs tous les musiciens que je reçois,
0: oui,
2: pour Arthur Rubinstein. Et Arthur Rubinstein, c'est pas sans nostalgie, parce que c'était à la fois un extraordinaire pianiste, et quand on écoute ses enregistrements aujourd'hui, ils sont absolument pas datés. Il était d'une immense popularité, c'est-à-dire que même un chauffeur de taxi, vous parliez de Rubinstein, là, tout le monde connaissait. Oui. Il n'y a plus aujourd'hui de grands musiciens classiques avec une telle popularité. Donc c'est à la fois un grand musicien, une figure extrêmement populaire qui symbolisait même son instrument. Et je vois même, à titre personnel, par rapport au judaïsme, par rapport à Israël, à l'instar de Leonard Bernstein ou d'Isaac Stern ou de quelques autres, c'était des grands soutiens affectifs d'Israël. Et on n'en trouve plus aujourd'hui des grandes figures comme ça, populaires, de grands artistes qui ont une notoriété incroyable et qui ont un lien indéflectible avec Israël. Donc c'est pas sans nostalgie que j'évoque Rubinstein.
0: Liad Cohen, justement, par rapport à ce que dit Frédéric Huttmann, vous êtes israélienne. Est-ce que depuis quelques mois, depuis le 7 octobre, vous avez dû faire face à des situations plus compliquées pour certains concerts, voire à des boycotts?
1: Et j'ai plutôt l'expérience d'Israël, depuis Israël, parce que c'est très compliqué depuis 3 ans. Et puis, rien que mars dernier, on avait du jour au lendemain, des 8h à 10h du matin, tous les concerts du mois étaient annulés.
0: Mais oui.
1: Et chaque fois, c'est très compliqué. Et donc cette fois-là, et au mois de mars dernier, je fais cet album. Oui. On a décidé qu'on va pas rester à la maison à courir pour les mamades. Et mais on est rentré. Il y a un studio qui est sous l'université.
0: Ah oui.
1: Et on a carrément, on est rentré avec les techniciens et on a dit ben au moins on va faire quelque chose.
0: C'est notre mamade, voilà.
1: Mais c'est une lutte. Ce n'est pas simple. Et au-delà de conflits politiques, de tensions qui sont humaines, qui sont très très fortes, et encore jeudi, je dirais, la musique nous aide à confronter les pires situations de la vie. Et donc, et ça devient encore plus nécessaire. Et je suis très, vraiment très reconnaissante à Fabienne qui m'a fait venir pour ce festival que j'adore. Je pense que c'est la troisième fois que
0: j'ai participé à ce festival.
1: Et c'est vraiment très proche à mon cœur. Et cette année, particulièrement après les 3 années très difficiles que j'ai passées moi-même, plus la guerre. Donc, c'est une possibilité de respirer un peu et de ne pas que pleurer aussi.
0: On va sourire,
1: de se réunir,
0: on va rire,
1: ensemble.
0: Voilà, et ça va être fort bien. Pierre Bayot, comment est-ce qu'on travaille avec une musicienne comme Liat quand on n'a pas collaboré à l'album et qu'on va faire le concert?
3: Alors, c'est une bonne question.
0: En
3: fait, le travail avec Liat, il est très simple parce que déjà il y a une amitié qui s'est nouée, donc il y a un climat de confiance qui s'est instauré, et finalement je trouve que le travail avec elle il est très fluide. Avec Edmundo Carnero, en fait, dans ce concert le 29, on va un petit peu jouer les électrons libres, c'est-à-dire qu'on va apporter un petit peu d'improvisation. Donc les pièces classiques vont être ouvertes à certains moments à l'improvisation. Et puis dans ce rôle-là, on est parfait, on adore ça.
0: Donc, donc vous allez vous lâcher.
3: Donc voilà, oui, on va essayer de donner une autre lecture à ce répertoire, en fait, à travers les improvisations et aussi à travers ce qu'on peut appeler le dialogue des cultures, parce qu'en utilisant des instruments orientaux, indiens, arméniens, en fait, on a forte identité, parce que c'est ça aussi que je cherche. On crée comme ça des sortes de dialogues Orient-Occident qui sont vraiment qui sont super intéressants.
1: On l'a d'ailleurs joué.
0: Oui, Liat.
1: Tu te souviens à Jérusalem? Oui. On a fait un concert du même répertoire donc au Festival de Jérusalem, et ça a été accepté avec et grande joie par le public qui était plutôt oriental mais même sur
0: on va vous amener à Verdun.
1: Sous cet aspect, et ça a été accepté avec à bras ouverts. Et si vous prenez une pièce classique connue du piano, comme Leyendas, Asturias d'Albéniz, mais les harmonies, elles sont aussi, c'est une pièce classique avec un format très très clair, ABA, mais avec les harmonies du oud, et
0: ça transforme tout de suite.
1: Ça transforme. Ouais. Ça donne autre
3: déjà
1: chose.
3: Cette pièce, elle est très très arabo-andalouse.
1: Oui.
3: Donc en fait, moi, ça me parle tout de suite. Ces harmonies, il suffit d'improviser et ça marche.
0: Et
3: sur cette pièce, je vais utiliser aussi la flûte naï, donc la flûte orientale, et parce que voilà, les harmonies s'y prêtent et ça renforce en fait ce côté oriental de cette pièce.
1: Absolument. Merci.
0: Alors je vais laisser Liat boire son verre d'eau, après ce sera la question d'après. Frédéric Huttmann, dans ce livre Ondes sensibles, les entretiens avec 34 pianistes, comment vous avez choisi ces pianistes? Est-ce que vous les avez tous interviewés d'une traite? Est-ce que c'est sur plusieurs années? Et finalement, est-ce que tous ces pianistes que vous interviewez, quel est leur point commun, hormis bien sûr le fait d'être pianiste, d'aimer le piano et d'être très connu?
2: Alors, ça s'est fait au fil des années. Il y a des interviews qui remontent à 2004. Il y a même un pianiste, Paul Badura-Skoda, qui était un immense pianiste viennois, qui incarnait Schubert, Beethoven. Et puis, il arrive au micro, et puis il me parle de sa jeunesse à Vienne, où il était caché. Quand j'en ai parlé à d'autres gens qui adorent Paul Badura-Skoda, personne savait qu'il était juif, qu'il avait vécu à Vienne caché. Et les gens comme ça se sont livrés. Et en fait, c'est Masha Matalaev qui a choisi les interviews qui lui paraissaient les plus intéressantes par des gens dont toute la vie tourne autour de leur passion pour la musique, qui sont pas égocentriques, parce qu'il y a des gens, on se rend compte après les avoir interviewés, qu'ils sont charmants, etc., mais qu'ils ont beaucoup parlé d'eux et pas énormément de musique.
0: Alors
2: il y a eu tout un chapitre aussi, parce que une profession, moi, qui me fascine, et qui, je trouve, n'est pas assez valorisé, sont les pianistes qui jouent avec des chanteurs.
0: Oui, pour ça que le livre est fait en trois parties. Voilà. En fait, la première partie, ceux qui jouent avec les chanteurs, c'est l'art d'accompagner.
2: Et donc il y a notamment Jeff Cohen que je pense vous connaissez cette radio dont je suis fan comme tout le monde. D'ailleurs c'est toujours énervant d'énerver d'aimer des gens que tout le monde aime. Tout le monde aime Jeff Cohen.
1: Il le mérite.
2: Donc il y a d'autres gens, il y a Christian Ivaldi et puis il y a des figures mythiques. Il y a pas vraiment d'unité à part les parties qu'on a faites avec les pianistes qui jouent avec des chanteurs, ceux qui font de la musique de chambre comme Lyudmila Berlinskaya justement ou Menachem Pressler ou d'autres des grands solistes comme Arkady Volodos, qui est pour moi un des très très grands pianistes d'aujourd'hui, comme tous les pianistes de Sliv, mais alors, lui, on est certain à pouvoir traverser toute l'Europe pour aller l'écouter. Mais voilà, ce sont des gens qui, à mon avis, c'est toujours compliqué, parce que si je peux me permettre de me citer, toujours les gens se disent mais comment on peut parler de musique, c'est toujours très compliqué. Et Arkady Volodos, qui est pour moi un des plus grands interprètes de tous les temps, je l'ai encore interviewé récemment, il m'a dit, mais vous savez, parler de musique, c'est profaner la musique. Pendant une demi-heure, il m'a expliqué avec des propos extraordinaires qu'il pouvait
0: pas parler de musique en parlant d'une demi-heure
2: et en disant des choses qui sont extraordinaires. Mais si je peux me permettre, je cite mon père qui, alors lui...
0: extraordinaire, la réplique de votre père sur le tailleur de...
2: Parce que, voilà, alors autant ma mère adorait la musique, j'ai un frère pianiste de jazz que je pense qui a déjà été reçu dans cette radio, et mon père, alors lui, il était totalement fermé à la musique, il était tailleur. On va à un concert dirigé par Pierre Boulez avec Jesse Norman, je crois. Enfin, c'était magnifique,
0: stylé, etc. Quand même,
2: On sort et je dis à mon père, qu'est-ce que t'en as pensé? Et il me dit, ton Pierre Boulez, c'est peut-être un grand chef, mais il a vraiment un pantalon trop court. Et je me suis dit, finalement, parler de musique sans que ce soit attaquable et de manière objective, voilà un propos que tout le monde peut respecter.
0: Mais la vraie question, est-ce qu'il avait vraiment un pantalon trop court?
2: Écoutez, je m'en souviens plus, mais j'ai une confiance absolue dans mon père.
0: Autant toujours faire confiance au père tailleur. Alors, lundi 29 juin, concert de clôture du Festival des Cultures Juives. Liat Cohen Trio. C'est vrai que vous êtes 3 plus Laurent Naouri.
1: Oui.
0: Donc vous êtes 4 en fait. Quatre. Liat Cohen Quatuor. Qu'est-ce qu'on va entendre, Liat?
1: Ah, tu veux...
0: Pierre, voilà, les deux, allez-y, qui veut me
1: répondre? Alors, on va commencer par la musique espagnole et renaissance et baroque.
0: Mm-hmm.
1: Et donc avec la musique, un chant judoé espagnol. Et puis des compositeurs et plus connus, des canarios et donc des danses. Et après, on va passer par l'Asturias d'Albenise. Ou Recuerdos de la Alhambra, donc des titres bien connus, mais qu'on va attaquer un peu différemment. Et puis, on fait les chemins vers l'Amérique latine, parce que les Européens ont amené avec eux et leur musique et leur culture, et donc ce qui a continué de développer en Amérique latine, et où la guitare a l'avantage d'avoir un grand répertoire. Et donc, il y aurait des titres très aimés, très connus, comme Alfonsina, ou comme... Et puis, en même temps, des titres à découvrir, et des valses d'Antonio Lauro, et pour guitare. Donc, ils sont écrits pour guitare solo, mais comme la forme, elle est très précise, et ça permet les improvisations et géniales.
0: Pierre et Edmundo, là-dessus,
1: et toujours sur les tempos des trentons de la valse.
0: Magnifique. Fabienne Cohen-Salmon, on fait comment pour réserver? Est-ce qu'il reste des places? Comment fait-on pour réserver? Et la vraie info, pardon, Fabienne, c'est que lundi 29 juin, il fera plus 42 degrés dans des salles. Donc, on sera sorti de la caille.
4: Et puis, je crois bien que la salle du théâtre de la ville est aussi, en plus, climatisée. Donc, je crois que ça devrait aller. Et donc, oui, effectivement, c'est lundi 29 juin à 21h. Et donc, une seule adresse pour réserver, festivaldesculturesjuives.org. Mais vous pouvez aussi vous rendre sur le site du théâtre de la ville, pour réserver directement vos places ou les appeler par téléphone, mais le plus simple, c'est effectivement de passer par le site du festival. Et je voudrais d'ailleurs, Sandrine,
0: saluer. Je suis en train de me sortir mes lunettes parce que j'ai l'impression qu'on s'est trompé dans les prix sur la couverture. Ah. Non, c'est aussi peu cher que ça.
4: Oui, c'est aussi peu cher que ça. C'est aussi, et d'ailleurs, je salue effectivement le théâtre de la ville qui pratique des prix très encadrés pour pouvoir diffuser un maximum ce type de concert qui resterait inaccessible ailleurs. Donc vraiment, ça, c'est formidable de pouvoir aussi passer par le festival, par le théâtre de la ville, pour pouvoir avoir accès à ces concerts d'envergure comme cela, avec des artistes internationaux tels que Liat Cohen, à des prix aussi bas. Voilà, il y a Et on se bat aussi au festival
0: bien
4: pour
0: sûr,
4: maintenir
0: bon
4: cette
0: nombre,
4: ouverture
0: bon
4: au plus
0: nombre,
4: grand nombre.
0: Bon nombre d'événements du festival sont soit gratuits, soit effectivement
4: totalement,
0: à des prix
4: totalement.
0: Totalement,
4: et ça,
0: minimes.
4: On y tient au FSJU. C'est très important Bravo. De maintenir cette ouverture et cette accessibilité au plus grand nombre. Et puis aussi, Sandrine, il faut saluer la direction du Théâtre de la Ville qui, alors que les artistes israéliens font face à des boycotts absolument intolérables depuis le 7 octobre, eh bien, sont partenaires de ce festival depuis de nombreuses années et nous font confiance au FSJU pour programmer des artistes tels que Liat Cohen, malgré la fermeture d'autres salles et le boycott d'autres salles dans Paris à des artistes israéliens, voire même juifs.
0: Oui.
4: Donc c'est aussi un acte de militantisme et un acte de résistance que de venir écouter Liat Cohen pour ce concert de clôture du festival.
0: Donc merci au Théâtre de la Ville et ça va surtout être un concert fabuleux. Combien de temps, Liat?
1: Oh. Une heure et quart,
0: soixante-quinze minutes, fabuleuse. Frédéric Huttmann, vous allez y aller?
2: Ah bah,
0: évidemment. Bah, comptez pas, c'est clair. Vous allez continuer, Frédéric, parce que ces livres d'entretien, finalement, vous pourrez en avoir d'autres. La honte sensible, qui est le nom aussi, je crois, de votre
2: podcast.
0: Voilà, ouais. De votre podcast en dehors des formidables émissions sur RCJ. Vous avez le droit d'avoir un autre podcast libre. Ces livres d'entretien, qu'est-ce que ça vous apprend sur ces pianistes, sur ces femmes et sur ces hommes qui, eh bien, ont fait du piano leur quotidien et leur vie?
2: Moi, je pense que, j'ai une admiration sans borne pour les musiciens et je me tourne vers Liat Cohen. Ces gens qui consacrent leur vie, on a l'impression qu'ils peuvent pas vivre sans musique. Et donc, c'est ce qui transparaît de ce livre. C'est à la fois un métier parce que il y a les milliers d'heures de travail.
0: Ouais, okay, oui.
2: Et j'aime beaucoup aussi évoquer ce côté artisan avec beaucoup de pianistes et l'apprentissage et la transmission. J'allais dire la tradition, mais il y a ça aussi. J'aime beaucoup cette idée de transmission. Et ce sont des gens, quand on les reçoit, effectivement, s'ils font pas de musique, ça y est, tout disparaît. Mm.
0: Vous jouez d'un instrument vous-même, Frédéric?
2: Je joue du piano comme une patate.
0: Mais, comme moi, là.
2: Mais cela étant,
0: c'est
2: ça permet.
0: C'est quoi votre grand hit?
2: Ah non, mais moi j'ai aucun hit, mais je dois dire que
1: il
2: ce qui est
1: modeste,
2: intéressant, c'est que quand
1: modeste.
2: On joue même très mal,
0: oui.
2: Quand on joue pour soi-même très mal, ça donne énormément de plaisir. Je peux massacrer des sonates de Beethoven.
0: Ah non, moi je suis sur la lettre à Élise depuis 30 ans. Et donc,
2: mais en massacrant une sonate de Beethoven, on peut avoir autant de plaisir quand c'est pour soi.
0: De toute façon, Beethoven, vous ne pouvez pas vous écouter.
2: Voilà, exactement. Mais j'aurais pu choisir un autre compositeur. C'est pas par mauvais esprit que j'ai cité Beethoven. Mais voilà, c'est un bon honneur de jouer même très mal devant que les autres ne vous écoutent pas.
0: Voilà, vous écoutez vous-même et vous faites du bien. Bon, mais heureusement qu'il y a aussi des gens qui jouent très très très bien comme Liat, comme Pierre, c'est Edmundo aussi, Carnero qui sera avec vous et le grand
1: Laurent
0: Naouri, oui. Les enfants d'Abraham autour de l'album de Liat Cohen, Vals. On réserve sur festivaldesculturesjuives.org. Qu'est-ce qui se passe aujourd'hui au festival, Fabienne?
4: Alors ce soir, on a un très beau concert au Farbante, qui est donc une association fédérée par le FSJU, qui va s'appeler À la vie. Et en fait, c'est un concert hommage à notre ami Henri Battner.
0: Qu'est-ce qu'on pense
4: décédé,
0: à lui, Henri?
4: Voilà, il y a quelques mois maintenant qu'il nous a quittés et qui est l'un des fondateurs, l'un des artisans du Festival des Cultures Juives. Au tout début du festival, en 2004 exactement, il a été l'un des artisans avec Pierre Edenbaum, avec d'autres personnalités de la ville de Paris. Et ce soir, eh bien, nous avons choisi de lui rendre hommage avec le trio de Rémi Yulzari pour ce concert à la vie au Farbante, puisqu'il était évidemment président du Farbante, cette société d'union juives qui est donc fédérée par le FSJU.
0: Voilà, si vous voulez avoir tout le programme, c'est sur festivaldesculturesjuives.org, festivaldesculturesjuives.org, et rendez-vous donc pour la clôture. Ça va vite quand même, hein?
4: Ah,
0: 15
4: oui,
0: jours festival.
4: Oui,
0: ah, oui, ça va
4: très vite.
0: Vous mettez des mois à le préparer, et après je sais.
4: Mais
0: voilà.
4: Oui, ça va très vite. Mais...
0: Concert de clôture lundi 29 juin, c'est quoi les autres concerts, les autres événements pour les semaines à venir? Non, c'était à Liat la question, pardon.
4: Non, mais parce que moi, vous me branchez.
0: Oui, je sais, vous me branchez. ça fait partie là.
5: Ça commence. Voilà.
0: Donc lundi 29 juin, concert de clôture Liat Cohen. Et Liat, donc vous faites quoi? Voilà, après vous enchaînez sur quelle ville, quel festival?
1: Et en fait, après je pars en vacances pendant deux semaines pour redécouvrir la France.
0: Ouais.
1: Et mais je joue au mois de septembre, on fait une grande création et au théâtre de Béziers.
0: Oui.
1: Et on a été accepté pour une résidence et donc autour des poésies. Et il y aura un livre de poésie de ma fille qui va être publié, et en français et en hébreu, en parallèle. Et donc, on crée un nouveau spectacle avec ses poèmes. Ça serait Brigitte Fossé qui va faire les lectures.
0: Magnifique.
1: Et puis, et des créations et vidéos de ses tableaux. Parce qu'elle était peintre, poète, pianiste et danseuse. Et donc, et je vais faire, et ça serait moi à la guitare, évidemment. Et donc, on va faire la création à Béziers. Et après, on a des dates pour tourner avec et en Israël et en France. Et en Israël, ce serait Keren Mor. Je sais pas si vous connaissez l'actrice.
0: Oui, bien sûr.
1: Parachute. Donc, c'est elle qui va lire les poésies. Et on a déjà créé ça en Israël, à Tel Aviv, dans un festival. Et c'était, moi, j'avais toujours, parce que je l'ai fait d'une manière très, très sentimental, et on peut pas se permettre d'être le juge des créations et de son enfant. Mais comme on a eu de très très bonnes critiques, donc on a décidé de continuer avec.
0: Vous avez fait traduire donc de l'hébreu en français les poèmes de votre fille.
1: Exactement. Et puis à part ça, j'ai encore des tournées avec des orchestres, donc musique baroque et quelques concertos contemporains des compositeurs israéliens et notamment du XXe siècle, Alexandre Tansman, Rodrigo Villalobos.
0: C'est pas pour rien que vous êtes la plus grande, hein, Liat. Confirme. Dans tous les domaines.
1: Merci beaucoup.
0: Merci infiniment à vous. On se retrouve donc lundi 29 juin au Théâtre de la Ville pour le concert de clôture. Vous avez autre chose à dire, Fabienne?
4: Non, ça y est. Merci, Liat, de nous faire l'honneur et le plaisir.
1: Ouais, c'est un cadeau réciproque.
4: De faire cette clôture pour ce festival. Pierre, dans ces conditions aussi.
1: Ah.
0: Pierre Bayou, merci beaucoup. Vous auriez pu venir avec la flûte. La guitare. Non, oui, bon, la prochaine fois, reviendrai avec la flûte.
1: Prochaine.
0: J'étais en train de me dire que j'ai on a deux stagiaires de seconde cette semaine encore. Léa, c'est toi qui fais de la guitare. Mais oui, parce que alors a priori, tu fais de la guitare puisque la semaine dernière, tu m'as demandé de partir plus tôt pour ton cours de guitare. Donc non, ou c'était Garant, c'était l'autre stagiaire. Ah, c'était pas toi. Dommage, c'était l'autre stagiaire.
1: Mais on prépare donc la prochaine génération.
0: On prépare la prochaine génération. Mais il faut, évidemment, qu'il faut préparer les prochaines générations de guitaristes et de pianistes. Frédéric Huitman, merci beaucoup. On vous retrouve sur RCJ là.
3: Dimanche
0: prochain, évidemment. Et bien pour tous ceux qui s'intéressent à la musique classique et qui ont envie de lire de très beaux témoignages et de très belles interviews de grands pianistes, c'est Onde sensible, entretien de pianiste aux éditions MM. Et on se quitte avec un dernier extrait de l'album de Liat Cohen. À lundi 29 juin au Théâtre de la Ville.

11h43 minutes sur RCJ. À l'instant, c'était la magique, la magnifique et magique guitare de Liad Cohen, extrait de l'album Vals. Liad Cohen qui sera donc en concert le 29 juin prochain au Théâtre de la Ville. C'est le concert de clôture du Festival des Cultures Juives. Autre événement à venir organisé par le FSJU, dimanche 28 juin. Nous allons fêter ensemble les 20 ans de Nos Jours Heureux. Le film culte, évidemment, d'Olivier Nakache et Eric Toledano, en présence, évidemment, des deux réalisateurs. Il n'est pas impossible qu'il y ait également quelques acteurs qui soient là. Ce sera à 19h30, dimanche 28 juin, à l'Espace Rachi. Et alors, j'espère qu'Eric et Olivier n'écoutent pas là ce matin la radio, parce que, mais à vous, je vous le dis, on leur a réservé aussi quelques surprises. Il devrait y avoir peut-être un karaoké, peut-être des jeux, évidemment, autour du film. Ça, ce sera en première partie, et puis ensuite la projection dans la salle de cinéma de l'Espace Rachi de Nos Jours Heureux pour les 20 ans. Vous l'avez vu une fois, vous l'avez vu deux fois, vous l'avez vu trois fois, peut-être 20 fois, ce n'est pas grave. Revenez le voir et revenez fêter le jour même de la sortie il y a 20 ans, Nos Jours Heureux, avec les réalisateurs Olivier Nakache et Eric Toledano, qui devraient venir également avec quelques images inédites du film. Mais comment faire pour venir? Vous avez bien raison. 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

Extrait de la bande originale, évidemment, du film Nos Jours Heureux. Vous connaissez toutes les chansons, vous allez peut-être les chanter pour la projection dimanche 28 juin, 19h30, les 20 ans. Pile poil, le jour même de la sortie de Nos Jours Heureux, qu'on va donc fêter avec Olivier Nakache et Éric Toledano, et avec également peut-être des acteurs du film. Quoi qu'il en soit, on sera tous là, évidemment, autour d'eux pour vivre cet anniversaire et avec... Vous le verrez, on l'a dit, plusieurs surprises autour du film Nos Jours Heureux. Vous prenez vite vos places, les dernières places qui restent, ça va se liquider là dans la journée, sur billetsweb.fr. Nos Jours Heureux, l'autre événement avec le FSJU, là aussi, c'est un événement exceptionnel avec Arthur. Ce sera au Musée d'Art et d'Histoire du Judaïsme, dans ce magnifique lieu, mardi 30 juin à 19h30, au Musée d'Art et d'Histoire du Judaïsme, dans ce magnifique lieu, mardi 30 juin à 19h30, vous aurez 19h30.

évidemment, cocktail dans la très belle cour pavée du musée d'art et d'histoire du judaïsme avec le traiteur Darima. Et ensuite, nous aurons le plaisir d'être en entretien avec Arthur pour la sortie de son nouveau livre « Même la nuit ne veut pas de moi » aux éditions Grasset, avec évidemment une ambiance musicale jazzy. C'est une très très belle soirée d'été hommage en compagnie de Arthur qui nous entend le 30 juin, organisée bien évidemment par le FSJU. Pour cela, il faut réserver très vite. Là aussi, vous imaginez bien que les places sont limitées. 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Voilà, pour toutes les infos, vous allez sur billetsweb.fr. Merci de votre fidélité. Dans quelques instants, c'est l'info. Vous buvez, ça vous le savez, vous fermez les volets, vous faites très attention évidemment aux personnes âgées, allez voir votre voisin, votre voisine, le petit vieux du dessus, d'au-dessous, même s'il n'est pas sympa d'habitude, c'est pas grave, non je rigole. Allez les voir vraiment, là c'est de la responsabilité de chacun de faire attention aux autres, on fait attention aux bébés, aux personnes un peu plus fragiles, mais même vous, tout simplement, c'est une déshydratation est vite arrivée, et là on va vivre quelques jours vraiment compliqués, donc faites attention à vous et aux autres, et on se quitte en musique avec Noam Bétan et Michel.

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1: Bonjour à toutes et à tous, bienvenue sur RCJ. Si vous nous rejoignez, il est midi au programme de cette édition, le journal de Victor Benchimol et les précisions de notre correspondante en Israël, Cathy Bisraor, sur ces négociations en Suisse qui laissent Israël derrière, puis un point à quelques jours, à quelques heures maintenant de la panthéonisation de Marc Bloch. Les conditions posées par ses héritiers pour sa panthéonisation ont créé ces derniers jours un léger malaise du côté de l'Élysée. Les précisions de Laurence Goldman, puis on fera le tour de l'actualité politique du moment avec notre éditorialiste Mickaël Darmon. Ce sera ensuite notre page culture avec la recommandation littéraire de Josiane Savigno et on fera comme chaque jour un point sur une date qui a marqué l'histoire juive. Ce sera avec Jérôme Attal. On fait tout de suite un tour d'horizon de l'actualité sur RCJ.
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1: Bonjour Victor.
2: Bonjour Elsa, bonjour à tous. Après Benjamin Netanyahou, le ministre israélien des Affaires étrangères Gideon Sar a à son tour affirmé que l'armée israélienne restera dans le sud du Liban aussi longtemps que nécessaire afin de protéger les habitants du nord d'Israël contre toute menace du Hezbollah. Israël n'a aucune ambition territoriale au Liban, a rappelé Gideon Sar, tout en excluant un retrait de la zone de sécurité établie dans le sud du pays. Enfin, dans un message publié sur X, le ministre des Affaires étrangères israélien a indiqué qu'Israël respecterait le cessez-le-feu avec le Hezbollah tant que le groupe terroriste en ferait de même. Plus tôt, l'armée israélienne avait annoncé avoir découvert un tunnel souterrain de plus de 200 mètres de long et plus de 25 mètres de profondeur, contenant des centaines d'armes et 4 puits de lancement dans un village du sud du Liban. Selon un porte-parole de Tzahal, plus de 20 terroristes du Hezbollah ont été neutralisés lors de l'opération. Une dizaine d'entre eux appartenaient à la force Radouane. Depuis ce matin, 6 heures, toutes les restrictions de rassemblement liées à la guerre ont cependant été levées dans le nord d'Israël. À la suite d'une évaluation de la situation, il a été décidé de mettre à jour les consignes, a indiqué une branche de l'armée dans un communiqué, après une accalmie dans les combats au sud Liban. La Suisse a annoncé ce matin une reprise immédiate des discussions techniques entre l'Iran et les États-Unis au lendemain d'une première session de négociations. À la suite de ces discussions, une cellule de gestion des conflits pourrait être mise en place par les États-Unis et par l'Iran, mais sans Israël. Elle aurait pour but de mettre fin aux affrontements au Liban. Les précisions avec notre correspondante en Israël, Cathy Bisraor.
3: Si on avait déjà des inquiétudes depuis quelques jours maintenant avec ce fameux accord américano-iranien, ce qui s'est passé cette nuit inquiète encore plus la direction israélienne et d'une manière générale Israël parce qu'elle concerne le Liban. Le Liban, c'est véritablement la sécurité du nord du pays. On se rappelle que le 7 octobre, le Hezbollah avait l'intention de faire exactement ce que le Hamas a fait au sud, à savoir envahir le nord de la Galilée, envahir une grande partie de la Galilée. Et un des moyens qu'a estimé Tsahal, c'est justement d'avoir une certaine bande, une bande de sécurité de plusieurs kilomètres dans certains lieux, dans certains périmètres, d'ailleurs jusqu'aux litanies. Et voilà, les États-Unis et l'Iran, cette nuit, décident d'une sorte de ce qu'ils appellent cellule de gestion des conflits au Liban pour permettre une souveraineté territoriale libanaise. Tout ceci, le nom d'Israël n'est absolument pas rappelé. Et lorsque l'on parle déjà depuis quelques jours maintenant d'échec stratégique monumental du point de vue israélien et d'une certaine mesure d'ailleurs du point de vue américain face à l'Iran, ce qui s'est passé cette nuit avec cette affaire libanaise confirme que d'un côté il y a un succès tactique, Israël contrôle une grande partie du sud Liban, mais avec cette décision-là, cela affaiblit considérablement Israël. Si les États-Unis imposent à Israël une limite des opérations libanaises ou même peut-être un retrait des forces israéliennes du Liban, et donc beaucoup, beaucoup d'inquiétudes ce matin après ce qui s'est passé cette nuit entre Américains et Iraniens.
2: À noter enfin que la délégation iranienne a annoncé avoir pris le chemin du retour vers Téhéran après 18 heures de négociations en Suisse. Le président libanais Joseph Aoun s'est entretenu par téléphone avec le vice-président américain J.D. Vance afin de discuter des efforts visant à préserver le cessez-le-feu et à mettre fin à l'escalade militaire israélienne, a indiqué la présidence libanaise. L'émissaire de la Maison-Blanche, Jared Kushner, ainsi que le Premier ministre qatari ont également participé à cet échange, selon la Maison-Blanche. Dans le reste de l'actualité, Israël a annoncé ce matin avoir éliminé deux terroristes du Hamas lors de frappes menées ce week-end dans le nord de la bande de Gaza. Ils étaient impliqués dans la préparation d'attentats et poursuivaient des activités terroristes malgré le cessez-le-feu en vigueur, a rapporté Tsahal. Toujours en Israël, les chefs de la coalition devraient se réunir demain soir pour discuter de la date de la dissolution de la Knesset. Le Likoud et le parti sioniste religieux refusent d'accorder aux ultra-orthodoxes les lois qu'ils réclament et de s'exposer ainsi aux critiques publiques à l'approche des élections. De son côté, le Premier ministre Benjamin Netanyahou souhaite également préserver l'unité de la coalition qu'il dirige afin que les partis se présentent unis aux élections. Le président syrien Ahmad al-Sharaa a démenti que son pays cherchait à intervenir militairement au Liban. Le président américain Donald Trump avait suggéré mardi dernier que Damas pourrait faire un meilleur travail qu'Israël pour lutter contre le Hezbollah. Mais nous recherchons des canaux économiques entre le Liban et la Syrie et non des canaux militaires, a répondu le chef de l'État syrien. Le nouveau président élu de Colombie, Abelardo de la Espriella, tenant d'une droite dure, a célébré hier le début d'une nouvelle ère pour le pays après avoir vaincu le candidat du premier gouvernement de gauche de l'histoire du pays. Durant sa campagne, il s'était engagé à rétablir des liens étroits avec Israël. Son prédécesseur avait rompu les relations diplomatiques avec l'État hébreu. En Ukraine, au moins deux personnes ont été tuées dans la nuit après des frappes russes sur les villes de Zaporijja et de Odessa. La Russie a lancé près de 2200 attaques de drones, 1800 bombes guidées et 87 missiles sur l'Ukraine en une semaine, avait affirmé hier le président ukrainien Volodymyr Zelensky. Et puis cette nuit également, un cargo a pris feu en mer Noire après une attaque de drones russes, faisant au moins un mort, selon le vice-premier ministre chargé de la reconstruction de l'Ukraine. Deux autres navires battant pavillon de Belize et de Palau ont également été attaqués par la Russie au cours de la nuit, sans faire de blessés. Plus tôt, l'Ukraine avait appelé ses alliés à priver d'oxygène Vladimir Poutine sur les plans militaires, économiques, politiques et technologiques. Le Premier ministre britannique Keir Starmer vient d'annoncer sa démission après deux ans passés au pouvoir. Dans une déclaration, il a indiqué avoir demandé au comité exécutif national de son parti, le Labour, d'établir un calendrier pour l'élection de son successeur. Les candidatures seront ouvertes le 9 juillet et clôturées le 16. En France, près de trois semaines après la découverte du corps de la jeune Liana, un rapport d'inspection très attendu va être déposé ce jour sur le bureau de Sébastien Lecornu. L'objectif est de faire la lumière sur les dysfonctionnements dans cette affaire. Comment expliquer que le principal suspect, Jérôme Barella, n'ait jamais été inquiété alors qu'il faisait l'objet de plusieurs plaintes pour agression sexuelle et viol sur des enfants ? Les députés examinent pour la troisième fois la proposition de loi créant un droit à l'aide à mourir. Il devrait, sauf coup de théâtre, l'adopter à nouveau. Le Sénat l'a quant à lui rejeté à deux reprises et devrait le faire une troisième fois quand le texte y reviendra à partir du 7 juillet. La commission des lois de l'Assemblée nationale examine ce jour en première lecture le projet de loi Riposte du gouvernement qui prévoit un arsenal de mesures pour lutter contre les rodéos motorisés, les violences dans les stades, les ravages du protoxyde d'azote ou encore les free parties, à savoir des rassemblements musicaux illégaux. Après les écrits, les épreuves du bac pour les lycéens des filières générales et technologiques se poursuivent avec le grand oral. Il clôturera la session d'examen pour les élèves de terminale avant les résultats du bac le 7 juillet. Et enfin, 49 départements ont été placés en vigilance rouge canicule, poussant les autorités à fermer ou réorganiser près de 2000 établissements scolaires. Dès cet après-midi, le thermomètre pourrait afficher 43 degrés à Bordeaux, 38 degrés à Lyon, 41 à Marseille et 39 degrés à Paris. 90% des Français sont exposés à des chaleurs extrêmes et exceptionnelles. La ministre de la Santé, Stéphanie Rist, était l'invitée de TF1 ce matin.
4: qu'on nous indique, hein, c'est qu'on est parti pour quelques jours, au minimum quelques jours, de très très chaud, de température qui entraîne des vigilances rouges. Si on regarde le pays, on est soit en vigilance rouge ou orange, quel que soit l'endroit en France. Donc beaucoup de nos concitoyens vont souffrir, puisque les corps, avec cette chaleur accumulée, souffrent au bout d'un moment de cette chaleur. Pour l'instant, nous n'avons pas de certitude sur le jour où les températures vont baisser. On espère pour la fin de semaine, mais honnêtement, je ne peux pas confirmer aujourd'hui ça.
1: Merci beaucoup, Victor Benchimol. Midi et 10 sur RCJ. Le grand historien et résistant Marc Bloch, assassiné par les nazis en juin 1944, fera son entrée au Panthéon demain soir, accompagné de son épouse Simone, d'origine juive alsacienne. Il était un fervent républicain, patriote et laïque. Mais les conditions posées par ses héritiers pour sa panthéonisation ont créé ces derniers jours un léger malaise du côté de l'Élysée. Laurence Goldman.
5: Oui, un léger malaise ou en tout cas une sorte d'embarras dans l'entourage d'Emmanuel Macron face aux conditions posées par les descendants du grand homme. Des conditions, il y en avait plusieurs, notamment celles qui concernaient les objets qui seront déposés dans les cénotaphes, car les cendres de Marc Bloch resteront dans le petit cimetière de Bourdême dans la Creuse où il possédait une maison. Non, sur ce point, aucun débat. En revanche, dans une lettre adressée au chef de l'État en novembre 2024 et publiée sur le site de Mediapart, les mandataires des ayants droit, Suzette Bloch, petite-fille de Marc Bloch et Matisse, son arrière-petit-fils, écrivaient, je les cite, « Il nous paraît essentiel que l'extrême droite, dans toutes ses formes, soit exclue de toute participation à la cérémonie, mais aussi, je cite encore, la famille tient à ce que l'hommage soit purement civil, comme Marc Bloch le demandait dans son testament. En ce sens, aucune récupération ou présence religieuse et communautaire ne nous semble acceptable. Marc Bloch, athée, n'avait foi qu'en une seule idée, la République.
1: Souhaiter que l'extrême droite ne soit pas présente à une cérémonie de panthéonisation n'est pas en soi quelque chose de nouveau.
5: Oui, Elisabeth Badinter, mais aussi la famille de Missak Manouchian avaient eux aussi, en leur temps, formuler une demande similaire. Ce qui, en revanche, est plus insolite et nous a interpellés sur RCJ, c'est cette phrase qui concerne les représentants religieux et communautaires. Alors, que disent les textes officiels sur ces deux points précis ? Un décret de 1989 relatif aux cérémonies publiques indique clairement que tous les élus de la nation, députés, sénateurs et représentants au Parlement européen sont conviés de droit. Pour ce qui est des représentants communautaires et religieux, l'usage républicain, la norme républicaine, veut que les représentants des cultes soient invités, notamment aux cérémonies nationales, ce qui est le cas pour les entrées au Panthéon. Et puis, ce qui nous a également alertés sur RCJ, c'est à la fois le profil et l'attitude des deux descendants de Marc Bloch, qui s'expriment régulièrement dans les médias et dans des colloques universitaires au nom de leur famille. Suzette Bloch, ancienne journaliste à l'AFP, ne cache pas sur ses réseaux sociaux sa proximité avec les positions politiques de la mouvance LFiste dont elle partage les idées, en particulier et avant tout pour ce qui concerne les conflits au Proche-Orient. Pour preuve, depuis le 7 octobre 2023, elle multiplie les postes de soutien à la cause palestinienne, relayant des discours qui évoquent les massacres de masse qui seraient commis par l'armée israélienne sur la population civile de Gaza, s'interrogeant sur un possible génocide, partageant les contenus de personnalités connues pour leur hostilité à l'égard d'Israël, comme l'historien Jean-Christophe Attias ou encore l'homme politique Dominique de Villepin, ou déclarant son plein soutien à Julien Théry. Pour rappel, l'historien a été suspendu par l'Université de Lyon 2 en 2025 pour avoir qualifié de génocidaire à boycotter 20 personnalités dont une majorité de confession juive et publié un visuel reprenant des clichés antisémites. Suzette Bloch écrit à son sujet « Julien Théry, remarquable historien, stigmatisé et victime d'une violente campagne mensongère pour ses engagements politiques et dans la cité », difficile aujourd'hui de dénoncer le massacre de 70 000 Palestiniens. Un dernier exemple, hein, parmi tant d'autres, cette phrase publiée sur Facebook en mars 2025 à propos de Gaza. « Sous nos yeux, le massacre. Chaque jour, cette litanie de nouveaux corps d'enfants, de femmes, de blessés, d'affamés, d'estropiés sans défense jusqu'à s'habituer à l'horreur. Je ne peux m'empêcher de penser à la Shoah, même si je n'ose l'exprimer, comme sûrement bien d'autres.
1: Suzette Bloch évoque-t-elle les massacres du Hamas du 7 octobre 2023 à l'encontre des civils israéliens du sud du pays ?
5: Eh bien non, sur cela, pas un mot, c'est le silence total, pas un mot non plus sur les otages détenus pendant de longs mois par les terroristes du Hamas, rien sur les viols des femmes israéliennes, rien sur les enfants Bibas, les petits Ariel et Kfir assassinés pendant leur détention à Gaza, et encore moins sur cet antisémitisme qui sévit depuis plus de 2 ans et demi, notamment en France. Pour une émission spéciale consacrée à la vie et à l'œuvre de Marc Bloch, réalisée en partenariat avec Academ, nous avons donc décidé d'inviter l'autre ayant droit de la famille Bloch, le jeune Mathis, doctorant en histoire à la Sorbonne. Après un premier échange aimable et courtois, il a subitement cessé de répondre à nos messages sans aucune explication, et alors même que nous n'avions pas du tout évoqué ce que serait le contenu de l'émission, ni suggéré d'éventuelles questions sur la judéité de Marc Bloch.
1: Et en quoi aurait consisté la demande d'RCJ et d'Academ pour votre émission si toutefois vous aviez pu l'exprimer auprès de Mathis Bloch ?
5: Alors loin de nous une quelconque intention de trancher sur le sentiment d'appartenance ou non de Marc Bloch à la communauté juive ou sur la manière dont il entendait et vivait son judaïsme, pas question, bien sûr, d'enjuiver, je mets le mot entre guillemets, d'enjuiver Marc Bloch. L'idée était d'interroger cette judéité en la replaçant dans son contexte de l'époque, celui de l'israélétisme caractéristique des Français juifs sous la Troisième République, en évoquant son éducation au sein d'une famille juive, Dreyfusarde, dans une mise en perspective avec son attachement viscéral à la République et la laïcité, lui qui se disait athée. Marc Bloch n'a pour autant jamais renié ses origines, les affirmant même avec force et courage à l'été 1940 avec cette phrase célèbre « Je ne revendique jamais mon origine que dans un cas, en face d'un antisémite ». De tout cela, nous avons parlé avec nos invités, historiens et sociologues, dans une émission qui sera diffusée demain sur RCJ. Les ayants droit de Marc Bloch, en particulier Suzette Bloch, refusent l'idée même de réfléchir à la question. Elle estime que la judéité de son grand-père ne fait pas partie de son identité.
1: Revenons à l'Élysée, Laurence, et pourquoi parlez-vous de malaise ou d'embarras face aux demandes formulées par les descendants de Marc Bloch ?
5: Lorsque début juin, je demande à l'Élysée si les représentants communautaires et religieux seraient invités à la panthéonisation de Marc Bloch, je reçois cette réponse. Les demandes de la famille seront articulées en fonction du protocole républicain qui s'impose à tous. La semaine dernière, les invitations officielles sont envoyées et les représentants des cultes, juifs mais aussi catholiques et protestants, ainsi que Jonathan Arfi, le président du CRIF, reçoivent un mail tout à fait inhabituel, c'est même une première pour ces cérémonies républicaines que sont les panthéonisations. Elles étaient soumises à condition, je cite, « sous réserve des places disponibles ». Elles devaient leur être confirmées 1 à 2 jours avant la cérémonie.
1: Et quelle a été la réponse de l'Élysée à cette demande de la famille de Marc Bloch ?
5: Alors que les représentants religieux et communautaires ont finalement reçu vendredi matin une invitation en bonne et due forme, la réponse de l'Élysée est intervenue dans l'après-midi et elle a été claire et sans appel, je vous la livre. De la manière la plus claire qui soit, le président de la République a dit aux représentants de la famille, notamment à Suzette Bloch qui était très sensible sur le sujet, qu'il y a un protocole républicain qui impose que soient invités ceux qui sont des élus de la nation. Le fameux décret de 1989 s'applique aux cérémonies d'entrée au Panthéon. Il est donc appliqué, ce que la famille a entendu. Il en va de même pour les représentants des organisations religieuses et des associations importantes qu'il n'y a pas lieu de réfuter par principe. Demain soir, donc au Panthéon, seront présents les représentants des cultes ainsi que le représentant communautaire. Quant à l'extrême droite, les élus du RN et de Reconquête ont été conviés. Pour l'heure, seule Sarah Knafo a confirmé sa présence et on ignore encore ce qu'il en sera pour Jordan Bardella et Marine Le Pen. Je voudrais ajouter pour conclure que les descendants de Marc Bloch, très sourcilleux sur le sujet de l'extrême droite, ne voient en revanche aucune objection à la présence à la cérémonie d'élus d'extrême gauche, souvent impliqués dans des propos à teneur antisémite, une forme d'ironie de l'histoire vis-à-vis de leur ancêtre qui paya de sa vie le combat contre la barbarie nazie.
1: Merci beaucoup Laurence Goldman et on continuera à en parler avec vous demain et notamment quel est le programme de cette panthéonisation, les propos du chef de l'État à venir midi 20 sur RCJ. Reste avec nous, on se retrouve dans un instant. Tour d'horizon de l'actualité politique française avec Mickaël Darmon.
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4: Midi 22 sur RCJ, l'actualité politique, c'est avec vous, Mickaël Darmon, bonjour.
5: Bonjour, bonjour à tous.
4: Et on commence par cette marche contre le racisme à l'extrême droite à l'appel du maire LFI de Saint-Denis, Bali Bayayoko, qui a ensuite débouché sur cette fête de la musique La France Insoumise, qui, on le rappelle, avait été interdite par le ministre de l'Intérieur, mais la justice avait donc levé cette interdiction. Et cette marche, qui n'avait rien de simplement antiraciste, avec notamment, on note, la présence de Salah Hamouri, Elias Dimzalen, et ce propos de Bali Bayayoko, ceux qui ne tendent pas la main à cette gauche de rupture se rendre complice de l'extrême droite. C'était la façon de se positionner à nouveau comme les seuls opposants à Marine Le Pen.
5: Oui, et puis surtout que montrer que cette marche antiraciste officiellement non politique, en réalité, était une marche d'insoumis, totalement truffée par la présence donc de l'équipe dirigeante qui était là dans l'assistance. Même Jean-Luc Mélenchon a fait une petite apparition fugace. Il est vite monté sur le camion Sono, il est reparti pour bien montrer qu'effectivement c'était pas une marge insoumise, mais en réalité ça l'était complètement. Vous l'avez signalé, il y avait également deux activistes très connus appelant à l'intifada en France et virulement donc anti-sioniste, anti-israélien, et avec toute une flopée de drapeaux palestiniens qui étaient autour également du camion Sono. C'était une marche effectivement antiraciste liée aussi à cette fête de la musique qui a été politisé par LFI autour de la nouvelle coqueluche et de la nouvelle personnalité donc LFI qui est le maire de Saint-Denis. Et quand on disait il y a quelques jours au moment de la au fond du meeting de Jean-Luc Mélenchon que Saint-Denis n'était pas la capitale du mélenchonisme mais la capitale de l'après-mélenchonisme, je pense que quelque part il est en train de le prouver, il veut montrer à quel point c'est lui maintenant qui prend le lead politique. Et la phrase que vous mentionnez, bien évidemment, montre que il restitue à sa manière le avec nous ou contre nous. C'est le fameux ami ennemi qui est une vieille démarche politique depuis vraiment déjà le 19e siècle, mais qui montre bien à quel point la focalisation sur le danger du fascisme, entre guillemets, de l'extrême droite qui peut arriver au pouvoir, cristalliser et polariser la mobilisation politique pour montrer que il y a seule cette gauche-là est capable de pouvoir lutter contre le RN aux portes du pouvoir, ce qui laisse entendre d'une campagne qui va être très polarisée, qui restera effectivement très, qui va certainement être très difficile à mener, en particulier pour le camp social-démocrate.
4: Et également les Juifs qui sont toujours au cœur du propos. Jean-Luc Mélenchon qui disait que la préfecture avait pris ses ordres au niveau du CRIF. Hier, c'est Alain Moury qui dit durant cette marche, je cite, « Nous continuerons à dire que ce pays ne doit pas être dirigé, ne doit pas être dirigé par le CRIF. Nous vivrons par les fachos. » Fin de citation. Même quand il n'y a rien, entre guillemets, il ne se passe plus rien à Gaza, il n'y a plus cette situation au Proche-Orient aussi inflammable, ça reste aussi le fonds de commerce d'LFI, ce sujet, ça peut durer dans le temps?
5: Ça va durer dans le temps parce que ça vient de la nuit des temps déjà, et c'est le ciment, c'est-à-dire que c'est le ciment. On l'a vu dans toutes les sociétés, quand il faut mobiliser, polariser, cimenter des populations, vous avez le produit qui fait tout, hein, qui s'occupe de tout, qui gère tout, c'est l'antisémitisme. Voilà, qui est une sorte de produit universel qui permet de régler tous les sujets. Plus sérieusement, quand on reprend les propos que l'on a entendus et que vous venez de citer, eh bien, il suffit de se reporter aux années 80 des propos tenus par les responsables du Front National de l'époque, Jean-Marie Le Pen en tête, et on a les mêmes propos. Il se trouve qu'en plus, je couvrais ce parti à cette époque-là et pour la télévision, et c'était les mêmes propos, exactement, avec les sous-entendus, avec les attaques contre le CRIF, avec le CRIF, évidemment, qui s'occupe de tout, qui gère tout, les Juifs qui s'occupent de tout. Ça déborde même les frontières, puisqu'apparemment, je crois que ce week-end, il y a un journaliste sportif algérien qui a expliqué que l'Argentin Messi était porté par le lobby juif et que c'est pour ça qu'il gagnait. Donc on est à la fois ça prête même à rire, à la fois on voit bien que évidemment il faut se révolter, s'indigner, mais aussi quelque part avoir pitié de l'inculture de ces gens, quoi. C'est-à-dire que ce sont des gens qui sont tellement incultes que ce qui est vraiment dommage, c'est à quel point ils ont une audience, à quel point ils peuvent avoir pignon sur rue pour dire tout simplement des erreurs et des bêtises. Bien sûr, la manière de mobiliser une partie de l'électorat de Jean-Luc Mélenchon, et c'est même d'ailleurs aussi faire insulte à une partie aussi de gens qui sont sincèrement à gauche, c'est de postuler qu'ils sont sensibles aux thèses antisémites.
4: Autre événement ce week-end, du côté de la droite cette fois, le meeting de Bruno Retailleau et sa volonté, je cite, de remettre la France à l'endroit. Et cet invité d'honneur, Boualem Sansal, aujourd'hui, il s'ancre vraiment dans la campagne présidentielle. Bruno Retailleau, on a l'impression que ça a du mal à imprimer quand même.
5: Son enjeu, ça sera plutôt à la rentrée de savoir s'il arrive à aller au-delà des 10% qui lui sont pour l'instant donné par les sondages, mais c'est surtout la capacité qu'il aurait de rassembler. Le meeting techniquement a l'air d'être réussi, 6000 personnes sont venues, c'est bien le moins pour un parti comme LR de pouvoir quand même mobiliser 6000 personnes sur un meeting autour d'un candidat présidentiel déclaré. Après on voit bien que dans son discours, il veut absolument montrer que il a un chemin étroit mais que lui estime possible entre le Rassemblement national et le bloc central d'Édouard Philippe, en tout cas incarné, le centre droit incarné par Édouard Philippe. Il a commencé par une critique extrêmement virulente du macronisme, de la décennie Macron, en disant ils ont tout mis à l'envers, c'est sa fameuse formule, tout a été à l'envers, tout a marché de travers, tout a été dévoyé, nous allons tout remettre maintenant à l'endroit. Il faut qu'il réussisse à convaincre tout simplement son camp, ce qui est quand même déjà la première des règles pour l'élection présidentielle. Or, il y avait quand même des absents, des personnalités qui ont brillé par leur absence. Hein. Xavier Bertrand a fait savoir qu'il ne serait pas là, d'autres personnes, Jean-François Copé a fait savoir qu'il ne serait pas là, d'autres personnes étaient absentes. Il y avait le banc de certains Chiraciens, Valérie Pécresse, en particulier François Baroin. Il ressort la carte François Baroin, qui est toujours celle d'un recours et d'une onction chiracienne. Mais attention, François Baroin, le problème, c'est toujours l'arrivée. Hein. C'est-à-dire que, quelque part, il quitte avant la fin de la course. Hein. Demandez à Christian Jacob ce qu'il en pense encore aujourd'hui. Donc, de ce point de vue-là, il prend un risque. Parce que aujourd'hui, dans les sondages, c'est pas lui qui est voilà, qui est en pole position, il est en position de challenger et il va devoir continuer à tenter d'affirmer ce créneau d'une droite qui serait la seule pour lui capable de pouvoir siphonner les électeurs du RN et pouvoir également donc les combattre éventuellement dans une phase finale.
4: Du côté de la Macronie, ou en tout cas des héritiers du macronisme en pré-campagne, le duel Philippe Attal toujours au sommet. Et dans ce moment-là, un premier meeting mais du mouvement d'Elisabeth Borne, cette fois, qui aura lieu ce mercredi, bâtissons ensemble. Est-ce que cette gauche, ou en tout cas ce pied gauche du macronisme, cette jambe gauche, pardon, a une possibilité de pouvoir peser vraiment, en tout cas, sur le candidat Attal? Qu'est-ce que ça veut dire aussi, ce positionnement, dans ce moment-là, dans un moment où il y a déjà tant de candidats?
5: Ce sont des acteurs politiques qui font leur métier, c'est-à-dire qu'ils tirent aussi les conséquences de leurs engagements, de ce qu'ils ont fait, de ce qu'ils ont porté. Elisabeth Borne a quand même eu de nombreuses responsabilités. Elle connaît très très bien la machine de l'État. Elle a été nous-mêmes donc au sommet de la machine gouvernementale. Et aujourd'hui, eh bien, elle revient au fond à son étiage de post-dépassement, c'est-à-dire que ça, le fait qu'elle a toujours incarné ce qu'on appelle la gauche de la Macronie a bien montré qu'en réalité cette logique de dépassement de la droite et de la gauche n'a jamais vraiment fonctionné, puisque on a eu la droite de la Macronie entre autres avec Édouard Philippe et avec Gérald Darmanin et les ex-jupéistes venus rejoindre Emmanuel Macron, et puis vous avez ceux qui sont venus de la gauche, en particulier donc Attal, Borne, Le Drian à une époque, qui, on s'en souvient, a été chargé par le président d'organiser lui-même une fédération de la gauche macroniste, qui montre bien qu'effectivement cette logique de dépassement, elle avait très vite été dépassée. Donc le dépassement a été dépassé et on a retour à un clivage droite-gauche. Donc clairement, on a une Elisabeth Borne qui se positionne pour pouvoir faire partie de la campagne présidentielle, pour pouvoir éventuellement être en situation de négocier avec la personne qui ensuite dans le bloc central pourra être intéressée par ce qu'elle incarne, et c'est également une manière aussi de rendre la monnaie de sa pièce avec un Gabriel Attal avec lequel les relations sont notoirement mauvaises. On est très clairement dans la période des muscles, qui est la pré-campagne, et tout cela durera jusqu'à la fin de l'automne.
4: Et enfin, ce portrait de la France sous Macron, dressé par l'IFOP, et parmi les 10 sujets les plus discutés, les deux qui arrivent en tête, le coronavirus et l'annonce d'un reconfinement, c'est ça qui restera de la décennie Macron?
5: Alors, ce qui est intéressant, c'est que ce baromètre de l'IFOP de la France qui se raconte a été commencé déjà depuis un certain nombre d'années, et qui, à chaque fois qu'il y avait une mesure sondagière sur le plan plus quantitatif, les dirigeants de l'IFOP, avec Frédéric Dabi, ont interrogé aussi les Français sur un plan plus qualitatif, en disant quelles sont vos conversations, quels sont vos sujets, quelles sont de préoccupations. Et il en tire aujourd'hui effectivement un baromètre que publie l'Opinion sur, en fait, une sorte qu'ils ont intitulé autoportrait d'une France en crise, avec un macronisme passé au scanner, cette décennie passée au scanner, qui a été gérée effectivement par beaucoup de ruptures, par beaucoup de crises. Ça on l'a vu. Et oui, dans les sujets donc de préoccupation des Français sont arrivés en tête, bien sûr, l'épidémie donc du coronavirus, puis le mouvement des Gilets jaunes, on s'en souvient, qui a été donc très important, la canicule en France, l'élection d'Emmanuel Macron en 2022, les attaques terroristes de mars 2018, pardon, dans l'Aude, c'était le colonel Beltrame, on s'en souvient, le gendarme, donc à Trèbes, et on note que la réforme des retraites qui a mobilisé tant de manifestations et de chroniques politiques arrive en septième position. Et ensuite, après, il y a divers événements, les dégâts de l'ouragan, l'inflation. La guerre en Ukraine, d'autres thèmes évoqués, arrivent en 16e position. L'assassinat de Samuel Paty également. La hausse du prix des carburants. L'élection de Donald Trump, président des États-Unis. Et, première fois qu'on a un rapport avec la communauté juive, c'est le décès de Simone Veil et l'annonce de son entrée au Panthéon. Donc, petit jeu, immédiatement, chercher l'erreur. À aucun moment dans cette décennie Macron, ou à partir en tout cas de 2023, les massacres du 7 octobre n'ont été mentionnés comme étant des conversations structurantes dans l'esprit des Français, de telle manière qu'un institut aussi sérieux que l'IFOP ne puisse le mentionner. Donc ça veut dire que c'était vraiment sous les radars de la conscience, on va dire, collective française, de même d'ailleurs que de manière générale, la situation au Proche-Orient, c'est plutôt la guerre en Ukraine qui aura frappé les Français depuis 2022, avec le retour de la guerre sur le sol européen, et ce qui se passe au Proche-Orient, à part les conséquences sur le prix du carburant, a l'air d'affecter que très peu les conversations des Français.
4: Merci beaucoup, Mickaël Darmon. Midi 35 sur RCJ, restez avec nous, on se retrouve dans un instant.
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4: Youssef Marciano, président de l'Union des étudiants juifs de France, bonjour.
7: Bonjour.
4: Le congrès de l'UEJF se tient dans quelques jours, ce week-end, lors duquel votre successeur sera élu. Vous avez été élu président de l'UEJF il y a 2 ans, un mandat marqué par l'onde de choc du 7 octobre dans les facs. Dans un premier temps, avant de revenir sur ces 2 ans, peut-être leurs enseignements et ce qui risque de se poursuivre sur l'actualité, votre regard sur cette mobilisation de la France insoumise, cette fête de la musique, cette mobilisation vraisemblablement populaire, mais dont on voit à chaque fois qu'il y a des drapeaux palestiniens, des discours politiques, il y a une forme de continuité, voire de montée en puissance aujourd'hui de la France insoumise qui vous inquiète?
7: Alors ce qui m'inquiète, moi, c'est la bataille culturelle, toujours. Et le fait qu'on commence à Barbès par une marche contre le racisme et qu'on arrive petit à petit place de la République pour une fête de la musique, tout ça sous l'égide de la France insoumise, c'est une bataille culturelle qu'on a perdue hier, alors qu'on a essayé de combattre. Il y a eu la semaine dernière, une tentative d'interdiction, puis le tribunal qui a validé la possibilité d'avoir cette fête de la musique. Moi, ce que je vois, c'est déjà cette bataille culturelle, et de deux, ce pressentiment que pendant toute la campagne, on va avoir 2 campagnes parallèles de la France insoumise, une campagne culturelle, une campagne jeune, une campagne drôle, une campagne sympathique, qui va faire du bruit sur les réseaux sociaux, à la télé, et puis une campagne qui sera régulée par l'ARCOM à la télé, une campagne tout à fait sérieuse, en égalité et en démocratie avec les autres. Et ça, en fait, c'est pas possible.
4: Jean-Luc Mélenchon, qui a un passage sur les Juifs maintenant, quasi de façon systématique dans chacun de ses discours, dans chacun de ses meetings aussi, ça fait partie de sa campagne?
7: Évidemment, il faut ménager la chèvre et le chou. Évidemment, il faut aller tenir un long discours, organiser une manifestation de lutte contre le racisme, rassembler des gens autour de la lutte contre le racisme et en même temps nous expliquer que il y a un groupe au sein de la République et une organisation qui représente ce groupe, en l'occurrence le CRIF, qui donnerait des ordres à des ministres et le dire dans un meeting politique. Vous savez, c'est digne des grands moments de Jean-Marie Le Pen. Hein.
4: En quoi c'est représentatif, significatif par rapport à ce qui se passe dans les facs, ce que vous voyez sur le terrain? Est-ce que vous constatez quand même malgré tout une certaine accalmie ces derniers mois?
7: Alors, ces derniers mois, il y a à la fois des accalmies au sens du nombre d'actes antisémites et de la masse de ce qu'on avait subi enfin que les étudiants juifs de France ont subi depuis le 7 octobre et notamment depuis mars 2024. Mais en fait, les actes antisémites qu'on voit et qu'on regarde droit dans les yeux depuis ces derniers mois, ce sont des actes beaucoup plus graves. Par exemple, ces jeunes filles qui ont été expulsées de groupes WhatsApp, de groupes Instagram à la rentrée de cette année, c'est une discrimination antisémite. C'est concrètement une discrimination qui est non pas verticale et qui viendrait du pouvoir pour interdire certains espaces à certains contribuables comme on a pu le voir pendant la Shoah, mais par contre c'est une discrimination horizontale où des pères peuvent décider qu'aujourd'hui toi t'auras pas accès à cette salle de classe parce que t'es juif ou sioniste, toi t'auras pas accès à ce groupe WhatsApp parce que t'es juif ou sioniste, etc. T'auras pas accès non plus à ce groupe militant. T'auras pas accès, et la liste est très très longue, et ça, cette discrimination horizontale, elle est impossible, et c'est contre ça qu'on doit combattre, et c'est ça le combat de demain. Finalement, c'est comment on va lutter pour que y ait pas un retournement de l'opinion publique avec quelque chose d'accepté dans la société que l'antisémitisme est tout à fait possible et acceptable.
4: L'antiracisme républicain qui inclut la lutte contre l'antisémitisme, il a plus le vent en poupe aujourd'hui dans les FAB, qu'il est représenté par plus personne, plus aucune association, il attire plus, les gens ne comprennent plus ce que c'est.
7: Mais il existe, il y a des dizaines d'associations qui s'allient à l'UEJF pour dénoncer l'antisémitisme, pour lutter contre le racisme. L'UEJF est une organisation antiraciste et je pense qu'on a le vent en poupe dans les facs. Je suis assez fier de ça. Et donc, cet antiracisme-là, il existe. Il y a des tenants de cet antiracisme qui sont dans les universités, qui sont aussi ailleurs des universités. Il y a quelque chose qui se passe dans le monde politique et dans le monde militant, c'est que la France insoumise et les tenants de cette pensée-là qui est plus du tout universaliste dans sa vision de l'antiracisme, ils sont bons, quoi. Ils font des manifestations, ils font des grands concerts, ils prennent Place de la République une fois par semaine. Finalement, en fait, quel parti politique de gauche ou même de droite fait ça aujourd'hui? Et donc c'est ça, à mon avis, qui va pêcher. Moi, je pense qu'il faut pour la suite arrêter de regarder à quel point la France insoumise fait bien telle chose ou telle chose, et plutôt regarder du côté des autres partis politiques où ils en sont.
4: Vous évoquiez ces jeunes filles exclues de groupes WhatsApp parce que juives. Il y a eu de nombreux procès ces derniers mois, ces dernières années, à la fois dans les affaires d'antisémitisme à l'université et des procès pour lesquels l'UEJF était partie civile. On entend et on parle souvent de cette justice qui a du mal à qualifier les faits quand il s'agit d'antisémitisme. Est-ce que vous, c'est un récit que vous avez vécu, que vous confirmez ?
7: Complètement. Ce que je constate, c'est un refus, peut-être de bonne foi d'ailleurs, de la société française de regarder l'antisémitisme en face. Dès qu'il y a une autre explication à un acte, on préfère aller vers cette autre explication plutôt que de justifier l'acte par l'antisémitisme. Quand il y a cette nourrice qui empoisonne cette famille juive dont on a beaucoup entendu parler, notamment sur cette antenne, eh bien, les juges se disent « mais c'est pas possible que ce soit de l'antisémitisme, c'est plutôt un acte... un conflit de d'employeurs et d'employés, et on s'accroche à cette idée-là comme si l'antisémitisme devait être pur. Il faut que la société comprenne que l'antisémitisme s'adosse à d'autres actes et que parfois d'autres actes s'adossent à l'antisémitisme. Et donc ça marche sur deux pieds. Parfois l'antisémitisme est un des deux pieds. Ça ne peut pas être juste un sale juif parfait, pur, comme il pouvait y avoir... On n'est pas en 39-45 et c'est heureux. Et donc cet antisémitisme-là, il n'existe pas, l'antisémitisme direct. L'antisémitisme, c'est souvent quelque chose qui se mêle à d'autres faits divers. Je pense notamment à Ilan Halimi. C'est une leçon qu'il faut que la France apprenne. On est plus de 20 ans après l'assassinat d'Ilan Halimi. On est plus de 20 ans après que la justice ait hésité à qualifier cet assassinat d'antisémite. Cette leçon, elle doit être apprise par tout le monde, par tous, par les juges aussi. On peut à la fois vouloir de l'argent et être antisémite. On peut à la fois être un criminel de droit commun, un criminel qui a juste envie de kidnapper quelqu'un pour récupérer une rançon, comme ça a pu exister 1000 fois dans l'histoire, et puis choisir sa victime parce qu'elle est juive, et donc être antisémite. Ces deux choses-là sont possibles ensemble. Et c'est ça l'antisémitisme aujourd'hui.
4: Les préjugés antisémites qui étaient à l'œuvre dans l'affaire Ilan Halimi, les juifs ont de l'argent, les juifs sont solidaires, ils ont évolué, ils sont principalement centrés aujourd'hui à la fois dans les études que vous avez menées et dans ce que vous vivez au quotidien sur le lien à Israël.
7: Alors, c'est compliqué de dire qu'ils ont évolué parce que finalement, ils ressemblent comme deux gouttes d'eau aux préjugés qu'on a toujours connus. Moi, je dis souvent que pourquoi l'antisionisme, c'est grave, et pourquoi que l'antisionisme et l'antisémitisme parfois se touchent et se recouvrent, très souvent même, c'est parce que finalement, c'est le même mécanisme. L'antisémitisme, c'est un mécanisme. Quand on dit qu'un groupe de personnes est proche du pouvoir, qu'il a de l'argent, qu'il contrôle les médias, quand ce groupe c'est les juifs, c'est de l'antisémitisme. Mais quand ce groupe c'est les sionistes, pourquoi ce serait pas de l'antisémitisme aussi? C'est exactement le même mécanisme. Et donc ces préjugés-là, on a juste remplacé le mot juif par le mot sioniste, mais finalement c'est les mêmes préjugés. Donc finalement c'est pas une évolution du préjugé. À la limite, il y a juste un mot qui a évolué et qui a été remplacé, mais finalement c'est le même préjugé qu'on nous sort depuis en fait 2000 ans d'histoire de l'antisémitisme.
4: Si vous estimez qu'il y a eu, durant ces deux années, des victoires, quelles sont celles qui vous ont le plus marqué et seront, pour vous, les plus utiles pour les étudiants juifs?
7: Bien, on parlait de ces étudiantes juives qui ont été renvoyées d'un groupe Instagram de promotion. La personne qui a fait ça a été condamnée. Voilà, condamnée par le tribunal pour antisémitisme. Nous, on considère que c'est une victoire. Et c'est d'autant plus une victoire que le tribunal la considère antisémite. Il l'a dit, et la commission de discipline de Paris 1 ne l'a pas considéré antisémite et l'a relaxé. Et donc, cette leçon qui est donnée en direct, sur la place publique, aux yeux et aux su de tous, que cette commission de discipline a fauté et a fait quelque chose qui est de l'ordre de la mise en danger d'étudiants juifs sur le campus de Paris 1. Et c'est pas d'ailleurs de la faute de la présidence de Paris 1, etc. C'est de la faute d'une commission de discipline avec un système où il y a des élus qui intègrent une commission de discipline et qui pour des raisons politiques vont vouloir, oui ou non, qualifier un acte d'antisémite. Et donc, ce système-là, on s'est attaqué à ce système-là. Et c'est une autre de nos victoires parce que finalement, la loi contre l'antisémitisme à l'université qui est passée dernièrement, et qui est rentrée en vigueur depuis mai dernier. Cette loi-là, c'est à ça qu'elle s'attaque, c'est à ce système-là. Et donc voilà, il y a une boucle, j'ai envie de dire. On voit dans cette affaire de Paris 1 un exemple type de pourquoi cette loi était nécessaire, et on a la loi qui répond à ce problème qui est systémique. Donc voilà, deux victoires comme ça, juridiques, et il y en a eu des dizaines d'autres. Moi, je pense... depuis le début enfin, on est en train de préparer les papiers du congrès, on est en train de se rendre compte qu'il y a une dizaine de sections en plus par rapport au dernier congrès ou au congrès d'avant. Pourquoi? Parce que il y a des étudiants juifs qui, depuis le 7 octobre, ont décidé de ne pas baisser la tête, d'assumer leur judaïté, d'assumer leur sionisme, de se rassembler, de s'amuser ensemble et de militer ensemble et de lutter contre le racisme et l'antisémitisme et de tenir une place dans la société qui n'est pas une place de cachet de personnes qui va juste en cours et puis qui rentre chez soi ou alors qui va seulement dans des espaces juifs pour travailler. Non, ils ont pris le chemin de juifs qui s'assument, de citoyens français qui revendiquent leurs droits comme tous les autres citoyens, et j'en suis extrêmement fier, et ça c'est une autre des victoires. Je pourrais continuer comme ça, faut m'arrêter.
4: Être un jeune juif en France, que vous dites aussi aujourd'hui en 2026, c'est nécessairement une identité de combat.
7: En tout cas, c'est mon identité. Mon identité, c'est une identité de combat. Mon lien à la judaïté, je l'ai vécu comme ça, peut-être parce que j'étais dans cette période de ma vie, peut-être que à un autre moment, ça sera un autre rapport à mon identité, je n'en sais rien. Moi, j'ai constaté qu'il y avait toute une catégorie d'étudiants qui n'étaient pas spécialement dans une revendication de la judaïté dans les universités, qui étaient bon, bah, si on me demande quelle religion je suis, bah, je dirais que je suis juif, mais si on me demande pas, j'ai pas besoin de le dire, etc. Ce qui n'était pas du tout ma position, faut l'imaginer avec un prénom pareil. Mais en tout cas, il y a cette catégorie-là qui a un peu disparu, voilà, qui s'est restreint, et puis que là, il y a peut-être deux chemins. Il y a le chemin du juif de combat, du juif d'affirmation, et puis le chemin du juif qui se cache. Alors moi, j'espère vraiment une vraie victoire, ce serait de réussir à faire en sorte que la judaïté soit plus un sujet, en fait, et que pour ces étudiants-là, le matin, ils se posent pas la question de savoir est-ce que je vais parler de ma judaïté ou d'Israël aujourd'hui en cours. Est-ce que quand je vais rencontrer cette nouvelle camarade avec qui je vais aller manger, est-ce que je vais devoir lui dire que je suis juif ou pas? Comment elle va réagir? Quand je vais rencontrer cette nouvelle camarade avec qui je vais aller manger, est-ce que je vais devoir lui dire que je suis juif ou pas? Comment elle va réagir? Toutes ces questions, on n'a pas à se les poser.

0: c'est le fait de ne pas être des juifs de quelqu'un ou des juifs de quelque chose, de ne pas être à la botte d'un quelconque pouvoir, de ne pas être protégé par qui que ce soit. Il y a des choses qui nous protègent en France, c'est les lois de la République, les valeurs républicaines. C'est ni le RN, ni la France insoumise, ni même d'ailleurs les partis traditionnels. Moi, je m'attache pas à un des partis qui dit « je vais protéger les juifs ». Un parti qui dirait « je protège les juifs, moi je protège les juifs », je le croirais pas. Moi, je veux pas être protégé parce que je suis juif. Je veux être protégé parce que je suis citoyen français. Je veux être protégé parce que j'ai des droits, que j'ai le droit d'être protégé au même titre que tous les autres citoyens en France. Quand on va rentrer dans la campagne présidentielle qui arrive, il faut qu'on ait ce mindset-là et qu'on observe ces programmes ces hommes politiques ou ces femmes politiques qui vont prendre la parole sur la situation des Juifs de France en essayant de se demander est-ce qu'ils sont en train de nous vassaliser? Est-ce qu'ils sont en train de nous émanciper comme ils l'ont toujours fait? Est-ce qu'ils sont en train d'essayer de nous mettre dans une case et de nous faire dire vous dites ça, vous faites ça, vous votez à l'extrême droite pour certains, vous devez dire que vous êtes contre Israël pour d'autres? C'est ça dont il faut se méfier.
1: Merci beaucoup Youssef Murciano, président de l'Union des étudiants juifs de France. Restez avec nous sur RCJ, on se retrouve dans un instant pour notre pêche culture.
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1: Et tout de suite, la recommandation littéraire de Josiane Savigno.
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3: J'ai été intriguée par le premier roman de Sara Orochietta, qui vit en Suisse et est publié par les éditions Zoé, parce qu'il a un titre pas vraiment attirant, Rapport d'activité. C'est l'histoire d'un homme de 31 ans qui se dit heureux. Une vie bien rangée, travaille, vit encore chez ses parents, n'a pas de petite amie et pourtant n'est pas pédé, comme il l'a répondu à une question de sa mère, inquiète de ne jamais voir une fille dans les parages. Un de ses amis lui dit qu'il devrait tenir un journal intime. Sa sœur essaie de l'en dissuader, elle dit « c'est pour les cassos ». Et lui, Loïc, c'est vraiment pas un cas social, c'est tout à fait le contraire. Comme le montre son journal, qu'il a décidé de tenir pendant un an, à partir du 23 décembre 2022. Je vais vous lire quelques lignes du 25 décembre, jour de Noël, mais on n'en sait rien. C'est un jour comme un autre, un dimanche avec la routine du dimanche. Repassage et ménage, changer les draps, recherche en ligne autour de la question du journal intime. Tout le monde sait en gros ce que c'est. Anne Frank s'adresse à Kitty. Pas tous les jours, le journal comme exutoire. Point 1, en principe il est tenu secret. Point 2, j'y avais pas pensé. Les historiens les étudient, l'histoire n'est plus écrite alors par les vainqueurs expliquer l'article, mais par des quidam. Mon journal n'est pas un secret puisque Steve m'en a donné l'idée. Exutoire de quoi ? Je ne suis pas caché. Un journal de bord, d'après Steve. Je crois que je comprends le point de vue de Marion, les cassos. Je ne sais pas si je vais jouer le jeu de se relever singulier. De quoi ? De rien, on verra. Apparemment, tout est d'une totale banalité. Mais au fond, scruter au jour le jour une existence si banale recèle sûrement des surprises. Alors qui est vraiment ce Loïc ? Ingénieur en informatique, employé modèle, regarde des documentaires historiques, s'inquiète de la guerre en Ukraine, s'intéresse un peu au foot. Quand il rencontre une fille dans une soirée chez des amis, il oublie de lui demander son numéro de téléphone. Alors, faut-il s'inscrire sur un site de rencontre ? Il a une semaine de vacances, décide d'aller à New York. Mais on n'en saura rien. On ne saura pas ce qu'il a fait là-bas, le journal s'interrompt le temps du voyage. Loïc est un anti-héros qui devrait être vraiment radicalement ennuyeux. Eh bien non, il est plutôt attachant. Pourquoi ? Déjà parce que Sara Okieta a une voix, vraiment une voix. Et puis Loïc, donc, il va changer de travail, il va quitter sa famille pour prendre un appartement. Son père meurt. Cette année 2023, malgré les rituels, comme je vous ai lu les dimanches, changer les draps, etc., a été agitée et se termine dans l'incertitude. Cette manière de consigner sa vie a peut-être, dit Loïc, changé son destin. Mais surtout, eh bien, elle interroge chacun d'entre nous sur sa propre existence, ses habitudes, ses craintes, ses faiblesses. Et au fond, ce livre, Rapport d'activité, aux éditions Zoé,

0: angoissant finalement, car à travers lui, Sarah Orecchietta nous pose à tous une question. Que faisons-nous de nos vies ?
1: Merci beaucoup Josiane Savigno. Et comme chaque jour, on revient sur une date marquante de l'histoire juive avec vous Jérôme Attal.
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3: Le 22 juin 1559, le quartier juif de Prague, appelé Judengasse, cœur de la communauté juive de Bohême, fut gravement touché par un incendie. Nous sommes dans une période déjà marquée par des tensions sociales et politiques. Cet événement est mentionné par plusieurs chroniqueurs de l'époque et historiens modernes qui se basent sur la chronique hébraïque de Prague. Au XVIe siècle, la communauté juive de la ville était l'une des plus importantes d'Europe centrale, intégrée dans l'économie et la vie intellectuelle de la ville, mais soumise à des pressions sociales et politiques régulières. Avant 1559, elle avait déjà été expulsée une première fois en 1542 à la suite de fausses accusations d'incendie à travers le pays. Les sources historiques indiquent qu'avant cette date, de 1559, une nouvelle série de tensions culmina avec un incendie massif qui ravagea une partie du quartier juif le 17 Tammuz, correspondant au 22 juin du calendrier grégorien. 72 maisons furent détruites par les flammes et la synagogue fut détruite. Les Juifs l'ont attribué à un contexte d'antagonisme croissant alimenté par des accusations infondées et des provocations de la part d'anciens Juifs convertis au christianisme, particulièrement un certain Yehuda Doudin, qui aurait incité les autorités à s'opposer à la communauté juive. L'incendie du 22 juin 1559 a accentué la vulnérabilité d'une communauté déjà fragilisée par les expulsions et les tensions. Toutefois, malgré ces événements traumatisants, les Juifs de Prague continuèrent à vivre et à reconstruire leur quartier et deviendra l'un des centres du judaïsme les plus importants d'Europe. La figure la plus emblématique est le rabbin Yehuda Lov ben Betzalel, dit le Maharal de Prague, penseur majeur du judaïsme ashkénaze, dont l'enseignement dépasse largement les frontières de la Bohême. Son influence symbolise la renaissance culturelle de la communauté juive de Prague. La population juive était l'une des plus importantes d'Europe, faisant de la ville un centre majeur de l'érudition juive. Apogée qui prendra fin au XVIIe siècle avec la guerre de 30 ans. C'était le 22 juin 1559.
1: Merci Jérôme, c'est la fin de cette édition sur RCJ. Merci à toutes et à tous de l'avoir suivi. On se retrouve demain dès 8h pour l'information. Passez une belle journée à l'écoute de notre antenne.
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3: C'est un immense honneur et un immense bonheur pour nous et RCJ ce matin d'être en compagnie de Boualem Sansal. Bonjour Boualem.
4: Bonjour. Bonjour mes amis.
3: Merci beaucoup de nous accueillir ici chez vous, exceptionnellement. Je l'ai dit, c'est un bonheur parce que pendant des mois, pendant tous ces jours où vous étiez en détention, nous pensions à vous, nous ouais. parlions de vous, nous lisions vos livres, nous citions vos phrases ouais. et nous espérions que ce jour viendrait où vous serez de nouveau à votre micro, à notre micro. Ce jour est arrivé.
4: Ce jour est arrivé.
3: Tout arrive ouais. et ce jour est arrivé et on va parler avec vous, Boualem, de votre livre qui vient de paraître chez Grasset, La légende, libre méditation d'un prisonnier encombrant. C'est peu de dire que c'est un livre évidemment éminemment bouleversant, mais au-delà de cela, c'est un livre de combat. Et vous le dites d'ailleurs dès le début, et c'est vrai que ça nous fait du bien de voir à quel point dans ce livre vous avez évidemment gardé toute votre force littéraire, mais toute votre force aussi mentale pour nommer les faits, c'est ce que vous dites dès le début.
4: Oui, oui, absolument, je crois que c'est tout l'enjeu est là, c'est que on est dans un monde qui est hostile. De plus en plus, on se rend compte que nous vivons dans un monde hostile, un environnement hostile, mais qui de plus en plus nous impose ses règles, sous forme de diktat, des menaces de mort et tout ça. Et puis on se rend compte que cette situation est en train de nous dessaisir de notre propre identité, au profit de l'autre, de notre langue. On ne parle plus de notre pensée et finalement on est en train de, on se laisse aller, on coule dans voilà, il y a une offre qui est là, qui nous emporte et puis c'est terrible parce que on trouve beaucoup de confort dans c'est vrai que la lâcheté est un grand confort. Ça oui, voilà, il y a la honte évidemment. On peut avoir honte un petit moment, mais après, on se construit des justificatifs. On dit quand même, non, je suis pas lâche, je le fais pour mes enfants. Et ainsi de suite, je le fais pour la préservation de, je ne veux pas ajouter à, etc. Et on se construit un justificatif comme ça, pour justifier sa lâcheté individuelle. Et puis, et l'étape suivante, c'est ça qui est, et on y est en plein là-dedans, c'est qu'on devient un agent actif de la chose. Voilà. Non, je le justifie pour moi, mais je dis enfin quand même, sans ça, tu devrais pas dire des choses comme ça. Tu sais que ça crispe, et tu sais que et on devient soi-même son propre policier. Et ça, c'est terrible. Et une fois que le piège s'est refermé sur toi, c'est fini, tu peux plus en sortir.
3: Mais dans le livre, on le comprend et on va parler évidemment de votre récit, Boualem Sansal, quand vous dites que vous parliez à vous-même, peut-être pour moins parler, on voit que pas du tout, votre courage, vous l'avez gardé pendant toute cette période de détention, avec évidemment des moments extrêmement durs que vous racontez et dont on va parler, mais quand vous vous retrouvez face au juge, entre guillemets, parce que c'est vraiment un juge, vous maintenez ce que vous avez à dire, est-ce que vous avez toujours dit ?
4: Ah oui, mais il faut y veiller, parce que on peut aussi par glissement, on se rend pas compte, on peut aussi glisser petit à petit vers, on peut être influencé, tomber sous le, et il faut être vraiment très vigilant et maintenir son discours de manière ferme. À partir du moment où on se dit, tiens, je vais peut-être y mettre un petit bémol ici, vous êtes mort.
3: On peut pas mettre de bémol.
4: C'est fini. Non, c'est la grande question, c'était islam, islamisme.
3: Mais en même temps,
4: cette supercherie, ouais, on a été installé il y a quelques années pour des raisons qu'on peut comprendre. À cette époque, c'était tout nouveau et bon, et ça commençait à apparaître comme étant une protection générale. Il vaut mieux éviter ça, les crispations, les trucs. Et puis on est mené de et à tout accepter. Or non, l'islamisme n'est que la partie apparente. Le problème, c'est l'islam. Évidemment, c'est l'idéologie elle-même. L'islamisme n'est qu'une façon de conjuguer la chose. Ça se fait d'une certaine manière en Algérie, d'une autre manière en Iran. C'est de la technique. L'idéologie, le fond, c'est ça qu'il faut. Et là, on n'y arrive pas encore. Ça devient presque criminel de dire questionnons l'islam, l'islamisme, c'est fini. On a passé la main maintenant au service de sécurité. C'est eux qui gèrent ça. Ils le font plutôt très bien. Il y a de moins en moins d'attentats. Ils arrivent à contrôler la situation. Mais ça permet de cacher tout le reste. L'islam qui se répand comme l'humidité dans une maison. Par où elle rentre, cette humidité, je sais pas, elle est partout. Elle est dans les murs, elle est dans le linge, elle est partout. Eh ben, on est en plein là-dedans.
3: Alors, Boualem Sansal, dans le livre, La légende chez Grasset, vous racontez évidemment quasiment jour par jour, mais est-ce que vous aviez vraiment la notion des jours? Vous parlez beaucoup de Camus dans le livre. Alors j'ai repris quelques citations de votre livre et quelques citations de Camus. On va essayer de vous faire dialoguer comme ça à quelques années. Dans L'étranger, Camus disait, enfin son personnage, « J'avais bien lu qu'on finissait par perdre la notion du temps en prison, mais cela n'avait pas beaucoup de sens pour moi. Je n'avais pas compris à quel point les jours pouvaient être à la fois longs et courts, longs à vivre sans doute, mais tellement distendus qu'ils finissaient par déborder les uns sur les autres. Ils y perdaient leur nom. Les mots « hier » et « demain » étaient les seuls qui gardaient un sens pour moi. » Ça, c'est L'étranger dans Camus. Mmh. Et vous-même, Boualem Sansal, pendant votre récit, vous dites à quel moment le temps, surtout dans les premiers jours où vous arrivez, il n'y a plus de notion, parce que vous arrivez à peine à voir quand c'est le jour, la nuit, de par les circonstances de votre détention. Ouais.
4: Mais en fait, c'est presque évident. On vit dans un autre milieu, donc c'est une prison aussi, hein. Mais c'est une prison qu'on a construite de ses mains. On vit dedans. Il y a des règles, on les accepte. Et puis subitement, on sort de ce monde et on est placé dans un autre monde. Et là, on n'a ni la langue, ni les codes, ni même les repères physiques. Parce qu'on est dans une partie de la. Moi, j'étais dans une prison qui est gigantesque, 400 hectares. 6000 prisonniers. Chaque jour, il y a 400 prisonniers qui entrent et 400 qui sortent, qui sont libérés ou qui changent de prison ou qui vont à l'hôpital, etc. Et vous devez en quelques jours tout réinventer pour pouvoir vivre dans ce milieu-là. Vous n'avez ni les langues, ni les repères, ni les codes, ni rien. C'est ce que j'appelle la dépossession de tout, quoi, du temps, de l'espace et de... Et il y a un vieux prisonnier, j'aimais bien discuter avec les vieux prisonniers, parce que les autres, bon, ils sont comme moi, ils viennent d'arriver.
3: C'est le choc.
4: Ça saigne, ça pleure, on est encore les vieux prisonniers sont zen. Et quand ils parlent, c'est toujours très profond, il faut bien... Et ils ne le font pas pour être profond, c'est naturel. Un des prisonniers qui m'a dit, Monsieur Sansal, la première semaine, tu es encore Boualem Sansal, tu es un écrivain, tu sais qui tu es, et etc. Et puis tu sais où tu es là, collé là, condamné, tu sais tout. Et il m'a dit, et il va arriver un moment où c'est fini, tu n'es plus Boualem Sansal, tu es 46611, numéro d'écrou. Ton identité, tu vas l'oublier, et tu vas oublier ton monde. C'est juste, peut-être, tu te souviendras du visage de ta femme, encore. Perte d'identité, perte de tout. Et il me dit, et c'est pas fini. Et il m'a dit, la troisième étape, c'est pour les gens comme moi, c'est que tu es la prison. Tu étais encore Boualem Sansal, tu deviens un prisonnier dans une prison. Tu essaies de comprendre les codes et de t'insérer là-dedans. Arrive la troisième étape où tout ça est abandonné. Tu es toi-même la prison. Elle est en toi. J'ai pas passé beaucoup de temps, donc je sais pas ce que ça veut dire. Mais j'ai ressenti ça vraiment. Intellectuellement, on le comprend. À un moment donné, la force de vivre dans un milieu. On finit par finalement les atomes, tes atomes se mélangent aux atomes des murs. Et ça c'est terrible. Et alors, la conclusion, il me dit, c'est que moi, je veux plus sortir, je peux plus me réhabituer maintenant. Il me dit, je suis la prison. Et donc, je veux qu'il me garde. Il est condamné à 45 ans, il en a fait déjà 40. Non, c'est dur. C'est des défis énormes. C'est des défis énormes. Ton corps, on est habitué à une vie encore confortable, on contrôle ce qu'on mange, ce qu'on boit et tout ça. Et puis du jour au lendemain, c'est tout autre chose.
3: Est-ce que vous étiez imaginé?
4: C'est notre nourriture, elle est infecte. Et donc tout doit s'habituer, pas seulement sa tête, mais son estomac. Moi, jusqu'à présent, j'arrive pas encore à me nourrir normalement. Ça fait déjà 6 mois. Et dès que le moindre écart, et c'est terrible. C'est des diarrhées incroyables, c'est des douleurs incroyables. Il faut y aller mollo pour retrouver le, voilà.
3: Combien de jours vous avez passé en détention, Boilem Sansal?
4: 363, je crois. Une année, moins deux jours. Moins deux jours, voilà.
3: Est-ce que vous auriez imaginé un jour être en détention comme ça dans votre propre pays?
4: Oui et non. Oui et non, parce que je vis en Algérie. Et donc, toute ma vie, j'ai vu et j'ai entendu parler de gens qui ont été arrêtés, des intellectuels, des hommes politiques, assassinés, arrêtés ou exilés. C'est un univers que je connais quand même. Durant toute, on va dire avant de devenir écrivain, pour moi c'était quelque chose de théorique. Quoi. Ça arrive, mais aux autres, pas à moi. Moi j'étais un enseignant, un universitaire, vivant dans des milieux pas très protégés, tout ça. Mais à partir du moment où j'ai commencé à écrire, oui, ça a été. C'est un questionnement très, très... Moi, je me souviens, quand j'ai envoyé mon premier roman à Gallimard, Le Serment des Barbares, il y a donc 28 ans maintenant, 27 ans. Bon, il l'a reçu, ok, très bien, il m'invite, je viens à Paris, je déjeune avec Antoine Gallimard et Jean-Marie Laclaftine, celui qui serait mon éditeur littéraire. Et puis, il me dit, à un moment donné, comme ça, sur le ton de là, « Boilem, moi, je pense que tu devrais publier sous pseudo. » Quoi ? Oui, parce que là, franchement, ton livre, mon Dieu, mon Dieu, le régime, et là, j'étais devant une situation nouvelle de manière abrupte.
3: Oui.
4: Alors, 30 secondes avant, j'y pensais pas. Pour moi, c'est normal. J'ai écrit, j'ai écrit des livres techniques, j'ai d'économie. Oh, j'ai dit, je vais y réfléchir. Je vais en parler avec ma femme. Et puis, donc, je suis rentré, j'ai dit, bon, voilà, ils vont publier le livre, ils pensent que ça va être un livre qui va être très remarqué, qui va provoquer beaucoup de choses, et ils me recommandent de publier sous pseudo. Alors ça a été vraiment une interrogation très très très longue et c'est quand on est confronté à des questions comme ça qu'on arrive à se découvrir. Parce que moi j'étais un petit fonctionnaire, un petit enseignant, point. Et là, le jour où j'ai avec ma femme, après une discussion, on est arrivé à cette conclusion, non, si tu publies, il faut publier sous ton nom. Et alors du coup, là, je suis devenu quelqu'un d'autre. Parce que je me suis dit, je vais finalement assumer, il va se passer des choses, mais je vais les assumer. Et je ne sais pas, j'ai senti que c'était presque indigne de publier comme ça, par cachette, en cachette, quoi. Et qui plus est, même Antoine m'avait dit, tu devrais même venir ici. Tu t'installes comme ça, tu es tranquille. Voilà, donc ça m'a... Deux questions essentielles, rester ou partir... pseudo ou pas pseudo. C'est fait avec ces deux questions.
3: Donc vous avez choisi de ne pas avoir de pseudo.
4: De rester là-bas et de publier.
3: Et de vivre les deux, de continuer à vivre en Algérie. Alors dans le livre Boilem Sansal, La Légende aux éditions Grasset, vous expliquez dès le début du livre, effectivement. Alors vous dites le lecteur, il connaît l'histoire, évidemment, puisqu'on l'a vécu, certains ont suivi plus ou moins votre détention, ont signé des pétitions, ont été voilà, ont fait ce qu'ils ont pu. Et vous dites un peu plus loin, car il y a bien eu une légende. Elle est née en prison, elle s'est propagée dehors, elle m'a porté comme une vague porte un corps. Parfois elle le sauve, parfois elle le noie. Et j'ai mis du temps à comprendre que la légende, même quand elle nous protège, nous prend quelque chose, notre droit d'être simplement un homme. C'est quoi cette légende et pourquoi vous avez voulu donner ce nom au livre, Boilem ?
4: Mais c'est une question de philosophie, vieille comme le monde. Cet objet, tant que je le nomme pas, il n'existe pas.
3: Oui.
4: Ah, c'est, voilà. On ne sait pas ce que c'est. Donc, nommer, c'est créer une situation. Donc, à partir du moment où on dit c'est un téléphone, on rentre dans tout ce que le mot téléphone va impliquer et tout ça. Et donc, j'ai perdu la...
3: La légende. Pourquoi avoir nommé la légende?
4: Quand, il faut faire un peu d'histoire. C'est que moi, j'ai été arrêté le 12 novembre. Et pendant toute la première semaine, j'étais dans un... Je ne sais pas où j'étais. J'ai été arrêté à l'aéroport. On m'a mis dans un sous-sol pendant plusieurs heures. Et puis, on est vers minuit, une heure du matin, on est venu me chercher, menotter, bâillonner... et amené dans un endroit où j'ai passé donc une semaine dans quasiment le noir. J'ai vu personne, juste une main qui le matin ouvre le petit truc, me tend un verre de lait et un morceau de pain, pof, et puis c'est tout. Et après, comment expliquer ça? Ben je sais pas, moi il m'a semblé que c'est... Plus tard j'ai compris que peut-être c'était pour créer une sorte de suspense et de sidération. Bon, voilà. Donc moi, au bout de 7 jours, on vient de me sortir de là-dedans et on m'amène au tribunal, où je suis mis devant le procureur qui me lit des chefs d'accusation. Vous êtes accusé de ta ta ta ta ta ta ta ta. Bon, et bon, je passe, tout ça est raconté dans le livre, et je, en fin de journée, je me retrouve en prison. Et en arrivant, les prisonniers, dans les 2 jours qui ont suivi, ils disent, ah, la légende est arrivée, voilà. Donc, au bout d'un certain temps, je me dis, qu'est-ce que c'est, pourquoi vous m'appelez la légende comme ça? Je m'appelle, Boilem, sans ça. Oui, mais, je sais pas, moi, j'ai entendu dire qu'on t'appelait la légende, donc ça s'appelle la légende. Et c'est vrai que personne n'était en mesure de dire, Mais c'est vrai, quand on se retrouve un jour avec un sobriquet ou un surnom, on ne sait pas d'où il vient et comment il est né. Quelquefois, oui, mais généralement, non. Et en fait, c'est qu'ils ont fait, moi je pense, c'est une explication après. Ils ont fait une transmission. Parce que eux, pendant ce temps, savaient ce qui s'était passé pendant cette semaine où moi j'étais absent. Ils savaient que la France, mobilisation, l'Allemagne, le truc, etc. Et donc, pour eux, c'était une histoire extraordinaire. Un peu, j'imagine, peut-être à l'époque, Solzhenitsyn, en Russie, il a dû provoquer les mêmes choses. On voyait en lui, celui qui allait porter la parole, etc. Et puis ensuite, avec le temps, je leur ai expliqué, je lui ai dit, non, vous faites un transfert, tout simplement, je suis pas une légende. Hein. Mais je suis moi-même tombé ensuite dans ce piège. Mais la légende, oui, ils ont raison, il y a une histoire qui est en train de se construire, pas que, même si on oublie Boilem sans ça, il y a une histoire qui s'est, elle est en France, elle est en Allemagne, elle est à droite. Pourquoi les gens se mobilisent? La plupart ne me connaissent pas, n'ont peut-être jamais entendu parler de moi. Donc, il y a une histoire qui est en train de...
3: Mais parce que l'histoire, c'était le symbole. Ça aurait pu s'appeler.
4: Oui,
3: vous étiez...
4: Oui, alors je disais, oui, ben, je suis peut-être le symbole, mais pas vraiment. Parce que, entre la France et l'Algérie, c'était la guerre. Et donc, c'est des récits de guerre. L'Algérie me traite de traître et de trucs, et ici on me traite d'un
3: écrivain. Oui, mais peu importe, j'ai envie de dire la position ou la position politique de la France pour le peuple français et pour tant d'autres. Ce qui comptait, c'était vos mots, c'était votre courage, c'était la force des mots aussi que vos lecteurs avaient lu et apprécié. Ouais. Et
4: moi je vous l'ai expliqué, donc j'ai dit non, c'est moi je suis pas une légende, je représente quelque chose probablement, parce que là, on en parle beaucoup pas. En Algérie et ailleurs, mais il y a plein de choses derrière. Voilà, derrière ce mot-là, les gens. Et à un moment donné, j'ai voulu dans ma réflexion, puis je me suis dit non, mais la légende, c'est le comité. Voilà, c'est des gens, chacun dans son coin, chacun dans son truc pour des raisons qui sont les siennes. Il y a quelque chose qui est en train de se créer.
3: Alors le comité. présidé voilà. par notre ami Noël Lenoir, qui anime une émission sur RCJ de droit, justement, et qui effectivement a présidé votre comité de soutien. Vous les citez beaucoup, elle et puis beaucoup d'autres personnalités, comme Jean-Michel Blanquer ou d'autres, qui effectivement ont porté votre parole, votre voix, quand vous ne pouviez plus parler. Et vous le dites d'ailleurs à un moment donné, j'ai tenu par mes amis. Ouais. Vous saviez du fin fond de votre prison en Algérie qu'il se passait des choses, qu'il y avait une mobilisation pour vous.
4: Ce qui est terrible, c'est que on sait tout, mais sous forme de rumeurs.
3: Ouais.
4: On n'a pas les journaux, on n'a pas la télé. On a une télévision en prison, mais c'est une télévision en circuit fermé, donc c'est interne. C'est les discours du présent, genre télévision nord-coréenne, quoi. mais petit à petit, par des bouts d'informations qui viennent de l'extérieur, par les avocats. Moi, j'avais pas mon avocat. Bon, l'avocat n'a jamais pu obtenir le visa pour venir nous voir. Mais les autres détenus avaient leurs avocats. Et les visites familiales. Donc, par ces deux bouts, il y a de l'information qui rentre en prison. Mais là-dedans, elle est travaillée, elle est digérée, elle passe. Parce qu'on ne se rencontre pas en prison. On est,
3: Vous étiez avec un.
4: Moi, j'étais dans un box. Ouais. C'est un box, c'est à peu près ça. Même pas la moitié de ça. Il y a 5 cellules par là et 5 cellules par là. Avec un couloir au milieu. Quand on regarde à travers la grille, qu'est-ce que je vois?
3: Vous dites
4: c'est
3: que vous
4: la cellule qui est en face de moi.
3: Vous pouviez faire un pas et demi votre cellule.
4: Voilà, c'est tout. Alors, on est deux par cellule. Mmh. Parce que c'est des lits superposés. Donc, 4 cellules comme ça fait 8 et 4 par ça fait 8, ça fait 16. C'est une unité carcérale de 16. C'est très intelligent une prison. Hein. C'est pour éviter qu'il y ait des organisations, et puis on déplace tout le temps les prisonniers, hein, pour éviter. Donc je suis là-dedans. Là, il y a une grille. Et contrairement à ce qu'on pense, les prisonniers ne vivent pas dans la cellule. Ils vivent dans la cour. Mmh. Le matin, à 5h du matin, on ouvre la cellule, on vous donne un verre de lait, un morceau de pain, on se met au garde à vous, on nettoie, c'est un petit truc, et puis on va dans la cour. À la cour, c'est une cour qui fait deux fois cet appartement, ce séjour-là. Et on est là, dehors, comme ça. S'il pleut, on prend toute la pluie sur le dos. S'il fait chaud, on est assis, on discute. Et moi, j'étais dans un quartier de très haute sécurité, le 18A. C'était que des islamistes. Mmh. Et ils m'ont mis.
3: Ils vous ont mis avec eux.
4: Pourquoi ils m'ont mis là? Voilà.
3: C'est pas pour que vous leur portiez la bonne parole.
4: Ouais, évidemment, je me suis fait des idées. Et puis j'ai très vu tout de suite que finalement ils avaient pas l'air de m'en vouloir, ils me regardaient mais sans plus, quoi. Ils voyaient qu'ils pouvaient pas me parler, on n'est pas du tout dans le même monde, mais ils étaient assis là-bas avec leur courant toute la journée et discutaient. Mais il y avait un qui me faisait vraiment peur, quelqu'un qui a fait Daesh, qui a fait la Tchétchénie, et c'est tous des combattants, des gens qui ont tué tant et plus. Et un jour, puis après un mois, je crois, on m'a déplacé dans le 18B, qui est un autre quartier de haute sécurité, mais là c'est un peu mixte. Et donc c'est comme ça que je me suis retrouvé avec des gens, on va dire comme nous, avec lesquels on peut discuter, on peut parler littérature, on peut parler. Mais ils n'étaient pas tous très savants, il y en avait qui avaient le niveau du bac, donc c'est très limité. Mais j'avais un de mes co-détenus qui était avocat d'affaires, installé au Canada, aux États-Unis, et donc on avait quand même des discussions plus élaborées, quoi.
3: Vous n'aviez pas de livre à votre disposition, Boualem Sansal, vous n'aviez pas de papier ni de stylo, mais vous aviez votre esprit et vous aviez vos souvenirs. Je recite Camus et je vous recite en même temps, dans l'étranger, pas toujours, un homme qui n'aurait vécu qu'un seul jour pourrait sans peine vivre 100 ans dans une prison, il aurait assez de souvenirs pour ne pas s'ennuyer. Ça c'est l'étranger de Camus et c'est vrai, et vous dites, j'ai récité des poèmes toute la journée dans ma tête.
4: Oui,
3: tous les poèmes que vous aviez appris et que vous connaissiez, que vous récitez pour ne pas les oublier, pour faire marcher.
4: C'est de la. Je régurgitais. Vraiment, c'est. Finalement, quand on n'a pas de quoi. C'est ce que fait le ruminant. Hein. Il n'a pas de quoi manger, il remâche ce qu'il a déjà mangé la semaine passée.
3: Vous n'aviez plus de nourriture.
4: C'est exactement ce que j'ai fait. C'est terrible comment on est lié au livre. C'est incroyable. Ça me manquait. C'était physique. C'est comme quelqu'un qui veut fumer. Je voulais voir des livres. Et donc, j'ai demandé à un gardien-chef. Il m'a dit, il y a une librairie, une bibliothèque, mais... Il m'a dit non, c'est même pas la peine, on l'utilise plus. Bon, mais quand même j'ai appris qu'il y avait beaucoup de livres religieux. Alors ça c'est permis. Mm. Tous les prisonniers ont un Coran. J'étais peut-être certainement le seul à ne pas avoir de Coran. C'est un fétiche. Ils l'ont, ça les protège. Ils croient que voilà d'avoir ça va les protéger de tout. Et puis il y a des livres techniques parce qu'il y a des prisonniers qui préparent le bac, etc. Alors voilà, j'ai fait circuler, machin, trouvez-moi des livres, c'est pas possible, il y a pas de trucs dans toute la prison. Ben ici, bon, je comprends, dans le quartier de haute sécurité, mais enfin quand même chez les droits communs. Et ben finalement un jour, c'est 3 mois après, hein. Et puis c'est un cadeau du ciel parce que ce sont évidemment deux immenses auteurs. C'est Victor Hugo, Notre-Dame de Paris. C'est tellement ce roman. J'ai lu 4 fois ou 5 fois. C'est magnifique. Et puis aussi d'un auteur que j'aime beaucoup. C'est Monterland. Et voilà, mais c'était ça. Je lisais. Bon, c'est pas assez quand même. Donc réciter des poèmes. Donc à un moment donné, je me suis trouvé. Puis les gens ils me disaient qu'est-ce que tu racontes là? J'ai des poèmes.
3: Et puis psalmodier le Coran, vous. Voilà.
4: Et donc je récitais des poèmes comme ça. Et puis comme ça avait l'air de. Alors j'ai découvert dans le milieu réciter des poèmes même à un chat. Il entend quelque chose. Le poème a une force. Faisons l'expérience. Récitons un poème devant un chat ou un chien, et on va le voir tout de suite. Il y a une musicalité. Et ben c'est comme ça que les gens venaient m'écouter alors qu'ils comprenaient pas ce que je disais. Et donc à un moment donné, je leur ai dit on va écrire des poèmes, écrire oralement quoi. Et donc, on se mettait comme ça en groupe, et puis, allez, première phase, c'est un peu l'écriture automatique.
3: Donc, dans la cour de la prison, vous faisiez écrire des poèmes aux prisonniers.
4: Qu'est-ce que tu veux dire? Ouais, et toi? Allez, hop. Et petit à petit, on brodait. Quelquefois, c'était très bien.
3: Vous voyez, nous, on se demandait ce que vous faisiez. Vous faisiez des poèmes. Et vous le dites, d'ailleurs, il y a beaucoup de réflexions, évidemment, dans la légende Boualem Sansal sur votre rapport à l'écriture pendant vos détentions. Et vous dites, il n'y a rien de nouveau dans l'arrestation d'un écrivain. Ce qui change, ce sont les régimes, les acteurs, les victimes et les innombrables détails du quotidien. Ce qui demeure, c'est la crainte. Ouais. Et vous citez ensuite l'exil de Victor Hugo, le J'accuse de Zola, Solzhenitsyn et les goulags, Vaclav Havel, Salman Rushdie, effectivement, ouais. et vous, c'est une lignée dans laquelle vous inscrivez totalement. Vous dites finalement, ça ne change pas. Il y a toutes les dictatures en prison.
4: Oui, c'est vrai. Je me souvenais de ces livres, par exemple, de l'archipel du goulag. C'est raconte la même chose que ce que je raconte. C'est ça. On raconte la prison, on raconte les autres. Hein. Et ce qui est étonnant. Et ça m'a beaucoup étonné. Les prisonniers ne jugent pas ceux qui les ont condamnés. C'est drôle, hein.
3: Ouais.
4: Ils disent pas, les salauds, les trucs, ils m'ont fait. Non, c'est le maktoub. C'est le destin.
3: Ils sont résignés?
4: Ça m'a beaucoup. Bah, vous dites quand même, tu te sens coupable? Je dis, non, je me sens pas coupable. Et alors, comment tu peux être indifférent à l'égard de ce régime? Bon, peut-être que tu mets pas de nom dessus, mais au moins le régime, c'est ce régime, c'est construit sur la violence, sur la terreur, c'est ça, c'est son ADN. Et tu peux pas être indifférent à cela. Ouais, mais ça sert à quoi? Ouais, mais ça sert à quoi? Ça m'encombre l'esprit pour rien. Je préfère penser à éventuellement ma libération. C'est étonnant, quoi.
3: Vous vous êtes dit, je serai libéré, où il y a beaucoup de moments, et on le comprend dans le livre, même si vous êtes pudique dessus, où il y a un désespoir extrêmement fort, surtout quand vous êtes malade, vous vous dites, je vais mourir en prison.
4: Oui, oui, ah ben oui, ça c'est une idée qui me hantait parce que en fait elle a commencé le jour, j'y ai jamais pensé avant ou peut-être comme ça, pas trop parce que j'étais encore dans l'effervescence, dans le combat, dans le truc. C'était un jour on est dans la cour, hein. Il y avait avec nous d'ailleurs quelqu'un qui a fait qui s'est battu là-bas en Tchétchénie, il était en prison en Russie, 20 ans, il a passé 20 ans en prison. Et puis il a essayé de rentrer en Algérie de manière clandestine et il a été arrêté et condamné encore à 20 ans de prison. Alors un jour on est là et puis d'un coup je vois les gens dans notre petite cour, on est une trentaine, une quarantaine, voilà, tout d'un coup je vois des petites agitations, qu'est-ce qui se passe, il est mort et j'ai vu donc mourir en prison. Bon, on s'est levé, on a été vers lui, on a appelé le gardien, et le gardien ils viennent pas parce qu'ils ferment la clé, ils s'en vont, hein. Donc vous êtes dans la cour, il peut se passer n'importe quoi, hein. Et donc, on commence à crier, gardien, gardien. Bon, il a arrêté de crier, il est mort. Bon. Et après, après, j'ai vu, évidemment, plusieurs fois, après, on entend dire, un tel, qu'est-ce qu'il devient, au fait? La dernière fois que je l'ai vu, c'était à l'infirmerie. Ah, mais il est mort, le pauvre. Il l'a emmené à l'hôpital, il est mort là-bas.
3: C'est banal.
4: Et j'ai remarqué qu'on meurt plus souvent que dans le civil. Évidemment, c'est des gens malades, ouais. Mal nourris et tout.
3: Maltraités.
4: Et c'est là que j'ai pris conscience que, surtout qu'à un moment donné, plusieurs prisonniers me disaient, mais il faut manger, c'est pas bon. Oui, mais tu manges, tu fermes les yeux, tu manges. Ben, regarde, tu es en train de mourir, là.
3: Oui, à des moments vous avez fait quelques jours
4: une
3: grève de la faim.
4: Oui, en plus, j'ai fait une grève de la faim. Ça, j'ai pas arrangé mon cas.
3: Et vous étiez malade, Boilem. Vous avez été traité aussi. Alors, ouais. Il y a des moments où vous bougez de prison, où vous allez à l'hôpital. Là, effectivement, c'est encore plus compliqué.
4: Ouais.
3: Et puis, au milieu de tout cela, ce qui vous tient, c'est... évidemment votre courage, c'est comme vous dites la poésie, c'est le fait de savoir qu'on se bat à l'extérieur pour vous avec le comité, et puis c'est surtout l'amour, c'est votre femme,
4: oui,
3: qui a aussi un courage extraordinaire,
4: ah, oui,
3: qui vient vous voir tous les 15 jours au Parlois, c'est le mardi,
4: ouais,
3: et vous dites voilà,
4: ouais,
3: vive que pour le mardi.
4: Ah oui, c'est là, oui. Alors les visites familiales, c'est vraiment, c'est super super important. Il faut savoir que dans les prisons algériennes, peut-être c'est valable aussi, pas qu'en Algérie, certainement pas ici, mais les châtiments corporels existent. Donc on frappe les prisonniers pour ceci, cela. Bon, frapper, c'est pas... Bon, c'est très douloureux, c'est très humiliant, parce qu'on vous suspend à un crochet, c'est comme ça, pendant des heures. Au bout d'une heure, vos bras sont morts parce que vous restez comme ça, là, que le menotté, le sang ne circule plus, donc tout devient bleu. On perd ses membres. Comme ça, moi jusqu'à présent, j'arrive plus à ouvrir mes mains Alors il y a le châtiment, il y a le cachot évidemment. On vous frappe pas, mais on vous met au cachot. Bon, bon, c'est une petite pièce, 1,50 m sur 1,50 m. On peut rester comme ça. Ça c'est terrible. J'ai pas fait de cachot, mais j'ai vu des gens faire le cachot et en sortir complètement. C'est un animal. C'est comme on met, je sais pas, un chat dans une cage et on le sort 3 mois après, il est complètement fou. Mais les châtiments psychologiques sont pires. Alors le premier, c'est évidemment privé de parloir. Si vous répondez mal à un gardien, un geste comme ça, mais qu'est-ce que c'est, fous-moi la paix, un truc comme ça. Ok, le gardien, c'est très bureaucratique. Il fait son rapport.
3: Il écrit. Ouais.
4: Tel prisonnier, hein, voilà, il m'a manqué de respect. Ça passe chez le directeur, un petit truc. 3 mois sans parloir ou 2 mois sans la cantine. La cantine, c'est on reçoit de l'argent de sa famille qui est mis en dépôt.
3: Vous pouvez acheter
4: voilà. Et avec cet argent, il y a on commande. Il y a des lits. Voilà, je veux du fromage, je veux etc. Des biscuits, des biscottes, du shampoing, de brosse à dents. Voilà. Et puis, la prison se paye sur l'argent qui détiennent sur votre compte. Donc, il faut alimenter constamment le compte, voilà. Et alors, privé de ça, alors quand on vous prive de ça, c'est donc qu'est-ce qui reste à la cuisine de la prison. C'est en fait le même plat matin et soir. C'est de l'eau, un peu rougeâtre, peut-être il y a un peu d'huile là-dedans, des choses qui ils sont là-bas au fond, on sait pas ce que c'est. Et qu'est-ce qui change, c'est juste le machin qu'on a. Alors aujourd'hui, c'est des lentilles. Le lendemain, c'est des haricots blancs. Le lendemain, c'est des pois chiches. Et le lendemain midi, c'est des pois cassés. Mais c'est la même chose, c'est le truc. Déjà, quand midi, une heure approche, ce sont des prisonniers des droits communs qui viennent nous servir la soupe. Et cette odeur te soulève le cœur. Ah, mon Dieu, non.
3: Alors, okay, on
4: se nourrit de biscuits, on se nourrit de chocolat, de ce qu'on achète à la... Et puis, de ce que la famille amène au jour du parloir. C'est un panier avec des plats bien mijotés, des trucs, des poulets, des fruits. Et là, cette journée, c'est la fête. Alors, en hiver, c'est bien, parce que on peut garder cette nourriture pendant 3-4 jours, donc c'est encore mangeable. Ça commence un peu, quatrième jour, ça commence un peu à... Mais en été, par 40-35 degrés, ça tient la journée, c'est tout. C'est-à-dire qu'on reçoit son panier au parloir à midi, il faut tout manger dans la journée. Le lendemain, c'est pourri. Mais sinon, c'est plein de fourmis, plein de... Parce qu'on n'a pas de frigo, on n'a rien, on met ça sous le lit, hein, c'est... on met ça sous le lit, ses affaires, ses souliers, voilà, tout son petit trésor, c'est sous le...
3: En combien de temps, entre guillemets, Boalem Sansal, on s'acclimate à ce qu'on est en train de vivre quand, 15 jours avant, on était l'un des écrivains les plus connus, reconnus, aimés,
4: Je pense un mois. Je pense qu'au bout d'un mois, je commence à prendre beaucoup de distance par rapport à... alors on vit, comme je l'ai dit tout à l'heure, on vit sur des rumeurs. Hein, donc il paraît que Macron aurait... Et on dit, mon avocat, il m'a dit que Macron a fait une déclaration pour toi. Ah bon? Ah oui, il paraît que... Alors, bon, 3 jours après, il paraît que TF1 a fait une grande émission, etc. Ah, t'es sûr? Oui. Voilà, c'est... on se passe c'est des rumeurs, c'est pas vérifié, c'est faux, c'est pas fou, ou alors c'est surinterprété, on sait pas trop.
3: Alors vous racontez dans La Légende Boalem Sansal, qui vient de paraître chez Grasset, vous racontez la prison et vous racontez aussi la fin de tout cela, comment vous êtes changé de prison et comment finalement vous dites, vous vous rendez compte, mais après, une fois que vous êtes sorti, que vous avez été expulsé. Vous dites finalement, j'ai été expulsé de mon propre pays.
4: Oui, parce que on est quand même des gens raisonnables, on essaie de nommer les choses. Le président allemand a demandé un geste d'humanité. Voilà, c'est l'expression du président allemand. Le président Teboul a traduit ça de cette manière-là. C'est, je pense que ce qui m'aurait, ce que j'aurais bien vu, c'était qu'on fasse un procès.
3: Oui.
4: Avec mon avocat.
3: Pour oublier un autre procès.
4: Moi, j'ai entendu parler de Grasse, j'ai écrit à Teboul pour lui dire, une rumeur circule disant que, je refuse, je vous le dis tout de suite, je refuse catégoriquement toute Grasse. Si vous voulez faire un geste d'humanité pour moi, vous convoquez un nouveau procès. Et en ce moment, mon avocat vient. Et si possible, des observateurs internationaux. Pas de réponse, évidemment, je lui ai écrit, il m'a pas répondu. Et donc, mais quand je sors, franchement, parce que la grâce n'annule pas la peine. Officiellement, je suis toujours condamné à ce qui a été retenu contre moi. Donc, et ça va rester toujours. Et donc,
3: jusqu'à la chute du tyran.
4: Voilà.
3: C'est ce que vous dites dans le livre, à un moment donné, voilà, quand vous parlez de la chute du tyran et de...
4: Voilà, c'est ça. Donc, Mais alors, une fois que je suis libéré, quand même, j'ai remarqué que ouais, ça a l'air de rien, mais c'est très lourd à porter.
3: Oui. Pourquoi ?
4: Je suis coupable. Mais avec ça, je suis coupable. Donc, ils m'arrêtent, ils me font ci, ils me font ça, et tout, et tout. Et encore, je suis coupable, et je vais purger. Ah merde, et Macron et le président allemand, ils ont accepté ça pour moi. Et oui, ben, ça veut dire que nous acceptons que Boualem reste condamné. Donc c'est comme si l'État français reconnaissait.
3: Vous l'auriez pas accepté.
4: J'ai dit, donc ce mot, j'arrivais pas à le supporter. Donc je me suis dit finalement, j'ai inventé ce mot-là. Non, j'ai été expulsé. C'est une expulsion. Mais bon, ça c'est pour faire
3: pour
4: plaisir.
3: Mais pour les tyrans, nous sommes tous coupables.
4: Ah oui, oui. Ah bah, oui, oui.
3: Vous êtes coupable.
4: Même ceux qui ne sont pas en prison, ils sont coupables.
3: Donc tout le monde est coupable pour eux. Alors vous parlez, je l'ai dit plusieurs fois, de votre comité. Vous évoquez, je l'ai dit également, Camus à nombreuses reprises, et Catherine Camus aussi qui vous a beaucoup soutenu et qu'on embrasse. Et vous dites à un moment donné, vous parlez de ceux qui vous ont soutenu, et vous dites la gauche, cette fois, n'était pas au rendez-vous. Quel dommage, elle parle si bien de la liberté, des droits de l'homme, de la morale, de l'art pour l'art, comme elle sait si bien pointer le camp du mal. Les insoumis, comme toujours très occupés à diverses manœuvres de sape, n'étaient plus très loin de réunir, de réussir leur plan secret, on ne sait lesquels, mais qui auraient à voir avec les plans ultra secrets de la fraternité universelle qu'on connaît quand même un peu. Vous dites, je l'écris sans colère, mais c'est un constat.
4: Ah oui, oui franchement, depuis... parce que je n'ai aucun recours, je ne sais pas quoi faire. Donc, j'avais dit, quand Macron m'a reçu, quand je suis revenu d'Allemagne, je lui ai dit, moi demain, je vais sauter dans un avion, je rentre à Alger, et ils font de moi ce qu'ils veulent. Donc, soit ils me renvoient, moi, je reviens, et c'est tout, mais je pense que ça me ferait du bien. Et bon, ils m'ont expulsé, mais là, quand même, je suis allé... J'ai affronté la chose, quoi. Ou alors ils vont me remettre en prison, puis bon, on va redémarrer et comité.
3: Restez là comme vous voulez, c'est plus simple. On comprend, mais restez là.
4: Les trucs. Bon, mais quand je dis quand même, parce que je suis plus sensible que vous tous sur l'évolution des relations, parce que je les vis de l'intérieur. Hein. Et donc, je sens quand même que le pouvoir algérien a perdu la partie. Il le sait bien, et je crois le gouvernement français, Macron se montre très magnanime. On va lui offrir une porte de
3: sortie.
4: Voilà, on va pas l'humilier, il faut pas, etc. Après on se vengera, mais pour le moment offre-lui une porte de. Et donc je veux pas trop déranger la chose, mais je pense que si je rentrais, je pense que le gouvernement algérien va profiter de ça. Ils vont fermer l'œil. Il est rentré, il est passé. Ok. Bon. Et puis 15 jours après, je vais voir ma maison ce qu'elle est devenue et tout. Et puis 15 jours après, je vais sortir là-bas aussi. Ils vont dire ah, ça y est, il est passé. Voilà. Et je suis à peu près certain. Hein, donc voilà.
3: Pourquoi vous voudriez rentrer, Boualem Sansal?
4: Mais pour cette raison, je continuerai à revendiquer un nouveau procès. Ou alors, donnez-moi les preuves affichées, pas forcément à moi, mais vous avez un dossier, ben sortez-le. Laissez mon avocat François Zimré rentrer. C'est mon avocat, il a accès au dossier, donc il prend le dossier. Moi, je l'ai demandé ce dossier, à un moment donné. Aucune réponse. Personne ne m'a jamais répondu dans ce...
3: Ils répondent pas. Les dictatures répondent peu. Alors vous dites également, il y a Sansal, l'écrivain public, exposé, commenté, instrumentalisé. Et il y a Boualem, l'homme privé, inquiet, toujours fatigué, qui croit que l'homme vit avec son destin. Je n'ai pas appris à pardonner, car c'est trahir la vérité. Je n'ai pas appris à oublier, car c'est trahir l'histoire. J'ai appris à ne pas ajouter.
4: Ouais. Oui, mais non, mais j'ajoute quand même un petit peu.
3: Alors qu'est-ce qu'on ajoute?
4: Non, mais je reste sur mon idée d'un nouveau procès et d'un accès à mon dossier, parce que peut-être que j'ai quelque chose. Mais dites-le, c'est tout ça. Voilà. S'il y a quelque chose, ben au contraire, vous devriez normalement l'afficher. Vous dire non, vous disiez bien que c'est un salaud. On vous disait bien que sortez-le. Ça me paraît absolument nécessaire. Bon, Le contexte maintenant, c'est comme toujours, c'est toujours le contexte qui décide des choses. C'est pas nous on réfléchit et puis est-ce que le contexte le permet ou pas. Pour le moment, non. Pour le moment, non. Même le président allemand que je connais d'avant, que j'ai connu bien avant qu'il soit président, il m'a dit non. Écoute, tu fais rien. C'est l'histoire qui va te réhabiliter. Ah bah l'histoire. Bah je sais pas. J'ai rien avec l'histoire moi. j'ai déjà de la peine avec ma propre histoire. Tu me mets l'histoire sur le dos. On verra. Ma femme aussi me dit non, t'occupe pas, tu es là, tu es très bien, les Français t'adorent. Qu'est-ce que tu veux de plus?
3: Écoutez votre femme, faut toujours écouter sa femme, Boualem Sansal. Écoutez-la et restez avec nous. Comment vous avez appris tout ce qui s'était passé, pas seulement pour vous, mais on va dire l'actualité mondiale de manière globale, aussi bien au Proche-Orient qu'en France, etc. Quand vous êtes revenu, quand on est pendant 363 jours comme ça coupé du monde.
4: Et alors d'abord, je crois que je l'ai dit, je regrette de l'avoir dit, mais enfin je l'ai dit et je crois que je suis sorti de la prison algérienne, et je me suis retrouvé dans une prison. Ici, mais c'est une prison j'avais pas de télévision, donc j'ai logé chez Gallimard. Pas de télé, comme si par hasard elle était en panne. Pas de téléphone. Puisque mon téléphone est resté là-bas en Algérie et tous les jours je disais ben prêtez-moi ouais. Pas d'argent, puisque...
3: Ils n'avaient jamais votre compte pendant que vous n'étiez pas là.
4: Aucune. Et donc, une ou deux fois, j'ai été autorisé à sortir, je suis allé à ma banque, mon compte est fermé, j'ai pas un sou. J'avais même pas de quoi... Oui, j'avais pas un sou. Jusqu'à présent, je suis toujours dans mes vêtements de la prison.
3: Pourquoi?
4: Je suis sorti de prison comme ça. On m'a mis dans un avion à Berlin, Paris, et c'est la même chose. J'étais rejoint par ma femme. Quand j'étais à Berlin, ma femme m'a rejoint, elle était exfiltrée. Au moment où moi, on me mettait dans l'avion du président allemand pour aller à Berlin, l'ambassade de France s'est occupée de ma femme. Ils sont partis à la maison, vite, ils viennent dire, ramassez vos affaires, vite, on vous amène à Paris, vous passez la nuit à l'ambassade, demain on vous amène à Paris, et vous rejoindrez Boualem à Berlin. Et donc, je sais pas quoi, elle a pensé à elle. Elle est revenue avec deux valises. Et je lui dis, mais tu m'as rien ramené. Elle me dit, mais je pensais que tu y avais. Mais non. Rien. Je suis sorti de là. Tout mon linge est resté en prison. J'avais des pantalons, une chaussure, des paires de chaussures et tout est resté là-bas. Donc, et voilà. Et j'avais pas le droit. Personne ne me l'a dit. J'avais pas le droit de recevoir mes amis. Quel que soit le comité, encore moins le comité, encore moins les journalistes. Ouais. Donc il y avait un encadrement. Donc j'ai appelé Jean-Noël Barrot, il m'a invité à dîner. Il m'a dit non, c'est pour ta protection. Ah ben alors il faut me protéger avec mon accord quand même. Il me dit non, il vaut mieux que tu sais, etc. Et les esprits sont très excités, il peut se passer beaucoup de choses. Et là-bas, tu es bien, chez Antoine, c'est ton copain. Et oui, d'accord, mais mes autres copains, il n'y a pas que lui comme copain, j'en ai des dizaines. Et ils me sont aussi chers et puis j'ai besoin de... Bon, enfin, bref. Ouais, et puis en plus, c'est créé cette histoire, qui a fait que ça a été la rupture entre...
3: Avec Gallimard et votre arrivée chez...
4: Non, avec Antoine Gallimard, oui. pas la maison.
3: Pas avec la maison d'édition. Ouais. Vous le racontez très bien dans le livre. Boualem Sansal, il nous reste malheureusement plus, je crois, que quelques minutes. Vous le dites également à la fin, vous dites un tel livre ne peut pas être simplement publié pour prendre place dans le jeu littéraire et gagner un peu d'argent et si possible, quelques plumes pour son chapeau. Un livre est un engagement. La légende n'est pas un livre neutre, c'est un livre de combat pour la liberté d'expression et la dignité des victime de la terreur.
4: Voilà.
3: Comment on continue aujourd'hui le combat, Boualem Sansal?
4: Alors, il y a deux niveaux. Il y a le niveau personnel. Pour le niveau personnel, donc ça, c'est François Zimré a préparé un dossier très très très bien construit et il a beaucoup travaillé pour déposer plainte, pas contre l'Algérie, contre Monsieur Tebboune. Parce que je n'étais pas prisonnier de la justice algérienne ou de l'État algérien. J'étais un otage d'un bonhomme qui m'a utilisé pour obtenir des avantages avec la France. et manquait mon propre témoignage. Parce que François Zimri m'a dit, on va aller au juge. Bon, voilà le dossier, évidemment, comment tu as été arrêté, si en contradiction avec telle loi, tel truc, tel machin, etc. Tu n'as pas eu d'avocat, ça aussi, etc., etc. Le dossier est prêt. Mais il m'a dit, il faut ton témoignage. Alors, il m'a dit, écris-moi, je sais pas, 10, 15 pages où tu, ah ben, j'ai dit, je vais faire mieux, je vais écrire un livre.
3: Voilà le témoignage.
4: Voilà. Donc, j'ai fait, donc, voilà. C'est pour ça que je dis, c'est un élément de,
3: ouais,
4: c'est un élément du dossier. Donc, on va donner au juge toute la partie juridique et judiciaire, plus celle-là. Et puis, ensuite, les juges décideront de, alors ça, c'est personnel. Mais quand même, et au moins utilisons cela pour essayer de donner plus de que ça serve au-delà de ma personne. Moi, ça y est, je suis là, je suis libre, je suis tranquille, etc. Ça. Mais il faut penser, hein, les prisons algériennes sont pleines, mais oui, pas seulement, mais partout dans le monde, les prisons sont pleines.
3: Alors,
4: le comité a eu une idée. C'est alors c'était le comité pour le soutien de Boualem Sansal,
3: oui.
4: Il est devenu le comité Boualem Sansal pour la liberté d'expression. Donc, ils ont déposé les statuts. C'est une association. Elle est en cours de création. Les statuts, je crois même qu'ils sont sortis hier ou aujourd'hui. Donc, à partir de là, il y a Noël, Lenoir, Bernou, etc., etc., vont lancer des appels aux gens à rejoindre le comité et surtout à l'alimenter financièrement pour pouvoir aller défendre des gens, ben, je sais pas, en Iran, à droite. Voilà. Le comité a trouvé ce moyen pour élargir au-delà de ma personne. Voilà.
3: On va terminer Boualem Sansal avec Camus et vous, avec deux citations aussi qui se complétaient dans L'homme révolté. Camus disait « L'homme, certes, ne se résume pas à l'insurrection, mais l'histoire d'aujourd'hui, par ses contestations, nous force à dire que la révolte est l'une des dimensions essentielles de l'homme, elle est notre réalité historique. Mmh. » Et vous, Boualem Sansal, vers la fin du livre, vous dites « Je veux être de ceux qui résistent, qui tiennent, non de ceux qui négocient. » Car négocier, c'est parfois, toujours quand on est faible, sacrifier des principes vitaux pour un avantage éphémère qu'on vous accorde aujourd'hui pour vous le reprendre demain. La résistance est un roc.
4: Ouais. Vous oui, oui, absolument. Roc. Mais c'est une bonne idée de mettre les deux. C'est vrai. Hein. Et ouais, il faut. D'abord, il faut. Je pense. C'est vrai. Hein. Et ouais, il faut. D'abord, il faut. Je pense repenser un peu.

0: vont pas. Par exemple, la pauvre Rihanna qui est enlevée, assassinée, ce serait pas... qui est responsable? Évidemment, c'est celui qui l'a kidnappé, qui l'a tué, bien sûr. Mais peut-être qu'il faut y regarder plus loin. C'est peut-être aussi le gouvernement en tant que tel, qui depuis une quinzaine d'années, de laxisme en laxisme, a permis, a fragilisé par 100 000 décisions diverses et variées, a fragilisé la famille, la société, et même les principes fondamentaux. Il a installé une sorte de relativisme dans le genre, et en même temps, enfin, c'est du relativisme, monsieur le président, vous n'avez pas le droit de dire ça. Tout, il ne faut pas tout. Voilà, ça fragilise une société.
1: Sur vos grands combats, il ne peut pas y avoir d'enlèvement.
0: Tu as ta vérité, j'ai la mienne. C'est pas, non, le truc, le relativisme, on peut discuter de ces trucs et trouver des arrangements. Mais là, c'est un déterminisme ridicule, très dangereux. Donc il faut tout repenser, ces choses-là. Il faut les repenser. Et moi, ça fait des années que je me bats. Moi, je suis pas philosophe, mais je l'ai dit à tous mes copains philosophes. Mais refaites les lumières. Mettez-vous 50, 100 entre vous. Et même si vous n'êtes pas d'accord, c'est mieux. Ils se détestent tous. Hein. Les philosophes français, ils commencent par se détester pour comme base. Mais c'est très bien, justement. Et il faut pas que... Et allez louer une ferme quelque part, enfermez-vous là-dedans. Et faites ce que les encyclopédistes ont fait. Ils n'ont pas eu besoin d'un accord du gouvernement ou d'un budget. C'est eux-mêmes, d'Alembert, Diderot, et Rousseau et machin. C'est d'eux-mêmes qui se sont dit, on va essayer de faire le point de nos connaissances et voir ce qu'on peut en tirer. Et ça produit de la lumière.
1: C'est ce qu'on va souhaiter pour la France, voilà, pour les mois à venir, avant les échéances électorales. Boualem Sansal, merci beaucoup.
0: Ben merci, c'est moi qui vous remercie. Surtout d'être venu chez moi parce que j'étais fatigué. J'ai dit, je suis pas chez moi là, c'est un prêt.
1: Mais on aurait été jusque là-bas, vous rechercher ou faire votre interview, Boualem, vous le savez. Ouais. Merci infiniment. La légende, ça vient de paraître aux éditions Grasset. C'est à lire absolument. Vous continuez à écrire là? Il y a autre chose que...
0: Oui, bien sûr. D'abord, il y a deux trucs qui sont presque prêts. Mmh. J'avais écrit Le Français parlons-en.
1: Oui,
0: aux éditions du Cerf. Je suis en train de finaliser La démocratie, parlons-en.
1: Magnifique.
0: Donc, notre sujet.
1: Et ben voilà, on a le prochain rendez-vous sur RCJ.
0: Il y a un roman, mais le roman est encore loin d'être prêt.
1: Bon. Et ben, on vous attendra pour en parler avec RCJ. En attendant, prenez soin de vous et portez-vous bien. Merci beaucoup, Boualem Sansal.
0: Merci beaucoup.
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1: Je ne regrette absolument rien de ce qui s'est passé et ce que j'ai subi et vécu. Et encore plus, moi, j'en ai fabriqué une arme. J'ai tout transformé, quoi. De A à Z, j'ai transformé tout ce qui m'est arrivé de mal en puissance. Le bagage d'enfance que je me suis fabriqué fait que il y a une distance par rapport à la peur, donc elle existe. Et pour moi, encore une fois, je me répète, le plus grand danger, c'est l'humain. J'ai pas peur de la mort. J'ai peur de mourir. C'est pas tout à fait pareil. Donc moi, une fin certaine, ça m'angoisse. Par contre, aller me foutre sur une route avec des narcos où je sais qu'il y a la mort qui rôde partout, ça me fait pas peur. Bonjour à tous, bienvenue sur le podcast Pause, c'est Laurie Lag et je vous invite vivement à écouter cet épisode.
2: Bonjour à toutes et à tous, je suis Alexandre Mars et vous écoutez Pause, le podcast où on prend le temps. Le temps de comprendre comment rendre l'impossible possible en explorant les parcours exceptionnels de mes invités. Qu'ils soient artistes, chefs d'entreprise, entrepreneurs sportifs ou encore activistes. Résilience, succès, inspiration, ils se dévoilent le temps d'une pause. Soyez les bienvenus.
3: Il a traversé seul la banquise arctique par moins 60 degrés Celsius, dormi au milieu des ours polaires, traversé l'Atlantique à la voile pendant des semaines, survécu dans la jungle amazonienne, au Sahara, sur les glaciers islandais, dans le Grand Canyon, a pris une piqûre de scorpion. Mon invité d'aujourd'hui est un explorateur de l'extrême et passe sa vie dans des endroits où l'être humain n'est normalement pas censé survivre. Mais ce qui est fascinant chez lui, ce n'est pas seulement l'exploration, c'est de comprendre pourquoi il a besoin d'aller aussi loin. Parce que derrière l'aventurier, il y a une histoire de violence, de survie, de prison, de pardon et d'obsession pour la liberté. Alors pourquoi certaines personnes ressentent-elles le besoin de partir toujours plus loin, toujours plus seules, toujours plus près de la mort pour se sentir vivantes? Le temps d'une pause, il nous répond et remonte le fil de son parcours hors norme. Bonjour, Laurie Lag.
1: Merci, merci pour cette présentation. Elle n'avait jamais été aussi bien faite. Merci de m'accueillir.
4: Les gens qui me regardent le savent. J'ai la chance de pouvoir uniquement inviter les gens que j'apprécie, que j'aime, que je dis tiens raconte-nous. Et tu vas nous raconter ton histoire qui est quand même phénoménale. Et tu sais, c'est parfois on parle souvent de ChatGPT. Moi, je vais sur ChatGPT, je tape fais-moi un truc totalement fou qui ne pourrait pas arriver. Et je suis pas sûr qu'ils arrivent à la moitié de ton histoire, ce qui est quand même assez incroyable. Et tu dis parfois ça qui est marrant dans ton angoisse parce que moi je vois des gens comme toi, je me dis mais par quoi un Laurie peut être angoissé. Et en fait, toi, ce que tu dis, c'est que l'angoisse, c'est parfois le quotidien. En fait, c'est la platitude du quotidien. C'est ça qui toi t'angoisse le plus?
1: L'angoisse. Alors évidemment, il y a une part de quotidien, forcément, parce qu'il y a les enfants qui sont là-dedans. Les enfants, c'est très complexe. J'ai moi-même été un enfant très complexe, donc j'essaye d'avoir beaucoup de patience pour les miennes, mais il y a plein de choses qu'on maîtrise pas, et c'est vrai que à partir du moment où il y a une perte de contrôle, il y a une angoisse potentielle, et c'est vrai que j'ai des enfants qui sont ce qu'ils sont, mais j'en ai une qui a plein de difficultés, qui rencontre plein de problèmes émotionnels, qui a besoin de beaucoup de présence, beaucoup de discussions, beaucoup d'attention, et c'est vrai que c'est pas là où je suis le plus compétent, on va pas se mentir. Et ce qui fait que ça me crée des angoisses, ouais, un petit peu le quotidien. Et c'est aussi une partie de ma vie que je comprends moins, parce qu'il y a une forme de fast life, chronophage, où on doit aller à la gym, on doit aller au piano, on doit aller à l'école, on doit faire la machine, on doit vider la machine, on doit préparer le repas. Et en fait, c'est...
4: Mais tu penses, toi? Et on y reviendra, parce que toi, ton premier moment qui était extrême, c'était aussi ta jeunesse à toi, oui, qui était quand même extrêmement dur, difficile. Tu penses qu'il y a quand même un élément différent quelques années après? Est-ce que tu penses que tes filles qui sont, voilà, on parle de Pita et Deli, qui sont toutes jeunes, tu penses qu'il y a il y a plus de temps pour s'ennuyer, il y a 30 ans de ça pour toi? Ou tu penses que toi aussi t'étais quand même dans un modèle, t'allais de A à B, de B à C, et c'était quand même un point,
1: Alors déjà, il y avait moins de discussions à l'époque. Moi, j'ai été éduqué dans une dimension où le dialogue, c'était pas tout à fait ça. Ce qui fait que on a toujours suivi les règles à la lettre, ou alors on avait vraiment la volonté de les dépasser et d'aller chercher autre chose, la contradiction, l'excès, l'illégalité, la barrière qu'il fallait pas franchir. Aujourd'hui, en fait, il y a vraiment beaucoup de réflexion, beaucoup d'ouverture. Et puis si on est trop strict avec les enfants, c'est pas très bien. Et puis si on est dur, eh bien en fait, on est à la limite du parent qui est pas bon. Donc en fait, il y a une ouverture d'esprit qui est très intéressante, mais parfois il y a quand même un peu une branlette intellectuelle qui donne un flou de réflexion qui à mon époque n'avait pas lieu. À un moment donné, fais ci, fais ça, c'était comme ça, c'était carré. C'est vrai qu'on perdait moins de temps sur l'acceptation, sur l'accueil des émotions des autres. Et moi, oui. Et puis après, il y avait une autre dimension aussi, c'est qu'il y avait quand même beaucoup moins les écrans, la technologie. On vivait dehors, on devait se démerder avec un morceau de bois dans un jardin. On était le plus heureux du monde. Aujourd'hui, c'est encore autre chose. On est dans une dimension très tu tombes, faut te relever. Attention, on a tendance à quand même
4: surprotéger, tu veux dire.
1: Ouais, surprotéger à fond les jeunes générations. Et pour moi, aujourd'hui, c'est carrément un souci parce que je trouve que même la nouvelle génération, la génération de mes enfants à moi, là, on est carrément dans une génération d'incapables.
4: À ce point-là, toi.
1: Plus personne ne sait rien faire. C'est-à-dire que préparer la cuisine, moi, mes gamines, elles ont 9 et 11 ans, je les laisse à la maison, elles savent faire une machine, préparer à bouffer, aller à la douche, et elles savent décrocher au téléphone s'il y a besoin de passer un coup de téléphone pour une urgence. Bah, je le vois, à chaque fois que je vais quelque part, ces gens sont ahuris, quoi. Mais en même temps, c'est peut-être juste qu'on a changé d'époque et que les automatismes qu'on avait sur l'éducation d'avant, elle paraît un petit peu archaïque et de fait.
4: Toi, avec ton regard aujourd'hui, en parlant d'actualité, quand aujourd'hui on dit il faut absolument interdire les écrans, en particulier les réseaux sociaux pour tous les jeunes de moins de 15 ou 16 ans, toi tu votes pour ça, tu dis évidemment ou tu dis
1: Alors, il y a quand même une partie, je suis tout à fait d'accord. Moi, je suis pour l'éducation à travers les écrans pour quelque chose de ludique. Par exemple, tu vas apprendre l'anglais, ça me dérange pas que tu regardes des dessins animés de temps en temps en anglais pour que, ben, en fait, il y a une approche sur la langue qui est de l'intelligence en fait dans l'éducation à travers les écrans. Par exemple, une forme d'autonomie. Ma grande fille, ça y est, elle commence à aller au collège, la sécurité, est-ce qu'elle peut rentrer toute seule après le collège. Donc, il y a une forme d'autonomie qui rentre là-dedans. Je peux comprendre. Je suis pas pour le smartphone, je suis pas pour les réseaux sociaux. D'ailleurs, mes filles ne savent absolument pas ce que c'est les réseaux sociaux et elles s'en portent très bien.
4: Elles sont jeunes. Heureusement que tu...
1: Bien sûr, oui. Mais je pense que ça fait la différence.
4: Toi, une évolution, c'est étonnant que tu dises ça également. J'ai l'impression que tu peux dire, tiens, le passé, avant, c'était mieux. Mmh. Donc là, on revient, toi, ton enfance, tu nais et tu grandis à Pessac, oui. Donc t'es un gars du Sud-Ouest, le Nord du Sud-Ouest, mais on a déjà parlé ensemble, mais le Sud-Ouest quand même. Et aujourd'hui, t'habites dans le 64, t'habites ouais. À Arkhang, cette merveilleuse ville d'Arkhang, donc pas loin de Biarritz. D'ailleurs, pour toi, chaque fois, je m'amuse un peu ici, toi, on a le meilleur gâteau basque, voilà, qui est Barbie Milox de Saint-Jean-Pied-de-Port, il est là, Artizara. Donc c'était pour toi que j'ai amené ce pour toi quand tu grandis c'est ça et on est tous la conséquence de la manière dont nos parents nous ont éduqués et de nos traumas. Mm-hmm. Toi tu en as parlé de ces traumas une enfance comme tu dis c'est pas vrai que ça m'intéresse comment tu le dis parce que tu dis dur. Et là, il y a des chiffres qui sont marquants, que tu connais évidemment. Aujourd'hui, il y a un quart des enfants à 18 ans qui disent qu'ils ont été maltraités physiquement. C'est quand même un enfant sur quatre, c'est considérable. Ouais. Toi, t'as été avec ta famille, t'as été cet enfant-là maltraité, ça a été dur. Et tu dis avec un peu de recul, ça qui m'intéresse aussi, c'est que tu dis... Comment tu te souviens si là on discute tous les deux on dit et ton enfance c'était comment parce que on le verra tu t'es barré avant d'avoir 18 ans enfin ouais. C'est quand même t'as été c'est comment tu t'en souviens de cette enfance tu t'en souviens quand même avec le sourire tu t'en souviens des moments qui étaient positifs
1: de... Alors ça c'est très intéressant parce que moi je fais ce qu'on appelle de la mémoire sélective donc j'ai des trous de mémoire considérables où je n'ai rien c'est-à-dire qu'aux réunions de famille j'ai mon frère qui va me dire « Tu te rappelles de ce moment et tout ?» Pas du tout. Je l'ai pas, celui-là. Moi, je me rappelle tout ce qui m'a permis de survivre pour en arriver jusque-là. Et du coup, j'ai fait que de la mémoire sélective de toutes les choses qui valaient, que j'oublie volontairement parce qu'elle me portait en rien, elle m'aidait en rien. Et j'étais avec d'autres problématiques à l'époque face à mon développement psychologique et à la survie dans laquelle je me trouvais. Ce qui fait que moi, déjà, tout ce qui est en dessous de 6 ans, en dessous de 8 ans... Là, il y a personne. Et je commence à me rappeler certaines choses à partir du moment où on commence à rentrer dans l'adolescence. Mais c'est vrai que avant, c'est très compliqué. Donc cette mémoire sélective, elle m'a permis de me fabriquer, de me construire et tout, et de considérablement prendre le meilleur,
4: d'obérer tout ce qui avait pu être difficile.
1: Oui, complètement. Et moi, je me suis.
4: T'as pas fait de thérapie? T'es jamais.
1: Ah si si. Ben ma mère, en fait, c'est ma mère est psychiatre. Donc, si tu veux, moi, je suis l'aîné de la famille. Donc, je le dis souvent. Bon, maintenant, j'en parle moins. Mais
4: t'es le cobaye, c'est ça que tu dis.
1: Voilà, j'ai été maltraité par mon père physiquement, maltraité par ma mère psychologiquement. Et à l'arrivée,
4: ça donne Laurie.
1: C'est ça. Ça donne une fabrication hybride entre les deux univers, entre la psychologie et les muscles.
4: Parce que tu m'as expliqué physiquement, on peut imaginer évidemment ce que c'était de toi d'avoir une main forte qui pouvait tomber un peu trop souvent. Et c'est encore une fois, et on le dit ici, et toi,
1: alors
4: c'est
1: moi,
4: ça.
1: C'était quand même un tout petit peu, c'était un cran au-dessus. Ouais. Alors déjà, il y a deux choses qu'il faut remettre dans la situation. À l'époque, prendre des trempes, ça choquait personne. Une bonne baffe dans sa gueule, comme nos parents disaient, il n'y a jamais eu de problème à ça. C'était dans les mœurs, on pouvait recadrer son enfant avec un petit peu de robustesse. Aujourd'hui, la claque dans la gueule, déjà. Alors là, tu l'as fait, c'est flic, maltraitant sur les enfants. Donc en gros, il y a quand même deux écoles de j'ai été maltraité. Il y a j'ai été maltraité, j'ai été un peu secoué et tout, et j'en fais des caisses, et j'en ai pris plein la gueule, mais j'ai quand même, je le dis que j'ai été maltraité. Moi, je fais partie de la seconde école, c'est-à-dire que quand même, c'est un tout petit peu plus mouvementé que deux trois baffes dans la gueule. À partir de là, ben oui, on se fabrique avec ça. Aujourd'hui, on est dans une dimension et dans une éducation qui est complètement différente. Donc, moi, je suis passé à travers tout ça. Ça m'a servi de leçon énormément pour mes propres enfants. C'est génial. Mais attention, je ne regrette absolument rien de ce qui s'est passé et ce que j'ai subi et vécu. Et encore plus. Moi, j'en ai fabriqué une arme. En fait, tout ce qui a pu...
4: Tu survis, quoi.
1: Ah ouais.
4: T'es un survivant.
1: Et puis moi, j'ai tout transformé, quoi. De A à Z, j'ai transformé tout ce qui m'est arrivé de mal en puissance. Donc, c'est très drôle parce que ça devient presque... Je vais prendre un exemple concret. Là, il y a une semaine, j'étais en immersion avec la Légion étrangère au CEFEU. C'est le centre d'entraînement en forêt équatoriale, au fin fond de la jungle, en Amazonie. Et en fait, c'est très drôle parce que leur boulot, c'est de te casser. C'est ça leur boulot. Ils vont chercher le point de rupture. Et plus ils m'en mettaient de plein la gueule, et moi j'étais là, mais en fait, vous avez pas compris. Plus vous me nourrissez, plus je serai impossible à détruire. Plus vous allez me donner des armes, il y a qu'un moyen sur lequel vous pouvez m'avoir, c'est physiquement. Psychologiquement, je suis intouchable. Je suis indétrônable. Et ça, en fait, ça a été très drôle parce que je pouvais le raconter à la caméra parce que j'étais en train de tourner une émission. Donc, j'étais en train de dire, ah, mais là, vous verrez, là, lui, il a l'impression qu'il a l'ascendant sur moi, mais il m'en touche pas une. Et donc, c'est ce qui s'est passé toute ma vie. C'est-à-dire que j'ai pris cette façon d'être agressé, d'être violenté, d'être trahi, d'être puni, et je l'ai transformé en, carapace.
4: Mais toi, pour une personne comme toi qui s'en sort, positivement, encore une fois, il faut bien exprimer le fait que on n'y a aucune apologie. Tu aurais préféré que ton papa te berce le soir, te gratte le dos, et ainsi de suite. La question, c'est que t'en as fait quelque chose.
1: Tout à fait.
4: Que peu de gens peuvent faire aujourd'hui. Et on redit ici, utiliser sa force juste parce qu'on est un peu plus costaud est inacceptable.
1: Bien sûr.
4: Toi, t'as réussi à trouver une manière
1: non,
4: de
1: bien sûr. Je fais pas du tout l'apologie de la force. Non, pas du tout. Et d'ailleurs, moi, je n'emploie pas la force aujourd'hui. Ça a eu un effet très, très, très intéressant sur moi. C'est juste que, je trouve qu'il y a aussi deux manières de se le raconter et deux manières. Et mon frère, il dit, on a pris un accident, on a pris un poteau à 200 km/h et je l'entends raconter toujours la même histoire. Ouais, putain, je suis endetté, la caisse, elle est chibrée et tout. Alors que moi, pour le même événement, je vais dire, on est miraculé, on s'en est sorti. Donc en fait, à chaque fois, il y a une volonté, un chemin à prendre.
4: Mon frère a pris une direction différente.
1: Mon frère, il est plus écorché vif. C'est plus compliqué pour lui. Il est vraiment pile poil entre l'éducation paternelle et l'éducation de la mère, pile poil entre les deux, alors que moi j'ai été 100% éduqué par mon père et j'ai évolué avec la psychologie de ma mère, et inversement le dernier 100% éduqué par ma mère avec un tout petit peu d'aperçu de violence du padre.
4: Vous êtes
1: la trilogie est folle.
4: Et justement, tu parlais de ta maman en parlant de violence psychologique. Ça aussi, tu disais le cobaye, C'était quoi? Parce qu'on peut imaginer ce qui est de prendre un pain quand tu le mérites pas. Et c'était quoi une violence psychologique quand t'as 13 ans, 15 ans?
1: Une violence psychologique, c'est la démystification des rêves. C'est mon fils, voilà, tu as 15 ans. Aujourd'hui, je vais t'expliquer, on va tous mourir. Donc, ce que t'es en train de faire là, d'aller avec tes amis boire des bières et tout, ça sert à rien. Aujourd'hui, ce qu'on veut, c'est construire une vie avec des intentions et être heureux. Quelle est ta quête du bonheur? Moi, je me suis dit, ah ouais, d'accord, qu'est-ce que ça veut dire? Et donc, moi, j'allais à des thèses lacaniennes et des thèses freudiennes plutôt que d'aller boire des canons avec mes potes. Donc, en fait, c'est sûr que là, à un moment donné, il y a eu tout un cheminement aussi avec ma mère sur l'emprise qu'elle avait sur moi psychologiquement, parce que, attention, hein, c'est quelqu'un.
4: Et tu l'admirais,
1: puis elle a une prestance, elle a un aura, c'est quelqu'un, elle rentre dans une salle, elle est capable de faire taire des maîtres de conférences, Bac plus 12, des trucs de fou, et elle a une puissance psychologique qui est très importante, ce qui fait que, sans s'en rendre compte, elle avait une espèce de force pour emprisonner les gens dans sa nasse, et une fois qu'elle les tenait,
4: difficile de s'en sortir.
1: Voilà. Et donc moi, j'ai dû me rebeller pour sortir de cette situation. Et attention, encore une fois, je tiens à le préciser, aujourd'hui, je m'entends très bien avec ma maman. C'est juste que dans la vie, il faut savoir cheminer, prendre sur soi, comprendre, pardonner.
4: Tu en as reparlé facilement avec ta maman?
1: Ouais, nous, on parle de tout dans notre famille. C'est très brutal. On se dit vraiment nos vérités très souvent, en se regardant dans les yeux, en se faisant du mal. Mais on se dit les choses.
4: Donc, ce qui est aussi impressionnant dans ce qui s'est passé, c'est le pardon, qui est pour toi une qualité, puisque malgré tout ce que t'as pu vivre avec ton papa à un moment, t'as tendu la main, en fait, tout simplement.
1: Ouais, en fait, il y a quelque chose qui opère. Moi, j'ai toujours été animé par une chose qui est terrassante, et qui d'ailleurs a fait fuir un bon nombre de mes amis, c'est que je suis régi par le temps. Ma vie, c'est du temps. Et du temps qui coûte pas spécialement beaucoup d'argent, mais qui compte à mes yeux. Qu'est-ce que je vais faire de mon temps? Donc quand je me lève tous les jours, je donne pas mon temps à n'importe qui. Je donne pas mon temps à n'importe quoi.
4: Je suis flatté.
1: Non, mais c'est très important ce que je dis. C'est pour ça que la notion du temps pour moi, et attention, c'est devenu tellement important la notion du temps, que j'en suis arrivé à un moment où j'étais omnibulé par faire des choses extraordinaires. Et la notion du temps, elle a régi considérablement ma vie sur les 40 premières années. J'ai 40 ans aujourd'hui. Et il y a que depuis un an ou deux ans que j'ai commencé à revoir ma notion du temps sur profiter des choses un petit peu plus douces, lentes, simples. Mais jusqu'auparavant, je me suis toujours dit, il y a qu'une seule manière de profiter de la vie puisque ça va s'arrêter, c'est d'en faire un maximum. Et en faire un maximum, ça passe aussi par j'ai qu'un père. Quelles que soient les choses que j'ai subies, quels que soient les désaccords que j'ai eus, quelle que soit la compréhension, l'incompréhension, en fait, je me dois, dans ma notion du temps, de faire quelque chose pour moi, de prime abord, et ensuite pour l'autre. Et qu'est-ce que je peux faire? C'est pas perdre plus de temps. Et le pardon fait partie de quelque chose d'assez exceptionnel, puisque on a l'opportunité de contrôler le temps qu'on va pouvoir allouer à une personne ou non. Et ne plus parler à une personne parce qu'on est en désaccord avec elle, c'est contrôler le temps et se dire qu'on l'éloigne à un point que peut-être un jour, on pourra regretter. Et j'ai décidé très tôt, très jeune, très vite, de pardonner mon père pour justement réduire cette notion du temps.
4: Donc ton papa qui est parti, malheureusement pour toi, mais t'avais justement eu cette discussion, ce trajet avec lui de pardon. Ce qui est intéressant, et tu parlais de tes deux filles, merci. Comment justement tout ça, et on l'a bien compris, hein, t'es cabossé d'enfance, d'adolescence, fortement, comme tu le dis. À quel moment, toi justement, tu utilises ça au mieux possible? Comment toi, tu t'arrives à gérer des choses que justement t'as pas eu quand t'étais petit? Comment tu gères toi avec tes deux filles?
1: En fait, je trouve que le schéma d'éducation, il est quand même assez extraordinaire, parce que en fonction de l'éducation qu'on a reçue, il y a deux schémas possibles. Attention, je suis le psychologue. Un, c'est de la reproduction pure et dure. Donc, on rentre dans un schéma qu'on a déjà vécu, donc qui paraît légitime en termes de reproduction. Deux, on est dans la contradiction et on veut absolument pas reproduire ce schéma. Moi, je me suis dit, je vais essayer de faire un poil différent. Je vais essayer de prendre ce qui est bon, je vais essayer de pas éloigner ce qui est mauvais, parce qu'il y a quand même parfois des choses bonnes dans une éducation qui peut être péjorative, agressive et pas constructive. Et je vais essayer de le mixer. Et donc, je me suis dit, pas de prime abord, bah non, je suis pas d'accord pour le téléphone, mais je vais pas devenir un con. Ces mecs de la génération comme mon père qui voulait pas évoluer dans leur temps. Je vais accepter que ma fille ait un téléphone à 11 ans. Ce qui était pour moi inconcevable avant. Je me suis toujours dit, il y a 15 ans, 16 ans, 17
4: minimum.
1: Ans. Ouais, voilà. C'est le time cap. Et puis arrive la maturité de l'enfant, arrive... Et donc, je pense que dans ces schémas de reproduction, j'ai essayé de me nourrir de ce qu'il y avait de meilleur chez mes parents.
4: On a des pauses amicales, tu le sais ici, des gens qui veulent te laisser un message, te poser une question, des gens qui tu n'es pas prévenu, qui vont te voilà te raconter, poser une question, ils ont envie d'entendre ta réponse. On commence par des gens que j'adore, deux filles d'un des explorateurs les plus exceptionnels que nous connaissons ici, que t'adores, parce que certaines personnes peuvent dire que t'es un peu le fils spirituel. On parle de Mike Horn, on entend la question des filles de Mike, Annika et Jessica Horn.
1: Génial.
5: Hello Laurie, ici les sœurs Horn. Comme notre paps, tu es à la fois aventurier hors du commun et tu es aussi papa de deux filles. Qu'est-ce que tu espères leur transmettre à travers tes aventures ?
6: Des bisous, à bientôt,
5: à très vite, ciao.
1: Ça, c'est super mignon.
4: C'est trop mignon, elles sont exceptionnelles.
1: Elles sont géniales, ouais.
4: Et le papa aussi, hein.
1: Ouais, mais c'est drôle parce qu'on a plein de similitudes au niveau des parcours de vie. Bon, mais évidemment, c'est quelqu'un qui m'a énormément inspiré, moi, dans mes aventures. Mais c'est vrai qu'il est père de deux filles, tout comme moi. On a fait face à un décès de quelqu'un qui comptait énormément pour nous. On a rencontré.
4: Tout quitté.
1: Ouais, on a tout quitté. On s'est refabriqué en repartant de zéro. Et on évolue dans tous les univers, pas comme tout le monde. Donc c'est assez particulier.
4: Je suis sûr que tes deux filles deviendront aussi exceptionnelles.
1: Qu'Annika et Jessica, mais je le souhaite parce que ce sont deux filles incroyables, effectivement.
4: Voilà. Alors
1: pour répondre à leur question, moi ce que je pense que j'arriverai et en tout cas le fantasme que j'ai de leur inculquer des choses, c'est surtout de les sensibiliser à un monde dans sa globalité. La liberté. Qu'est-ce que ça signifie d'être libre ? La liberté, c'est une liberté psychologique, c'est une liberté aussi de pouvoir voyager, d'avoir assez d'argent pour pouvoir aller à certains endroits, de pouvoir se payer des choses. Et finalement, quand on va dans d'autres ethnies, dans d'autres pays, on se rend compte que ben, la liberté, elle n'est pas donnée à tout le monde, en fait. C'est quelque chose qui n'est pas inné, en fait. Nous, on a une chance, mais ce n'est pas tout le monde qui l'a. Ensuite, il y a la notion de priorité dans la vie de tous les jours. Mais faire couler l'eau du robinet pendant 3 heures, parce qu'en fait, on part discuter avec sa sœur avec l'eau du robinet, chez moi, pour moi, c'est intolérable. Donc, ben, à travers des voyages, à travers des expéditions, à travers des immersions, eh bien, elle découvre un petit peu la difficulté par l'action. Moi, je suis un de ces parents qui a tendance à, quand mes enfants tombent, je ne les relève pas, parce que c'est justement ne pas les aider pour ce qui va arriver et pour la suite de la vie, que de toujours les relever et qu'elles puissent compter sur moi. Évidemment, je suis un père très aimant, et je le dis tout le temps, j'ai deux jobs dans la vie. Un, je suis aventurier. Deux, je suis père. Et c'est certainement l'aventure la plus folle de toute ma vie d'être parent. Néanmoins, ben, comment tu vas faire comprendre à ta gamine qu'on peut pas rester 3 heures sous la douche? Eh ben, je les ai prises. Je les ai emmenées au Maroc. On est parti. Et là, il y a un moment qui nous a marqué. Il y avait une petite fille qui faisait la manche et qui voulait quelques centimes d'euros pour pouvoir aller se payer une bouteille. Ben, je te jure que après ça, je suis rentré chez moi. L'eau, elle coulait plus. Et je trouve que c'est ça que j'ai envie de transmettre à mes enfants, c'est de comprendre qu'il y a une forme d'inégalité, mais que on a énormément de chance, que elles sont en bonne santé, que il faut s'en remettre déjà aux essentiels de la vie avant de commencer à vouloir avoir des appétences, des demandes ou des petites crises de d'envie qui n'ont aucun sens. Et j'essaie toujours de les centraliser sur on est en bonne santé. Voilà, tout va bien. Maintenant, qu'est-ce que vous êtes capable de faire? Et là, on est parti traverser le plus grand désert de sel en Bolivie, 3700 mètres. La petite, 7 ans, elle a tiré le chariot jusqu'à épuisement pour comprendre ce que c'était marcher, pour comprendre ce que c'est transporter son matériel. La grande, elle a transporté sa sœur. Elles ont eu des œdèmes, elles ont été cramées avec la réverbération.
4: Toi, t'es comme ça. Là, t'es.
1: Ouais, mais je trouve qu'en fait, il y a rien de mieux que de comprendre où sont les limites. Des limites qui sont contrôlées, mais de se dire Ok, là mes filles m'ont mieux compris, pourquoi je partais, la beauté des paysages. Et moi je suis un homme d'action et je préfère 100 fois essayer de montrer à mes enfants par la fabrication, par les gestes, plutôt que de répéter 300 fois et de gueuler à la maison que ça n'a aucun sens.
4: Donc là, on parle de tes filles. On revient, on va évidemment parler de tous ces exploits que tu fais, les réalisations que t'as créées, les documentaires, le livre qu'on a ici, Horizon Extrême, qui est ton livre, avec voilà, t'es merveilleusement soigné sur cette première photo
1: avec la préface de Mike Horn, justement.
4: Avec la préface de Mike. Mais il y a des moments pour arriver là aussi, c'est ça qui m'intéresse aussi avec ton parcours. C'est que c'est pas un parcours linéaire. Ceux qui ne connaissent pas bien l'histoire de Mike, il était ici il y a quelques temps de ça sur Pause. Je vraiment écouté son histoire qui est
1: folle,
4: la tienne folle. Et de nouveau, tu demandes des choses folles par ChatGPT. Ils n'arrivent pas non plus à l'idée de ce peut faire Mike. Ce qui est assez incroyable. Et là, justement, pour qu'on continue à comprendre que les gens nous écoutent à quel point ton histoire est folle. Là, on revient à ta jeunesse, t'as 17 ans.
1: Ouais.
4: Et là, tu te barres.
1: Ouais.
4: Tu te barres, une raison spécifique, hein, c'est que t'étais pas loin de d'emmancher ton daron, ton père, hein, donc
1: c'est la rupture.
4: C'est la rupture. Donc là, tu dis soit ça va vraiment mal se terminer, soit tu te barres.
1: C'est ça, en fait, c'est le geste de trop. Mon père a des violences sur mon frère, et j'étais toujours ok en fait d'en prendre plus plein la gueule. Mais il y a un moment donné où c'est vrai, je me dis non, là par contre, je suis pas d'accord avec ça. C'était tellement violent, moi ça m'a jamais choqué sur moi, mais de le voir sur mon frère, ça m'a choqué. Et du coup là, il y a une révolte, ma mère qui s'interpose, qui était dans le déni. Donc c'est un peu,
4: ouais, c'est ça, c'est
1: on brise le schéma familial. Enfin, il y a plus rien qui va et tout. Et donc, à partir de ce moment-là, j'ai 17 ans et je quitte le foyer familial et je n'y reviens jamais. Et donc, qu'est-ce qui se passe à 17 ans? Ben, pour survivre, encore une fois, il faut manger, il faut voler, il faut se battre, il faut.
4: Et donc, les diplômes sont pas là.
1: Moi, j'ai un CAP maçonnerie à peine. J'ai quitté l'école à 14 ans et demi. J'ai pas le brevet des collèges. Je suis ce qu'on appelle un cancre, hein. Donc voilà. Je suis rejeté et renvoyé de tous les collèges de France. Enfin, y a rien qui va. Ce qui fait qu'à un moment donné, quand je pars, ben l'ascension dans la déchéance, dans la délinquance continue. Et puis arrive ce qui arrive, hein, forcément, quand on est.
4: T'es récupéré par les mauvaises personnes.
1: Voilà. Et puis je finis en détention, je fête mes 20 ans en prison. Là, c'est pas un choc.
4: Quand mes parents viennent te voir à ce moment-là, quand on les appelle en disant votre fils, il est tombé dans une délinquance réelle, ça se passe quoi? Ta maman, ton papa, ils te disent quelque chose, ils viennent te voir, ils te disent.
1: Alors en détention déjà, ça a été très dur. Bon, alors pour la petite histoire quand même. C'est quand même assez rocambolesque aussi cette histoire. On peut faire une toute petite aparté sur la détention, mais c'est quand même une histoire assez simple. C'est que à l'époque il y avait Nicolas Sarkozy qui était donc ministre de l'Intérieur. Son fils s'était fait voler les scooters. Il avait déployé des moyens drastiques. Ça avait fait la une des journaux. C'était un tapage pas possible. Moi, je me suis fait emmerder par un mec et c'était une question d'ego mal placé. Et en gros. J'ai organisé donc une attaque à main armée avec séquestration. Ce qui fait que
4: chez quelqu'un qui avait un certain pouvoir.
1: Et le père de cette personne, qui était à l'époque président du tribunal de grande instance de Bordeaux, avait un pouvoir assez important. Sauf que bon, moi je fais toutes ces conneries, évidemment j'en suis pas fier, encore une fois. Néanmoins, pour moi tout est réglé, je suis parti avec ce que j'avais et je suis déjà loin.
4: En gros, ce que tu dis, c'est qu'on t'avait pas chopé à ce moment-là.
1: On m'a pas chopé.
4: T'avais fait quelque chose d'inacceptable à nouveau. Encore une fois, séquestration, là on est vraiment dans du banditisme.
1: Tout à fait.
4: Et il se passe à ce moment-là que ceux qui ont fait le coup avec toi
1: me balancent. Exactement. Et moi, je suis en cavale pendant 7 mois. Et en gros, pour mettre fin à cette aventure qui est désagréable pour mes parents, puisque c'est des perquisitions à répétition, parce que c'est une pression, des écoutes téléphoniques, et parce qu'en fait, ils ont des moyens illimités. Il y avait la police scientifique sur les lieux du crime le soir même. Donc ça prend des proportions tellement énormes. Sauf que c'est caché. Donc on se rend compte qu'il y a un pouvoir énorme, mais comme il y a eu cette histoire avant qui a fait un tapage médiatique énorme, du coup, c'est pas mis en avant. Et donc la cavale dure 7 mois et à un moment donné, je me rends, je suis avec mon père à la rue Sainte-Catherine, dans la rue Sainte-Catherine, et je sors d'une grande marque où j'ai acheté des chaussettes et un jogging pour aller en détention. Et là, un flic de quartier me reconnaît et c'est terminé. Et donc, je vais en détention. Et la détention, c'est un milieu qui est très particulier. On pourrait en faire des caisses et des podcasts pendant des heures et tout, mais c'est un milieu qui est très particulier, qui est disparate. C'est des classes sociales différentes. C'est-à-dire qu'un mec a pas payé 36 PV, il est capable de d'être avec un mec qui a fait un Brinks parce qu'ils sont au même endroit à ce qu'on appelle en mandat de dépôt. C'est-à-dire qu'ils sont en attente de jugement. Et en fait, il y a rien qui va, en fait, en détention. Et on se rend compte qu'il y a des différents calibres et que, y a rien qui va. Et puis tu peux rentrer, t'as pas fait grand chose, tu ressors. Moi j'ai une anecdote folle de la détention qui m'a traumatisé. Un père de famille aimant et respectueux qui rentre donc pour plus de 36 PV impayés, des dettes pas possibles, se fait agresser dans les douches de la détention. Et là, un mec s'approche pour l'agresser sexuellement et le gars se défend. Le pauvre mec qui est l'agresseur glisse, s'enfonce le pommeau derrière la tête, mort. Le mec qui a pas payé 36 PV, homicide involontaire, perpète. Est-ce qu'il n'y a pas quelque chose qui est mal fait quand même? Et donc, en fait, ça a été les premiers signes de ce système qui, pour moi, était fissuré déjà, donc que je comprenais déjà pas. Et ça a été une des premières grosses cartes dans ma vie où je me suis dit, le système est mal fait. Le second, ça a été l'entrepreneuriat. Je me suis dit, c'est pareil, ça marchera pas. Mais ça a été plein de signaux et la détention a été un moment en fait où je me suis dit ok, c'était bien, mais un, quand on nous a pas enlevé la liberté, je vous jure, personne ne peut savoir ce que c'est. Moi, y a des blagues sur les taulards et tout, mais on décroche les fils électriques pour faire bouillir l'eau, on colle des bouts de journaux sur les fenêtres parce qu'il y a pas de fenêtre avec du dentifrice. Enfin, j'étais dans une cellule où en fait c'est déplorable la condition de vie. On est 8, ça s'appelle le chauffoir, on tue des machines. Bref, y a rien qui va. Et donc je me suis dit, la liberté, c'est une chose qui est très précieuse. Plus jamais je vais la reperdre.
4: Là, tu la comprends là. Voilà. Là, tu comprends dans ces moments-là, dans ces années-là. Et non, dans la continuité, d'ailleurs, en parlant de, en effet, tu le précises, tu as des personnes qui rentrent dans ces systèmes de détention et qui en sortent certainement dans des conditions plus compliquées. Et puis on sait aujourd'hui que tu as un tiers des personnes qui sortent, qui recommencent après. Donc il y a plein de choses évidemment que tu pourrais évoquer, que toi qui l'as fait. Et je pense que il y a un autre grand sujet sur lequel on pourrait passer des heures, comme tu le dis. Toi, tu te sors de là. Et là, je te retrouve. Là aussi, on continue dans les choses assez folles. Et tu joues vraiment à un jeu où tu grattes.
1: Ouais. Enfin, non, c'est pas comme ça.
4: Mais comment ça se passe? Parce que là, je te retrouve à 25 ans. Ouais. Donc là, il faut savoir.
1: Bon, entre-temps, il y a 5 piges de brasses électroniques, d'interdiction des territoires,
4: ou même la région, de la.
1: Donc, ah ouais, terrible.
4: Était toujours entre Bordeaux et Montpellier.
1: Mais ça c'est pareil. On peut pas imaginer ce que c'est. C'est une prison à l'extérieur de la prison.
4: Tu peux pas faire ce que tu veux, en fait. C'est ça qu'on
1: essaie. Ah non, mais c'est simple. Donc, un an de bracelet électronique, il faut rentrer avant telle heure, machin et tout. Il faut un boulot, sinon on retourne en détention. Ensuite, les interdictions. Et je crois que maintenant, il y a prescription. J'ai 40 ans, c'était il y a plus de 20 ans. J'ai l'intime conviction qu'en fait, la vraie pénitence et le pouvoir que cette personne avait, ça s'est passé sur les 5 ans d'interdiction de quitter le territoire.
4: C'est ça.
1: On me faisait aller signer 2 fois par jour au commissariat, suivi de psychologues. Je devais aller au SPIP, c'était un organisme où il fallait toujours donner ce que tu faisais et tout. En fait, c'était pas une vie, c'était l'enfer. C'était l'enfer. Ouais. Le bracelet électronique, les journées de sortie juste pour aller travailler. En fait, je préférais la détention. Je le dis sans problème. Et donc, c'est là où il y a eu un pouvoir de contrôler la vie, et en fait, j'ai plus souffert dans les 5 ans d'interdiction de quitter le territoire que dans la détention.
4: De 8 mois que t'avais eu.
1: Voilà, exactement. Donc, et c'est là que tu te dis, en fait, tu peux payer très fort le prix de quelque chose qui est pas non plus, on n'a pas tué quelqu'un, j'insiste, c'est extrêmement mal, c'est violent, il n'y a pas de souci. Non, mais ce que je veux dire, c'est qu'il y a des gens.
4: Séquestrer des gens, c'est quand même pas non plus la.
1: J'entends.
4: On est dans le grand banditisme, on n'est pas dans la.
1: Tout à fait. Mais il y a des gens qui tuent d'autres gens, qui mutilent d'autres gens, qui violent des femmes et des enfants. Pour moi, il y a quand même des strates. Même si, encore une fois, j'essaye pas de me faire passer pour un ange. Il n'y a pas de souci. Néanmoins, il y a prescription. Et ce que je vais expliquer, c'est que ces 5 ans d'interdiction de quitter le territoire, c'est pas genre, il s'est passé 5 ans. C'était vraiment 5 ans
4: de
1: l'enfer.
4: Pour toi, c'était l'enfer parce que toi qui déjà détestais l'école avant et plein de choses, tu t'es barré de 17 ans parce que tu voulais avoir ta liberté. Ouais. Là, on te l'a reprise, ta liberté.
1: On me reprend ma liberté.
4: Alors, qu'est-ce qui se passe? Et là, je te retrouve à 25 ans.
1: Ouais, c'est ça.
4: À Central Park, New York City. Comment tu te retrouves là? Alors, raconte-moi. Parce que ça vaut, t'as gagné un peu d'argent, mais t'as mis un tout petit peu de côté. Ouais. Comment tu te retrouves à New York? Qu'est-ce qui se passe? Pourquoi New York? C'est quoi l'histoire?
1: Bah, l'histoire, c'est que, à l'époque, pour toute montre achetée, alors je vais citer la marque, on s'en fout, mais c'est Louis Pion, eh bien, il y avait l'opportunité de participer à un concours international où il y avait des destinations qui allaient être gagnées. Moi, je me dis, allez, trop bien, on achète une montre avec ma mère, et je gratte le jeu, il y avait trois destinations, il y avait les États-Unis, je me rappelle plus exactement, mais ouais. Où est-ce que vous voulez aller, machin, moi, je coche forcément la plus lointaine, quoi. Je veux vraiment aller à l'autre bout du monde, quoi. Enfin, j'ai jamais voyagé, j'ai jamais pris l'avion,
4: C'est la fin de ces 5 ans où tu avais une interdiction
1: terrible. Terrible, quoi. Donc, voilà. Et il s'avère que je suis sélectionné. Au début, je crois que c'est vraiment une bullshit, une connerie. Puis je reçois mes tickets, tout va bien, quoi. Et puis, à un moment donné, je suis à l'aéroport avec mon sac, et puis je m'apprête à partir, et puis j'ai mon visa, et puis ainsi, et puis tout. Et puis à un moment donné, je suis à New York, en fait. Donc, j'arrive à New York, non, j'arrive à JFK, et là, je me dis, OK. C'est la jungle. Des taxis, mais moi j'y connais rien. Il faut imaginer 2 secondes que je n'ai jamais pris l'avion, que j'ai jamais quitté le territoire quasiment français, si ce n'est pour aller en Espagne ou quelque part par là avec mes parents.
4: Ton anglais n'existe pas.
1: Je suis inexistant en anglais, je n'ai quasiment pas un sou en poche et je débarque dans le pays le plus
4: le fou, New York en plus, c'est fou.
1: Donc commence un long périple.
4: Commençons déjà quand t'arrives là-bas, parce que t'arrives là-bas, c'est quoi la première chose que tu fais, parce que t'as en gros pas beaucoup d'argent, hein, en gros payer la moitié d'une semaine, surtout tu te rends compte, tu sais pas combien ça coûte, tu te rends compte très rapidement que ça va
1: te donner 2 jours total. Ouais, voilà, j'ai 500 balles en poche et donc je me dis taxi 48 dollars, nuit d'hôtel 135 dollars, et je me dis, ah oui, je vais rentrer chez moi demain. Mais, et donc du coup, c'est comme ça que je commence à m'écarter de la grande ville, et c'est comme ça que je commence à marcher, c'est comme ça que je commence à faire un chemin de pèlerinage, en fait.
4: Ils te prennent rapidement les gens quand tu fais
1: pas du tout.
4: C'est ça, hein.
1: Le hitchhiking, c'est un mythe aux États-Unis.
4: Ça marche pas pour toi, en tout cas.
1: Moi, ça n'a jamais marché, et donc de fait, je me retrouve avec du temps et mon sac à dos de 21-22 kilos, et je me balade.
4: 21 kilos.
1: Ah ouais, hyper lourd. Et je sais pas pourquoi à cette époque-là, ma croix, c'est de faire mon voyage pieds nus. Et alors, je traverse les États-Unis entièrement pieds nus.
4: Pieds nus.
1: Ouais.
4: Mais qu'est-ce qui se passe dans la tête?
1: C'est une forme de rébellion, je pense, comme...
4: Vous savez quand tu les as enlevés?
1: Un pied de nez sur... je suis libre, les gars. Vous avez plus d'emprise sur moi et je vais être hors code, hors société. Je vais pas mettre de pompe. Voilà. Et donc, c'est comme ça.
4: Tu te fais arrêter souvent par les policiers?
1: Ouais, je me fais arrêter souvent par les policiers. Mais bon, à la rigueur, ça a jamais été trop le problème. Ouais. Non, ça a commencé à se corser en plein milieu du voyage. Il m'est arrivé un milliard de péripéties, hein, forcément, hein, quand on commence à voyager comme ça. D'abord, c'était Miami. Quand il a fallu traverser Miami...
4: Descendre sur Miami déjà.
1: Ouais. Non, mais là, ça me prend des semaines. Je prends des petits autobus. Je découvre les compagnies. Enfin, j'essaye de faire plein de techniques différentes pour traverser le pays. Ça fonctionne. Et puis après, ça commence à devenir un peu vraiment baroudeur. Et puis après, ça devient vraiment aventure. Puis après, je rencontre des gens qui me payent un ticket d'avion. Et puis après, je finis dans un ranch au Texas. Puis après, je me fais piquer par un scorpion dans le Grand Canyon. Puis en fait, c'est comme ça jusqu'à la fin. Et la fin de mon voyage, j'ai terminé en Colombie.
4: À quel moment? Alors toi, c'est toi qui as inventé Pékin Express avant Pékin Express.
1: Ouais, c'est ça.
4: C'est
1: ça.
4: C'est qu'on aurait dû te filmer à ce moment-là.
1: C'est clair.
4: C'est un bonheur. Et à quel moment tu t'es dit, je vais me débrouiller, j'ai pas d'autre choix. À quel moment? Et à quel moment? C'était facile. Et est-ce que là aussi, t'as été à la limite du légal souvent, tout le temps? Tu pouvais pas faire autrement?
1: Bah, disons que.
4: Il y a prescription, quoi.
1: Ouais, il y a prescription. Mais bon, ça c'est des trucs. Mais oui, j'ai fait plein de conneries aux États-Unis. Genre, la drogue. Je me suis retrouvé quand même dans une situation tellement folle. J'avais un pote qui était DJ. Mon meilleur ami s'appelle Harold et son cousin c'était un DJ à Los Angeles. Donc moi, je finis à Los Angeles et puis je me dis, putain, mais comment on va réussir à faire de l'oseille dans tout ce truc et tout. Lui, il est DJ, ok, il peut me faire entrer dans les soirées, ok. Et j'ai fini chez un Portoricain qui m'a coupé un bout de coque à la machette dans un énorme caillou. Et j'ai commencé à en vendre à droite à gauche en soirée. Et je me suis jamais rendu compte, moi, de la dangerosité du truc. Et un jour...
4: Tu consommais pas?
1: Ah, alors je consommais un petit peu, mais à l'époque c'était surtout une dimension de vente. Et un jour on se fait arrêter et mon pote DJ est au volant de sa caisse et on a 3-4 grammes sous la banquette et tout. Et on s'apprête à aller dans sa soirée et tout. Et là on se fait arrêter par la police. Et là je le vois, il devient livide quoi. Il me regarde et il me dit non mais tu te rends pas compte, la Loury, là si, là on va aller en prison, mais tu te rends vraiment pas compte et tout. Moi je comprends qu'il est paniqué, moi je suis très détente, je sais pas pourquoi, parce que je me crois encore en France et tout, voilà, donc, pas de souci. Mais je le vois vraiment très paniqué et je me dis putain, ça a l'air quand même sérieux cette affaire. Bon, la meilleure défense c'est l'attaque. Voilà, on se fait arrêter, j'ouvre la portière, je descends. Hey, I'm French. Et là, je commence à vouloir prendre des photos et tout, machin et tout. Hop, et je les emboucane et tout. On remonte dans la voiture et bim, on se part. Et là, le mec et mon pote, t'es fou, t'es complètement fou, Loury. On aurait pu terminer en prison. Tu te rends pas compte, à se faire violer et tout. Il me sort des abominations. Et donc, ça marque un petit peu aussi la folie dans laquelle j'étais à cette époque-là.
4: Et peur de pas grand-chose.
1: Non, de rien. Non, et puis il m'est arrivé, mais vraiment, ça c'était, on s'est fait tirer dessus au Mexique, tentative de kidnapping au Costa Rica. Enfin, il m'est arrivé que des trucs de fou, quoi. Donc, mais tout me paraissait normal, en fait. Comme ma vie a toujours été dans l'extrême, tout me paraissait très normal.
4: Ça peut être la vie à l'extérieur de ton.
1: Ouais, en fait, finalement, pour moi, c'était ma première approche du monde. Je me suis dit, bah, ok, le monde c'est comme ça. Ok,
4: c'est chaud d'arc.
1: Ouais, c'est ok. Pourquoi pas?
4: Pourquoi pas? Donc là. Qu'est-ce qui fait que tu reviens? Alors là, on va continuer pour les gens qui nous écoutent, qui vont paraître intéressants. Là, je retrouve Loury, revenant en France, et recommençant ses études. Ça, c'est beau, ça aussi. Dans une école de cinéma.
1: Ouais. Mon père m'avait fait signer à Acting International avant de partir. Il m'avait payé des études en mode moi je suis d'accord que tu partes mais que si tu reviens. Et j'avais dit ok, et donc je me retrouve à Paris en école de cinéma. Il y a rien qui va en fait. Je suis sans mes chaussures. Je débarque en fait. J'ai l'impression que Paris c'est juste une ville après une autre ville dans toutes les villes que j'ai enchaînées pendant.
4: T'as remis tes chaussures quand même. T'as remis tes chaussures là.
1: Non, je débarque à Paris sans pompe.
4: Tu déconnes.
1: Je te promets. Je te promets au début, je te jure, il y a une personne là qui travaillait à l'époque, elle travaillait chez Publicis, une amie à moi. Elle m'avait vu débarquer à Paris, mais m'a dit t'es qui mec? Elle m'a dit t'es qui? Et on dirait un clochard.
4: J'ai envie de voir une des photos.
1: Et en fait, je débarque à Paris comme ça. Moi, je viens de voyager pendant 9 mois en fait. Il y a rien qui me choque d'être pieds nus quoi. Voilà, je sais pas pourquoi. Donc là, c'était encore toujours ma rébellion contre la société. Mais à un moment donné, faut bouffer. Mon père me paye pas d'appartement, me paye pas de bouffe, rien.
4: Tu dois travailler en parallèle des études.
1: Sauf que là, c'est pareil. Très rapidement, je trouve un petit boulot. Je fais le ménage sur les salons automobiles entre la France et la Belgique. Je prends un peu de grade, de responsabilité. Il me file un scooter. Il me file un garage pour garer le scooter. Puis très rapidement, je finis à dormir dans le garage après avoir squatté à droite à gauche chez les peu de personnes que je connaissais quand je suis arrivé à Paris. Puis en fait, c'est pas viable du tout, je tombe malade, et hygiène de vie déplorable, et donc du coup, rentre
4: à Pessac.
1: Ouais, à Bordeaux, à Talence exactement.
4: À Talence.
1: Et à partir de cela, de ce moment-là, je reprends là où je m'étais arrêté à 14 ans.
4: Mais là, on va parler là tu parles de maçonnerie, mais avant de revoir ce que tu vas faire, et tu parlais de l'entrepreneur rapidement tout à l'heure. T'as aimé faire ces études? Tu trouvais ça intéressant ou?
1: Moi, je fais plein de courts-métrages. C'est très drôle qu'on parle de ça parce qu'aujourd'hui, j'y reviens dans le cinéma. Et je m'étais toujours dit, j'aime tellement ça que quand j'arriverai à 40-50 ans, je me verrais bien refaire un peu l'acteur. Ah. Et là, tu vois, j'ai 40 balais et je suis dedans, dans un film de cinéma avec Jérémy. Donc c'est très drôle.
4: La boucle est commence à se boucler, quoi.
1: Enfin, je sais pas si la boucle est bouclée, mais en tout cas, on commence à toucher aux choses qui nous faisaient rêver quand on était gamin.
4: Donc là, on parle de Jérémy Régnier, on parle d'un film, on va en parler justement quand on va arriver sur tout ce que tu as fait après. Là, on parle beaucoup d'entrepreneuriat en ce moment, depuis des années. Mm-hmm. Là, tu te retrouves à tenter toi aussi cette chance-là, tu rentres à Talence et t'es dedans.
1: Bah ouais, je m'associe. D'abord au début, je me dis je vais monter une petite boîte sans prétention aucune. Donc je monte une boîte et puis du coup ben je commence à travailler dans la maçonnerie, je rencontre des gens, je commence à faire des associations d'entrepreneurs. Donc il y en a un qui est couvreur, l'autre qui fait le second œuvre et moi je fais le gros œuvre et donc on commence à s'associer, on bosse sur des chantiers. Puis je comprends qu'il y a quand même il y a un peu d'oseille à faire et tout si on est vaillant, je commence à embaucher et tout. Puis à un moment donné, je tombe dans une spécialité, je découvre des maisons à très faible demande énergétique. Je décide d'en faire mon main business en gardant quand même toute la rénovation et tout. Et là, je me lance et puis on me donne l'exclusivité sur tout le Nouvel Aquitaine. Et puis, je sais pas pourquoi, ça prend. C'était une période super en vogue. Les maisons se montent hyper rapidement et tout. Et ça cartonne. Et je commence, c'est là que je commence à bouger en fait dans les Landes, à faire les allers-retours. Et puis, j'habitais Bordeaux à l'époque et j'avais ma société, une de mes sociétés à Mérignac. Et je commence à faire beaucoup d'allers-retours dans les Landes parce qu'il y a beaucoup plus de demandes au Cap Ferré évidemment, mais sur la côte à cette époque-là qui est pas encore prise d'assaut comme ça l'est aujourd'hui. Et donc là c'est des gros chantiers, hein, c'est 500 000 700 000 euros, donc on commence à parler de gros chiffres et tout, mais c'est pas parce qu'on parle de gros chiffres qu'on parle de bénéfices. Donc moi il faut que je décortique tout ça, on en parlait en off, mais pour moi si j'avais été doué dans le business dans l'illégal, c'était un petit peu pareil que dans le légal, sauf qu'à un moment donné j'ai découvert qu'il y avait des charges abominables, les charges entrepreneuriales, que ce soit l'URSSAF ou autre chose. Et je me dis putain, mais comment on fait pour survivre dans ce pays, quoi. Et puis les gens ont commencé à pas très bien payer. Et puis
6: là, j'étais pas heureux de toute manière.
4: Ouais.
6: Moi, pas heureux du tout.
4: T'étais pas heureux?
6: Ah, pas du tout.
1: En fait, ce qui m'a beaucoup plu, je vais te dire un truc, ce qui m'a plu, c'est d'embaucher mon père à 2500 balles en mi-temps. Et de le regarder dans les yeux et lui dire, voilà, tu vois, le gamin sur lequel on n'aurait pas posé un péco à 14 ans, ben, il est là, il est chef d'entreprise.
4: C'est lui qui va
1: t'embaucher. C'est moi qui te paye tous les mois. Et ça m'a fait du bien. Et ça m'a fait du bien de faire des millions de chiffres d'affaires et tout, et de faire prospérer une entreprise et tout. Mais je n'ai pas trouvé ça si compliqué que ça. Et ça m'a pas spécialement fait rêver, quoi. Parce qu'après, t'as des véhicules, t'as du matériel, t'as plein de choses et tout. Mais bon, au final, j'avais l'impression d'avoir bâti une autre prison.
4: Ah, exactement.
1: T'as plus de liberté, j'étais dans une prison. Sauf que j'avais l'impression que j'étais à mon compte, mais finalement pas du tout, quoi.
4: J'aimais ton compte entrepreneur, on le sait, hein, pour les entrepreneurs, tu l'as remarqué, c'est que...
1: Ouais, mais c'était forcément... pas qu'il y avait un fantasme.
4: Oui, c'est le fantasme de tout le monde, d'ailleurs, tous les entrepreneurs. Il y a une certaine manière, c'est une liberté, mais rapidement, tu te rends compte que...
1: Ouais, complètement.
4: T'as des clients, t'as des collègues, des collaborateurs, des collaboratrices, et donc ça, toi, tu disais, c'est une autre prison, comme tu le vois, mais c'est vrai que c'est une charge mentale qui est considérable. Là, il y a aussi un moment où ça se passe moins bien, puisque là, tu l'as dit, t'es pas payé. Enfin, il y a des gens qui, et c'est un vrai souci qu'on a aujourd'hui, en particulier pour nos PME. Il y a parfois des gens qui paient pas, et donc toi, ça t'arrive, et quand ça t'arrive, c'est toi qui passes à la caisse, en fait.
1: Ouais,
4: et
1: puis même, c'est pas une question que de passer à la caisse, c'est que de toute manière, en fait, je pars en voyage à un moment donné où j'avais l'impression d'être limite en burn-out, j'ai eu des enfants, en bas âge, j'embauche la mère de mes enfants, j'embauche mon frère, j'embauche mon père. Je suis un petit peu dans mon coming out, d'homme, dans le système. Je deviens une bonne personne aux yeux de tous.
4: Voilà. Ça dérangeait, ça?
1: Moi, j'adore être hors cadre.
4: Hors cadre, mais une bonne personne, c'est quand même pas mal aussi.
1: Non, une bonne personne, c'est bien, mais pour moi, en fait, c'est une appréciation. C'est-à-dire que mes parents ou mon père ou les gens qui m'entouraient ont toujours vu une mauvaise personne et en fait, c'est comme si je m'étais acheté des étiquettes.
4: Ouais.
1: Ah, il a quand même monté une entreprise.
4: Parce qu'il a de l'argent,
1: c'est
4: plus.
1: Parce qu'il
4: a de l'argent?
1: Ouais.
4: Non, c'est parce qu'il a de l'argent?
1: Mais pas que. Genre, il a un statut. Ah oui, mais vous avez vu, Loury, il a acheté un nouveau véhicule. Ah super, il a embauché 5 personnes, machin, 10 personnes, 15 personnes, 20 personnes. Et en fait, le statut social m'a redoré le blason.
4: Ouais.
1: Et là, je me suis dit, ah ouais, d'accord, en fait, donc, tu payes 2-3 gonzes, tu montes une structure qui fait 2-3 millions, tu te verses un peu de salaire et tout, et du coup, d'un coup, t'es plus respectable. J'ai trouvé ça, mais pathétique. Et donc, du coup, j'ai juste pris tous les gens qui m'avait un peu chié sur la gueule, je leur ai montré à un par un, voilà, j'en suis là, machin truc, j'embauche mon père, je fais ci, je fais ça, machin.
4: T'es vraiment allé les voir comme ça?
1: Ah ouais.
4: T'es vraiment allé porte à porte en disant
1: c'est moi. Ah ouais.
4: Tu t'en souviens, moi, il y a 4 ans, 3 ans?
1: Ah ouais, complètement.
4: Et lequel à qui ça te fait plus plaisir de faire ça?
1: Ah, mon père.
4: C'est ton père.
1: Ah, mon père, il a toujours pensé que j'étais un bon à rien, quoi. Quand je rentre en pré-apprentissage, que j'ai même pas mon brevet des collèges, il se dit, mais qu'est-ce que je vais faire de ce gamin, quoi. J'étais violent, j'étais agressif.
4: Il s'est jamais remis en cause en disant juste que c'était la conséquence aussi de son éducation.
1: C'était pas la même époque.
4: Donc il se posait pas la question que tu
1: es. Moins. Mais c'était pas, il l'a fait avec une forme d'intelligence parce que il est pas mort con. il a évolué, mais c'est pas le mec qui allait rentrer dans sa psychologie, désolé. C'est arrivé après beaucoup d'années, après que les trois enfants se soient manifestés d'une certaine manière, que son ex-femme, tout ça est arrivé avec un volume global et c'est là qu'il...
4: Ils se sont séparés avec ta maman?
1: Oui, mais très tôt quand j'ai quitté le foyer familial.
4: Direct.
1: Pareil, quasiment. Après.
4: Très tôt, c'est quand même 17 ans de souffrance.
1: Oui, voilà, mais ils sont restés quasiment 20 ans ensemble, 18 ans, et ça s'est arrêté là.
4: Et donc là, tu vas voir un par un tous ceux qui sont
1: nés. Pas tous ceux, mais en tout cas, j'ai rigolé, quoi. J'ai rigolé, les profs de collège.
4: J'ai rigolé avec,
1: j'ai pris une vraie revanche à ce moment-là. Et je me suis dit.
4: Il y a certains que t'as senti, qui disent, ouais, il y en a qui t'ont dit, tu sais quoi, je me suis trompé. Ou ils sont tous dit,
1: non, l'inverse. Il y a plein de mecs qui m'ont dit...
4: Tu vas te planter demain ?
1: Non, en fait...
4: T'as toujours cru en toi ?
1: Ouais. Moi, je croyais en toi, mais je te l'ai jamais dit.
4: Tu penses qu'il y en a certains qui se peuvent être vrais ?
1: Je pense qu'il y en a vraiment plein qui ont cru en moi très très fort et que j'ai pas réussi à voir. Moi, je me suis focalisé sur les mecs parce qu'en gros, je me suis construit... Encore une fois, sur ma mémoire sélective. Et ma mémoire sélective, c'était pas de regarder les personnes qui croyaient en moi. C'était de créer une rage et une violence des personnes qui croyaient pas en moi et que j'allais utiliser contre eux. Et c'est ce qui m'a sauvé.
4: Laurie, merci pour ce moment.
1: Merci à toi.
4: Pour ce que tu fais. Merci pour le sourire que t'as.
1: Avec plaisir.
4: Et on est sûr de te voir de plus en plus de films.
1: J'espère.
4: C'est génial. Ton anglais, il est...
1: Il commence. Ça y est, on bosse.
4: Moi, je veux te voir avec Denzel Washington, dans quelques temps, là. Il y en a qui ont réussi,
1: Je sais.
4: Il n'y a pas grand chose qui te fait peur, toi.
1: Non.
4: Quelque chose que t'as envie de rajouter?
1: Non, je te remercie infiniment pour ton temps, précieux aussi, j'en suis certain. Merci beaucoup pour les questions, elles étaient vachement bien, c'était très intéressant et effectivement, c'était plein de bienveillance, donc je te remercie encore une fois.
4: Merci, merci Laurie.
1: Avec plaisir.
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0: Nous poursuivons aujourd'hui notre exploration de l'histoire juive de la France, donc deuxième partie, histoire juive de la France qui est parue il y a quelques semaines aux éditions Albin Michel sous la direction de Sylvie-Anne Goldberg. Et nous recevons aujourd'hui pour parler de la séquence qui se situe entre, en gros, le Moyen-Âge et la Révolution française, puisque dimanche dernier, nous avons évoqué avec Sylvie-Anne Goldberg la partie qui va des origines de la France, l'arrivée des Juifs dans ce qui est actuellement le territoire de la France, antérieurement au christianisme, bien sûr, parce que, et pour cause, le christianisme n'existait pas encore à cette époque romaine, jusqu'à la période du Moyen-Âge. Nous allons repartir d'ici aujourd'hui donc avec vous, Sonia Fellouz. Sonia, vous êtes historienne, docteur en sciences religieuses, chargée de recherche au CNRS, spécialiste de l'iconographie biblique et de l'herméneutique rabbinique, et spécialiste aussi des manuscrits hébraïques du Moyen-Âge.
1: Merci, bonjour.
0: Et Mathias Dreyfus, bonjour Mathias.
2: Bonjour.
0: Vous avez participé, vous aussi, à ce grand livre, puisque il y a, je crois, dans ce livre monumental, Histoire juive de la France, il y a, je crois, près de 200 participants, enfin quelque chose d'assez extraordinaire. Donc vous êtes deux contributeurs de ce livre. Et vous, donc Mathias, vous êtes vous aussi historien, chercheur associé à l'EHESS, et vous êtes aussi directeur général adjoint de la délégation interministérielle à la lutte contre le racisme, l'antisémitisme et la haine anti-LGBT.
2: Et vous délégué êtes adjoint.
0: Et vous êtes spécialiste aussi de l'historiographie des Juifs de France. Merci. Alors, nous reprenons un peu à cette période du Moyen-Âge. Nous sommes arrivés à la fin de, bon, on pourrait appeler ça l'âge d'or des Juifs de France. Alors, la Sonia fait la moue tout de suite parce que on a vu avec Sylvie la semaine dernière à quel point cet âge d'or était compliqué à vivre pour les Juifs. Bon, en tout cas, intellectuellement, des périodes dans plusieurs régions de France qui ont été des périodes de très haut développement au niveau de du judaïsme, de la spiritualité juive, de la science juive, de la religion juive, etc. Et aujourd'hui, on va faire quelque chose d'un petit peu plus géographique. Donc les Juifs sont exclus du royaume de France par Philippe le Bel en 1306. Quelle est la situation en fait des Juifs de France à ce moment? Où est-ce qu'ils vivent? Quelles traces est-ce qu'on a de ces Juifs du Moyen Âge?
1: Bon, alors, il faut bien comprendre que le Royaume de France au Moyen Âge n'est pas l'Hexagone d'aujourd'hui. Donc les Juifs du roi de France vivent principalement à Paris, en particulier depuis 1270, où ils sont interdits de vivre dans les villages, et donc ils s'urbanisent de plus en plus. Beaucoup, en Normandie, à Paris, autour de Paris, il y a une présence très importante, et puis il y en a un peu partout sur le territoire français, puisque dans le comtat vénétien, dans le sud de la France qui appartient au royaume de Majorque jusqu'au XIVe siècle, enfin ils sont dispersés sur le territoire actuel de la France, à peu près de manière égale, sauf qu'il y en a peut-être un peu moins en Bretagne, encore que. On sait qu'à Rennes, il y en avait aussi. On a dénombré, Gérard Naon a dénombré quelques 120 cimetières juifs au Moyen-Âge en France, dont on a aujourd'hui la trace de 41 ou 43 d'entre eux. Autrement dit, ils étaient assez également répartis sur le territoire, avec des statuts un peu particuliers en fonction des lieux où ils se trouvaient. Ils sont les vassaux du roi de France quand ils sont dans le royaume de France, et après ils dépendent des pouvoirs sur place, le comtat vénétien, la papauté, le royaume de Majorque, le roi de Majorque en particulier, ou les rois d'Aragon après, etc. Donc chacun est sur son territoire, et il y a aussi l'Alsace-Lorraine, hein, qui n'est pas toujours française. Et donc, par moment, elle l'est, par moment, elle l'est pas. En tout cas, au moment de l'expulsion, elle ne l'est pas. Du coup, les Juifs d'Alsace n'ont pas été expulsés. Tant et si bien qu'au moment de la Révolution française, on se retrouve avec une masse de Juifs alsaciens, 40 000 personnes à peu près, qui constituent pratiquement l'élément majoritaire de la population juive du nord de la France après la Révolution, qui vont arriver à Paris en masse, même si, et j'imagine que le public ne le sait pas assez, même si le Mage le montre, une certaine partie de Juifs espagnols étaient arrivés en Espagne avec des privilèges accordés par Louis XIV, sous couvert d'être des nouveaux chrétiens. Mais ils étaient en fait des maranes.
0: On va revenir sur ces voilà. questions des maranes, etc.
1: Donc il y avait la présence juive permanente, voilà. en France, plus ou moins. Et on peut dire qu'à l'expulsion, 1305, il n'y en avait plus à Paris. Après, ils sont revenus. Et définitivement, ils sont partis complètement. Disons qu'il y a une présence, une absence juive à Paris et dans ses environs, entre 1394 et la Révolution, même si on sait que des Juifs avaient séjourné à Paris pendant tout ce
0: temps-là.
1: Donc
0: une longue absence
1: officielle.
0: Voilà. Des Juifs puisqu'ils sont expulsés. Alors juste avant l'expulsion par Philippe le Bel, si on prend Paris, où est-ce qu'ils habitaient un peu ces Juifs? À quel endroit ils étaient? Comment est-ce qu'ils vivaient?
1: Alors les Juifs au moment de l'expulsion habitaient plutôt aux rives droites. En fait, ils avaient bougé entre le 11e et le 14e siècle. Ils étaient d'abord dans l'île de la Cité, ils ont été expulsés une première fois, ils sont revenus, et là, ils étaient rive gauche. Et n'oubliez pas que ce qu'on appelle rive gauche à l'époque, c'est un quartier qui est encore en construction, c'est encore un quartier en développement, c'est pas la rive gauche qu'on connaît aujourd'hui. Donc ils sont là, et on sait qu'ils ont leur cimetière, ils ont deux cimetières au moins. Un qui est situé rue Galande, et on a des traces, on a tout ce dont je vous parle maintenant, c'est prouvé par des traces documentaires, bien sûr. Et ils ont un deuxième cimetière, donc ils en ont besoin, c'est-à-dire qu'il y a du monde, qui occupe un quadrilatère carrément, qui fait rue de la Harpe, boulevard de Saint-Michel, qui était ex-boulevard Sébastopol. Et donc, ça veut dire que c'est un lieu assez important. Et donc... à partir de 1250, on leur interdit d'avoir plusieurs lieux. Donc, on va fermer le cimetière de la rue Galande. Le cimetière de la rue de la Harpe va fonctionner jusqu'en 1306, ça c'est sûr. J'y ai trouvé des tombes qu'on peut dater plus tardivement, ça veut dire qu'ils le réoccupent à leur retour, sans doute, en 1315. Mais au moment où ils reviennent après 1315, ils s'installent plutôt du côté de la rue des Rosiers, anciennement appelée rue des Jardins, rue des Archives, ils sont par là, en fait, où ils vont revenir après au XXe siècle et après la Révolution. Et là, ils ont sans doute un autre cimetière, puisqu'on a retrouvé, il y a quelques années, une tombe dans une cave de... La rue...
2: La Tâcherie, je crois.
1: De la Tâcherie. Non. Non. Non. Près de l'hôtel de ville. Près de l'hôtel de ville, ils ont retrouvé... Il y a une pierre tombale, alors la seule qui soit vraiment décorée avec une architecture, un arc trilobé gothique, qui date de 1265. C'est la tombe d'une femme qui s'appelle Floria, d'ailleurs. Et non pas Sarah ou Myriam. Voilà. Donc voilà où ils sont géographiquement.
0: Ils ont pas arrêté d'être expulsés, d'en revenir. Donc ils sont expulsés en 1306, ils reviennent dans les années 1380.
1: Non, 1315.
0: 1315, ils arrivent et ils existent d'exister plus ou moins jusqu'à pendant cette époque-là. Et puis il y a des pogroms à ce moment-là.
1: Alors il y a un pogrom assez inconnu qui est le pogrom lors de la révolte des Maillets, qui a lieu en 1382 à l'occasion d'une révolte populaire contre la hausse du prix du pain, comme chaque fois d'ailleurs, hein, c'est jamais contre les Juifs tout de suite, c'est toujours à cause d'une mesure prise qui indispose le peuple et qui va se venger sur le Juif, hein, parce que c'est le rôle du Juif dans la société urbaine est quand même assez stigmatisé au Moyen Âge. pour différentes raisons, sur lesquelles on reviendra peut-être, parce que ce sont les mêmes raisons pendant toutes les périodes contemporaines et modernes hein, qui vont...
0: Oui, ils vont avoir l'impression de rémanence.
1: Voilà, et qui vont avoir la même résonance pour les mêmes raisons, qui sont dues d'ailleurs à des lois fomentées par des lois créées par l'Église, hein, tout simplement. Donc, c'est cette révolte de la rue des maillés, c'est-à-dire la révolte du peuple qui... pourquoi des maillés ? Parce que le peuple savait qu'on a livré une cargaison de maillés dans une des casernes, ils ont pris la caserne d'assaut, ils ont pris ces maillets, c'est pour ça qu'on appelle la révolte des maillets, et ils sont descendus dans les rues. Et en passant, ils sont passés dans le quartier juif pour récupérer les objets qu'ils avaient déposés chez des prêteurs juifs, notamment. Et on sait par les détails des lettres de rémission qui ont été envoyées plus tard au roi par ceux qui avaient causé cette émeute, que grâce à ces lettres de rémission qui disent « mais moi j'ai rien fait, je suis juste allé chez celui-là qui avait tel métier, chez qui j'ai déposé une ceinture et qui m'a donné 3 sous, etc. » Et donc grâce à cette révolte-là, qui a été pour la première fois réprimée par la royauté, parce que les Juifs ne sont pas revenus comme ça en 1315, ils sont revenus moyennant un arrangement avec le roi, c'est-à-dire des privilèges accordés contre une taxation particulière et contre, j'imagine, une production d'activité, un prêt pour le roi, etc. Les Juifs ne reviennent pas comme ça, ils sont toujours en accord avec le roi, donc... Cette révolte-là est réprimée parce que ça a indisposé.
0: Ils reviennent quand ils sont utiles, en fait.
1: Ils sont utiles, absolument, voilà. Évidemment. Donc, la révolte est réprimée. Et tellement violemment que beaucoup de ceux qui l'ont commis se sauvent. Et puis, quelques années plus tard, ils demandent pardon au roi, ils veulent revenir. Et dans ces lettres de rémission, dans les enquêtes, dans les archives, on a, grâce à ça, les détails de ces métiers qu'on ne connaissait pas, que pratiquaient les Juifs. Les rues où ils habitaient, les sommes prêtées, et des métiers, voilà, qui nous apparaissent. Donc, c'est là-dessus.
0: Quels sont les métiers? Il n'y a pas que les métiers d'argent?
1: Ah, bah, absolument évidemment. Pas. Alors, il faut comprendre que, pratiquement, le prêt sur gage n'est pas le métier exclusif. C'est-à-dire que c'est rare qu'il y ait un Juif prêteur uniquement. Il est dans le commerce. Il pratique, que sais-je, la chaperonnerie, il pratique la fabrication de boucles de ceinture, enfin toutes sortes de métiers d'artisanat en particulier. Et il prête des petites sommes aux tout venants. Les grands prêteurs à l'époque étaient les Lombards, c'était les Italiens. Mmh. Les Juifs avaient un petit rôle, mais quand même qui était très utile dans la vie quotidienne du chaland, hein, de celui qui a besoin d'emprunter. On parle même parfois de l'emprunt d'un étudiant pour son repas de midi qu'il rembourse le soir même, vous voyez. Donc c'est des petits prêts.
0: Mais ils faisaient d'autres choses aussi.
1: Voilà. Et alors, ce qui est intéressant aussi, excusez-moi, je vais finir là-dessus pour laisser la place. Ce qui est intéressant, c'est qu'on a repéré à peu près, en gros, parmi ces listes qu'on a récupérées, environ 120 prêteurs juifs, dont une grande partie étaient des femmes.
0: Ah oui.
1: Oui, absolument. Et les femmes ont des métiers, elles sont déclarées dans les registres de la taxe. Quand on lit les registres de la taxe, on a essayé de lever l'impôt comme l'impôt moderne, hein, la création de l'impôt moderne, l'invention de l'impôt moderne, c'est environ 1290. On essaye de voir si on peut taxer tous les citoyens pour voir ce que ça peut rapporter à l'État. Donc on fait une liste en 1290 de tous les citoyens français, rue par rue. À Paris notamment, hein, à Paris, je parle de Paris là, rue par rue. Et après, à la fin de ce registre-là, il y a la liste des Juifs, parce que c'est probablement une liste qui a été faite par les autorités communautaires, enfin les Juifs eux-mêmes s'organisent. Et on a les mêmes rues où vivent des chrétiens, qui sont dénoncés, et on a la liste de ces Juifs-là. Alors, ce qu'il y a de frustrant pour nous, les historiens du judaïsme en particulier, c'est que pour les chrétiens, on a systématiquement le métier. Pour les Juifs, on n'a pas systématiquement le métier. On a parfois le métier, on a les noms et on a parfois les provenances. Donc on voit que l'origine des Juifs de Paris était diverse. Beaucoup de Normands, par exemple. Beaucoup d'Anglais, après l'expulsion des Juifs de 290. Par exemple, on a Rose Langlèche. Langlèche, ça suit les noms de ceux qui arrivent d'Angleterre.
0: C'était déjà des réfugiés, donc, qui venaient...
1: Déjà des réfugiés, bien sûr. Il y a beaucoup de gens de Dreux, de Normandie, qui viennent aussi. Et parmi ces gens-là, on voit que les femmes sont aussi inscrites sur le registre de la taxe. Donc, elles commercent, parfois en leur propre nom, parfois ce sont les taxes de feu, c'est-à-dire de la famille entière qui paye. Et on arrive à avoir des filiations dans ces registres de la taxe. Et je terminerai sur ce fait intéressant dont j'ai parlé dans le livre, c'est que les noms de ces Juifs dans les registres de la taxe ne sont pas les mêmes noms que ceux qu'on trouve sur les pierres tombales, sauf pour les femmes.
0: Parce qu'ils ont un nom commercial d'une certaine façon et
1: Ils ont un nom civil et
0: qui est plutôt chrétien, à consonance française.
1: Yvette ou traduction de l'hébreu en français, joie. Belle, belle assez belle. Alors qu'Isabelle est très à la mode chez les chrétiens, on a le belle chez les juifs, mais on n'a jamais une Isabelle. Mmh. Hein, on a Yvette, et on a bien sûr Myriam, Esther, etc. Voilà, en gros, qui sont les juifs de France. Ils sont français en fait.
0: Alors Mathias Dreyfus, on va un petit peu avancer dans cette histoire. Donc à partir du 13e, 14e siècle, les Juifs sont exclus, et très absents, je dirais, dans le royaume de France. Mais il y a une espèce de double mouvement, puisqu'à ce moment-là, évidemment, le royaume de France s'agrandit dans les siècles, dans les décennies et les siècles qui suivent, et récupère finalement des juifs qui étaient dans d'autres régions périphériques, au sud, à l'ouest, à l'est.
2: Alors oui, effectivement, ça, comme vous le dites bien, c'est un double mouvement, et comme l'a rappelé à l'instant Sonia, ce document tout à fait exceptionnel, alors qu'il a été redécouvert au 19e siècle, qui est le rôle de la taille de Paris, hein, il y en a eu plusieurs effectivement à partir de 1292, et qui montre déjà ces mouvements de migration, puisque effectivement, on retrouve dans cette liste aussi des juifs qui viennent d'Angleterre. Et juste pour un dernier point là-dessus, parce que effectivement, c'est un document tout à fait fascinant, qui avait aussi travaillé Gérard Naon et d'autres. Oui. D'autres historiens du judaïsme, c'est le fait qu'on a à la fois une présence, je dirais, des juifs dans la communauté parisienne, mais aussi un phénomène de ségrégation. Et c'est aussi quelque chose qu'on va retrouver à l'époque moderne. Je pense alors notamment à des petites communautés dont on va reparler, qui sont les communautés des ce qu'on appelle les juifs du pape, où on a à la fois une présence très ancrée, je dirais, dans la vie urbaine. Et néanmoins, quand même, un phénomène de ségrégation spatiale très marqué. Donc, effectivement, on a ce double mouvement en permanence. Et par ailleurs, comme vous le dites aussi, le XIVe siècle est un siècle d'expulsion, non pas seulement à l'échelle du Royaume de France, mais à l'échelle européenne. La seule exception, et d'ailleurs, vous en avez parlé avec Pierre Savy, c'est ce qui se passe du côté de l'Italie des Princes, hein, où là, au contraire, il y a un mouvement plutôt d'accueil de populations qui ont été expulsées du reste de l'Europe. Et donc, on a à la fois des départs. Et puis, je dirais le 16e siècle, puisque, au 15e siècle, donc la dernière grande expulsion des Juifs de France est 1394, donc à la toute fin du 14e siècle. Au 15e siècle, on a donc à la fois un mouvement de départ et puis un mouvement sur lequel on n'assiste pas forcément souvent, faute de preuves, hein, faute de sources, c'est des conversions. Hein, très importante. Alors, on a des documents, et ça, Daniel Yankouagou a beaucoup travaillé sur les ce qu'on appelle les néophytes, mais qui sont convertis dans le royaume.
0: C'est les nouveaux convertis. Enfin, c'est les nouveaux chrétiens.
2: Ouais. Alors, pas au sens forcément où l'entendent les spécialistes du judaïsme espagnol, mais en tout cas, c'est des gens qui se sont convertis ou qui ont été convertis donc au christianisme. On en trouve beaucoup du côté du royaume de Provence, hein, c'est assez bien documenté, mais on a aussi effectivement donc ces mouvements d'expulsion, et comme le disait bien Sonia Fellus juste avant, ces expulsions, elles vont aussi aller en direction de l'est de la France, c'est-à-dire notamment vont aller, je dirais, nourrir les effectifs des communautés juives d'Alsace.
0: Alors... justement, Mathias, quels sont à ce moment où il y a l'expulsion des Juifs, disons du centre du Royaume de France, et quels sont dans le territoire actuel de la France les endroits où il y a des communautés de Juifs importants et qui sont réannexés d'une certaine façon dans ces nouveaux territoires du roi?
2: Alors, au XVe siècle, dans ce qui est alors à ce moment-là le Royaume de France, quasiment pas. XVIe siècle, ça commence, mais il y a deux mouvements, il y a deux communautés distinctes avec des histoires clairement séparées. Chronologiquement, on va prendre d'abord la date de 1550, qui est la date des lettres patentes qui sont accordées par le roi Henri II aux marchands ou marchands portugais à Bordeaux.
0: C'est une première. Donc Bordeaux-Bayonne devient un centre à partir de quel moment?
2: Donc on a cette date de 1550, mais encore une fois, j'insiste sur le terme des lettres patentes. Ça ne mentionne pas des juifs, mais mentionne des marchands portugais. Or, on le sait, à l'époque et pendant toute la période moderne, quand on parle de marchands portugais, de portugais, c'est en fait pour désigner des nouveaux chrétiens ou des judaïsants.
0: Donc ce sont des juifs ou des juifs convertis qui viennent du Portugal, souvent d'Espagne d'ailleurs,
2: oui,
0: et qui ont transité par
2: exactement.
0: Le Portugal
2: oui, tout
0: après
2: à fait.
0: L'expulsion des juifs de 1492 et qui, évidemment, c'est logique, se retrouvent, c'est géographiquement logique, se retrouvent pas mal dans le sud-ouest.
2: Voilà. Alors, ce qui est important à souligner, c'est que donc on a d'un point de vue chronologique, cette première mention, on en a une quelques années plus tard, mais à l'autre bout du royaume, qui est à Metz. Et c'est pas un hasard, à chaque fois, c'est à la périphérie du royaume. Hein, et donc, on a ce mouvement, en fait. Alors, du côté de Bordeaux...
0: Alors, à Metz, on est plutôt en territoire ashkénaze, si on peut dire les choses de façon
2: clairement en territoire ashkénaze. Ça deviendra, au XVIIe, XVIIIe siècle, l'une des grandes capitales de la culture talmudique hein, et rabbinique, donc, à l'échelle... de l'espace ashkénaze, donc Metz. Et effectivement, là, c'est pour un autre, d'autres raisons. Là, cette fois-ci, ce sont clairement des juifs qui sont reconnus. C'est quelques familles juives qui avaient été expulsées, qui reviennent, dans les années 1560, à peu près. Et donc, toujours le même roi, Henri II, reconquiert la ville de Metz qui fait partie des trois évêchés, qui est une terre d'empire. Il assure sa protection et puis progressivement, il en devient le propriétaire de cette année, rattache au royaume de France. Et donc ces juifs qui sont là sont reconnus par le roi de France. Donc on voit qu'il y a quand même une distinction avec ce qui se passe à Bordeaux.
0: Alors les rois de France, ils croyaient débarrasser des juifs et ils s'étendent et ils en retrouvent à plusieurs endroits.
2: Oui. Et en réalité, à la fois, il les retrouve. Ce thème qu'on a déjà abordé de l'utilité, il revient cette fois-ci de manière, je dirais, vraiment prépondérante, parce que c'est sous couvert. Alors, d'utilitarisme, c'est peut-être anachronique de le dire, mais en tout cas, de cette pensée mercantiliste, hein, et donc de l'idée que, on a besoin de capitaux. Pour développer le commerce, pour développer donc l'économie, et donc ce qui va encourager les rois de France à la fois donc à faire venir et à protéger d'une certaine manière ces nouveaux chrétiens dans le sud-ouest de la France. À l'est, c'est un petit peu différent puisque les juifs ont une autre fonction, le commerce, mais aussi surtout la fourniture aux armées. Hein, et Metz est une ville de garnison, elle est aux avant-postes.
0: Oui, ils fournissent les armées en chevaux.
2: Absolument, ils hébergent les garnisons, donc il y a toute une économie.
0: Une tradition qui a duré jusqu'au 19e siècle en Alsace.
2: Absolument, en oui, ouais. Parmi mes ancêtres alsaciens, il y a des marchands de bestiaux, marchands de biens. C'est vraiment une des un des métiers traditionnels des juifs de l'est de la France. Absolument. Ouais.
0: Alors, on a parlé de cette région de Bordeaux, on y reviendra, Bordeaux, Bayonne, de l'Est. Il faut aussi parler des Juifs du Pape, enfin du Comte Avenessin. Ceux-là ne sont pas touchés par les expulsions du XIVe siècle.
2: Alors,
0: pas directement.
2: Il y a d'ailleurs David Emano qui fait le chapitre sur les Juifs du Pape dans l'encyclopédie le rappelle bien. Mais il y a au milieu du XIVe siècle une brève expulsion. Il s'appuie sur les travaux d'une historienne qui est Valérie Théis, qui a travaillé sur cette petite expulsion, mais c'est vraiment micro. Effectivement, le cas des Juifs du Pape est un cas très spécifique à l'échelle du Royaume de France, puisque c'est le cas d'une continuité depuis le Moyen-Âge, depuis le XIIe, XIIIe siècle, jusqu'à la Révolution française. Et c'est aussi une forme de cas à part à l'échelle du Royaume de France, mais qui les rattache aussi à la situation des Juifs d'Italie, où on a cette question de la permanence, hein, avec des expulsions locales, mais pas d'expulsion générale. Et donc, on a effectivement cette situation. L'intérêt, et je dirais, c'est aussi ce qu'on retrouve du côté de Bordeaux, du côté de Metz, etc., c'est que c'est des histoires qui se jouent à plusieurs échelles. À la fois à l'échelle du Royaume de France, mais aussi à des échelles, je dirais, transnationales. Le lien des Juifs du Pape, il se fait avec effectivement ce qui se passe dans les États du Pape en Italie. Mais avec quand même quelques adaptations, et ça David Emano le rappelle bien, par exemple, les bulles papales qui obligent les Juifs, à partir du 15e siècle, 16e siècle, à créer des ghettos, hein, au sens, comme le ghetto de Venise ou le ghetto de Rome, n'est pas appliqué de la manière aussi stricte dans le comté avenessin. Et à Avignon.
0: Oui, parce que c'est effectivement, on les contraint peu à peu à vivre dans des ghettos, dans quatre villes principales, hein, qui sont Avignon,
2: L'Île-sur-Sorgue, Cavaillon,
0: et Carpentras.
1: Père-les-Fontaines. Épernay-Fontaine. Il y a un ghetto où on bouche les fenêtres, qui donne côté chrétien, c'est-à-dire que c'est un quadrilatère, et on les oblige à fermer les fenêtres qui donnaient sur la, sur les rues où habitaient des chrétiens. Et on a trouvé 3 mikvaot autour de cette place-là, c'est quand même énorme. Ça, on en parle, c'est nouveau, ça, par exemple, voilà, l'archéologie juive en France se développe, et on apprend beaucoup, beaucoup de choses.
2: Effectivement, les textes officiels parlent toujours des 4 communautés, mais il y a effectivement d'autres plus petites
1: tout
2: communautés
1: autour,
2: qui sont, voilà, dont effectivement, l'archéologie aujourd'hui, permet de rappeler la présence.
3: Mais on a l'impression que les juifs dans le royaume français de cette époque, à partir de la Renaissance, je dirais jusqu'à la Révolution, d'une certaine façon, ils ne se mêlent plus, ils ne sont plus mélangés à la population comme ils l'étaient au Moyen-Âge. On les tolère s'ils sont utiles et s'ils vivent d'une certaine façon, je schématise, mais voilà, d'une façon séparée du reste de la population.
2: Je pense que, il me semble important, et ça c'est un point, je pense, on pourrait y revenir, sur le fait que jusqu'à la Révolution française, ce sont des histoires profondément séparées. On peut absolument pas mettre, et les premiers qui seraient choqués de le faire, ce seraient les juifs de Bordeaux, par exemple, de les mettre sur le même plan que les juifs qui vivent dans l'Alsace rurale à la même époque. C'est deux mondes quasiment séparés. L'unification, elle se fera au moment de la Révolution française pour des raisons bien précises. Mais ce qui fait que ce qu'on observe, l'idée d'une séparation, et vous avez tout à fait raison, qu'on peut observer très bien dans l'Alsace rurale au XVIIe, XVIIIe siècle, c'est beaucoup moins le cas dans le sud-ouest, la côte aquitaine, où à Bayonne et Bordeaux, il y a tout un phénomène de rencontres avec les élites économiques locales, alors qu'ils sont pas forcément toujours apaisés. Il y a un point qui est important, on l'a un peu évoqué avec Sonia, mais c'est que les juifs, et ça c'est une thèse, je dirais transhistorique presque, ont un lien beaucoup plus privilégié avec les autorités royales qu'avec les autorités ou je dirais l'écosystème local. Ce qui fait que à Bordeaux, ils vont être en butte à l'opposition des puissants marchands bordelais, etc. Donc, il y aura une compétition féroce, mais qui n'empêchera pas quand même une forme d'intégration au XVIIIe siècle. Alors, par exemple, il y a aussi un cas qui est intéressant, c'est à Paris. On n'a pas de juifs qui sont autorisés de résider et d'avoir des biens immeubles à Paris, contrairement à ce qu'on trouve à Bordeaux au XVIIIe siècle, où ils peuvent être propriétaires. Et on a à Paris des affaires dans les années 1560, là aussi des combats extrêmement virulents avec la corporation des marchands de Paris. Donc on a toujours cette ambivalence et encore une fois, on a des relations qui peuvent être parfois assez comment dire, évidemment, on est dans une société d'ordre, une société d'ancien régime, donc chacun reste bien à sa place, hein, et la frontière de la religion est extrêmement puissante, et je dirais d'autant plus avec les juifs qui ne sont pas chrétiens. Avec les protestants, il peut y avoir des formes de... Voilà, même si on a la révocation de l'édit de Nantes en 1685 qui complique très largement les choses, mais je dirais avec les juifs, c'est encore pire. Et on le voit aussi du côté de la législation. Les formes d'ouverture, de tolérance, comme on peut dire au XVIIIe siècle, envers les juifs, elles vont arriver très tardivement.
3: Sonia, oui, allez-y.
1: Oui, je voulais dire quand même que on ne peut pas ignorer la présence quand même juive en France avant la Révolution, puisque d'abord il y a ces fameux marchands nouveaux chrétiens dont tout le monde sait qu'ils sont des juifs et qu'ils sont des marins, enfin qu'ils pratiquent, qu'ils sont des judaïsants, et qui viennent évidemment parce qu'ils ont des fortunes à investir. Et d'ailleurs, ils vont booster, si je peux employer ce mot, l'économie pendant un certain temps. Je parle des Pereire, etc., qui ont participé à la construction des chemins de fer, etc., pour plus tard. Et vraiment une grande activité commerciale qui est notable. Hein. Et donc, ils sont en France, même si tout le monde sait qu'ils ne sont pas des vrais nouveaux chrétiens. Et là, déjà avant la Révolution, d'ailleurs, je pense que c'est à ce stade qu'on peut s'interroger sur le fameux concours avec l'abbé Grégoire. Qu'est-ce qui fait que les Juifs peuvent être plus heureux et plus utiles à la France?
3: Ouais, ça, c'est la question qu'on se pose aux abords de la Révolution française.
1: Oui, parce qu'on se dit, ils sont là, quoi. Alors, pourquoi autant qu'ils soient vraiment utiles à l'État, alors qu'ils l'étaient déjà, sinon ils n'auraient pas été là, puisqu'ils étaient là vraiment parce qu'ils étaient utiles. Ensuite, il ne faut pas oublier ces histoires d'aller-retour. Les Juifs, on a le cas avec le cimetière portugais, on sait que les Juifs sont à Paris, même s'ils n'ont pas le droit d'y être. Tant et si bien C'est comme, vous savez, les cartes de séjour, là, on a le droit de résider 3 mois, mais on part pas après 3 mois. Ils sont là parce qu'ils commercent. En fait, ils sont là. Ils sont pas là officiellement, mais ils sont là. À tel point que quand un juif mourait, à Paris, alors tout de suite, il fallait faire en sorte de montrer qu'il était que de passage. On le déménageait dans un hôtel, on le posait par terre, et on faisait croire qu'il résidait pas là, il était là par hasard. C'est comme ça qu'on a ouvert ce cimetière juif, qui n'était pas situé dans l'enceinte de Paris à l'époque, parce que la rue de Flandre était à l'extérieur de Paris, et qu'on enterrait là les juifs, puisque les juifs n'avaient pas d'existence officielle. Mais tous ces maranes qui étaient des juifs se faisaient enterrer comme des juifs dans ce cimetière de l'avenue des Flandres, et parfois aussi dans les cimetières chrétiens, parce que tous n'étaient pas des judaïsants, évidemment. Mais ce que je veux dire, c'est qu'il y avait quand même une présence sous-jacente permanente, même si elle n'était pas reconnue officiellement. Elle ne va être officialisée, en fait, que parce qu'elle est là, à mon avis. Avec la Révolution française. Vous voyez, c'est pas comme s'il n'y avait pas de juifs du tout, et que d'un seul coup, on décidait, tous les juifs revenaient. Non! La Révolution, elle va officialiser un état de fait.
3: Voilà. Mathias.
2: Je suis entièrement d'accord avec ce que dit Sonia. Effectivement, on a, alors, il y a une source tout à fait exceptionnelle, qui nous permet de voir un peu cette vie vraiment semi-clandestine des juifs à Paris au XVIIIe siècle. Ce sont, justement les registres des commissaires de police. Ça se trouve aux archives du Châtelet. C'est la série Y des archives nationales, si ça intéresse quelqu'un. Et c'est tout à fait passionnant parce qu'on voit vraiment, ces vies, alors, sont à la fois, comme dirait Arlette Farge, des vies fragiles. Donc de personnes qui sont là, alors souvent effectivement c'est des colporteurs,
3: des sans-papiers de l'époque quoi.
2: Oui, d'une certaine manière c'est des sans-papiers. Alors ils partagent cette condition avec d'autres religions. Je pense notamment à des chrétiens orthodoxes qui sont à peu près dans la même situation. Donc voilà, on a des individus, mais alors on a aussi des gens qui sont quand même avec une certaine aisance financière qui viennent justement du sud-ouest, de Bayonne et Bordeaux, et qui meurent de façon accidentelle à Paris, et donc doivent être inhumés. Toujours ces rapports des commissaires de police. Alors c'est intéressant, il y a un commissaire de police au XVIIIe siècle qui est spécialisé dans les juifs, d'une certaine manière. Donc ça facilite la recherche aussi, parce qu'il suffit d'aller chercher dans ces rapports-là. Et il dit que l'enterrement doit se faire toujours de façon la plus discrète possible, et la nuit. Donc voilà, c'est aussi une manière de à la fois reconnaître et surtout ne pas faire en sorte que ça s'ébruite trop.
3: Alors ça se voit aussi dans la religion, puisque dans toute cette période qui va finalement de la Renaissance jusqu'à la Révolution française, et notamment dans le Sud-Ouest où vous parliez des juifs convertis au christianisme, les conversos, les néos, les nouveaux chrétiens, etc., on assiste de façon très diversifiée, mais à une certaine rejudaïsation aussi. Absolument. des populations, notamment dans le sud-ouest, dans cette région-là, c'est-à-dire peu à peu l'étau se desserre, et alors il y a ceux qui sont devenus définitivement chrétiens, mais il y en a un certain nombre qui reviennent peu à peu à la religion de leurs ancêtres, d'une certaine façon.
2: Tout à fait. Alors c'est officialisé par des lettres patentes en 1723. C'est-à-dire que on abandonne la fiction de la catholicité, c'est-à-dire que pour la première fois, ce sont des lettres patentes qui sont adressées aux Juifs de Bordeaux, ce qui va provoquer un certain nombre de remous, parce que c'est la première fois que le roi de France reconnaît officiellement. Enfin, alors il y avait eu Metz, bon, il y a eu le précédent Messin, mais en tout cas à Bordeaux. Et effectivement, au XVIIIe siècle, il y a on va les appeler des nouveaux Juifs. On avait eu un phénomène similaire un siècle auparavant à Amsterdam, où on avait eu des nouveaux chrétiens qui étaient arrivés à Amsterdam et qui avait redécouvert le judaïsme à ce moment-là. Alors ça provoque souvent des situations, des identités un peu duelles avec des conflits. Et il faut avouer que les Juifs de Bordeaux à la veille de la Révolution française étaient quand même reconnus comme étant les moins religieux, les moins orthodoxes par rapport notamment aux Juifs d'Alsace. Et donc il y avait quand même une forme de critique sur le.
3: Donc ils étaient plus fréquentables ou plus tolérables parce que moi
2: pour Napoléon oui
3: c'est ça
1: pour Napoléon certainement
2: pour Napoléon en gros quand Napoléon mais ça vous y reviendrez avec Rita Armandelot mais
3: ça sera la semaine prochaine
2: voilà ouais. quand il imagine donc de refonder le judaïsme français, son modèle, ce sont les Juifs de Bordeaux qu'il a rencontrés, et je dirais le repoussoir clairement ce sont les Juifs d'Alsace. C'est vraiment le repoussoir extrême,
3: et un modèle qui mais alors bon, la révolution, lorsqu'on arrive aux abords de la Révolution française, donc il y a de nouvelles idées, il y a ce mouvement des Lumières qui a son pendant évidemment dans toute l'Europe, en Allemagne, et qui a son pendant dans le judaïsme aussi. Donc, parce que tout ça, c'est une évolution à la fois de la France, je dirais, de la politique, de la société, de l'économie française, et aussi un mouvement dans le monde juif lui-même, un mouvement des idées dans le monde juif. Alors, vous le disiez tout à l'heure, Sonia, les juifs sont là au moment de la Révolution française. Donc, faut bien en faire quelque chose. Alors, qu'est-ce qui se passe exactement?
1: Mais ils sont très actifs pendant la Révolution française. Ils prennent part vraiment au débat, ils prennent part à la Révolution elle-même, ils sont des têtes penseuses parfois. On a les traces de leur militantisme, vraiment, pour cette acquisition des droits. Mais ce que je voudrais dire un tout petit peu avant...
3: Allez-y.
1: Simplement, c'est que cette présence juive, même si elle n'est pas officielle ou formelle, elle est là aussi par... l'influence de leur histoire dans sa traduction artistique. Par exemple, on a un renouveau de thèmes bibliques subitement, comme le thème d'Esther, qui va devenir très très à la mode à la faveur du retour de ces maranes, qui s'identifient à Esther, qui a dû cacher sa propre religion pour survivre. Et on va voir même la reine Catherine de Médicis en guerre contre l'Espagne, qui va se faire représenter en Esther dans ces espèces de collections de dessins du Louvre, là, et la comédie de Racine, la tragédie de Racine, devrais-je dire. Qui, par exemple, même par les Juifs, va être adopté. C'est-à-dire que le livret, ce sera le premier opéra chanté chez les Juifs, mais c'était en Italie, peu importe, mais sur le livret de Racine. Autrement dit, là, avec l'arrivée de ces nouveaux chrétiens, de ces Juifs qui étaient déjà absents de France pendant presque un siècle, on a un renouveau culturel et un renouveau littéraire et un renouveau artistique qui va puiser ses racines dans l'expression artistique et historique de ces Juifs qui reviennent avec une histoire souterraine, mais qui néanmoins apparaît dans leur actualité. Vous voyez, c'est-à-dire qu'en fait, ce sont des Juifs convertis, ils arrivent en France, ils sont expulsés d'Espagne, et donc immédiatement, ils ont des positions importantes. Probablement, ils sont proches de la cour, comme souvent. Il faut bien noter que c'est le judaïsme de séfarade qui est le judaïsme de pointe en France, dans le royaume de France et autour de Paris en particulier. Le judaïsme alsacien, comme a dit Mathias Dreyfus, c'était un judaïsme plutôt tourné vers l'étude, déjà plutôt agricole et puis plutôt orthodoxe, alors que de fait, par leur statut de marane, ouais, ils étaient un peu moins orthodoxes évidemment, mais surtout riches et versés dans les œuvres sociales d'une part et dans les œuvres industrielles. Enfin, ils étaient vraiment des gens très actifs et du coup des mécènes dans l'art. Donc, ils commanditaient des œuvres, etc. Et on va voir une profusion de ces scènes-là qui sont témoins de leur propre histoire. Job, qui a tout perdu en Espagne et qui se retrouve deux fois plus riche ou en Italie ou en France quand ils ont retrouvé une situation. Et ces thématiques-là vont devenir les thématiques phares de la peinture, de la Renaissance et de l'humanisme du 7e, 18e, etc., etc. Et c'est pour ça que je dis qu'on ne peut jamais sous-estimer les racines judéo-chrétiennes de la France.
3: Oui, c'était une France qui, effectivement, s'inspirait de l'histoire juive, mais avec peu de juifs, quand même, présents, ou alors de façon très souterraine.
1: Ben, ils sont pas présents physiquement. D'abord, ils sont présents par l'apport de leur science, c'est-à-dire, par exemple, l'exégèse de Rashi qui a marqué complètement les écoles de pensée chrétienne, l'école de Saint-Victor, Nicolas de Lyre, etc. Donc la France, l'exégèse, si vous voulez, rabbinique est présente partout, même sans que les chrétiens le sachent. Il y a des retables, des tableaux, des peintures qui sont conformes au Midrash, qui véhicule les thèmes de la littérature juive sans que certains le sachent. C'est encore pire en Espagne, enfin encore pire ou encore plus en Espagne. Et donc ils sont là parce que ils ont beaucoup apporté à la France pendant un certain temps. Notamment, n'oubliez pas que c'est la Bible qui est le centre d'intérêt principal des intellectuels du Moyen-Âge, et donc la Bible ne peut pas se lire sans les érudits de l'hébreu. Et donc on a complètement sous-estimé pendant très longtemps ce rôle des Juifs dans la formation de la culture française et de la culture occidentale chrétienne. Et donc, même quand ils ne sont pas là, ils sont là sous couvert d'être de nouveaux chrétiens, parce qu'ils ne disparaissent jamais complètement du paysage, et qu'en même temps, leur culture est une culture présente dans la formation de la culture chrétienne de l'Europe.
3: Alors, Mathias Dreyfus.
2: Oui, oui, pour prolonger ce que dit Sonia Fellous, on a au XVIIe siècle un phénomène... Alors, je dirais que cette présence, en quelque sorte, elle s'est un peu métabolisée. La présence des Juifs, une fois l'expulsion consommée, on va dire, on a à la fois ces convertis qui reviennent aux marges du royaume. Certains, et ça, Sonia, tu l'as très bien dit, mais vont avoir un rôle actif dans la traduction, dans les traductions notamment de la Bible, hein, de l'Ancien Testament. Hein, on a des Juifs convertis qui sont qui font ce travail-là. Et puis au XVIIe siècle, on a, et ça c'est à l'échelle européenne, ce phénomène de fascination pour ce qu'on va appeler la République des Hébreux. C'est Eric Nelson. Et donc, on a vraiment une sorte d'irrigation, cette fois-ci, de la culture politique savante, hein, des juristes qui vont s'inspirer de ce qu'ils appellent la République des Hébreux, littéralement, hein, pour nourrir des réflexions sur le droit naturel, etc. Et donc, au XVIIIe siècle, il y a aussi cet héritage-là. Donc au moment effectivement des Lumières, donc là aussi encore une fois un mouvement européen avec là aussi quand même une force, enfin je dirais un point très important en France, hein, puisque c'est vraiment la France qui est à la tête du mouvement. Mais évidemment en Allemagne on a le mouvement de la Haskalah, donc avec Moïse Mendelssohn qui tente une traduction dans le judaïsme et notamment dans une volonté de réforme de l'éducation au sein du judaïsme allemand, inspiré des idéaux à la fois des Lumières mais aussi effectivement des prédécesseurs des Lumières, de Leibniz, etc. Et donc c'est ce qui fait que on va avoir cette présence, donc pas forcément physique mais aussi je dirais très savante, intellectuelle, de cette pensée juive, on peut dire au XVIIe siècle, et puis d'une autre manière au XVIIIe.
1: Oui, la création de la chaire au collège de France, chaire d'Hébreu au collège de France, c'est 1538, même si elle avait déjà, on avait tenté en 1518, et elle est finalement officiellement 1538. Et on va chercher un juif d'Italie converti pour venir enseigner au collège de France l'hébreu, parce qu'on se rend compte que finalement on a besoin de connaître le texte originel pour comprendre bien... Ouais. Pour revoir les traductions qui sont fausses.
2: Oui, tout à fait. Et d'ailleurs, dans l'encyclopédie, il y a un très bel article de Brigitte Myriam Bedos-Rezac sur le XVIe siècle. Alors, c'est un siècle sans juifs, hein, particulièrement à Paris, mais effectivement, il y a une sorte de mythologie nationale, et notamment l'idée d'une sorte de Gaule hébraïque. Hein. Bon, ouais. Le XVIe siècle est un siècle de réinvention des origines permanents, et donc on va retrouver des ancêtres à la fois druides et un peu hébreu pour imaginer ces origines de la Gaule qui se démarquerait des autres royaumes européens. Et donc on a quand même cette présence, et ça explique aussi le souci d'avoir un hébraïsant et au Collège de France, hein, pour nourrir aussi cet imaginaire. Il y a des humanistes comme Guillaume Postel aussi qui découvre des stèles hébraïques, hein, déjà à ce moment-là, et qui imagine, fantasme, on peut le dire, sur des origines hébraïques du peuple français même, hein. Donc vous voyez, ça va assez loin.
1: Mais quand tu dis fantasme, je vais un peu réinventer l'origine juive de la Gaule. On sait qu'il y a des juifs en France depuis bien avant l'arrivée des Francs. On a les traces de leur présence archéologique quand même, rien que ça déjà, sans même parler des traces dans les textes de loi, hein, même si c'est contre eux, c'est bien la preuve de leur présence. Et aussi l'accueil que leur a fait les Carolingiens quand même. Ils ont été quand même très très utiles à Lyon, ils ont été utiles pour le développement du commerce, ils ont été utiles le long des fleuves, on connaît les comptoirs commerciaux. Maintenant, l'humanisme, c'est vraiment intéressant. C'est vraiment intéressant à double titre. D'abord parce que les protestants se sont identifiés aux juifs dans leur persécution, etc. Et donc du coup il y a eu une espèce d'empathie un peu, et puis de nécessité de redécouverte de ce destin hébreu auquel les protestants se comparaient. Et par ailleurs, ce sentiment très fort déjà au début du Moyen-Âge, déjà dans le paléo-christianisme, 5e, 6e siècle, cette nécessité très forte qui s'est tout de suite fait ressentir dans le monde chrétien, qui s'était éloigné du judaïsme, puisque les chrétiens finalement n'étaient plus des juifs, n'avaient jamais été vraiment des juifs, mais plutôt des païens, la nécessité de connaître le texte originel pour comprendre bien les racines de sa propre culture. Et cette nécessité, elle a toujours été présente pendant tout le Moyen-Âge, mais elle a été décuplée à l'humanisme. Hein, et je pense que ça n'est absolument pas un hasard si de très nombreux juifs, on se demande comment d'ailleurs, ils étaient là, donc, ont participé à cette révolution française. Hein, et ce temps des Lumières, là aussi, est éclairé par une certaine lecture universelle qui est tout à fait propre à la lecture juive.
3: Alors, justement, cette lecture universelle, on a l'impression quand même que ce 18e siècle et cette révolution naissante pose un problème vis-à-vis des juifs et même pose un problème aux juifs. C'est un peu au moment de la révolution, c'est un petit peu résumé par la fameuse phrase de Stanislas de Clermont-Tonnerre, c'est-à-dire qu'on va vers l'émancipation des juifs, c'est-à-dire que là, effectivement, les juifs vont devenir ce qu'on appelle des citoyens actifs, c'est-à-dire qu'ils vont perdre leur statut de citoyens de seconde zone. Et on dit à ce moment-là, le comte Stanislas de Clermont-Tonnerre dit à l'Assemblée nationale, il faut tout refuser aux juifs comme nation et tout accorder aux juifs comme individu. C'est-à-dire qu'on a l'impression que ce qu'on veut, on veut bien accepter les juifs, mais si la nation juive disparaît.
2: Oui, alors c'est effectivement une phrase prononcée par le comte de Stanislas de Clermont-Tonnerre le 24 décembre 1789, si je ne me trompe pas, et qui c'est cette phrase qui a donné une sorte de ce qui s'est passé pendant la Révolution française. Cette idée d'une émancipation conditionnée à l'abandon, effectivement, des pratiques communautaires, etc. Ce qui est en réalité, effectivement, la pensée. Alors, c'est la pensée de l'abbé Grégoire quand il écrit l'essai sur la régénération morale, physique, morale et politique des Juifs, hein, qui paraît au printemps 1789, donc juste avant les États généraux. Hein, et donc, il y a effectivement cette idée d'une régénération, ça veut dire d'une conditionnalité. Il faut que les Juifs se régénèrent, soient régénérés pour pouvoir accéder à la citoyenneté. Ce que montre bien à la fois Maurice Samuels, notamment dans son chapitre, c'est que en fait, ce qui guide Clermont-Tonnerre et ce qui guide le constituant en 1789, c'est un juridisme et qui est voilà marqué au sceau de l'universalisme, c'est-à-dire que le droit doit s'appliquer.
3: Oui, c'est très cohérent.
2: À tous.
3: Hein.
2: Voilà.
3: Ah, oui,
2: ça, on a dans la Déclaration des droits de l'homme et du citoyen prononcé que les hommes naissent libres et égaux en droit, et donc on doit l'appliquer à toutes et à tous. Et donc, il y a ce juridisme qui fait que finalement, eh bien, même si ces idées de conditionnalité de l'émancipation, de ce qu'on appelle à l'époque la régénération des Juifs, sont très présentes, finalement, les constituants français vont décider que finalement, non, on émancipe de façon inconditionnelle. Alors, pas totalement conditionnel, parce qu'il faut que...
3: Oui, ils se sont posé la question pendant un moment. Il y a eu une espèce de valse hésitation.
2: Oui, qui sont liés, alors, en fait, au...
3: D'ailleurs, on a émancipé les Juifs portugais avant les Juifs ashkénazes.
2: Ça, c'est un point tout à fait important,
3: c'est intéressant.
2: C'est absolument intéressant. Et il y a des débats historiographiques autour de cette question de l'émancipation en deux temps. Ça, c'est Evelyne Oliel-Gross qui a beaucoup travaillé là-dessus. Mais ce qui concerne les Juifs de Bayonne et de Bordeaux, en réalité, on peut estimer que c'est pas véritablement une émancipation, en tout cas eux ne le vivaient pas du tout comme une reconnaissance, enfin comme une émancipation des droits, mais comme le rétablissement de droits qu'ils avaient perdus. Parce que il faut savoir que les Juifs de Bayonne et de Bordeaux disposaient de lettres patentes qui leur accordaient des droits tout à fait importants à la fin du XVIIIe siècle, le droit de posséder des biens meubles et immeubles à Bayonne et à Bordeaux, alors dans un espace circonscrit, mais voilà, et puis tout un ensemble de droits, de libertés de commerce, etc., qu'ils perdent au moment où, à l'été 1789, les constituants décident de suspendre l'application de la Déclaration des droits de l'homme et du citoyen aux Juifs. Et quand ils disent aux Juifs, c'est aux Juifs, à tous les Juifs du Royaume de France. Et c'est bien là où on voit qu'il y a vraiment des histoires très séparées entre les Juifs de Bayonne et de Bordeaux et les Juifs de l'Est de la France, parce que les Juifs de Bayonne et de Bordeaux avaient des droits jusque-là, ce qu'on pourrait appeler des privilèges en réalité. Mais ils en disposaient, et leur combat va être de 1789 jusqu'à 1790, un vrai, ce qu'on pourrait appeler un lobbying, hein, c'est comme ça que Evelyne Lalgross l'appelle, et elle a tout à fait raison, un lobbying actif de ces juifs de Bayonne et de Bordeaux auprès des députés de la Constituante pour rétablir des droits. En revanche, pour les juifs d'Alsace et de l'Est de la France de manière plus générale, là, ce sera vraiment une reconnaissance de droits qui, pour la plupart, dont ils ne disposaient pas.
3: Alors, Sonia Fallouz, il nous reste juste quelques minutes, mais on a l'impression aussi, en lisant ces pages, je rappelle de l'histoire juive de la France, donc qui est paru chez Albin Michel, au moment de la communauté de l'arrivée de la Révolution française, qu'effectivement, il y a aussi du côté juif des choses à perdre, puisque d'une certaine façon, les constituants disent vous êtes des hommes comme les autres, donc tribunaux rabbiniques, les machins, les trucs, toutes vos spécificités, vous les mettez de côté, vous êtes tous les hommes sont égaux. Et là, ils ont des choses à perdre aussi, ou du moins des choses qui...
1: Ben, d'abord, ils sont craintifs. Ils n'ont pas l'habitude et ils sont très méfiants. Dans un premier temps, ils vont mettre presque un siècle à...
3: Ça, on comprend.
1: À réaliser que, bon, il faudra Napoléon, il faudra des déclarations, d'ailleurs, même importantes de Napoléon sur les Juifs, qui étaient très philosémites, pourrais-je dire, enfin, par intérêt. On a la conscription, on a tout ça, mais enfin, qui a fait des déclarations qui ont apaisé un peu certaines angoisses, disons. Mais en effet, ils ont eu... peur de l'inconnu et puis de l'insécurité dans laquelle ils ont vécu depuis des siècles. Donc cette révolution, qu'est-ce qu'elle allait leur enlever plutôt que qu'est-ce qu'elle allait leur apporter, évidemment. Ça a été un premier état. Mais il y a une partie de la population qui, au contraire, elle s'est complètement plongée dans ce mouvement-là et s'est battue corps et âme pour, en effet, établir une égalité, enfin devenir un juif, un homme universel, quoi, pas seulement un juif, un citoyen à part égale. Et je pense que les juifs ont bénéficié de ce statut pendant un certain temps, dans certains endroits, même quand ils étaient toujours les vassaux de leur roi, mais ils avaient une vie quasi citoyenne, vivable pendant un certain temps. Et là, pendant la Révolution, il y a que toujours pareil, c'est les idéalistes qui rentrent dans la brèche, et ceux qui se rappellent de l'histoire et qui se disent « attention, attention, qu'est-ce que ça va nous rapporter et qu'est-ce qu'on va perdre ?» Mais il faut un siècle avant qu'ils s'habituent à cette idée-là.
3: Ils ont bien fait de se méfier, parce qu'on verra dans la suite, c'est-à-dire dimanche prochain, de l'histoire, où on va continuer cette histoire juive de la France, à la Révolution, l'époque napoléonienne, puis du 19e siècle, qu'effectivement, tout ça n'est pas si simple. Merci beaucoup, Sonia Fallouz. Merci, Mathias Dreyfus, d'être venu à Pile Poule aujourd'hui. Et à très bientôt.
1: Merci à vous.
3: Sonia Fallouz, merci Mathias Dreyfus d'être venu à Pile Poule aujourd'hui et à très bientôt.
1: Merci à vous.

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3: Bienvenue à toutes, bienvenue à tous. Je suis très heureux de vous retrouver sur RCJ pour un nouveau rendez-vous des refrains de mon cœur. Alors aujourd'hui, notre invité, on a plus l'habitude de le croiser dans les coulisses que dans la lumière des plateaux de télé ou dans les studios de radio. On a lu à de multiples reprises son nom associé au succès de grands spectacles populaires, mais de lui, on ne sait pas grand-chose. Voilà maintenant quelques 25 ans que seul ou en duo, il a produit des spectacles musicaux à grand succès, faisant ainsi mentir la vieille croyance selon laquelle les comédies musicales ne marcheraient jamais en France. C'est l'heureux producteur Albert Cohen que j'ai le bonheur de recevoir aujourd'hui. Bonjour Albert, comment allez-vous ?
4: Bonjour Fred, je vais très bien et vous ?
3: En pleine forme, en pleine forme. Et c'est vrai qu'il y avait cette croyance, d'espèce de croyance comme ça, une espèce de vérité qui n'avait jamais été prouvée. On disait Paris n'est pas New York et les comédies musicales ne marcheront jamais en France.
4: Et pourtant, on est l'inventeur du genre. Avec l'opérette, avec nos années folles et nos revues encore plus folles et tout ce qui est arrivé ensuite et qui a amené ce qu'on appelle aujourd'hui le spectacle musical ou la comédie musicale. Mais c'est vrai qu'à part l'exception Starmania, bon, j'ai le souvenir d'un Starmania que j'étais allé voir au Palais des Congrès, on est en 1978.
3: Ça marchait pas
4: fort. J'étais presque en culotte courte et Berger et Plamondon étaient déprimés au fond du Palais des Congrès parce que c'était un sinistre échec.
3: Mais ça, on ne le raconte jamais. On ne raconte pas à quel point, le soir de la première, les fauteuils du Palais des Congrès claquaient tellement les gens ne comprenaient pas et sortaient avant la fin. Maintenant, on a réécrit l'histoire, on dit que ça a toujours été... Ça a été un succès sur disque, mais sur scène, non.
4: Alors, pourquoi ça a été un succès sur disque?
3: Parce qu'il y a des pubs.
4: J'en parle parce que j'ai vécu cette histoire au tout début des années 80, en 1981, oui. Très exactement. François Mitterrand est élu président de la République et le 16 mai 81, il signe le décret qui casse le monopole d'État sur la radio et la télévision et il autorise les radios libres. Et moi, j'ai le bonheur de participer à la création d'une radio à Lyon. J'étais à Lyon à l'époque, j'avais 20 ans, et on crée Radio Contact. Et on est la première FM autorisée à émettre le 13 juillet 81.
3: Vous étiez animateur.
4: J'étais animateur et très vite directeur de la radio et j'assurais cette double fonction avec un plaisir immense de faire de l'antenne comme on dit et un plaisir non moins immense de diriger cette radio et de la développer. Radio Contact est devenu ensuite Radio Nostalgie. Tout ça pour dire
3: avec Alberti qui a été
4: avec Pierre Alberti. Tout ça pour vous dire qu'il y a en fait il y a eu en 81 un double phénomène. C'était une coïncidence. Hein, je pense que personne n'avait calculé.
3: Les chansons de Starmania avait marché avant même ça, parce que c'est 79 l'album.
4: Les chansons de Starmania ont commencé à marcher à partir de 81. Parce
3: qu'elles en 79, quand on les écoutait à la radio,
4: Mais sur quelle radio?
3: On les écoute un petit peu sur RTL. Monique Lemarcy faisait la promotion de
4: ça. Mais le phénomène radio libre, 1800 radios FM en 81.
3: Exploser tout ça.
4: Et Starmania, les chansons de Starmania faisaient partie, je l'ai vécu puisque je les ai moi-même programmées, faisaient partie des hits de la FM naissante. Et je vous disais, donc, on a profité à l'époque d'un double phénomène. Un, l'autorisation qui nous était donnée juridique de faire des radios libres. Et deux, une révolution technique qui s'appelait la FM.
3: Bien sûr.
4: On pouvait enfin écouter avec un confort d'écoute maximum et en stéréo de la musique à la radio.
3: Et ça, j'imagine que ça vous a... Mais on va après revenir à votre actualité, Albert. Mais je pense que cet exemple-là que vous avez vécu, que vous avez touché de près, ça a dû vous servir lorsque vous avez monté les 10 commandements. Commandements sont arrivés sur scène avec déjà un tube avant, qui était l'envie d'aimer, dont on va parler tout à l'heure. Alors Albert, on revient tout de suite à votre actualité. C'est le retour sur scène depuis maintenant un an, dans tous les zéniths de France, du spectacle Les 10 commandements, un spectacle que vous avez remanié, remis en scène, réinventé. Pascal Obispo dit qu'il a rebimpé les musiques. Qu'est-ce qui vous a donné envie, 24 ans après sa naissance, de reprendre ce spectacle et de le remettre sur scène?
4: Vous savez, on a produit les 10 commandements en 2000. Enfin, on a commencé à jouer en octobre 2000. Daniel Lévy a merveilleusement porté le costume de Moïse pendant 3 ans, avec près de 2 millions de spectateurs qui sont venus voir le spectacle. Et à l'issue de ces 3 années de cette histoire formidable et incroyable que nous avons tous vécu, Dovatia, moi-même, toute l'équipe qui nous accompagnait à l'époque, à l'issue de ça, Daniel ne voulait plus poursuivre les 10 commandements. Il voulait consacrer son temps et son talent à sa carrière personnelle, ce qui était bien légitime. Et moi, sans Daniel, j'imaginais pas poursuivre les commandements dans leur version originale. Donc le temps est passé. avec un fil rouge qui restait permanent et de plus en plus fort, la chanson, l'envie d'aimer, que le grand public s'est approprié.
3: Et là, c'est carrément rentré maintenant au panthéon de la chanson populaire.
4: Un deuxième hymne à l'amour après celui d'Edith Piaf, c'est clair. Et Daniel nous a malheureusement quitté, comme tout le monde le sait, il y a un peu plus de 2 ans maintenant. On lui a rendu
3: un
4: hommage.
3: Le 6 août 2023.
4: Voilà, on lui a rendu un hommage au Théâtre Mogador.
3: 2022, excusez-moi.
4: Beaucoup d'artistes sont venus chanter ses chansons, et parmi eux, Pascal Obispo, et on s'est pas parlé. Un regard a suffi pour se confirmer qu'il fallait faire quelque chose, et on l'a fait. On a gardé les chansons que Pascal a reboostées, remasterisées, on va dire. L'envie d'aimer, La peine maximum, Le dilemme, Mon frère, et toutes les autres.
3: Des moyens techniques sur scène qui sont fabuleux, qui n'existaient pas avant.
4: Exactement, exactement. On a gardé l'histoire.
3: Et les chansons, bien sûr.
4: Et les chansons, et tout le reste a changé. Les chorégraphies, la mise en scène, signée Giuliano Peparini, qui a fait un formidable travail. Et cette cette scénographie qu'on appelle virtuelle. Alors, ça parle pas beaucoup aux gens, même à nous, ça nous a pas vraiment parlé au départ, quand on nous a dit qu'il y avait une possibilité de réaliser une scénographie virtuelle. Mais en fait, c'est ça, c'est des moyens ultra techniques aujourd'hui, surtout rapportés à l'imagerie 3D qu'on projette dans la cage de scène, et qui nous permet de faire une fusion complète entre une imagerie 3D et une action live sur le plateau avec 40 artistes. Et le résultat est assez incroyable.
3: Ce qui est absolument génial pour l'avoir vécu, c'est qu'on a l'impression dans la salle d'être dans le décor.
4: C'est ça.
3: On a l'impression d'être sur scène avec la troupe.
4: C'est ce qu'on appelle
3: un effet qui n'est pas banal.
4: Non, c'est ce qu'on appelle un véritable spectacle immersif. Et ça tombe bien, quand on parle de 10 commandements, Moïse ouvre la mer, on est dans un...
3: Et c'était pas gagné, ce pari, reprendre quelque chose qui a tant marché, où tant de gens sont déjà venus, on s'aperçoit que les enfants de ceux qui étaient venus reviennent maintenant avec leurs parents, et ça devient un spectacle familial et fédérateur.
4: Et un des objectifs principaux, si ce n'est l'objectif principal que je m'étais fixé en me confirmant l'idée de produire cette nouvelle version, c'était de retrouver le niveau d'émotion énorme qu'on a eu sur la première version, et je dois dire que l'objectif est atteint. On était à Lille ce week-end, 16 000 personnes sont venues voir le spectacle sur 4 représentations sold out, et avec un niveau d'émotion dans la salle incroyable.
3: Albert, un niveau d'émotion qui est absolument patent, que l'on sent, c'est cette émotion, on la sent comme une onde circuler dans la salle, au moment où la troupe va commencer à entamer l'envie d'aimer. Il y a une douche sur scène, c'est un gros faisceau de lumière sur scène qui éclaire personne. Mm-hmm. Et on entend juste la voix de Daniel Lévy. On a beau l'avoir vu plusieurs fois, ça, on se fait rechoper par l'émotion à ce moment-là.
4: J'ai vu le spectacle 45 fois, c'est-à-dire 45 sur 46 depuis le 9 mars dernier.
3: Donc vous avez eu un mot d'excuse une fois quand même.
4: Oui. Ce passage est évidemment le moment d'émotion maximal du show.
3: Du spectacle.
4: Et
3: on se fait prendre à chaque fois.
4: Mais à chaque fois.
3: On l'écoute, l'envie d'aimer,
4: avec
3: Daniel,
4: plaisir,
3: qui nous manque tant, on l'écoute tout de suite.
4: Bien sûr.

0: choix d'Albert Cohen dans Les refrains de mon cœur. Daniel, c'est quelqu'un qui a laissé une place absolument irremplacée et irremplaçable.
1: Bien sûr.
0: On peut pas passer après lui.
1: Ben non, non. Et comme disait avec son humour légendaire Gad Elmaleh, essayer de chanter une chanson de Daniel Lévy, c'est comme essayer de piquer le ballon à Zinedine Zidane.
0: C'est bien vu comme... Vous vous souvenez, Albert, de la première fois où vous avez entendu cette chanson? La première fois où, Pascal Obispo est venu vous la faire écouter en
1: On était dans le studio de Pascal. On était dans le studio de Pascal. Les auditions, c'était il y a 25 ans, les auditions étaient terminées, la troupe était là. Yael Naïm, Daniel Lévy, Ahmed Mouissi et tous les autres.
0: Le casting était déjà fait.
1: Voilà, et à un moment... Et l'envie d'aimer devait être interprétée par la troupe.
0: Une collégiale.
1: Par la troupe.
0: D'accord.
1: C'est ce qu'on a fait. Donc Pascal demande à toute la troupe d'aller dans ce qu'on appelle le bocal,
0: oui.
1: dans le studio, et la troupe chante. Et Daniel, en sortant avec tout le monde, vient nous voir avec Pascal et nous dit « Laissez-moi la faire tout seul. » Il nous le demande. Et Pascal lui dit « Ok,
0: vas-y. »
1: Et il a chanté ce qu'on vient d'entendre, une prise.
0: Une surprise.
1: On était tous effondrés, bien entendu, et la troupe a levé le doigt en disant « S'il vous plaît, est-ce qu'on peut chanter juste sur la fin avec Daniel ?»
0: Voilà,
1: c'est comme ça qu'est née l'interprétation de la chanson, à la fois sur le disque, comme on dit, et sur scène.
0: Et sur scène. Mmh. Alors Albert, racontez-moi, lorsqu'on est en deuxième année de médecine,
1: oui.
0: C'est-à-dire qu'on a réussi le plus dur, c'est ce foutu concours de première année. Qu'on est en deuxième année de médecine, qu'on habite Lyon, qu'on va donc devenir un médecin. Un médecin, c'est très original dans une famille juive séfarade de faire médecin.
1: Enfin, médecin ou avocat.
0: Voilà, c'est ça. Donc vous aviez pris l'option
1: ou banquier.
0: Numéro 1. Qu'est-ce qui fait qu'un jour on plaque tout et on se met à faire de la prod?
1: Alors, qu'est-ce qui fait qu'un jour on plaque tout? Ben, parce qu'on est un passionné de musique depuis qu'on a 11 ou 12 ans.
0: Oui.
1: Parce qu'on écoute beaucoup de musique. Parce que quand arrive cette possibilité de faire de la radio, on en parlait tout à l'heure.
0: Sur Radio Contact d'abord, et ensuite vous avez monté le réseau Nostalgie.
1: Voilà, moi à l'époque j'étais à la fois étudiant et pour me faire un peu d'argent de poche, j'étais animateur dans des clubs de vacances, j'animais des soirées, je faisais le DJ.
0: Mais vous aviez le temps en médecine, c'est un sacerdoce quand même, les études de médecine.
1: Je prenais le temps le week-end, mais j'étais un élève surdoué, je révisais au dernier moment et je réussissais.
0: Parce que la première année, elle est quand même coton quand même.
1: Ah ouais, c'est
0: on en connaît plus d'un qui sont cassés les dents dessus.
1: Ah, c'est un concours très très dur. Enfin, c'était un concours, je crois que ça l'est toujours, très très dur. Donc je franchis brillamment la première année avec le temps que j'y consacre et la deuxième année. Et arrive donc cet événement et un beau jour, je me rends à la fac de médecine. Je me souviens, c'était pendant un cours d'anatomie.
0: Oui.
1: Et je me lève soudainement. Et j'étais assis à côté de mon pote Philou, Philippe Amselem. Et je lui dis, Philippe, j'arrête, je m'en vais. Il me dit, qu'est-ce que t'as? T'es fatigué? T'es malade? Qu'est-ce qui se passe? Je lui dis, non, j'arrête. Il me dit, ah bon, mais t'arrêtes quoi? Je lui dis, bah, j'arrête la fac de médecine et je vais aller créer une radio. Et là, il éclate de rire, il me prend pour un fou.
0: Il vous prend pour un fou.
1: Je rentre chez moi, parce qu'à l'époque, on rentrait déjeuner à la maison, à Lyon. Je rentre chez moi, j'annonce la même chose à mes parents. J'ai cru que ma mère allait s'effondrer. Elle me prenait pour... Elle m'a dit une phrase dont je me souviendrai toujours. Elle m'a dit, mais mon fils, la radio, c'est pas un métier. À l'époque, c'était une petite boîte énigmatique
0: sur
1: laquelle on écoutait des voix et de temps en temps un peu de musique. Et je l'ai fait avec beaucoup de conviction parce que je pense que j'étais conscient déjà à l'époque que c'est ça que je voulais faire. Et voilà, donc j'ai plaqué mes études de médecine et je me suis retrouvé avec un casque sur les oreilles.
0: Animateur de radio.
1: Animateur de radio.
0: Et la production est venue aussi à ce moment-là. Je crois que dans un club de vacances, vous rencontrez un chef d'animation, un certain Richard Anconina.
1: Richard, on s'est connus, j'avais 15 ans. Et dans ce club de vacances qui s'appelle Les Cigales, à Carry-le-Rouet, à 30 km de Marseille, Richard était le directeur de l'animation.
0: Oui.
1: J'étais au pair, nourri, logé, mais pas payé.
0: Ce qu'on appelle forum dans d'autres clubs.
1: Et Richard me prend à sa droite et je lui donne un coup de main pour faire la soirée dansante, pour faire le concours de pétanque et pour faire des spectacles, déjà. On monte l'homme de la Mancha de Brel, notamment.
0: Bien sûr.
1: Et là, je découvre un truc qui me plaît.
0: Et vous dites, c'est ça que je veux faire.
1: Et deux ou trois ans après, on monte Starmania qui venait de se monter également. Et je joue Johnny Roquefort sur scène.
0: Vous
1: et je chante quand on arrive en ville.
0: Et vous avez des images de ça?
1: Malheureusement, très peu. Une cassette vidéo, vous savez, les cassettes à bande, mais qui était un copain, et l'abruti a réenregistré autre chose qui n'a rien à voir par-dessus.
0: C'est-à-dire qu'à la base, vous vouliez vraiment être devant. C'était vraiment...
1: Non, c'était une impulsion, et c'était un concours de circonstances. J'ai découvert ça, j'ai aimé ça, c'était associé à la musique, bien évidemment. Et voilà. Mais c'était en 78, hein, on est loin de l'année 2000 et de la
0: bien
1: production
0: sûr.
1: D'un premier spectacle qui s'appelle...
0: Et Johnny Roquefort, en plus, le rôle de Balavoine, il fallait le tenir quand même vocalement.
1: Quand on arrive en ville.
0: Il faut la santé quand même.
1: Mais on était en playback.
0: Ah d'accord. C'était un playback complet, d'accord.
1: Je ne me serais pas permis de chanter.
0: Starmania, c'est Luc Plamondon et Michel Berger. On en parlait, les vrais grands débuts de la comédie musicale Made in France, ces débuts qui n'ont pas tout de suite été probants. Et justement, dans votre programme, dans ces refrains de votre cœur, vous avez choisi de nous faire entendre ou réentendre les Paradis Blancs de Michel Berger.
1: Oui.
0: Pourquoi cette chanson précisément?
1: Parce que j'aime la mélodie, parce que j'aime l'interprète et l'auteur de cette chanson, parce que cette chanson m'a toujours touché, parce que le thème de la chanson, à la base, une chanson sur l'écologie.
0: Elle a quelque chose de très prémonitoire aussi, cette chanson.
1: Elle a quelque chose de très prémonitoire.
0: De dramatiquement, elle est prémonitoire.
1: Et quand on interrogeait Michel Berger à l'époque, il déclarait évidemment qu'il avait consacré cette chanson à sa lutte pour l'écologie,
0: oui.
1: Mais il disait aussi que c'était une manière de saluer la mort douce, les Paradis Blancs.
0: Et effectivement, le 2 août 1992, cette chanson a pris une toute autre résonance.
1: Exactement.
0: On l'écoute ?
1: Avec plaisir.

0: Le Paradis Blanc, le choix d'Albert Cohen dans Les Refrains de mon cœur. C'est quelqu'un avec qui vous auriez aimé travailler, Michel Berger, s'il était encore de ce monde.
1: Ben, évidemment, il a signé Starmania. Et c'était certainement un de mes auteurs, compositeurs, interprètes français préférés, bien sûr, un talent qui est plus à démontrer évidemment.
0: Je sais que Dove est votre complice en production et s'est essayé à l'écriture de chansons.
1: Oui.
0: Vous vous êtes essayé vous aussi, Albert, à composer, à écrire?
1: J'ai jamais osé.
0: Ça vous manque, ça?
1: Il a osé, j'ai manque. Jamais osé. Ça me manque pas, parce que j'ai jamais goûté vraiment à ça. Je sais l'émotion que ça peut procurer pour celui qui écrit et qui crée. La création est toujours très jubilatoire. Mais non, je me suis jamais...
0: Vous savez, vous, en écoutant une chanson, vous avez cette espèce de flair et qui est de dire, bah, ça va marcher ou pas. Vous avez cette espèce de pif populaire.
1: Est-ce que ça va marcher ou pas? Ça, personne n'est capable de le prédire.
0: Mais vous avez pressenti des choses comme ça sur certaines chansons?
1: Bien sûr. À la première écoute. Vous savez, quand on fait de la radio, on écoute les 15 premières secondes
0: d'une chanson.
1: Et on sait. Normalement. Sauf quand on se trompe. Et on se trompe.
0: On disait, Albert, que cette chanson avait quelque chose de dramatiquement et prémonitoire, puisqu'elle parle aussi de l'éternité et de la mort.
1: Oui.
0: Vous êtes soucieux de la trace que vous allez laisser dans ce monde du spectacle, des spectacles que vous allez laisser pour les générations à venir? C'est quelque chose qui vous parle ou vous vivez le moment présent sans plus vous soucier?
1: Je vis le moment présent, ici et maintenant, comme on dit, à fond et autant que je peux. Après, si c'est création collective, hein, on est évidemment nombreux à participer à la création d'un spectacle, si ça peut laisser une trace et toucher les générations futures, c'est une bénédiction.
0: Albert, vous avez décidé de remonter, on le disait depuis maintenant une petite année, ce spectacle, Les Dix Commandements. Une question dont je ne peux pas faire est l'économie. Dans ce climat en France où on s'aperçoit qu'il n'est pas des plus faciles de s'assumer en tant que juif dans la France actuelle, c'était pas un risque de remonter ce spectacle-là? Vous y avez pensé en le remontant?
1: Je n'ai pas pensé au risque et pour peu que ça en soit un, je le prends très volontiers.
0: D'accord.
1: Mais sans aucune retenue, bien évidemment.
0: Il vous est arrivé d'avoir de la sécurité devant les salles de spectacle, d'avoir des manifestations devant vos zéniths?
1: Non, rien de tout ça, rien de tout ça. Vous
0: tant
1: savez,
0: mieux, tant mieux.
1: Les Dix Commandements, ce spectacle et tout ce qu'il véhicule, c'est un extrême message de paix.
0: Bien sûr.
1: De paix et d'amour. Voilà, donc.
0: On sait très bien que parfois ces messages d'amour ne sont pas toujours bien entendus en fait.
1: C'est vrai. Mais non, pour l'instant, on n'a pas été ni embêté ni gêné par ça.
0: Dans vos productions, il y a eu, à l'instar des grands peintres qui ont plusieurs époques et plusieurs couleurs, il y a deux grandes périodes. Il y a une période grand spectacle en duo avec Dove et une période un peu plus basée sur le livret, basée sur le théâtre musical.
1: Oui.
0: Je pense à Mistinguette que vous avez créé au Casino de Paris.
1: Oui.
0: Je pense au Rouge et au Noir.
1: Oui.
0: L'avenir de vos créations, vous les sentez plutôt vers du grand spectacle ou vous avez envie de revenir à des choses comme ça? Intimiste, c'est pas vraiment intimiste parce que le Casino de Paris, 1500 personnes tous les soirs, c'est une intimité que beaucoup aimeraient partager.
1: Disons que c'est plus intime que le Palais des Sports.
0: C'est sûr. Mais vous pensez revenir vers du théâtre musical ou rester sur des shows à grand spectacle comme ça?
1: Mais j'adore le théâtre, j'adore la musique, donc j'adore le théâtre musical. Le problème, c'est que le genre théâtre musical est inconnu du grand public. Hein. Quand vous dites aux gens c'est du théâtre musical, ils se disent mais attendez, c'est du théâtre ou de la comédie musicale?
0: C'est un peu
1: un mi-chemin entre les deux. C'était ma difficulté sur Mistinguette.
0: Sur Mistinguette, où les gens ne savaient pas.
1: Ils ne savaient pas.
0: Effectivement, est-ce qu'ils venaient voir au départ. Après, la beauté de ce spectacle a fait le reste et,
1: bien sûr.
0: Et le public est venu. Qu'est-ce qui vous fait avoir envie de partir dans une aventure? C'est quoi? C'est l'idée? C'est la première chanson qu'on vous amène? C'est quoi? Qu'est-ce qui fait qu'un matin on se lève, on se dit, allez, je vais passer les 3 ans qui viennent à me battre, à mettre mes nerfs sur la table, à mettre toute mon énergie pour ce spectacle-là?
1: C'est un sujet, de préférence, une histoire formidable, et les personnages qui l'accompagnent. Au départ, on s'arrête là-dessus.
0: Il y a des choses que vous regrettez d'avoir fait?
1: Non, parce que on a du temps pour faire encore.
0: Il y a des choses dont vous dites, si j'avais su, il y avait suffisamment de lumière rouge allumée pour que je n'y aille pas et il aurait peut-être fallu ne pas le faire.
1: Écoutez, pour l'instant, j'ai le bonheur d'avoir signé des succès et que des succès, pourvu que ça dure.
0: Tant mieux.
1: Et ça, c'est dû surtout à peut-être à cette faculté nous concernant de nous entourer des meilleurs talents à tous les postes. Et quand on, en qualité de producteur, on arrive à faire ça, bon, on limite le risque à tous les niveaux. Et voilà, donc, pour l'instant, je suis plutôt très content de tous mes choix.
0: On dort comment quand on est producteur? On dort bien?
1: Alors moi, personnellement, je dors extrêmement bien et en toutes circonstances. Non, mais c'est vrai, j'arrive.
0: Parce qu'il y a quand même, il y a un enjeu financier, il y a une pression.
1: Ah, il y a une pression terrible, terrible. Sans compter la pression, entre guillemets, naturelle.
0: Bien sûr.
1: Il peut y avoir tout autre genre de pression. Et non, c'est vrai que c'est difficile. Mais c'est tellement passionnant. C'est la passion nous fait tenir. Et il y a de la pression, mais quand on sait que au bout on aura peut-être cette récompense d'un public qui ovationne le show tous les soirs, ça donne l'énergie et la force.
0: Et un public que vous allez rendre heureux en plus, et rendre heureux les gens, ça rend heureux aussi.
1: C'est un vrai privilège et un vrai bonheur de produire des spectacles musicaux et de véhiculer comme ça du bonheur dans toute la France et ailleurs. Si en plus c'est doublé d'un message d'amour et de paix, alors là on est
0: tout va bien.
1: On est servi.
0: Albert, on continue notre voyage et on arrive à un tube incontournable des Bee Gees, une chanson sortie en 1977 sur l'album Saturday Night Fever. Cette chanson, c'est une chanson qui a une histoire d'ailleurs, et elle s'appelle How Deep Is Your Love. Est-ce que vous connaissez l'histoire de cette chanson?
1: Allez-y, ou pas? Je vous écoute.
0: Cette chanson, en fait, n'était pas du tout écrite pour ce film-là. Mm-hmm. Les Bee Gees étaient en train de préparer un nouvel album. Cet album devait s'appeler Children of the World. Ils avaient commencé à enregistrer 5 titres, et puis un jour, ils reçoivent un coup de fil d'un producteur, Robert Stigwood. C'est Barry Gibb qui reçoit l'appel et qui lui dit, ben tiens, je fais un truc, un film musical sur le milieu de la danse, ça, et le disco. Est-ce que vous auriez des choses à me faire entendre? Ils n'ont rien à lui faire entendre que ces 5 chansons qu'ils se sont mis de côté pour leur prochain album. Et ils envoient ces 5 chansons. Dans ces 5 chansons, il y a How Deep Is Your Love qui devient un des tubes de la bande originale du film. En fait, au départ, c'était pas du tout destiné à accompagner ce film-là. Elle vous touche pourquoi, cette chanson?
1: Elle me touche parce que en 77, j'ai 18 ans, parce que je suis fou amoureux d'une fille, je suis au Cigale avec Richard Anconina, c'est l'été, on est au bord de la mer et...
0: Je crois qu'on a tous pécho sur cette chanson.
1: On a tous pécho sur cette chanson.
0: C'est le slow idéal.
1: Et comme j'étais le DJ, j'étais un peu le patron des soirées.
0: C'est ça, donc vous la passiez plusieurs fois.
1: Voilà, et je passais la chanson, j'allais danser un slow avec ma chérie.
0: vous avez eu envie parfois de produire en France des gens qui vous ont fait rêver à l'international et de faire venir par exemple les Bee Gees? Ça vous a traversé l'esprit de produire des spectacles de gens qui vous ont aidé à vivre quand vous étiez ado?
1: Non, l'occasion ne s'est pas présentée, mais j'aurais adoré bien sûr. J'ai failli produire Mariah Carey dans un concert à la Coca-Cola Arena à Dubaï.
0: C'est pas mal ça.
1: C'est pas mal.
0: Bon, il fallait juste aller à Dubaï.
1: Il fallait juste aller à Dubaï et voilà, ça se fera peut-être un jour et voilà, bah, pour plein de raisons, ça s'est pas encore fait, mais oui, c'est des impulsions comme ça et des fantasmes.
0: Je vous propose qu'on tamise les lumières. Je vais vous laisser danser avec Céline, votre attachée de presse. How Deep Is Your Love, on l'écoute.

0: en story de, dans le studio. Et grâce à vous, Albert, cette chanson, elle a pas d'âge, cette chanson. Est-ce que c'est pas ça, l'apanage des grands tubes, c'est justement de vieillir sans rides, quoi?
1: Bah ouais, c'est exactement ça. Et c'est une chanson qui est tellement, enfin, me concernant en tout cas, tellement apaisante. Apaisante.
0: Elle fait vraiment du bien.
1: Mais oui. Mais oui, comme toutes les grandes chansons.
0: Albert, on est déjà arrivé au terme de ce petit rendez-vous. On aurait pu faire 3 émissions ensemble. Je vais rappeler quand même vos prochaines dates importantes. Vraiment, j'ai eu le bonheur de voir ce spectacle. J'y suis retourné, je l'avais vu en 2001, lorsque ce spectacle avait été créé. Je l'ai revu avec un égal bonheur, peut-être même avec encore plus de bonheur. Vraiment, cette nouvelle mise en scène et les moyens techniques que vous avez mis en œuvre sur scène sont vraiment bluffants et on passe un super moment. Allez voir ce spectacle dans toute la France, dans tous les zéniths de France jusqu'à l'été prochain. Et puis du 11 janvier au 2 février 2025 pour bien démarrer l'année civile, du 11 janvier au 2 février à la scène musicale de Paris. Toute dernière question que je pose à tous mes invités. Albert, le plus beau cadeau que ce métier vous ait fait, c'est quoi?
1: Le plus beau cadeau, ouh, quelle bonne question. Le plus beau cadeau que ce métier m'ait fait, c'est la vie incroyable qu'il me fait mener depuis 40 ans au quotidien, avec toutes ces rencontres, avec tous ces toutes ces surprises, avec tous ces bonheurs. Je me considère comme un ultra privilégié et un enfant gâté.
0: Le prochain spectacle est déjà bien avancé dans votre tête et dans votre cœur?
1: Oui.
0: Oui?
1: Oui.
0: On ne peut pas en savoir plus.
1: Ça sera du théâtre musical. Voilà.
0: Et vous nous faites la promesse que vous venez nous en parler ici en premier?
1: Allez, avec un témoin, Céline.
0: Allez, c'est fait. Albert, merci beaucoup.
1: Merci,
0: Fred. Plein de bonnes choses pour ce merveilleux spectacle. Et à très très vite avec vous.
1: Et bonne fête.
0: Merci, au revoir.
1: Merci beaucoup.

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3: Noémie Alioua, bienvenue ici dans l'émission Fenêtre sur cour, qui est dédiée entièrement au droit et à la justice. Je suis vraiment ravie de vous recevoir aujourd'hui. Alors je dois dire que c'est un inédit dans le cadre de ces émissions, puisque d'habitude j'invite des juristes, des professeurs de droit, des avocats, des hauts magistrats, des policiers de la police judiciaire. Et là, vous êtes sociologue, essayiste et journaliste. C'est un peu inusité, mais je voulais qu'on revienne sur ce procès qui m'a beaucoup choquée. Je dois dire que j'ai manifesté pour la première fois de ma vie contre la décision de la Cour de cassation Place de la République, parce que je pense que même si les juges qui ont ainsi décidé de l'irresponsabilité pénale du meurtrier de Sarah Halimi, c'est quand même une décision qui est très très mal passée, en tous les cas chez moi, qui m'a beaucoup ébranlée, non seulement en tant que citoyenne, mais aussi en tant que juriste. Donc on va parler de ça, puisque vous avez un regard tout à fait particulier, vous êtes une sorte d'enquêteuse sur cette affaire, et c'est le premier livre que vous avez publié chez les éditions du Cerf. Je le conseille, l'affaire Sarah Halimi. Vous aviez 27 ans quand vous l'avez écrit. Bravo. Donc d'abord, chère Noémie, est-ce que vous pouvez nous dire un petit peu qui vous êtes, puisque c'est comme ça qu'on lance cette émission.
4: Merci Noël, déjà je suis vraiment ravie d'être invitée dans cette émission et d'être invitée par vous. Écoutez, oui, j'ai écrit ce livre, j'avais 27 ans, c'est vrai que ça a été mon premier livre. Donc forcément quand je le relis aujourd'hui, je vois aussi l'énergie de la jeunesse, l'énergie de l'enquêtrice, l'énergie de quelqu'un qui se sent submergé par un sentiment d'injustice aussi, parce que ça a été le grand moteur de ce livre. Comment il est né ce livre? Bah écoutez, je travaillais à l'époque pour le journal qui s'appelle Actualité juive, j'étais responsable des pages culture dans le journal, donc un journal communautaire. Et je reçois un jour un appel de William Attal. William Attal, c'est le frère de Sarah Halimi, qui appelle le journal Actualité juive, mais il avait appelé auparavant plusieurs rédactions à Paris, et je me rappelle, il m'avait expliqué qu'il avait appelé RMC à l'époque, à la grande époque de Jean-Jacques Bourdin, qui d'ailleurs ensuite m'a invité pour ce livre-là au moment de sa sortie. Il avait appelé plusieurs rédactions qui lui avaient plus ou moins raccroché à la figure, sans le prendre au sérieux. Oui, parce qu'on considérait que ce qu'il racontait était trop énorme, et donc que ce n'était pas forcément factuellement vrai. Donc on ne l'a pas pris au sérieux. Moi, j'avoue que je tends l'oreille. Je me dis que bien sûr que lorsqu'un homme vous appelle pour vous raconter l'assassinat de sa sœur, et dans les circonstances qui sont celles de l'assassinat de Sarah Halimi, on se dit que c'est terrible, mais on se dit que c'est aussi un homme qui souffre. Et donc bien sûr, il faut aussi se méfier de l'émotion. Même en tant que, et surtout en tant que journaliste, mais par contre je prends la décision de l'écouter. Et donc là, il me raconte, voilà, que sa sœur a été assassinée dans les circonstances qui sont monstrueuses, dans la nuit du 3 au 4 avril 2017, à deux semaines du premier tour des élections présidentielles. Il m'explique que son voisin, Kobili Traoré, est entré par effraction dans son appartement, qu'il l'a roué de coups littéralement, qu'il l'a massacré, qu'il lui a brisé tous les os du visage, au point qu'ensuite on a eu du mal à la reconnaître lorsqu'elle a été lorsqu'elle a été découverte, parce qu'ensuite Kobili Traoré l'a bousculée, il l'a défenestrée, et dans la cour de cet immeuble, elle a été retrouvée ensuite par les policiers qui sont arrivés trop tard sur place et qui ne l'ont pas tout de suite identifiée. Il a fallu récupérer son sac à main qui avait été également jeté par la fenêtre par Kobili Traoré pour connaître l'identité de cette femme. Et donc la brutalité, il me raconte la brutalité et la violence de tout ça, et il me dit qu'il y a des éléments qui montrent que ce n'est pas un simple fait divers. Vous savez, aujourd'hui, on fait toujours cette grande distinction entre les faits divers et les faits de société, c'est-à-dire un fait divers qui, au fond, peut-être ne dit pas grand-chose du monde dans lequel on vit, à l'inverse d'un fait de société qui, lui, est un élément de l'actualité qui vient, au contraire, mettre la lumière sur des problématiques beaucoup plus générales.
3: Alors, Noémie et Alioua, vous êtes essayiste et vous avez écrit ce livre sur l'affaire Sarah Halimi. C'est vrai que il y a eu une succession de chocs dans l'opinion publique, je crois assez largement dans l'opinion publique. Alors, vous avez fort bien illustré ce que représente ce choc, à la fois émotionnel, d'une femme qui n'a pas été seulement tuée, mais qui a été massacrée, et dans les conditions les plus horribles. Il y a peu de meurtres ou d'assassinats qui sont aussi épouvantables que celui-là, puisqu'elle gémissait et qu'à travers la porte, les policiers qui voulaient peut-être négocier, comme ils l'ont dit, a posteriori, ne sont pas rentrés. Est-ce qu'ils avaient les moyens ou pas les moyens de rentrer? Mais moi, je voudrais parler, puisqu'on est dans une émission sur le droit, de la façon dont l'instruction s'est déroulée, Noémie Alioua, vous l'avez suivi, et aussi ce qu'on peut retirer de cette succession, finalement, de décisions de justice qui quand même interroge beaucoup. Alors, il y a l'instruction. Qu'est-ce que vous avez noté, finalement, d'anomalie? Après, il y a l'absence de renvoi en cour d'assises, irresponsabilité pénale. Alors que, quand on crie « Allahu Akbar », on sait à peu près ce qu'on fait. Et puis surtout, me semble-t-il, et vous allez nous en parler, absence totale d'enquête sur le milieu, puisque il est reconnu dans l'excellent rapport, un peu sec, je dois dire, de Madame Zientara, conseillère à la Cour de cassation, qui a fait un rapport très documenté, extrêmement étayé juridiquement. Il est bien dit que cette famille, pas seulement l'intéressé Traoré, mais sa famille faisait peur aux voisins. Et donc à Sarah Halimi. Alors, qu'est-ce que vous avez pensé du déroulement, disons, du processus judiciaire depuis l'instruction jusqu'au jugement final de la Cour de cassation, Noémie Alioua?
4: Écoutez, vous savez, Noël, exactement comme vous et comme vous l'avez présenté, la façon dont vous avez ressenti les choses, énormément de Français ont ressenti un sentiment d'injustice. Il y a eu, vous souvenez-vous, cette fameuse manifestation à laquelle vous avez participé, à laquelle des dizaines de milliers de Français ont participé et se sont rassemblés, ce qui est quand même assez rare, pour faire entendre leur voix et exprimer ce sentiment d'injustice qui découlait justement du fait qu'il n'y aura pas de procès d'assises dans cette affaire. Alors, il y a plusieurs questions dans ce que vous venez de nous dire, mais c'est vrai que vous parlez de la question de l'instruction et c'est évidemment, vous mettez le doigt sur le sujet fondamental dans cette affaire.
3: Parce qu'il y a eu un
4: juge d'instruction.
3: Une commission d'enquête qui a interrogé cette juge d'instruction.
4: Exactement. Il y a eu une commission d'enquête, mais en premier lieu, il y a la juge d'instruction qui a mené son instruction et j'ai eu accès à ce dossier dont je retranscris un certain nombre d'éléments dans mon livre qui montre aussi la façon dont la juge va décider de choisir et d'investiguer dans un sens et pas dans un autre. Or, vous le savez mieux que personne, les juges, normalement, doivent décider d'instruire à charge et à décharge. Or là, qu'est-ce qu'on voit? On voit effectivement qu'il y a une seule piste qui est explorée, c'est la piste simplement de l'irresponsabilité pénale ou en tout cas de la lucidité mentale de Kobili Traoré au moment des faits.
3: Dès l'instruction.
4: Et la question de l'islamisme est complètement éludée. Il n'y a pas eu d'enquête sur la mosquée qu'il fréquentait, qui est réputée
3: comme
4: étant une mosquée salafiste. Il n'y a pas eu d'éléments qui ont été investigués dans ce dossier d'instruction pour montrer qu'il y avait une forme de lucidité et d'idée aussi, parce que Kobili Traoré, lorsqu'il a assassiné Sarah Halimi, il a prononcé des termes très clairs. Il l'a dit, j'ai tué la chétane du quartier. Ça a été retranscrit
3: le démon du quartier pour le Coran.
4: Et il explique aussi, alors là, c'est dans son interrogatoire avec Daniel Zaghouri, il explique que quand il est entré...
3: C'est un expert psychiatre, Noémie Alioua.
4: Oui, tout à fait. Le premier expert psychiatre, d'ailleurs, qui a fourni la première expertise dans cette affaire, dans son interrogatoire, Kobili Traoré explique esprit que quand il est arrivé chez Sarah Halimi, il a vu ce qu'il a appelé une Torah. On s'est rendu compte que ce n'était pas une Torah, les Juifs n'ont pas de Torah chez eux, il y avait une Ménorah.
3: Donc, alors qu'est-ce que c'est qu'une Ménorah, même si nous sommes sur RCJ, il y a des auditeurs qui sont au-delà, bien au-delà de la communauté.
4: Oui, Noémie. Bien sûr, c'est ce que les Juifs pratiquants allument durant la fête de Hanouka. C'est simplement un vous savez, c'est à sept branches. C'est ce qu'on allume, voilà, pendant cette fête. C'est un chandelier à sept branches, tout à fait. Et dans l'imaginaire, justement, on imagine que c'est peut-être un des symboles du judaïsme. Ou en tout cas, dans la tête de Kobili Traoré, il a appelé ça une Torah. On s'est rendu compte que c'était plutôt un chandelier. Mais enfin, dans sa tête, c'était un élément qui était rattaché dans son imaginaire au symbole juif.
3: Et d'ailleurs, Noémie Alioua, il faut quand même reconnaître que le mobile antisémite, le caractère antisémite de cet assassinat, après torture, a été avéré, a été reconnu, n'a pas été discuté.
4: Il a été avéré, mais il a été reconnu, tenez-vous, presque un an après les faits. Il a été retenu presque un an après les faits, alors qu'on avait déjà tous les éléments dont je vous parle là, ils étaient déjà très très clairs. Il y avait des témoins, il y avait des enregistrements, il y avait tout ce qu'il fallait pour dire que, un, Sarah Halimi avait été assassinée, mais que, deux, Sarah Halimi avait été assassinée parce que juive, parce que... dans son interrogatoire, encore une fois, avec Daniel Zaghouri, il avait parlé de cet élément juif qui avait, il le dit, ça a développé et décuplé son agressivité. Parce que vous savez que Kobili Traoré, avant d'aller chez Sarah Halimi, il a d'abord été chez d'autres voisins, chez les Diarra, et il ne les a pas agressés. Ils se sont mis dans la chambre, il était décrit comme étant dans un état d'agitation, mais il n'y a pas eu d'acte violent vis-à-vis de la famille Traoré. Mais quand il arrive chez Sarah Halimi... de la famille Diarra, pardon. Ouais. Et quand il rentre chez Sarah Halimi, il passe par le balcon, là il voit ce fameux chandelier, ça décuple son agressivité, et il va commencer à la massacrer avec un téléphone, le téléphone qu'elle a essayé de prendre pour appeler les secours.
3: Alors Noémie Alioua, vous qui êtes essayiste et avez eu accès au dossier judiciaire, j'ai retenu du rapport de la Cour de cassation que en réalité tout le monde savait que cette famille regardait les noms musulmans, il faut le dire très clairement, d'une façon qui faisait peur à Sarah Halimi et à l'ensemble de sa famille. Oui. Et par conséquent, ce que vous indiquez, Noémie, c'est que la juge d'instruction ne s'est pas du tout penchée sur le milieu antisémite et peut-être intégriste musulman ou islamiste.
4: Oui, islamiste.
3: Non seulement de la famille de Traoré, mais des établissements qu'il fréquentait, notamment la mosquée. Ça n'a pas du tout été un élément pris en compte, ce que vous indiquez, par la juge d'instruction, Noémie Alioua.
4: Exactement, c'est-à-dire que le caractère islamiste n'a pas été investigué. Et là, on touche un point aveugle de cette affaire, ou en tout cas de la façon dont elle a été instruite, effectivement. Et je pense que ça, si on veut l'interpréter, c'est le grand tabou de l'antisémitisme, de ce que Georges Bensoussan, l'historien, a appelé le nouvel antisémitisme, c'est-à-dire cet antisémitisme venu d'Orient. Pendant des siècles, il y avait en France un antisémitisme traditionnel, qui était un antisémitisme, chrétien, basé sur l'idée du déicide, les Juifs avaient tué Jésus, etc. Et à quoi en quoi on a basculé depuis les années 2000, c'est que ce n'est plus du tout l'antisémitisme chrétien qui aujourd'hui fait que les Juifs doivent déménager.
3: Il revient un tout petit peu dans un certain milieu de la bourgeoisie.
4: C'est pas lui qui va,
3: bien sûr, qui est
4: violent, qui va empêcher les Juifs de vivre au quotidien leur vie comme ils le voudraient. Ce n'est pas lui qui va faire que des rabbins vont se faire agresser dans la rue. Souvenez-vous le rabbin Lemel qui s'est pris une chaise dans la figure la semaine dernière après s'être fait déjà agresser à Deauville la semaine précédente. Et donc les agressions aujourd'hui n'ont plus du tout, même si vous avez raison, il reste de façon latente un antisémitisme traditionnel. Mais aujourd'hui, c'est très important parce que je pense que ça a joué dans la mauvaise interprétation de la juge des choses et des éléments en présence. C'est-à-dire que ce tabou de l'antisémitisme venu d'Orient va tellement loin et surtout à l'époque. Aujourd'hui, les choses sont en train de changer parce que ce n'est plus possible aussi de fermer les yeux. Mais enfin, qu'on considère que c'est simplement une affaire de déséquilibré. Et d'ailleurs, là, on peut ouvrir le champ de l'interprétation.
3: Alors, je voudrais revenir sur ce point qui est très juridique. Mais quand même, pour nos auditeurs, il faut expliquer qu'il existe dans le code pénal. Et comme disent certains, on ne va pas condamner les fous puisqu'ils ne savent pas ce qu'ils font. Il y a une disposition qui est l'article 122.1 du Code pénal, que je rappelle, n'est pas pénalement responsable. La personne qui était atteinte au moment des faits d'un trouble psychique ou neuropsychique ayant aboli son discernement ou le contrôle de ses actes. Alors, à cet égard, il y a eu une discussion sur le trouble psychique. Est-ce que le fait d'avoir fumé des joints, ce qui d'ailleurs devait l'exciter quotidiennement, puisqu'il en prenait régulièrement. Est-ce que ça, c'est identifiable à un trouble psychique, à une maladie? La Cour de cassation a considéré que oui, alors que ça se discute. Il y avait de la jurisprudence, mais ça se discute à l'aune, aujourd'hui, du caractère presque banal, hélas, de la consommation de cannabis. Donc, ils sont rentrés dans le trouble pathologique, alors qu'il s'agissait de fumer des joints. Et déjà, les avocats de Sarah Halimi, de la famille de Sarah Halimi, avaient soulevé ce point. Mais il y a un deuxième point, moi, qui me trouble, et sur lequel d'ailleurs j'ai écrit une petite tribune à l'époque dans l'Opinion, qui est le « au moment des faits ». Comment est-ce qu'un juge peut considérer, comment peut-on considérer, et j'aimerais votre commentaire, Noémie Allois, sur ce point, que un assassinat est de caractère antisémite, c'est-à-dire que il exprime une opinion, une haine, et que par ailleurs, l'intéressé ne savait pas ce qu'il faisait. Or, le haut moment des faits, on se concentre uniquement le moment où il la massacre et où il défenestre cette malheureuse Sarah Halimi. Comment vous, qui n'êtes pas juriste, mais qui êtes une citoyenne éclairée et responsable, comment est-ce que vous voyez ce raisonnement, ça m'intéresse, qui n'a pas été admis par une large majorité de l'opinion publique et qui a donné lieu, comme vous l'avez souligné vous-même et rappelé, Noémie Allois, à des manifestations. Comment vous enregistrez des troubles psychiques, c'est parce qu'on fume des joints, et d'autre part, le haut moment des faits, on exclut le moment où le déclencheur de cet assassinat, de sa volonté de massacrer cette pauvre malheureuse Sarah Halimi, c'est son antisémitisme.
4: Oui, et alors, pour compliquer encore les choses, je vais encore rajouter une question. Comment on peut considérer les choses qui ont lieu au moment des faits, sachant que la première exercice psychiatre a lieu plusieurs semaines après les faits? Donc, plusieurs semaines après les faits, on va considérer ce qui s'est passé au moment des faits. Donc là, c'est encore une question. Mais vous pointez un paradoxe qui n'a été compris par personne. C'est cette question de l'intentionnalité. Il y a deux éléments qui sont contradictoires, puisque effectivement, l'antisémitisme a été reconnu comme tel d'une part, et d'autre part, on considère qu'il y a eu abolition du discernement, et donc que Kobili Traoré n'était pas complètement conscient des faits au moment où il a assassiné Sarah Halimi. Il y a un problème, là, c'est même pas du droit, hein. C'est intellectuellement, ça ne se tient pas. Soit on choisit sa victime et on décide de l'assassiner parce qu'elle est juive, et ça c'est ce que veut dire le caractère antisémite comme étant reconnu, soit on considère que elle était là par hasard, qu'il s'en est pris à elle par hasard, et dans ce cas-là, oui, on est dans l'abolition du discernement. Les deux, c'est problématique. Et ça, c'était sur le coup déjà dans la première exercice psychiatrique de Daniel Zaghouri, qui parlait d'un acte à la fois délirant et antisémite. Et effectivement, il a expliqué que c'est la consommation de cannabis qui avait accéléré le processus délirant et la bouffée délirante aiguë, comme il l'a considéré. Mais personne ne peut comprendre ça. C'est-à-dire qu'il y a intentionnalité et il n'y a pas intentionnalité en même temps. Ça ne se tient pas intellectuellement.
3: On est dans le en même temps et c'est vrai que c'est une approche qui aujourd'hui est très actuelle, mais très incompréhensible. Alors, il y a une chose qui est intéressante dans ce que vous dites, c'est que et c'est la logique et le droit et la preuve. Et ce dont je n'avais pas conscience, Noémie Allois, puisque vous avez plongé dans le dossier judiciaire de l'affaire Sarah Halimi, c'est le timing, c'est le temps mis à la reconstitution des faits. Et on dit même qu'il n'y a pas eu de reconstitution des faits reconstitution qui a été faite par la commission d'enquête de Meir Habib. J'ai vu un petit film, une vidéo d'une émission de télévision qui évoque cette commission d'enquête a posteriori, qui est assez étonnante, il faut le dire, Noémie Alioua, puisque, comme vous le savez, les commissions d'enquête parlementaires, elle était présidée par Meir Habib, ne peuvent pas interférer avec un processus judiciaire. Mais là, la décision était définitive, elle ne pouvait pas être mise en cause. Et c'était finalement une commission sur le fonctionnement de la justice. Alors, est-ce que vous pouvez nous en dire plus, Noémie? Oui. Sur cette commission d'enquête et ses conclusions.
4: Oui, bien sûr. Bah, écoutez, justement, j'avais participé avec Meir Habib, à l'époque François Pupponi, donc les députés qui avaient organisé cette fausse reconstitution, si on peut dire, mais pour essayer de comprendre ce qui avait pu se passer ce soir-là et surtout pour mettre en relief des éléments qui, eux, n'avaient pas été mis en lumière par l'instruction, montrer qu'il y avait des incohérences dans l'idée, justement, qu'il n'y avait pas d'intentionnalité, parce qu'il fallait passer par une certaine porte, parce qu'il fallait, malgré tout, enjamber, avant de rejoindre l'appartement de Sarah Halimi, il fallait enjamber aussi un certain balcon. Et donc, considérer que c'est un simple acte de folie, ça ne tient pas. Et pour ça, il fallait une reconstitution et il fallait le montrer. Ça n'a pas pu être mis en place dans le cadre de l'instruction.
3: Il n'y a pas eu de reconstitution.
4: Il n'y a pas eu de reconstitution et ça a été un grand drame. Aucune reconstitution. Et ça a été un grand drame pour les avocats parce que justement, on ne leur donnait pas les moyens aussi de pouvoir montrer que l'intentionnalité n'était pas un hasard, qu'il y avait véritablement une volonté d'aller chez Sarah Halimi et de l'assassiner. Mais ces éléments n'ont pas pu être mis en place au moment de l'instruction, mis en lumière, et c'est pour ça ensuite que la commission d'enquête s'est permis effectivement de mettre les pieds dans une affaire judiciaire, alors même que, bon, vous l'avez rappelé, bien sûr, il y a une distinction très claire normalement entre le politique et le judiciaire, mais c'était une tragédie pour la famille, pour tous les gens qui considèrent encore aujourd'hui, et ce qui est mon cas, que l'affaire a été malmenée, que en tout cas la juge d'instruction aurait pu prendre d'autres choix, aurait pu investiguer, aurait pu permettre une reconstitution. C'est très important. Et d'ailleurs, c'est quasiment automatique, les reconstitutions.
3: Sarah Halimi donc a été tuée dans des conditions atroces. Qu'est-ce que la juge d'instruction, Noémie Alioua, puisque vous avez suivi la commission d'enquête parlementaire post-arrêt de la Cour de cassation qui a validé l'irresponsabilité pénale de Traoré, son assassin, proposé par la chambre d'instruction, c'est-à-dire un organe qui est hiérarchiquement supérieur au juge d'instruction, sur les propositions du juge d'instruction. Cette commission d'enquête qui a procédé à cette reconstitution, elle a aussi auditionné la juge d'instruction. Est-ce que vous pouvez nous indiquer ce qu'a évoqué la juge d'instruction pour justifier l'absence de reconstitution des faits?
4: Elle a été auditionnée, elle s'est complètement abritée sous les expertises psychiatriques. Elle n'a pas apporté d'autres éléments. Elle a été assez dure, assez méprisante. Elle ne s'est pas montrée particulièrement ouverte aux questions qui lui étaient posées. Et c'est une attitude qui avait été révélée tout au cours de l'affaire depuis le départ. Je me souviens que les avocats s'étaient confiés à moi dès le départ en me disant « Nous sommes reçus extrêmement mal par cette juge d'instruction qui n'a pas supporté la médiatisation de l'affaire. »
3: C'est il est vrai très que lourd à porter pour un juge.
4: Sans
3: Alors,
4: doute.
3: Noémie Alioua, il y a un élément qui est aussi très intéressant dans cette affaire, c'est les experts. Malheureusement, il y a de plus en plus d'enquêtes, de personnalités, etc. Les experts sont en général pas tous d'accord. Mais que pensez-vous, en tant que citoyenne, en tant qu'essayiste, en tant qu'observateur avisé de la justice, Noémie Alioua, de la dictature des expertises, c'est-à-dire que le juge est pieds et poings liés? Et comment est-ce que, dans la circonstance de cette affaire Sarah Halimi, on a tenu compte des expertises?
4: Je vais vous dire, la psychiatrie n'est pas une science dure. La psychiatrie, ce n'est pas de la physique, ce n'est pas des mathématiques, ce n'est pas de la chimie. Et donc, il y a des avis divergents, il y a des interprétations. Et la preuve, c'est que dans cette affaire, comme dans beaucoup d'autres, les experts ne sont pas d'accord entre eux. Il y avait, dans cette affaire Sarah Halimi, le premier avis d'expertise, celui du docteur Daniel Zaghouri, qui lui terminait et aboutissait dans ses conclusions à une altération du discernement et donc ce qui permettait l'ouverture d'un procès aux assises. Seulement ensuite, la juge d'instruction n'a pas été très contente manifestement de ses conclusions puisqu'elle en a réclamé ensuite, quelques semaines plus tard, deux autres. Et ça, c'était des collèges d'experts qui, eux, ont conclu à une abolition du discernement avec d'autres interprétations. Donc, vous voyez bien que c'est très important déjà de ne pas considérer que c'est une science dure, ça doit pouvoir être discuté. La preuve, c'est que les psychiatres entre eux ne sont pas forcément d'accord là-dessus.
3: C'est très enfin, à mon sens, c'est pas une profession que je connais et que j'ai envie de connaître, je dirais, pour des raisons personnelles, du tout. Mais Noémie Alioua, ce qui me frappe, c'est la prise enfin l'importance qui est accordée à ces rapports d'experts, qui effectivement sont souvent assez péremptoires, d'après ce que j'ai pu voir. Et là, vous indiquez que ces rapports ont été tardifs et que l'intéressé a dit, comme c'est souvent le cas dans les assassinats par des islamistes, qu'il avait entendu des voix, comme Jeanne d'Arc, mais qu'il lui disait pas tout à fait la même chose. Qu'est-ce que vous pensez donc de la façon dont ces expertises ont été conduites et de l'importance, Noémie Alioua? Un peu la même question que tout à l'heure, mais je voudrais creuser ce sujet parce que ça me paraît extrêmement important que la justice dépende uniquement de l'expertise psychiatrique.
4: Mais vous savez, c'est pour ça que j'ai écrit ce livre. Parce que j'étais révoltée par la façon dont les choses avaient été menées. Et Daniel Zaghouri, le premier expert psychiatre qui rencontre Kobili Traoré, il le rencontre près de 3 semaines après les faits. Donc, là encore une fois, il ne faut pas être sorti de Saint-Cyr pour se dire que pendant 3 semaines, Kobili Traoré a aussi le temps de construire sa narration, de construire ses arguments, de dire ce qu'il faut dire et de ne pas dire ce qu'il ne faut pas dire pour montrer que pour faire en sorte que ça va dans le sens qu'il veut, dans lequel ça ira. Donc, si vous voulez, bien sûr que c'est révoltant il y a trop d'incohérences et il aurait dû être sans doute auditionné beaucoup plus tôt. Et c'est pour ça qu'il y a beaucoup d'incohérences dans cette affaire avec bien sûr, alors pour répondre à votre question plus précisément, la justice aussi, sans doute, les magistrats, on a besoin aussi d'experts psychiatres pour évaluer l'état psychique d'un assassin.
3: Le jugement, c'est évidemment les faits, l'intentionnalité, l'élément moral, mais c'est aussi l'individualisation de la peine et par conséquent la personnalité du prévenu ou de l'accusé. Donc à cet égard, les règles d'investigation ne sont pas contestables. Mais il est vrai que donner à des psychiatres une telle importance, c'est-à-dire que le juge s'efface derrière le rapport psychiatrique, peut être dangereux. Il faut savoir quand même qu'un psychiatre est tenu par une certaine conception de la psychiatrie selon différentes écoles. Et quelle serait la réforme que vous proposeriez éventuellement si vous étiez conseiller du garde des Sceaux en matière de rapport d'expertise, Noémie Alioua?
4: Peut-être ce serait que justement le juge puisse commander des rapports d'expertise sans forcément s'y soumettre. Peut-être que la juge d'instruction aurait pu considérer qu'il y avait d'autres éléments dans l'affaire qui allaient dans le sens d'une intentionnalité et que ça ouvrait la voie à un procès d'assises. Encore une fois, il ne s'agit pas de dire qu'il faut immédiatement condamner. Mais enfin, il faut aussi se dire que renoncer à un procès d'assises quand il y a eu un meurtre d'une telle barbarie, ça ne peut pas être quelque chose qui est pris à la légère parce que ça crée un sentiment d'injustice terrible pour la famille, pour les observateurs, pour tous les gens qui se sont réunis place de la République et plus largement, l'image de la justice s'en retrouve écornée. On ne peut pas considérer que ce sont des décisions qui doivent être prises à la légère. En l'occurrence, dans l'affaire Sarah Halimi, sur laquelle j'ai un petit peu travaillé, il y a trop d'éléments qui n'ont pas été mis en place, qui n'ont pas été mis sous la lumière dans l'instruction, qui auraient pu l'être avec un dossier en assises, qui aurait permis aux avocats justement de réclamer davantage d'investigation. Or, encore une fois, c'est simplement la question de la maladie mentale qui a été investiguée. Et vous avez raison, l'ambiance, le djihadisme, l'islamisme d'atmosphère n'a pas été investigué. Or, on sait qu'aujourd'hui, c'est un des moteurs, voire le moteur de l'antisémitisme le plus flagrant en France.
3: Alors, Noémie Alioua, on va s'interrompre pour un petit intermède musical. Je voudrais ajouter aussi dans le dossier, puisque j'ai regardé quand même les documents qui sont très intéressants, publiés sur le site de la Cour de cassation, que le policier qui avait essayé de négocier derrière la porte, peut-être était-ce trop tard, avec Traoré, avec l'assassin, a exclu toute abolition de discernement. Et j'ai pas l'impression que ça a été vraiment pris en compte dans le cadre de la procédure judiciaire. Donc, un petit intermède en remerciant Daniel. Merci beaucoup.

0: chère Noémie Alioua, pour tous ceux qui nous entendent, ce que vous avez indiqué est tout à fait passionnant. C'est la première fois dans le cadre de Fenêtre sur Cour qu'on va comme ça au cœur d'une procédure judiciaire. Alors, nous sommes critiques. Le droit de la critique, évidemment, n'a pas été instauré par Voltaire, mais c'est très voltairien. Il ne s'agit pas de critiquer le système judiciaire en tant que tel, mais là, de crier quand même, parce qu'il y a eu une injustice. Il y a clairement eu une injustice. Et je voudrais revenir, Noémie Alioua, vous qui avez écrit l'affaire Sarah Halimi aux éditions du CERF, que je recommande à tout le monde, à tous nos auditeurs, et à ceux auxquels nos auditeurs conseilleront de le lire. Je voudrais revenir sur ce qui a été dit tout à l'heure avant la pause, avant l'intermède musical. C'est que les policiers n'ont pas du tout adhéré à la thèse de l'irresponsabilité pénale, alors qu'ils étaient des témoins directs. Est-ce que vous pouvez, Noémie Alioua, nous en dire un tout petit peu plus sur cet aspect du dossier auquel vous avez eu un accès direct?
1: Oui, c'est très intéressant parce que justement, c'est dans les interrogatoires des policiers qu'on comprend ce qui s'est joué à ce moment-là et pourquoi il y avait plus d'une dizaine de policiers qui était dans l'immeuble au moment où Sarah Halimi a été assassinée. Pourquoi est-ce qu'ils ne sont pas intervenus? Ça fait partie de toutes les zones d'ombre qui demeurent et qui vont persister peut-être à jamais dans cette affaire et qui malheureusement n'ont pas, à mon sens, été suffisamment investiguées. Les policiers, à ce moment-là, il faut comprendre que Sarah Halimi habite rue Vaucouleurs, dans le 11e arrondissement de Paris, et que le commissariat du 11e arrondissement de Paris, c'était aussi celui qui avait été chargé d'intervenir au moment de l'assaut du Bataclan. Et donc, lorsqu'ils se retrouvent, c'est ce qu'ils expliquent dans leurs interrogatoires, lorsqu'ils se retrouvent à un moment donné derrière la porte de Sarah Halimi, ils entendent hurler en arabe, ils entendent des sourates du Coran, ils entendent quelqu'un qui est dans un état de violence qui va au-delà de simplement l'attaque à la personne. Et donc, qu'est-ce qu'ils se disent? Ils se disent que cet homme-là pourrait avoir potentiellement une ceinture d'explosifs. Ils pensent immédiatement...
0: Sur le modèle Bataclan.
1: Exactement. Et ils pensent immédiatement, et c'est pour ça que ensuite la question de l'irresponsabilité, etc., qui se posera bien après, peut être mise en question, en tout cas d'une certaine façon. Parce qu'ils se disent que c'est peut-être un djihadiste. Et donc, qu'est-ce qu'ils font? Ils respectent la procédure. Quelle est la procédure? Il faut appeler ensuite des policiers qui, eux, sont beaucoup plus spécialisés sur les questions terroristes. Il faut qu'il y ait des interventions beaucoup plus spécifiques. Et donc, ils n'interviennent pas, ils restent derrière cette porte, et ils attendent du renfort, des renforts qui vont venir extrêmement, qui vont mettre du temps à s'habiller d'une certaine façon, à se couvrir, etc. Et lorsqu'ils sont sur la route, eh bien, Sarah Halimi est jetée par la fenêtre et donc ceux qui sont sur place n'interviennent pas comme ils auraient dû. Ce qui est intéressant dans cette affaire, c'est que les gens qui sont sur place au moment des faits comprennent immédiatement la portée idéologique et islamiste de l'affaire. Ils comprennent très bien et immédiatement, parce qu'ils l'entendent réciter ses sourates et crier sur Sarah Halimi, etc., en disant « Allahu Akbar » à plusieurs reprises, en criant « Allahu Akbar ». Tout le monde l'a entendu, ça.
0: Je vais te tuer, je vais te massacrer,
1: etc. Sale chétan. Et d'ailleurs, petite parenthèse, lorsqu'il l'a défenestré, qu'est-ce qu'il dit? Il regarde tous les voisins, parce que c'est une cour qui est, sur laquelle j'ai été d'ailleurs, dans laquelle j'ai été plusieurs fois. Il regarde tous les voisins qui sont dans leur balcon, qui sont tous tétanisés, traumatisés. Il leur dit, une femme vient de se jeter du balcon. Est-ce qu'il ne faut pas un petit peu de lucidité pour dire ce genre de choses?
0: Oui, c'est une simulation. C'est-à-dire que la ruse et la simulation, Noémie Alioua, traduit quand même non seulement une conscience,
1: oui,
0: mais une volonté.
1: Une volonté de
0: parvenir
1: de masquer,
0: à un certain but.
1: Et de
0: ce
1: masquer.
0: Que vous dites est absolument ahurissant, encore plus d'ailleurs que je ne le pensais. Et je crois que il faudrait revenir sur cette affaire, peut-être une révision. Mais une révision, il faudrait qu'il y ait un fait nouveau, il faudrait qu'il y ait un témoin nouveau. Et je pense que ça vaudrait la peine, pour être clair, avec, disons, ce drame humain, à nul autre pareil, il y en a eu d'autres, il y a eu Mera, il y a eu beaucoup d'assassinats antisémites et islamistes,
1: mais
0: c'est vrai.
1: Mais il y a eu des jugements, c'est ça la terrible, c'est ça la tragédie de l'affaire Sarah Halimi.
0: Des jugements. Alors maintenant, Noémie Alioua, encore une fois, vous êtes essayiste, vous êtes journaliste, vous n'êtes pas juriste, mais vous avez été dans cette affaire Sarah Halimi une sorte d'enquêteuse,
1: oui,
0: sur le terrain. Vous avez non seulement été sur les lieux, mais vous avez interrogé beaucoup de gens.
1: Oui.
0: Et vous avez eu des dialogues très poussés avec les avocats. Alors, il y a une réponse C'est vrai que quand il y a un drame qui suscite une émotion telle au niveau national, il faut le dire, il y a une réponse législative. Bien qu'on ne puisse pas qualifier ce drame de fait divers, comme certains, y compris au plus haut niveau de l'État, le font. Mais il y a eu une réponse législative et c'est Nathalie Goulet, sénatrice très créative, qui a proposé une proposition de loi qui a été adoptée, qui est devenue la loi du 24 janvier 2022 et qui a réformé l'article que j'ai cité tout à l'heure, 122.1 du code pénal, pour exclure l'irresponsabilité pénale parce que il y a eu consommation de substances de drogue dans un temps très voisin de l'infraction, ça c'est assez logique, mais avec même abolition temporaire du discernement, c'est-à-dire il n'y a pas besoin de prouver qu'il y avait une abolition du discernement, la consommation de drogue immédiatement avant le crime ne permet pas d'exonérer, mais alors là, je suis tombée des nues, parce que je vois pas comment ça peut être opérationnel dans le cadre d'un procès. Il faut que la consommation de drogue ait eu pour objectif de commettre le crime. Alors comment est-ce que vous interprétez cette condition qui est mise par la loi? Est-ce que cette loi, finalement, va avoir une portée ou non, Noémie Alioua?
1: Non, mais vous avez raison de rajouter, d'expliquer et de préciser les conditions de cette loi. C'est-à-dire que... À quel moment est-ce qu'on saura vraiment qu'il y a eu intentionnalité au moment de prendre du cannabis, ensuite de commettre un acte? C'est invérifiable, ce genre de choses, d'autant qu'encore une fois, les expertises psychiatres n'ont pas lieu immédiatement après les faits, souvent. Mais au fond, ce qui est intéressant dans cette réforme de la loi, c'est que ça vient prouver le fait qu'il y a eu un problème dans l'affaire Sarah Halimi. C'est que ça vient montrer qu'il y a eu, à un moment donné, une loi qui n'a pas été adaptée. Et malheureusement, cette loi n'est pas rétroactive, donc l'injustice de Sarah Halimi perdure. Et peut-être que ça, dans certaines situations à l'avenir, ça permettra de donner un éclairage différent. Mais dans l'affaire Sarah Halimi, ça ne changera strictement rien, si ce n'est de montrer qu'il y a eu un problème. Et que ce n'est pas possible de considérer que parce que quelqu'un a pris du cannabis et que ce cannabis a effectivement décuplé ses problèmes mentaux, eh bien il peut être exonéré des actes qu'il a commis. C'est inadmissible et c'est incompréhensible par tout le monde. Et encore une fois, c'est vrai que de la part de quelqu'un qui n'est pas juriste, mais qui est journaliste, essayiste et peut-être observateur avisé, c'est inadmissible et c'est incompréhensible. Alors, pour le commun des mortels, je vous raconte même pas. Ça ne fait que jeter l'opprobre sur la profession judiciaire, ce genre de décision.
0: Alors, on revient sur la consommation de drogue, Noémie Alioua. Vos propos me font penser à une chose. Malheureusement, en France, comme dans d'autres pays occidentaux, notamment, on consomme beaucoup de drogue. Parce que la loi sur les narcotrafics répond à une nécessité absolument absolue. D'ailleurs, le Conseil constitutionnel, j'espère qu'il va avoir la sagesse de ne pas écorner cette loi qui est d'intérêt public majeur. On sait que la consommation de cannabis est très courante, malheureusement. On pense même à la dépénalisation de la consommation du cannabis, qui est totalement en désaccord avec la décision de Sarah Halimi. Mais pourquoi est-ce que on a sollicité le juge d'instruction, la juge d'instruction n'a sollicité que des experts psychiatres, Noémie Alioua, et pas des médecins qui travaillent sur les jeunes et sur les addictions aux drogues? Pourquoi on n'a pas du tout solliciter d'autres spécialités que les experts psychiatres? Vous avez une explication ou simplement une réflexion?
1: Oui, écoutez, ça rejoint un petit peu ce qu'on disait tout à l'heure, c'est-à-dire que la juge d'instruction, encore une fois, n'a pas instruit à charge et à décharge, parce que il y avait une idée de départ qui n'a été que confirmée ensuite par des éléments et des recherches qui allaient dans un seul sens. Vous avez raison. Plein d'autres pistes auraient pu être investiguées. Il n'y a pas eu d'autres médecins qui ont rencontré Kobili Traoré à ce moment-là. Et là aussi, si je peux faire une parenthèse, parce que c'était dans le dossier d'instruction et c'est dans mon livre, il faut comprendre que Kobili Traoré, plusieurs mois après avoir assassiné Sarah Halimi, continuait à prendre du cannabis
0: Ah bon
1: à l'hôpital.
0: Non, Noémie, elle, si. vous dites...
1: Mais oui, c'est dans le dossier d'instruction et c'est dans mon livre. Non, je
0: D'ailleurs,
1: ne dis pas.
0: Ce qui est intéressant...
1: C'est sa sœur qui lui faisait passer du cannabis à l'hôpital.
0: Il paraît qu'il avait, qu'il a ensuite agressé une infirmière.
1: Oui, il y a eu ensuite plein d'affaires qui n'ont malheureusement pas été suffisamment mis en lumière ensuite. Mais c'est une tragédie absolue du début à la fin. Et vous avez raison. D'autres pistes auraient pu être explorées au cours de l'enquête par la juge d'instruction, parce que c'est vrai qu'aujourd'hui, maintenant que ça a été refermé, c'est très compliqué aussi de faire valoir des éléments qui auraient dû se retrouver dans l'instruction.
0: D'être de cette émission, parce qu'on est resté un petit peu sur une frustration. C'est vrai que cette commission d'enquête parlementaire dont on parlait tout à l'heure, Noémie Alioua, présidée par Meir Habib, s'est déroulée d'une façon tout à fait insolite, puisque d'une part, le président de la commission, le député Meir Habib, n'a pas voté le rapport d'enquête. D'autre part, des dysfonctionnements graves qui étaient un petit peu l'objet de la recherche de départ de cette commission d'enquête ont été écartés au profit de failles. Donc la nuance est quand même très très politique, il faut le dire, hein, c'est un euphémisme. Et puis Madame Constance Le Grip, qui est une remarquable députée, qui joue un rôle absolument fondamental justement sur ces sujets-là et sur le sujet de l'antisémitisme, a contesté les euphémismes de cette commission d'enquête. Donc Noémie Alioua, cette émission ne fait que traduire un malaise persistant. Alors, oui. Je voudrais maintenant évoquer autre chose. On en parlait. C'est l'islamisme radical et l'atmosphère. L'antisémitisme d'atmosphère, mais qui conduit à des meurtres ou à des assassinats. On a vu évidemment les cas récents en dehors de Mera, les rabbins qui se font tabasser, et aussi un certain nombre d'autres agressions liées soit à l'antisémitisme, soit simplement à l'islamisme, qui est évidemment s'attaque à ce que on appelle les mécréants. Donc Noémie Alioua, la France a été condamnée par la Cour européenne des droits de l'homme en 2024, en avril 2024, pour précisément avoir occulté le caractère antisémite d'une infraction grave, de menace de mort, de harcèlement. C'est une jeune femme qui avait 30 ans à l'époque, qui a rencontré dans un bar un monsieur. Ce monsieur lui a fait des offres et très insistantes. Elle a refusé la cour qu'il lui faisait et immédiatement, eh bien, il s'est transformé en sauvage en la harcelant, en l'injuriant, en lui envoyant des cercueils annotés avec la formule « Hitler n'est pas allé jusqu'au bout »,« sale youtre », »,« sale juive », etc. Et j'en passe, puisque je ne veux pas, sur les ondes, à RCJ, utiliser des mots trop grossiers et trop choquants. Et de juge en procureur, au cours de la procédure, on a refusé à ses avocats de caractériser le caractère antisémite du harcèlement, des menaces de mort, des attaques. Or, cette jeune femme a été obligée de changer de domicile et de changer d'emploi. Et la France, finalement, 10 ans plus tard, en 2024, puisque les faits remontent à 2014, a été condamnée pour avoir violé ses obligations en vertu des articles 8, c'est-à-dire droit de tout citoyen à une vie privée et familiale normale, et 14, sur le droit à la non-discrimination. Et il a été indiqué par la Cour européenne des droits de l'homme dans cette affaire que la France aurait dû fournir, c'est son obligation, une protection pénale effective et appropriée contre les propos de l'agresseur. Alors, qu'est-ce que évoque en vous, Noémie Alioua, cet arrêt de la Cour européenne des droits de l'homme de 2024, à la lumière de la perpétuation des attaques antisémites sur les territoires français aujourd'hui?
1: Alors, deux choses. Bon, la première, C'est que, et là vous me permettrez aussi d'avoir cette réflexion en tant que non-juriste, mais la Cour européenne des droits de l'homme, je m'en méfie. Je crois d'abord à la souveraineté de la juridiction française, ce serait déjà pas mal qu'on puisse gérer les choses avec notre propre justice.
0: À la Cour européenne des droits de l'homme.
1: Mais c'est vrai que notre justice soit condamnée par une autre cour qui, elle, n'est pas souveraine, moi, me pose un problème éthique, mais sur le fond... ce sont des problèmes qui sont régulièrement aussi mis sur la table par des gens comme par exemple Muriel Wagnin-Melki, qui est présidente de l'organisation juive européenne, l'OJE, qui rassemble des dizaines d'avocats très qualifiés, très compétents et surtout qui travaillent énormément bénévolement sur beaucoup de dossiers et qui explique qu'ils ont du mal souvent à faire reconnaître le caractère antisémite dans beaucoup d'affaires. Et ça, c'est un problème qui est beaucoup plus large, qui est que, d'une part, l'antisémitisme n'est pas suffisamment reconnu comme tel, et sa conséquence directe, qui elle est éminemment problématique, c'est qu'ensuite, les peines ne sont pas assez fermes. Et si les peines ne sont pas assez fermes, eh bien, il y a récidive. Et ça, on le voit avec des agressions antisémites qui se multiplient tous les jours et qui ne sont pas suffisamment manifestement sanctionnées.
0: Alors Noémie Alioua, là on va rentrer dans l'actualité brûlante. Comme vous le savez, le garde des Sceaux ainsi que le ministre de l'Intérieur ont proposé des peines de prison effectives, des courtes peines. C'est-à-dire 15 jours, 3 semaines, pour marquer le coup et rétablir la fonction de la peine, qui est quand même de sanctionner la violation de la loi. C'est très contesté par des magistrats. La procureure de Paris a indiqué que ça servait à rien. Et d'autres magistrats considèrent que les prisons sont trop pleines et qu'il faut vider les prisons, comme Madame Taubira, ancienne garde des Sceaux, l'avait fait. J'aimerais avoir votre positionnement sur la répression de l'antisémitisme. Parce que l'école ne faisant pas, et les malheureux professeurs étant pas vraiment protégés, me semble-t-il, par l'État, dont ils relèvent, eh bien finalement, tout repose sur la justice et la sanction ne vient pas. Qu'est-ce que vous pensez de la question de la répression de l'antisémitisme telle qu'il se développe à vitesse accélérée dans notre pays et il se développe avec évidemment des passages à l'acte qui sont absolument monstrueux et qui rappellent, hélas, Noémie Alioua, la situation pendant l'entre-deux-guerres.
1: Pour revenir sur cette idée, effectivement, il y a deux écoles, ceux qui considèrent, et là c'est effectivement Gérald Darmanin, Bruno Retailleau s'expriment régulièrement et ont fait des propositions récentes pour qu'il y ait des peines à la fois plus rapides et plus fréquentes. Et c'est très contesté, mais ça fonctionne dans certains pays. Sans doute, vous connaissez le modèle pénal néerlandais.
0: Non.
1: C'est-à-dire que, eh ben, écoutez, eux, justement, ils font des peines. 50% des peines sont des peines de prison sont sur moins d'un mois. Et donc, ce sont des peines qui sont à la fois très rapides et très courtes. Et qu'est-ce qu'on voit? Eh ben, on voit qu'il y a une chute drastique de la récidive. Ça marche très très bien chez eux. Et je ne vois pas pourquoi ça ne marcherait pas dans notre pays. Dans notre pays, vous avez vu récemment ce qui s'est passé. Parce qu'on peut élargir cette question de la justice et cette question de la, est-ce que les réponses pénales sont suffisamment adaptées? C'était la semaine dernière d'ailleurs, il y a eu la fameuse soirée de la Ligue des Champions qui a complètement dégénéré avec 200 blessés dans notre pays, avec des magasins pillés, des vitrines éclatées, des policiers et des pompiers qui ont été agressés, des femmes agressées sexuellement, etc., etc. Bon, bah écoutez, est-ce que ces hommes vont faire de la prison? Est-ce que les casseurs vont faire de la prison? Moi, je peux vous dire déjà qu'ils ne feront pas de prison. Donc oui, c'est un problème. Ça veut dire qu'aussi que c'est la porte ouverte à toutes les fenêtres et qu'au fond, demain, c'est le 14 juillet, ils vont pouvoir recommencer comme ils le veulent. Donc, il faut des réponses pénales plus fermes, il faut faire quelque chose pour que, à un moment donné, les casseurs n'aient plus envie de recommencer. Et c'est pareil pour les antisémites. Ils vont recommencer tant qu'ils se disent qu'au fond, ils ne risquent rien.
0: Je pense qu'on va terminer sur ce point. Une note de fermeté, une note de vérité, et puis surtout, écoutez le peuple de France. Parce que c'est un pays qui souffre beaucoup de ce point de vue-là, et le devoir de l'État, c'est de punir pour protéger. Et je retiens le message auquel d'ailleurs j'adhère. Donc un grand merci Noémie Alioua d'avoir été avec nous pour ce dialogue ouvert, très étayé, très documenté, très franc, et c'était un vrai plaisir de dialoguer avec vous. Merci encore.
1: Plaisir partagé. Merci Noël.

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1: Bienvenue dans la 24e édition des 5 livres, l'émission littéraire d'Académe. Aujourd'hui, avec nos invités, nous parlerons de Paul Celan, le plus important poète de langue allemande de la seconde partie du XXe siècle, à travers ses poèmes de jeunesse. Nous parlerons également

0: de Eugenio Pacelli, dit Pie XII, élu pape en 1939, évêque de Rome et chef d'État du Vatican, à un moment crucial de sa vie, celui du nazisme de guerre. Enfin, nous parlerons de l'écrivain Philip Roth, dans toutes ses zones d'ombre. Et pour finir, deux coups de cœur, comme d'habitude, avec deux autres écrivains, à travers leurs livres, naturellement, Joseph Roth et Eti Idsoum. Bonjour à tous les trois.
1: Bonjour.
0: Merci d'avoir rejoint Academ. Bertrand Badiou, vous êtes professeur, traducteur de l'allemand, bien sûr, responsable du groupe Celan, à l'école normale supérieure de la rue d'Ulm. Donc vous êtes célanisé ou encélanisé depuis longtemps,
2: oui.
0: On peut le dire,
2: puisque
0: vous avez participé et comment à l'édition de la plupart des livres de Paul Celan en français. Avec notamment aux éditions du Seuil le regretté Maurice Hollander qui avait créé la collection La Librairie du XXe siècle. Le dernier livre paru, donc, c'est Poèmes de Tchernovitz, 1938-1945, avec une préface, des notes et surtout une traduction de Jean-Pierre Lefebvre. Poèmes de Tchernovitz, c'est une édition bilingue, très précieuse. Ça aurait pu s'appeler Poèmes de jeunesse. Mais j'ai le sentiment que vous avez voulu, à travers ce titre, d'une part que Tchernovitz, qui est sa ville natale, en Roumanie, en Ukraine, enfin ça a changé au gré de l'histoire, que Tchernovitz soit en couverture parce que ça irrigue tout ce qui va arriver après, de ses poèmes de jeunesse, et puis parce que ça rime avec une autre ville. On ne peut pas ne pas penser à Auschwitz.
2: Bien sûr. Bien sûr.
0: Donc pourquoi ce titre, précisément?
2: Alors, d'abord, rendons César ce qui est à César. C'est Jean-Pierre Lefebvre qui a choisi ce titre. Et avec raison, je vais beaucoup encourager dans ce sens. Parce qu'effectivement, autour de ce nom, autour de le nom de cette ville, il y a toute une culture qui apparaît. Et une culture qui a précisément disparu lorsque Tchernovitz est devenu Tchernautz. Et aujourd'hui, la ville ukrainienne qu'on connaît et qui est devenue inaccessible donc depuis quelques années. Et c'est autour de ce nom de ville que se cristallisent les débuts poétiques de Celan. Et Poème de jeunesse eût été un titre beaucoup plus banal, beaucoup oui. moins évocateur. Voilà pourquoi Jean-Pierre Lefebvre a fait ce choix. Et ce choix, je l'ai accueilli évidemment je l'ai approuvé complètement.
0: Il y a eu d'autres écrivains, philosophes. Est-ce que on a souvent parlé de cette ville comme d'une pépinière?
2: Oui. Alors là, il y a peut-être un peu une exagération. Sur le, disons, je veux pas établir de hiérarchie, mais il y a effectivement une pépinière, il y a une richesse culturelle, il y a une ambiance culturelle très particulière, très singulière. Celan a des contemporains qui sont des jeunes gens très doués, etc. Mais aucun n'a une dimension véritablement équivalente. Enfin, il faut laisser les choses à leur dimension. Il y a un côté très très néo-romantique chez ses compagnons, littéraires des débuts. Et lui va dépasser ce stade. Et cette poésie à laquelle nous avons affaire dans ce volume est précisément la base qui va lui permettre d'aller ailleurs. Mais il va aller résolument ailleurs.
0: Il est parti à quel âge ?
2: Il est parti exactement à l'âge de 24 ans, 24-25 ans.
0: Donc il est né dans une famille de la bourgeoisie juive libérale. Il a une éducation juive ?
2: Oui. Il a une éducation juive. Il a les premières lettres qu'il forme avec sa main, ce sont des caractères hébraïques.
0: Il est polyglotte. Hein,
2: voilà, donc. Il est polyglotte, mais il est formé. Il a une éducation juive tout à fait sérieuse et elle va compter énormément. Elle va être un fondement de sa poésie qu'il va à un moment rejeter, je dirais, dans un mouvement typique des adolescents et qu'il va retrouver. Qu'il ne va cesser de retrouver. Donc cette présence dans sa culture du judaïsme, elle est liée à cette ville et à sa particularité. Effectivement, comme vous l'avez dit, un milieu ouvert. Sa mère est il ne parle pas yiddish à la maison, il parle Hochdeutsch.
0: Il s'appelle Hanschel.
2: Il
0: s'appelle pas Paul Celan.
2: Non.
0: Paul Hanschel.
2: Et d'ailleurs, les poèmes que nous lisons là sont les poèmes de Paul Hanschel.
0: Oui.
2: C'est-à-dire que cette révolution qui va avoir lieu après la Shoah pour lui, et qui va transformer son nom aussi, d'une certaine façon, qui va le bouleverser, eh bien, c'est là que les deux syllabes que forme Hanschel vont devenir Celan. Dans la graphie roumaine, si on écrit ça s'écrirait en sel, Et c'est à partir de là que c'est, qu'est forgé le nom Celan.
0: Vous êtes allé avec le fils de Paul Celan, Éric Celan, vous êtes allé à Tchernovitch.
2: Oui.
0: Est-ce qu'il y a des traces ? Est-ce qu'il y a quelque chose encore ?
2: Alors, il y a les lieux. Les lieux sont là. Les différents appartements. Nous sommes rendus là où Celan a vécu. Une arrière-cour, d'ailleurs. La maison natale a été mal identifiée. Il y a une maison qui porte une plaque. Et en fait, c'est pas du tout la bonne maison. C'est la maison d'à côté. Alors donc, nous sommes rendus dans cette arrière-cour. Nous avons été aussi dans l'appartement que les parents de Paul Hanschel ont acheté peu de temps avant leur propre déportation. Donc la dernière adresse où il a vécu, disons, c'est le moment où il passe à Bar Mitzvah, c'est à ce moment-là qu'il habite là. Donc nous avons pu retrouver effectivement ces lieux. Et la ville maintenant a un festival qui s'appelle Der Meridian, le Méridien, et qui se consacre à la littérature contemporaine, mais sous le patronage en quelque sorte de Paul Celan.
0: Le Méridien, comme le titre
2: de son discours pour le prix Büchner, voilà, oui. Qui est sa grande, c'est plus qu'un discours, c'est un véritable essai de poétique.
0: Voilà. C'est son art poétique.
2: C'est son art poétique.
0: Tel qu'il le définit.
2: Oui, tout à fait.
0: Alors, il faut quand même rappeler, il a été lui-même déporté, mais dans un camp de travail. Ah, c'est un peu particulier. Il avait quel âge ?
2: Il avait exactement 22 ans.
0: Ah, 22 ans.
2: 22 ans. Et en effet, il est enrôlé dans des bataillons de travaux forcés sous autorité roumaine. C'est son amante Ruth Kraft, donc, à qui sont dédiés la majorité des poèmes que nous avons, qui sont publiés sous poèmes de Tchernovitz. Eh bien, c'est cette femme qui est plus âgée que lui, qui lui donne le conseil d'aller quasiment volontairement se faire enrôler. Et ainsi, il a pu échapper aux déportations et à l'extermination.
0: Ça l'a sauvé.
2: Voilà, et puis là, il jouit c'est une condition très dure, mais avec des particuliers, avec des étrangetés, des permissions qui permettent aux déportés de rentrer l'une ou l'autre fois à la maison à certaines périodes. Il peut aussi envoyer des cartes postales. Nombre de poèmes sont le contenu de ces cartes postales qu'il envoie à Ruth Kraft où il exprime à la fois ses sentiments et des poèmes qui ne sont pas qu'on peut lire sans imaginer un seul instant qu'ils ont été écrits dans cette ambiance.
0: C'est un lyrisme amoureux.
2: Enfin, voilà.
0: Qu'un jeune homme écrit à sa femme. Ils sont tous en allemand.
2: Ils sont tous en allemand, oui.
0: Parce qu'il est né dans une famille de langue allemande.
2: Entièrement germanophone, voilà. On parle pas le roumain à la maison. Bien sûr, tout le monde sait le roumain.
0: Et ni roumain, ni yiddish.
2: Ni yiddish, non. Le père est plus proche de la culture yiddish. La mère défend vraiment la langue allemande. Il y a une image comme ça d'un homme que j'ai rencontré à Paris, qui s'appelle Berler, qui a été interné avec les parents de Celan. Donc ça, c'est très rare, hein, des gens comme ça. Et cet homme véhiculait un certain nombre d'images sur la mer, et puis il confirmait cette image qui circulait déjà, de la mère de Celan dans sa cuisine, en train de faire je ne sais quel plat, et dans l'autre main de touiller quelque chose, et dans l'autre main d'avoir un livre en langue allemande, et de lire en même temps.
0: Oui.
2: Donc
0: ouais.
2: C'est voilà une image comme ça mais je pense qu'elle est intéressante parce qu'au-delà de même si elle est inventée, elle dit quelque chose de très concret de cette femme, c'est-à-dire qu'elle était dans sa situation de mère de famille en quelque sorte, mais elle incarnait aussi une ouverture culturelle dont a bénéficié le jeune Celan, quoi.
0: Oui. Est-ce que c'est le laboratoire de l'œuvre à venir ?
2: Sans aucun doute. C'est sans aucun doute le laboratoire de l'œuvre à venir. Il faut lire ces poèmes au-delà précisément de leur apparente, de leur côté néo, d'exercice de scolaire ils s'inscrivent dans une tradition néo-romantique, très certainement. Il y a quelque chose d'un peu épigonal en apparence. Mais si on les regarde de près, on y trouve des éléments, des schèmes, en quelque sorte, qui vont devenir la base de la poésie de Celan. Et la thèse que je développerai volontiers, c'est l'idée que Celan ne va cesser de reprendre, dans le sens kierkegaardien du terme. Il va reprendre ses poèmes, il va se reprendre, il va les reformuler toute sa vie. Et les poèmes tardifs de Celan, très souvent, se réfèrent à cette poésie première.
0: Dans le laboratoire, poème de jeunesse, Est-ce que pour autant, on voit les influences, par exemple, de Rilke, d'Hofmannsthal, de Schiller de, ou d'autres? Parce qu'on les voit moins, évidemment, elles sont moins apparentes par la suite.
2: Oui, on les sent, Hofmannsthal, certainement, Rilke, Trakl aussi, même Stefan Georg, un certain nombre de ces poètes qui sont sa culture, ce sont les poètes qu'il lit, tout simplement, ils sont présents, mais à aucun moment on peut très nettement dire qu'un poème est véritablement épigonal par rapport à un de ses auteurs. Tout ça est déjà, les poèmes sont déjà des creusets où toutes ces cultures se fondent, et surtout, ils font référence à un monde culturel qui nous est en grande partie inconnu. Et entre autres, par rapport à des traditions populaires, par rapport à des contes, par rapport à une culture yiddish aussi, par rapport à des chants, tout ça, par rapport à des rythmes. Michael Levinas, le compositeur et interprète, a travaillé sur les poèmes de Celan, et avec beaucoup d'intuition et de créativité, il entendait le chant synagogal dans certains poèmes de Celan. Et c'est très touchant pour moi parce que en travaillant ces questions avec lui, en discutant, je suis tombé, en cherchant des documents, je suis tombé sur un témoignage de Ilan Hachmoeli, une des dernières amantes de Celan, qu'il a connue à Tchernovitz, qui disait précisément cela, que Celan reconnaissait sa dette par rapport au chant synagogal et que il le travaillait, enfin qu'elle était présente en filigrane dans ses poèmes.
0: Je voudrais aussi dire à tous ceux nombreux qui connaissent les poèmes de Paul Celan que malgré la réputation d'hermétisme de sa poésie, là c'est beaucoup moins hermétique. Je veux dire par là que c'est plus accessible.
2: Oui, c'est étrange ce que vous dites parce que je dirais que pour moi, en tant que qu'interprète, enseignant, je trouve ces poèmes très difficiles. Je les trouve très difficiles et les traduire est une véritable performance qu'il faut saluer parce que le travail qu'a fait Jean-Pierre Lefebvre est tout sauf évident.
0: D'ailleurs, parfois il dit qu'il a des doutes.
2: Hein. Oui, tout à fait. Il est très honnête dans son travail de traducteur en général, là en particulier. Mais il fallait tout, je dirais, un gabarit comme un traducteur comme lui pour pouvoir oser traduire ses poèmes. Parce que ils sont tout sauf évidents. Et surtout, Jean-Pierre Lefebvre propose en fait des interprétations. Il y a toujours une interprétation sous-jacente. Il ne se contente pas de traduire comme ça à vue et de se contenter. Il y a un support interprétatif qui est là et qu'il a, en quelque sorte, créé pour pouvoir traduire le poème parce que il y a des options à prendre. Et si on n'a pas un schéma interprétatif au départ, ou disons à l'arrivée, en tous les cas de l'étude du poème, on peut pas le traduire tout simplement. Parce qu'il faut pouvoir orienter. En gros, les mots sont des carrefours, et à chaque carrefour, il faut prendre une décision, quel chemin on prend.
0: Bien sûr.
2: Donc je dirais que ces poèmes sont extrêmement difficiles, sous des apparences de simplicité qui sont liées à leur rythme, à leur côté chantant, mélodieux, rimé,
0: etc. Parce que nous, nous voyons le résultat.
2: Voilà.
0: C'est plus facile.
2: Voilà. Mais il y a beaucoup de choses, d'éléments très concrets qui nous échappent, qui sont énigmatiques, parce qu'ils font référence à des choses précises, comme la poésie plus tardive va le faire, mais à la différence de la poésie plus tardive, si on travaille beaucoup, on arrive à trouver ce à quoi elle fait référence, alors que là, parfois, on ne l'a pas. Et tout simplement parce que le monde culturel auquel il se réfère est un monde qui nous est inconnu. Il faudrait toute cette culture de cette époque, de ce lieu.
0: Oui, ça a été beaucoup travaillé quand même.
2: Oui, mais pas autant que les autres poèmes.
0: Par des thèses, par des chercheurs,
2: oui,
0: pas tant que ça.
2: Non. Non,
0: ces poèmes sont inédits.
2: Oui, en grande partie inédits. Et la première thèse, elle a véritablement une thèse sur ces poèmes. Elle a été soutenue par une étudiante italienne, une de nos étudiantes italiennes à l'école, qui a soutenu la sienne. Et c'était la première thèse véritablement qui se consacrait à cette époque et à cette poésie.
0: Alors, il faut quand même signaler aux auditeurs que Paul Celan a écrit toute son œuvre en allemand, sauf un poème en français à l'intention de son fils, Eric. Est-ce qu'il a été traversé par la culpabilité pendant toute sa vie d'avoir choisi l'allemand comme langue de son œuvre? Parce que c'est un choix.
2: Je ne pense pas qu'on puisse parler du tout de culpabilité. Je pense que il y a
0: un cas de conscience.
2: Un cas de conscience, oui, mais d'une certaine façon, une nécessité absolue. Mmh. Comment pourrait-il parler de cette question sans parler de la langue dans laquelle tout ça est arrivé?
0: Oui, mais c'est la langue du bourreau.
2: Oui, c'est la langue du bourreau. Bien sûr, c'est la langue du bourreau. Mais si c'est la langue de sa mère. C'est la langue de la mère. C'est pas la. C'est plus que la langue maternelle. C'est la langue de sa mère et de la mère. Donc c'est là que ça se passe pour lui. Et c'est une réparation. Une réparation de la langue.
1: Et là, on arrive dans le thème de la teshuvah. C'est-à-dire, c'est la réparation de la langue. Et j'aime beaucoup quand vous citez dans Rosebud, dans Éclat de biographie, le fait que Sioran dit, si Célan ne s'était pas tué, il aurait fini en juif religieux, parce que s'il ne s'était pas jeté dans la Seine, il se serait jeté dans le Talmud. Et ça fait référence, plus tardivement, à la phrase d'Adin Steinsaltz, qui dit, j'ai plongé dans le Talmud comme on se noie dans l'alcool. Le lien avec l'ensemble du corpus juif, des grandes valeurs juives, est toujours extrêmement sous-jacent, lui aussi, chez Célan.
3: Moi, je ferais plus une remarque sur la langue allemande, parce que vous dites, comment on peut écrire en allemand après Auschwitz? C'est la question que vous posez, Pierre Assouline. Récemment, j'étais en Allemagne, et je suis venue d'une famille où l'allemand était la langue interdite. Il y avait un rejet comme compréhensif de la langue. Et pour la première fois, j'ai été bercée par cette langue, et j'en ai vu la grande beauté. Quelque chose de cotonneux, de poétique, de presque nuageux. Je m'endormais en entendant cette langue.
1: Et de musicale.
3: Très musicale. Et on ne peut pas laisser, effectivement, le nazisme avoir détruit cette langue.
0: Non, ma question, aussi en écho par rapport au choix de Yankelevitch, qui lui choisit de rompre totalement de ne jamais parler cette langue après 1945.
1: Oui, en fait, Yankelevitch rompt avec la culture allemande. Ah bah, donc avec la langue.
0: Totalement.
1: Donc avec la langue. Totalement.
2: Mais pas du tout dans cette situation, Yankelevitch. Il n'a pas cette histoire. Selon est né dans un berceau familial où on parle l'allemand et dans une ville polyglotte où différentes communautés coexistent et la communauté juive est très particulière, très singulière à Tchernovitz. Elle a quelque chose de très singulier. Et donc il y a...
3: Elle est très peu religieuse.
2: Elle est aussi religieuse, elle est aussi libérale. Elle est tout ça en même temps. Il n'y a rien d'écrasé. Et on parle allemand. Et on s'intéresse, on lit, et on étudie les textes, et on a un rapport à l'hébreu. Et tout ça coexiste parfaitement, quoi. Donc pour lui,
0: puisqu'on parle de le moment de la musicalité de cette langue, de sa beauté. Si vous voulez bien, Bertrand Badiou, nous lire d'abord en allemand, et ensuite c'est Proximité des tombes, qui est donc l'un des recueils, des poèmes.
2: L'un des poèmes de Célan. Nähe der Gräber. Kennt noch das Wasser des südlichen Bug, Mutter, die Welle, die Wunden dir schlug? Weiß noch das Feld mit den Mühlen inmitten, wie leise dein Herz deine Engel gelitten? Kann keine der Espen mehr, keine der Weiden, den Kummer dir nehmen, den Trost dir bereiten? Und steigt nicht der Gott mit dem knospenden Stab den Hügel hinan und den Hügel hinab? Und duldest du, Mutter, wie einst, ach, daheim, den leisen, den deutschen, den schmerzlichen Reim. Proximité des tombes, mère, les eaux du Bug connaissent-elles encore l'onde qui t'a infligé les blessures? Sait-il encore le chant avec tous ses moulins, comme ton cœur souffrait ta voix basse, tes anges? Plus aucun tremble, plus aucun saule ne pourrait-il dissiper tes chagrins, t'offrir un réconfort? Et ne monte-t-il pas et ne descend-il pas la colline, le dieu au bâton bourgeonnant? Et supportes-tu, mère, comme jadis chez nous, le doux vers allemand, la rime douloureuse?
3: C'est pas une réponse à la question de tout à l'heure, je trouve.
0: La rime douloureuse.
2: Ouais, voilà.
0: La
2: évidemment, douloureuse j'ai la lecture de ces deux vers. Hein, « Dulzest du Mutter wie einst acht heim, den leisen, den deutschen, den schwärzischen Reim ». Évidemment, c'est tout un programme. Quoi. Mm-hmm. Voilà. Et c'est toute la question qui est posée là. Est-ce que la mère, elle supporte cela, elle tolère ça, que le vers, voilà, elle supporte cette rime. Elle supporte. En allemand, évidemment, on a « daheim » et « reim », c'est-à-dire le pays natal, le chez-soi et la rime, quoi. C'est-à-dire. Bon, donc on est là au cœur de cette problématique et la réponse elle est inscrite d'une certaine façon dans ces deux vers. Et la question est posée à la mère, mais la réponse de la mère est entendue, c'est qu'elle le tolère, bien sûr. Et la question qu'on peut se poser, c'est si Celan avait écrit comme d'autres écrivains roumains dans une autre langue que la sienne, mettons, que sa langue maternelle, eh bien, dans quelle langue était à sa disposition? Le français. Mais quelle histoire le français, la langue française avait-elle avec tout ça?
0: Elle a eu un petit rapport, mais pas par rapport à sa mère, et pas par rapport à son David.
3: Oui, pas par rapport à tous ces événements. Tout à l'heure, tous ces poèmes d'amour étaient liés à sa mère.
2: Tout à fait. Disons que la mère, elle est derrière. Ouais. C'est-à-dire que dans les problématiques amoureuses, et même érotiques, et c'est parfois très troublant, on a l'impression qu'il y a derrière les figures féminines aimées, et avec lesquelles des relations non pas platoniques sont vécues, eh bien, il y a la figure de la mère. Elle est là, comme un témoin.
3: Oui, c'est troublant.
0: Son ami Ruth Kraft, c'est celle à laquelle il s'adresse, elle est germanophone aussi.
2: Tout à fait, elle est germanophone, elle est exactement de la même communauté, du même monde que lui. Elle est une actrice du théâtre yiddish, donc elle incarne aussi tout à fait un autre monde qui est présent à Tchernovitz, et qui est présent dans la culture de Celan, mais que Celan refuse un peu dans une fidélité à sa mère. Mmh. C'est-à-dire, le yiddish, c'est quand même quelque chose qui est, entre guillemets, inférieur.
3: Oui.
2: Mais la tradition yiddish, les contes, les chants populaires, etc., sont très présents dans la conscience de Celan et dans sa mémoire. Et ça, c'est pas rejeté du tout.
0: Vous avez, alors, Marc Benveniste, vous avez travaillé sur Paul Celan, vous lui avez consacré, je crois, une thèse. Qu'est-ce que ça vous a appris de lire les poèmes de jeunesse?
1: J'ai été extrêmement troublé parce que c'est le lien entre Tchernovitch et Auschwitz avec cette rime. Ce que j'ai vu, c'est que Fugue de mort a subi un destin particulier, parce qu'il y a eu une traduction en roumain aussi, et que le fait d'écrire très très vite, tous ceux qui ont écrit très vite après la Shoah, je pense à Primo Levi, je pense à Jean Améry, je pense à Celan, se sont suicidés. Ceux qui ont laissé passer une quinzaine d'années et qui ont mis à distance l'expérience concentrationnaire comme s'emprunt, ont pu tenir.
0: Imre Kertész.
1: Imre Kertész. Ont pu tenir. Oui. C'est quelque chose.
2: Le suicide de Primo Levi est quand même tardif par rapport à.
1: Si, la si, absolument. Et... Si suicide il y a, parce que ça reste.
0: Encore que Robert Antelme, lui, est mort bien plus tard, enfin à la fin de sa vie. Alors, Marc Benveniste, on reste dans la guerre, de la Seconde Guerre mondiale, puisque même si le pape Pie XII a eu une vie assez longue, vous avez choisi d'isoler un moment, que le moment problématique.
1: L'année 1942.
0: Voilà. Enfin, les années 40, la guerre, l'occupation. Je me suis dit en vous lisant, voilà, Marc Benveniste, c'est le chevalier blanc qui va débarrasser Pie XII de sa légende noire. C'était un peu ça, non?
1: Oui. Cette difficulté de la période m'a amené à Pie XII. Je voulais comprendre en tant que petit-fils de déporté pourquoi il y a eu ce silence qui caractérise Pie XII, ce qui est ce qu'on lui reproche le plus. Et j'ai découvert en cherchant, parce qu'au même moment où j'écrivais ce livre, je conduisais des entretiens entre le grand rabbin Moshe Levin et Mgr Étienne Veto, qui est l'évêque auxiliaire de Reims.
0: Parce que vous travaillez beaucoup sur les relations, le rapprochement judéo-chrétien.
1: Voilà. Et là, c'était un livre sur la déclaration d'Australitate, dont on commémore le 60e anniversaire. Et j'ai découvert que, d'abord, 1942, c'est l'anagramme chiffré de 1492. Et c'est sous-jacent dans l'attitude de l'Église.
0: C'est-à-dire l'expulsion des Juifs d'Espagne.
1: Et la volonté qu'ont un certain nombre de prélats en France de sauver la situation, je l'ai relié dans une sorte de midrash très particulier et très personnel à l'attitude de Pie XII. Pourquoi Pie XII a gardé un tel silence? Je l'explique avant qu'on ait sali sa mémoire, et j'explique aussi pourquoi et comment. Pie XII avait pris l'engagement auprès de Pie XI de ne pas parler. Pie XI voulait absolument lutter contre le nazisme. Mais Pie XI est mort mystérieusement, on peut deviner à peu près pourquoi, dans la nuit du 9 au 10 mars 1939, alors qu'il allait prendre la parole contre le nazisme et contre le mussolinisme. Et j'ai découvert en cherchant et en rencontrant quelques personnalités que Pie XI, qui entretenait des relations de père à fils avec le cardinal Eugenio Pacelli, avait dit au futur Pie XII, ils m'élimineront peut-être s'ils veulent m'empêcher de parler, mais ils n'empêcheront pas que vous soyez élu pour me succéder. Si vous êtes élu pour me succéder, ne parlez pas, parce que vous serez tout de suite éliminé. Ne parlez pas, mais agissez.
0: Oui, mais vous avez des traces écrites de tout ça? Non.
1: Non.
0: Oui.
1: J'ai des témoignages.
0: Non, mais les historiens. Les historiens ont beaucoup travaillé sur la question. D'ailleurs, un petit reproche, il n'y a pas de source dans votre livre.
1: C'est pour ça que c'est un roman.
0: Non, mais on peut écrire des romans dès lors qu'ils sont dans l'histoire avec des personnages qui ont existé.
1: C'est pour ça que c'est un roman.
0: Oui, mais il faut, mais même un roman, il faut qu'il y ait des sources.
1: Oui, la révolte des évêques français s'est faite avec l'accord du Vatican au cours de l'année 1942. Toutes ces conversations, bien sûr, que je rapporte, ne font pas l'objet d'études historiques. Bien sûr.
0: C'est regrettable parce qu'il y a eu une querelle. Comme vous le savez.
1: Il continue à avoir une querelle. On continue à considérer que Pie XII n'a pas
0: silence,
1: agi.
0: Le silence de Pie XII continue à faire problème. Donc c'est un silence avant tout sur pourquoi ne pas avoir parlé, ne pas avoir dénoncé la Shoah en son temps, alors que, comme on le sait, le Saint-Siège est très très informé de tout temps de tout ce qui se passe aujourd'hui encore.
1: Hein. Il combat la Shoah, mais ne s'exprime pas sur la Shoah.
0: Voilà. Il sait que ça existe.
1: Il sait que ça existe.
0: Mais il ne le dénonce pas.
3: Comment il combat alors comment...
1: Il fait irriguer la révolte. Parce que l'un des problèmes de la Shoah, c'est ce qui se passe en France, avec le régime de collaboration Pétain-Laval. Et il laisse irriguer une contestation des évêques français, des prélats français, contre les autorités de collaboration pour empêcher.
0: Donc le primat de Gaulle.
1: Et alors le primat de Gaulle, le cardinal Gerlier, va lui résister.
0: Monseigneur Théas.
1: Et à Toulouse et dans le sud-ouest aussi, on va résister. Tout ça n'aurait pas pu se faire sans l'accord du Vatican. Alors, et tout ça ne se serait pas fait s'il n'y avait pas eu l'accord du Vatican.
0: Dès la première page, vous parlez de calomnie. Ça revient souvent. Et vous dites qu'il est... vous le défendez, hein, bien sûr, que des documents ont été occultés, des informations. Donc, c'est une réhabilitation. Est-ce que ça obéit à une nécessité? Pourquoi, aujourd'hui, en 2026, vous éprouvez la nécessité de le réhabiliter?
1: Il faut comprendre que l'attitude de l'Église est un bloc. Il n'y a pas que les évêques français qui agissent indépendamment du Vatican. Et... c'est l'attitude du Vatican et l'attitude des évêques français en 1942 et dans ces années qui va conduire à la réalisation de la déclaration d'Ostra Aetate et à la condamnation interne de l'antisémitisme et de la rénovation des relations entre juifs et chrétiens.
0: Mais Marc Benveniste, c'est pas plus simple de dire que finalement la question juive à ce moment-là, au moment de la Shoah, est marginale dans les préoccupations du Vatican, de même qu'elle est marginale dans les préoccupations de la France libre à Londres.
1: Alors, dans les deux cas, permettez-moi d'émettre un avis différent. Il y a ses premières lettres du général de Gaulle en 1941, qui commémore le 150e anniversaire de la reconnaissance de la pleine citoyenneté aux Juifs, où le général de Gaulle s'interroge et s'inquiète beaucoup de la situation des Juifs sous le régime de collaboration. Et le Vatican, qui n'a jamais professé, même s'il a laissé faire parfois, mais qui n'a jamais professé d'antisémitisme officiel, ne pouvait pas considérer que les nazis étaient seulement les ennemis des juifs. Le Vatican considérait aussi que dans l'œil du cyclone se trouvait la chrétienté.
0: Oui, mais ceux qui étaient victimes d'une extermination
1: bien sûr,
0: de masse, c'était les juifs.
1: Ce sont les juifs.
0: À ce moment-là.
1: Mais, bien sûr. Mais il y a des justes parmi les nations, précisément parmi les prélats, parce qu'il y a une culture sous-jacente visant à considérer que la tradition première de l'Église, c'est l'Ancien Testament, et que l'Ancien Testament représente 75% du corpus chrétien.
0: Mais vous ne croyez pas que le Vatican, sachant tout ce qu'il savait dans les années 40, n'a pas pris la mesure de l'extermination en cours ?
1: En tout cas, il n'a pas agi globalement pour tenter de l'empêcher.
0: Mmh. Oui, il n'a pas pris la mesure, et par conséquent...
1: Moi, mon roman est centré sur l'intériorité du pape Pie XII, et comment un homme écrasé dans la situation où il est fait face à une situation qu'il peut assez mal gérer.
0: Mais c'est un homme prudent.
1: C'est un homme très prudent. Je pense qu'il faut distinguer deux choses. La relative inertie de Pie XII. La
0: passivité.
1: Et la mémoire salie, qui est l'objet de mon livre, de Pie XII.
0: Oui, mais ça va avec. Hein. Les premiers qui ont historiens qui ont sévèrement critiqué Pie XII, c'est Saulfried Lander, après Léon Poliakov, qui étaient quand même les deux grands historiens de l'antisémitisme, et qui sont beaucoup plus sévères que
1: mais
0: nous.
1: Je vous réponds par les deux phrases, les deux déclarations que font successivement en 1944 le grand rabbin Herzog, le grand-père de l'actuel chef d'État, et à la mort de Pie XII, Golda Meir, qui salue un grand humaniste. Et eux savaient que ce qu'avait tenté de faire, Pie XII, il était de bon ton de considérer que l'absence de déclaration publique de Pie XII était une catastrophe dans la mesure où elle avait permis à la Shoah de pouvoir se dérouler à ciel ouvert de cette manière-là. En réalité, sans prétendre dire que Pie XII a fait quoi que ce soit pour tenter de freiner la Shoah et de la dénoncer, il n'est pas resté inactif, et c'est ce qu'il était important de montrer.
0: Entre les deux, il y a aussi la vérité des historiens. Et puis il y a eu le scandale, à une époque, dans les années 60, déclenché par une pièce de théâtre qui aujourd'hui est oubliée, Le vicaire du Christ, de Rolf
2: Ochult.
0: J'arrive jamais à le dire correctement.
2: Vraiment le lieutenant.
0: Et qui a inspiré d'ailleurs le film Amen de Costa Gavras. Cette pièce a eu un retentissement incroyable, consacré à Pie XII, et quand même très dur.
2: 1963.
1: On entre de plein pied dans la condamnation d'un homme qui exerce un pouvoir d'État et un pouvoir spirituel. Il est le seul à pouvoir à cette période exercer les deux, et à qui on va faire tous les reproches du monde. C'est tellement commode de trouver une cible. Si vous voulez, pourquoi défendre Pie XII? C'est pour montrer que une catastrophe arrive dans le cadre d'un ensemble et n'est pas le fait d'un homme. Il est très important de montrer qu'un écosystème conduit à une catastrophe.
0: Oui, mais
1: et qu'un homme seul ne peut pas s'opposer à un écosystème.
0: La fameuse phrase « Nous sommes tous spirituellement des sémites », elle est de Pie XI,
1: Le Pie XI qui irrigue la pensée de Pie XII,
0: ça n'a pas irrigué.
1: Mais vous savez, Pie XII, le cardinal Eugenio Pacelli n'a pas arrêté de prévenir, non pas au sujet de la catastrophe, mais au sujet des personnalités, des individualités. Il connaissait, il avait été nonce en Allemagne, puis dans l'ancienne Prusse.
0: Un diplomate.
1: Et pendant toute la décennie qui va de 1920 à 1930, il prévient sans arrêt, au sujet de qui sont ces personnes. Et il n'y a pas... parce que je crois qu'il ne faut pas confondre la possible condamnation qu'on fait du silence de Pie XII avec une quelconque connivence ou une quelconque acceptation des choses.
3: Une question sur les filières d'évacuation des nazis aidées par le Vatican juste après la Seconde Guerre mondiale. Est-ce que Pie XII
1: Oui.
3: Il est pape.
1: Oui.
3: Oui, donc il participe. Il aide à l'évacuation.
1: Mais oui,
3: c'est à l'évacuation.
1: Mais c'est
3: des
1: le gros problème.
3: Et
1: c'est
2: quand même.
1: On va retrouver.
3: C'est terrible parce qu'il n'est pas obligé.
1: Mais on va retrouver que pour les mêmes raisons. On va tenter de protéger des juîtres, on va tenter de protéger des âmes perdues. Oui, oui, oui, non, mais c'est extrêmement troublant. C'est extrêmement troublant. C'est-à-dire,
0: vous êtes troublé par ce personnage.
2: Ah oui, moi, je trouve ça effrayant, enfin, tout simplement effrayant. Cette ambiguïté, et puis je ne peux pas m'empêcher de penser à une ambiguïté des catholiques, du catholicisme par rapport aux juifs. Enfin, il faut quand même se dire que jusque dans les moments où j'étais gamin, on priait pour les saluts des juifs. Ça a été supprimé
0: Et la perfidie.
2: La perfidie. Enfin, c'est quand même. Il y a un fond antisémite ou anti-juif dans le catholicisme qui est quand même très, très ancré. Et de se dire que Jésus était un rabbin, je ne sais pas s'il y a beaucoup de catholiques qui ont cette conscience-là.
0: Vous êtes catholique ?
2: Oui, je suis catholique baptisé, mais enfin.
0: Mais vous avez, dans vos souvenirs d'enfance, ça a compté ?
2: Tout à fait. Enfin, j'étais très conscient. En plus, je suis né en Alsace, donc une région marquée, et où toutes ces questions étaient très très vives. Hein, c'était très présent.
1: Oui, parce que vous étiez en régime concordataire.
2: Oui, tout à fait. Et puis mes parents avaient subi
1: l'antisémitisme.
2: Mes parents avaient été éduqués dans le régime allemand. Hein. Ouais. Donc il y avait une méfiance. En tous les cas, moi, dans le catholicisme, j'ai toujours. Puis on m'a montré cette pérennité de ces images depuis le Moyen Âge. Enfin, les retables, la perfidie des Juifs, les Juifs scorpions représentés comme des scorpions sur les bannières dans les retables du 15e, 16e siècle, c'était présent. Enfin, je savais les trognes quand on allait voir des retables Nuremberg ou ailleurs. Enfin, donc il y a, si vous voulez, le personnage de Pie XII, effectivement. Enfin, quand il se met à participer à l'évacuation des nazis, enfin, je dirais, c'est même plus ambigu. C'est tout à fait clair.
0: À la Libération, le lieu de refuge des anciens collaborateurs français, c'était les couvents en Italie. Hein.
2: Tout à fait.
0: Il y a eu une chaîne de solidarité.
2: En France aussi.
0: En tout cas, les silences depuis 12 ont fait du bruit. Hein.
1: Alors, quand je m'étais lancé dans cette entreprise, on m'avait mis en garde et je pensais que je pouvais le faire précisément parce que je suis moi-même petit-fils de déporté. Donc, je suis chargé de porter une mémoire. Ce que j'ai souhaité, c'est comprendre la situation dans laquelle s'est trouvé un homme, totalement écrasé par un ensemble, et relativiser ce qu'on lui prête et la manière dont on l'accuse. Parce qu'il y a une intériorité depuis 12. Et je tente de rentrer dans cette intériorité, dans ces prières.
0: On ne sait pas jusqu'où vous lui prêtez vos sentiments et les siens.
1: Je ne suis pas catholique.
3: En tout cas, c'est
0: intéressant. Non, mais on a beaucoup dit, vous l'avez dit vous-même, qu'il a été ambigu. Mais en tout cas, il y a un sujet sur lequel il n'a pas été ambigu du tout après la guerre, c'est l'anticommunisme. Il a été d'une netteté absolue. C'est comme quoi il pouvait l'être.
3: Il choisissait ses combats.
1: Le Parti communiste de l'Union soviétique lui a rendu la monnaie de sa pièce.
2: Oui, je dis, il y a une complicité de fait, parce que effectivement, le Vatican, son ennemi principal, c'est le communisme. Et donc, Hitler devient un allié involontaire, en quelque sorte.
1: Mais réciproquement, parce que l'ennemi principal du communisme devient le Vatican. Au particulier, au cœur des années 60, au moment où s'écrit la pièce Le Vicaire, et c'est Steiner qui explique très bien sa nostalgie de l'absolu, l'Église catholique est de trop pour le Parti communiste, qui veut, lui, préempter l'ensemble des pauvres du monde. L'Église est fort gênante, donc il va falloir s'employer à salir Pie XII.
0: Mais on n'a pas fini de parler du silence.
3: Ouais.
0: C'est drôle parce que le mot silence maintenant est accolé à Pie XII, impossible de s'en sortir.
1: J'essaie
0: c'est un sparadrap qui va lui coller dans tous les livres d'histoire.
1: J'essaie.
2: Le silence de Pie XII.
1: La parole des évêques de France est liée au silence de Pie XII.
0: Mais oui, mais il y a eu Cardinal Gerlier, il y a eu Monseigneur Théas, qui ont fait des lettres pastorales admirables
3: sous l'occupation,
0: au risque de leur vie. Et d'ailleurs, bon, il y a des...
3: Ma mère, par exemple, a été sauvée parce qu'elle était quelque chose à couvent à côté de Toulouse.
1: Hein. Voilà. C'est le cas de ma mère aussi.
2: Mais ce ne sont pas les mêmes réseaux. Hein.
3: Oui.
2: Il faut dire aussi que les religieux qui vont protéger les Juifs et qui vont évacuer les enfants qui vont aider, ce ne sont pas les mêmes quand même qui vont protéger les nazis.
3: Oui, si vous voulez,
2: donc il y a quand même aussi des positionnements. Il y a des gens dans l'Église.
1: Et si vous voulez chercher une des raisons au fait qu'aujourd'hui les papes, on va dire depuis Jean-Paul II, mais a fortiori avec François et maintenant avec Léon XIV, parle et s'exprime, c'est dans le reproche qui est fait à Pie XII.
0: Oui, entre-temps, il y a eu Vatican II, quand même.
1: Entre-temps, il y a eu Vatican II, bien sûr. Mais Vatican II est la conséquence de la guerre.
0: Alors, moi, je voudrais parler maintenant, pour finir, du pape. Mais du pape des écrivains.
3: Très bonne transition.
0: Pas mal, comme transition. Philippe Roth. Vous dites Philippe Roth ou Philippe Roth?
3: Moi, je dis Philippe Roth, mais Roth. Je n'ai pas de religion.
0: C'est pas grave. Donc, Philippe et moi. C'est le pape des écrivains juifs, en tout cas, même suivi, récusé totalement le qualificatif des écrivains juifs. Comme Mauriac disait, je ne suis pas écrivain catholique.
3: Et l'écrivain américain, il écrivait en anglais, donc un écrivain américain, c'est la langue qui compte.
0: Bien sûr. Alors d'autres ont parlé de leur Philippe Roth, hein, Josène Savigno, Marc Weizmann, mais qui étaient des amis de l'écrivain, ce qui n'est pas votre cas.
3: Je suis une lectrice.
0: Vous êtes une lectrice, une admiratrice. Et puis, il y a votre héroïne, Esther Bender, qui a 19 ans à l'époque. Il vous ressemble, hein? Il vous ressemble beaucoup.
3: Ouais.
0: Donc c'est vous. C'est quand même vous qui, elle, a approché non pas le grand écrivain, mais Francine Duplessis de Grey, qui est une franco-américaine écrivaine, et qui vivait dans la même rue que Philip Roth, et qui était une amie, une amante, parce que lui, comme Paul Celan, hein, ce sont des hommes à femmes. Hein.
3: Oui. Mm-hmm.
0: Et donc, c'est ça le canevas de votre enquête sur le bonhomme. En fait, vous êtes devenu obsédé par un obsédé.
3: Oui, je suis une lectrice, donc une lectrice qui admire, vite obsédée. J'ai toujours lu Philip Roth, j'ai considéré que c'était très vite un auteur qui était familier, bizarrement, comme s'il était quelqu'un de... Vous lisez quelqu'un, vous sentez qu'il va parler de votre famille, ou juste de très proche, d'intime. Et quand vous admirez quelqu'un, vous le lisez, vous en devenez obsédé. Et donc je lis tout, j'ai lu effectivement tous ses livres, mais aussi ses entretiens. Et puis il y a quelques années, sort une biographie que j'attendais avec impatience, de Blake Bailey, qui quelques années après la mort de Philip Roth.
0: Qui fait scandale,
3: et dans lequel il y a un paragraphe qui m'intéresse. Dans ce paragraphe, il parle de cette voisine française qui s'appelle Francine Duplessis, et puis dans la même rue, dans Connecticut, au milieu de la forêt. Et Philip Roth l'a détestée pendant 40 ans, il l'accusait de plusieurs choses, et entre autres de lui avoir sucré son prix Nobel, quoi, en l'accusant d'être un auteur misogyne. Et je me suis dit...
0: Pardon, c'est vrai ou c'est faux? Non, je veux dire par là, est-ce que vous le considérez comme un écrivain misogyne?
3: Non, je ne considère pas qu'il est un écrivain misogyne.
0: Aujourd'hui, il serait guillotiné par les réseaux sociaux.
3: Je sais pas. Est-ce que non, il est toujours lu, et alors, il y a cette réputation. Moi, il y a des personnages de femmes extraordinaires dans ses livres, et comme il le dit, il ne traitait pas mieux les hommes que les femmes, il les traitait dans leur crudité, leur cruauté. Et je me dis qu'il y a quelque chose d'intéressant, parce que d'abord elle est française, elle est d'origine française, et il y a une porte d'entrée pour écrire sur Philip Roth, une histoire qui n'a pas été racontée. Comment on peut détester quelqu'un pendant 40 ans? C'est intéressant. Cette haine, qu'est-ce que ça veut dire? Moi ça m'arrive de détester des gens, mais ça ne dure pas, et puis les personnes je les oublie, mais lui il était obsédé par elle, hein. Et j'ai commencé à enquêter, comme vous avez fait. Et je dois dire que je me suis énormément amusée.
0: Vous avez été la babysitter?
3: Non.
0: Pas? Non.
3: C'est tout
0: parce que tout est parti de cette babysitter qui est la narratrice.
3: La narratrice qui est jeune fille au père chez Francine Duplessis. C'est inventé.
0: C'est un roman.
3: Ce qui est vrai, sur lequel j'ai enquêté, travaillé, j'ai des sources, j'ai accédé à des archives, à des proches de Philip Roth, à ce manuscrit inédit dans lequel il répond à Francine Duplessis, à ses accusations de misogynie. Tout ça, c'est vrai. C'est-à-dire qu'il y a une enquête, j'espère la plus fouillée possible, qui m'a passionnée et amusée quand on est obsédé et que tout d'un coup on a un sujet, qu'on accède à des sources inédites. Par exemple, j'ai retrouvé une lettre où il écrit à une de ses meilleures amies qui est Janet Malcolm en lui disant j'ai honte, mais je suis obsédée par Francine Duplessis, je n'arrive pas à me débarrasser de cette haine. C'est intéressant comme sujet romanesque. Hein.
0: Cela dit, c'est un obsessionnel.
3: C'était un obsessionnel.
0: Non, mais sexuel.
3: Sexuel, et de la littérature, et de son travail, c'était un obsessionnel. Voilà. Et donc je me dis, cette femme qui suscite l'obsession de Philip Roth, c'est une femme très belle, très intelligente. Elle parle 5 langues couramment, dont le russe. Sa mère a été une des maîtresses, une maîtresse de Mayakovsky qui lui a écrit des lettres. Elle a un pédigré dont elle est très fière. Son père est un des premiers morts de la France libre, le commandant Duplessis. Son beau-père est Alexander Lieberman, qui est l'un des premiers patrons de Condé-Nast en France, aux États-Unis. Donc, il s'installe aux États-Unis pendant la guerre. Donc, elle a ce pédigré, elle est très fière d'elle, elle est très snob. On peut dire que ce serait une Madame Verdurin. Elle n'est pas très loin de ça, elle n'est pas très sympathique. Et elle est l'amie de Philip Roth. Disons, ils sont dans le même, on peut parler d'un petit clan, un petit cercle d'intellectuels new-yorkais. Et ils appartiennent au même cercle, et c'est elle qui lui trouve sa maison dans Connecticut, où il va s'installer pour être isolé, travailler tranquillement. Mais il a cette voisine au bout de la rue, et c'est là ce que se déclenche cette...
0: Alors vous allez bien au-delà de Francine Duplessis, oui. Puisque ce qui nous intéresse, nous lecteurs,
3: c'est Philip Roth.
0: Ouais. On apprend beaucoup de choses. Ouais. Et vous explorez notamment les 19 années de mariage avec Claire Bloom, l'actrice londonienne, un mariage qui s'est mal terminé, très violemment, disons, métaphoriquement, et aussi de procès, de livres, de règlements de compte, enfin. Mais on apprend évidemment pas mal de choses sur lui. Vous dites, à propos de son rapport aux femmes, parce que dès qu'il rencontre une femme, il saute dessus, vous dites, il n'avait pas conscience d'une prédation.
3: Oui, disons, c'est un homme du XXe siècle, c'est-à-dire que c'est un homme avec certains privilèges, un pouvoir intellectuel qui lui permettait de séduire n'importe qui. C'est un homme très séduisant, très drôle. Ceux qui l'ont approché, qui ont la chance de l'approcher, racontent quand il voulait séduire, il pouvait séduire n'importe qui. Et donc, il avait 65, 70 ans, 75 ans, et il continuait à séduire des femmes très, très, très jeunes, de plus en plus jeunes. Elles n'étaient pas forcées, mais elles étaient, disons... Oui, on peut dire une forme de prédation, c'est-à-dire une espèce d'inconscience de suivre cet homme au corps âgé. Hein.
0: Mais vous parlez de zone d'ombre.
3: Oui,
0: des zones d'ombre sur Philip Roth, parce qu'il y a eu beaucoup de choses. Là, sa biographie par Blake Bailey, elle fait 1000 pages.
3: Oui. Mais c'est une biographie qui était sous contrôle de Philip Roth.
0: Hein. Oui, d'accord.
3: Il l'a entièrement.
0: Quelles sont les zones d'ombre?
3: Parce que par exemple,
0: s'est tellement raconté.
3: Alors, un homme qui a 70 ans, j'ai une fille qui a 23 ans. 22 ans. Si un homme de 60 ans l'approcherait, mais ce type, je le tue.
0: Surtout si c'est Philip Roth.
3: Il faisait ça, voilà. Il draguait des femmes extrêmement jeunes, à 60, 65 ans.
0: C'est pour ça que je vous dis qu'aujourd'hui, il ne passerait pas.
3: Aujourd'hui,
1: il ne s'interdisait rien.
3: C'est un homme qui s'interdisait, qui ne s'empêchait pas, si on prend la formule de Camus. Camus, il ne s'empêchait pas avec les femmes. Il ne l'a jamais violé. Mais alors, bien sûr, il n'a jamais violé, il n'a jamais forcé personne. Il rentre dans une pièce et les femmes le suivaient par eux. Mm-hmm. Parce qu'il a ce pouvoir intellectuel.
0: Ouais, sa notoriété.
3: Donc, ce n'était pas une relation tout à fait égalitaire. Hein, mais ça ne veut pas dire que c'était une relation qui était entièrement négative. Il a aussi beaucoup apporté à ces jeunes femmes. C'était un homme qui pouvait être très généreux, qui pouvait apporter, aider beaucoup, soutenir.
0: Et c'est avant tout un écrivain, parce que si c'était qu'un homme, bon, on n'en parlerait pas aujourd'hui,
3: oui.
0: Il a avant tout une œuvre exceptionnelle.
3: Ouais. Et les personnages féminins dans ce livre sont, je pense par exemple à Drenka dans le théâtre de Shabbat, où il décrit cette femme de 50 ans, cette étoile de mer là sous sa poitrine. Il décrit avec, disons, désir et avidité le corps d'une femme qui vieillit. C'est très très beau. C'est vraiment. On peut pas parler d'un.
1: Parce qu'il y a un amour des femmes.
3: Il y a un grand amour. J'ai été énormément aidée par deux de ses meilleures amies, qui sont deux femmes extraordinaires, qui sont Judith Thurman et Claudia Roth Pierpont, qui sont la journaliste de New Yorker, qui m'ont énormément aidée dans mon travail d'enquête et m'ont raconté sa générosité vis-à-vis d'elles, son admiration vis-à-vis de leur travail et leur propre œuvre. Claudia Roth Pierpont, la première fois que j'avais le moins de problèmes, la première personne qui m'appelle, c'est Philip Roth pour me dire comment ça va, qu'est-ce que je peux faire pour toi. Voilà. c'est compliqué un homme. C'est pas, voilà, on peut pas dire c'est un prédateur ou c'est un misogyne. C'est une complicité. Il le racontait dans ses romans.
0: Philippe Roth, c'est comme Pidouze finalement.
3: Je crois qu'il est plus intéressant. Je dirais qu'il m'intéresse plus que Pidouze. Il y a ce manuscrit inédit extraordinaire où il répond à ce qu'il appelle le livre de Claire Bloom et de Francine Duplessis. Donc un livre où elle raconte leur
0: vie. C'est terrible, mais impubliable.
3: Impubliable, mais à lire, c'est. On a l'idée, mais Philippe, laisse tomber, quoi. On voit combien il rumine et qu'il n'est pas mieux que certains de ses personnages de roman, que Michael Sabat. Il rumine et revient sur l'histoire extraordinaire. Par exemple, il dit, elle m'accuse d'être radin, donc il fait la liste de tous les cadeaux qu'il offre à ses petites amies. Il m'a dit, mais. Laisse tomber, quoi.
0: Marc Benveniste, vous êtes lecteur de Philippe Roth ?
1: Oui. Et là, je suis un lecteur de Philippe Roth et de Celan. Et quel est le lien ?
3: Les femmes.
1: Il y a, bien sûr, déjà, les femmes. Oui. Et ce sont deux désespérés. Oui. Mais chez Roth, il n'y a pas du tout de spiritualité. Et chez Celan, il y a une spiritualité sous-jacente qui l'attire.
0: Et pour autant, il n'y a pas de transcendance pour vous ?
1: Alors, il y a un désespoir sans solution chez Roth. Et il y a une spiritualité qui, sans arrêt, habite Celan. Il y a une conjonction... Alors, Philippe Roth ne se serait pas suicidé.
0: Non, mais il aimait trop la vie.
3: Ouais.
0: Bon, c'est pas la même histoire.
1: Hein, ouais. Mais je me souviens d'une interview dans Télérama où Philippe Roth dit « Je sens la mort qui vient
0: ». Oui, ça.
3: Oui, c'était pas la mort, mais moi je pense que je deviens une lectrice de Philippe Roth parce que c'est les Juifs sans la Shoah. Quand je le lis pendant son complet, j'ai 16 ou 17 ans, je me sens que je ris tellement au moment du passage de la constipation du père, mais je ne savais pas qu'on pouvait écrire.
1: Vous mettez le doigt sur quelque chose de très important.
3: Mais surtout, c'est ça qui me plaît, c'est des Juifs sans la Shoah. Ce qu'auraient pu être les Juifs s'il n'y avait pas eu la Shoah. C'est-à-dire, ces Juifs pouvaient être arrogants, désagréables. Moi, j'ai des parents très discrets, très inquiets, très angoissés, très, très, très peureux de ce qui pouvait arriver. Et là, les personnages, ils exagèrent, ils mentent, ils ont le droit d'être obsédés par le sexe. Enfin, ils sont pas mieux que les autres.
0: En tout cas, l'œuvre de Philippe Roth, elle est là. Ouais. Et elle est disponible, évidemment. C'est une œuvre exceptionnelle. Ouais. Vous êtes lecteur de Philippe Roth?
2: Je suis pas un grand lecteur de Philippe Roth. Il y a quelque chose qui me repousse.
0: Ah oui. Oui. C'est quoi,
2: Je n'entre pas dans ces romans. De toute façon, je n'ai pas un amour immodéré pour les romans. J'aime beaucoup les romans très gros, du genre Musil ou Joyce, ou des gros massifs comme ça. Et Roth, je sais, ma femme, elle lit beaucoup Roth en anglais, bien sûr. Et donc, j'ai toujours été entouré de gens qui le lisaient. Et donc, de temps en temps, j'en prends un.
3: Ça viendra peut-être.
2: Peut-être, je n'exclus pas. Mais il y a quelque chose c'est très personnel, mais quelque chose chez le bonhomme, là, qui transpire dans sa littérature, je vais dire ça comme ça, où ça ne marche pas avec moi. Voilà. Ça ne prend pas.
3: Peut-être laisser Patrimoine, le livre sur son père, non ?
2: Oui, peut-être.
0: C'est émouvant. Ouais. Mais il y a des livres qui sont tellement drôles, que c'est rare de rire.
3: Oui.
2: Non, je pensais à un immense écrivain. J'ai aucun doute là-dessus. Et j'ai lu votre livre en tous les cas avec beaucoup d'intérêt. Très vite d'ailleurs, c'était assez étrange pour moi comme lecture. Il est très, très agréablement imprimé, donc ça se lit très bien, même pour la typographie, du point de vue typographique.
3: Bah, c'est très efficace. Je dirais mon éditeur.
2: C'est extrêmement confortable. Oui. C'est très, très agréable.
0: C'est une lecture fluide. Alors, pour finir, il y a toujours dans cette émission deux coups de cœur personnels. Et l'un, c'est... Il y a un autre Roth, finalement. Il n'y a pas que lui. Il y a Joseph Roth.
2: Oui, merveilleux.
0: Tout de même, Joseph Roth, journaliste, écrivain, austro-hongrois, emblématique de la méthode Europa, qui est mort en 1939. Pour la petite histoire, il était donc réfugié à Paris, et rue de Tournon, près du Sénat. Et il était à l'hôtel Foyot. Petit hôtel, il habitait là, et il descendait au café, au Tournon. Et un jour, je suis allé dans ce café pour lire du Philippe Roth, du Joseph Roth, exprès. Et donc, je cherche où m'asseoir, il y a beaucoup de monde, je m'assois n'importe où, sur une banquette, je voulais une banquette. Et je me mets à lire, et le garçon qui est venu me servir me dit « Pourquoi vous êtes assis là ?» Je lui dis « Parce que, vous voyez, je lis n'importe où. » Il y avait une place, je l'ai prise, il me dit « Mais retournez-vous ». Et je me retourne, il y avait une plaque. C'était la place de Joseph Roth.
2: Ouais.
0: Vous vous rendez compte ? Bon,
1: Difficile de ne pas être croyant. En fait.
0: Alors, ici, il a écrit la marche de Ratisky et la crypte des Capucins, notamment, entre autres choses, mais quand même deux grands livres, hein, vous en convenez.
2: Ça, hein. Oui, sans aucun doute.
0: Alors, quand il a fui donc l'Allemagne, il est de ceux qui ont fui l'Allemagne au bon moment, l'Autriche, en 1933,
1: les
0: pour vivre à Paris. Et il a confié un manuscrit à son éditeur, et ce manuscrit, en tant que manuscrit complet, est inédit et exhumé en français par Jean-Yves Masson, qui dirige, comme on le sait, la collection Der Doppelganger, c'est-à-dire le double, aux éditions Verdier. Excellente collection de littérature allemande. Vous êtes d'accord,
2: hein? Oui,
0: tout à fait. Et c'est sous un titre stendhalien, Le rouge et le blanc, sous-titré Une errance de ville en ville. En fait, il y a deux livres dans ce livre. Il y a Les villes blanches, qui datent de 1925, dans lesquelles il parle de Lyon, et puis des villes du sud, Beaucaire, Tarascon, et Nîmes, Arles, Avignon, etc. Et puis il y a Les Juifs errants de 1927, qui sont des chroniques sur la situation des Juifs en Europe orientale et en URSS. Et ça se termine par un petit texte d'une dizaine de pages qui est extraordinaire, dans lequel il annonce tout ce qui va se passer. Ça date de 1933 et c'est intitulé L'autodafé de l'esprit. Je peux vous dire que quand on a lu ça, d'abord, bon, c'est un témoignage exceptionnel sur l'hospitalité.

0: Et puis, alors l'autre, je n'ai pas le livre là, c'est Ethyl Soum. Alors Ethyl Soum, beaucoup d'entre vous la connaissent, l'ont lu. Je ne sais pas si c'est votre cas, ou ses journaux, sa correspondance. C'est une juive hollandaise qui est morte en 1943, à l'âge de 29 ans. Une femme libre, indépendante, passionnée, polyglotte. Et pendant l'occupation, elle s'est faite interner volontairement dans le Drancy néerlandais pour aider et soutenir les gens qui étaient arrêtés, les juifs qui étaient arrêtés. Dans un pays dont la majorité des juifs sont morts en déportation, il faut quand même le rappeler. Et elle-même a été, à partir de ce camp où elle est allée volontairement, elle a été déportée, assassinée à Auschwitz. Elle a laissé son journal intime et sa correspondance, les éditions du Seuil les ont publiées en français il y a une vingtaine d'années. Alors pourquoi est-ce que je les reprends aujourd'hui? Pourquoi est-ce que je les ai relus? Ben parce que je suis ressorti absolument bouleversé et admiratif du visionnage de Eti, E-T-Y, Eti, c'est son prénom. C'est la série télévisée consacrée par Haggai Levy, vous savez, le scénariste et metteur en scène de Beauty Pool, c'est-à-dire En Thérapie, formidable série. Eh bien, il l'a fait tout récemment, il a réalisé et écrit une série consacrée à la vie d'Eti Itzoum. C'est absolument remarquable. C'est une série de 6 épisodes d'une heure chacun. Arte en est le diffuseur. Donc vous pouvez le trouver sur Arte TV sans problème, en replay. C'est saisissant. Saisissant. Regardez, lisez. Cet Israélien a un talent extraordinaire. Son travail est sobre. Il est digne. Il est dénué de pathos. Il filme avec une grande sensibilité. On sort de là sonné, on n'a qu'une envie, c'est de relire Eti Itzoum. Et je vous signale une chose, c'est que je trouve très originale, très forte. Le problème, quand on traite de la guerre, au cinéma ou à la télévision, c'est la reconstitution. Parce que c'est très cher. Et bien lui, qu'est-ce qu'il fait? Il filme toute l'action, pendant 6 épisodes, dans l'Amsterdam d'aujourd'hui. Mais en permanence, on voit en second plan des uniformes noirs. Et ça suffit. C'est vraiment relisez-la, lisez-la, Ethyl Soum, et regardez le film, la série de Haggai Levy sur Arte. Merci à tous les trois.
1: Merci
0: à vous. Et à bientôt pour les 5 livres.

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0: Selon plusieurs sources, il serait né le 9 janvier 1895. Certains disent au Maroc, à Tanger, d'autres à Safed, David des Kabbalistes, ou encore à Brest-Litovsk en Biélorussie. Personne ne connaissait son véritable nom. Ses amis et les étudiants l'appelaient Monsieur Chouchani ou, plus rarement, Professeur Chouchani. Mais il se sera appelé Mordechai Rosenbaum, à moins que son nom soit Hillel Perlman. Elie Wiesel et le philosophe Emmanuel Levinas revendiquent l'héritage de ce mystérieux enseignant autodidacte. Un documentaire intitulé « L'énigme Chouchani » s'aventure sur les terres de ce très étonnant personnage pour en trouver beaucoup de réponses et encore davantage de questions. Pour en parler, son auteur, Michael Greenspan. Michael, bonjour.
1: Bonjour Samuel.
0: Tout d'abord, pouvez-vous nous dire en quelques phrases qui est ce mystérieux Monsieur Chouchani ?
1: Un des personnages les plus mystérieux de l'histoire de l'humanité. Ce n'est pas moi qui dresse la liste, il fait partie de cette liste des 10 plus mystérieux au monde. Et cette liste comprend le masque de fer, par exemple. C'est un mythe, c'est un personnage, on va dire, féerique, un ange, un démon. A-t-il existé ? Était-il juif ? Pas juif ? Séfarade ? Ashkénaze ? Était-il une hallucination ? Il y a toutes ces questions sur ce personnage. Et ce qui est étonnant, c'est que le mythe rejoint la réalité dans le sens où, comme vous l'avez dit, certaines grandes figures du judaïsme du XXe siècle ont témoigné l'avoir rencontré. Non seulement ça, mais ont affirmé qu'il a changé leur vie. C'est le cas d'Elie Wiesel qui disait « Je ne serai rien sans Monsieur Chouchani ». Elie Wiesel, quand même, prix Nobel de la paix, grand écrivain, qui a failli être par deux fois le président de l'État d'Israël, et il a refusé. Et le grand philosophe Emmanuel Levinas, qui disait « J'ai rencontré dans ma vie deux génies, Heidegger, le nazi, et Monsieur Chouchani, que personne ne connaît ». Donc, ces personnes étant sérieuses, crédibles, on pourrait croire qu'il a vraiment existé.
2: Un savant de Paris Legend. Chouchani. He's out of reality, sans dire quoi.
3: C'était un génie, n'est-ce pas?
4: Et lui?
5: Ou Ayagam Yotzer.
4: Un Chouchani. Père Adam.
6: C'était un diable.
7: אמרתי למנואל לוינס את המשפט הזה, העולם מתחלק לשניים, לאלו שהכירו את שושני ואלו שלא הכירו את שושני.
2: I know I wouldn't be who I am, but it's from Shoshani.
8: Avait-il donné des cours de physique nucléaire?
2: He was dangerous.
4: משהו לא אנושי, לא אנושי.
1: Et c'est ça qui m'a intéressé, si vous voulez, c'est ce dialogue entre le mythe et la réalité. Il semblerait qu'il y ait vraiment eu cet homme, Monsieur Chouchani, qui savait tout, qui connaissait des milliers de livres, qui connaissait une trentaine de langues, qui était pauvre, mal vêtu, repoussant, qui dormait sur les bancs, qui transformait les gens. Certains l'ont surnommé le Socrate juif.
0: Socrate parce que Socrate n'écrivait pas et qu'en fait, pendant très longtemps, avant qu'arrive votre documentaire, on imaginait un Chouchani enseignant, limité à une parole orale, sans écrit.
1: Voilà, alors attention, spoiler, là, si vous n'avez pas encore vu le film, attention, on va révéler quelque chose. J'ai effectivement trouvé les écrits de Chouchani il y a bien longtemps, et ça change tout. C'est-à-dire, on peut plus parler simplement d'un mythe puisqu'il a laissé des milliers de pages. C'est un peu, si vous voulez, comme on parle de Shakespeare, d'accord, on connaît pas exactement l'identité Shakespeare, mais la première chose à faire si on veut être sérieux sur Shakespeare, c'est de lire Shakespeare. Or, Monsieur Chouchani a laissé des milliers d'écrits et passionnants de philosophie sur sa vie, sur ses amitiés, sur son parcours, sur l'actualité, sur, vous voyez, sur la science, etc. Et on ne peut plus parler de lui comme s'il était juste, voilà, Eliaou, le prophète Élie, ou un démon. Enfin, voilà, c'était un intellectuel, c'était quelqu'un qui vivait pour le monde des idées. Et on ne peut l'approcher, selon moi, que par l'étude de ces textes.
0: Et quand avez-vous entendu parler pour la première fois ?
1: Alors, j'étais adolescent, je suis né à Paris, vous savez, et j'avais entendu parler vaguement du mythe par Elie Wiesel, voilà. Mais j'en savais pas plus.
0: Wiesel en parle, lui consacre plusieurs pages dans son autobiographie.
1: Tout à fait. Mais pour moi, vraiment, le déclic a été une rencontre dans un kibboutz en Israël. J'ai rencontré un vieil homme qui m'a dit, qui m'a parlé avec des éclairs dans les yeux, vraiment, de son maître. Et il disait qu'il n'y a personne qui l'approchait. C'est-à-dire, en général, ceux qui parlent de lui, c'est toujours des termes, des superlatifs. Le professeur Rosenberg dit le monde se partage en deux, ceux qui ont connu Shushani et ceux qui ne l'ont pas connu. Et donc, à l'époque, je pensais qu'il n'y aurait aucune information, vraiment aucun document sur ce mythe. Mais je pensais que, vu l'empreinte qu'il a laissée sur ses élèves, ça valait la peine quand même de faire un documentaire. Mais je m'en suis beaucoup trompé sur ce que je viens de dire. C'est-à-dire que j'ai trouvé en fait trop de documents, trop d'informations, trop d'histoires, trop d'enseignements. Et la difficulté a été de créer un documentaire d'une heure et demie. Parce qu'il a fallu jeter 90% de ce que j'ai trouvé, vous voyez, au montage.
0: Est-ce que vous pouvez nous dire en quelques mots un petit peu quel est l'apport de Shushani à la pensée juive? Par exemple, dans le cas d'Emmanuel Levinas, il semble très clair qu'il a remis le Talmud au centre de la pensée d'Emmanuel Levinas d'une manière qui n'aurait peut-être pas été possible sans Shushani.
1: Tout à fait. Alors, Emmanuel Levinas le disait lui-même. Il disait qu'il avait transformé tous les enseignements qu'il transmet dans ses leçons talmidiques viennent de Monsieur Shushani. Alors parfois il ne dit pas son nom, il dit mon maître prestigieux. Voyez. Alors. Ce qu'il a apporté, c'est non seulement il a redonné les lettres de noblesse à ces vieux écrits vermoulus Levinas, il a montré qu'il y avait un génie de la pensée juive, talmudique, et que c'était une vision du monde, c'était un univers à approcher. Mais ce qui est intéressant, c'était d'abord son approche. Chez tous ses élèves, il commençait par casser l'ego. Il commençait par leur montrer que lui, le clochard, le sans domicile fixe, en savait plus qu'eux. Il a plus lu, il connaissait plus de langues, il avait un esprit tellement incroyable, il jonglait avec les concepts, qu'il humiliait ses élèves. Certains n'appréciaient pas d'accord, mais d'abord cette approche. Mais c'était sa façon de faire, casser l'ego, nous souvenir toujours qu'on n'est pas grand-chose en tant qu'être humain. Il aimait particulièrement le verset du livre de Job qui dit « Nous ne sommes nés que d'hier et nous ne savons rien ». C'est-à-dire qu'en tant qu'être humain, que nous soyons un jeune enfant ou un grand professeur d'université, finalement, notre connaissance est limitée, extrêmement limitée, on dépend tellement de facteurs sociaux, etc. Et lui, qui ne faisait partie d'aucun cadre, vous voyez, il n'était pas ni ceci, ni cela, il n'avait pas de prestige, ni universitaire, ni rabbinique d'ailleurs, il n'était pas un rabbin, il était là pour casser tous les modèles de pensée. Donc la première chose chez les élèves, il leur apprenait la modestie, recommencer à zéro, oubliez tout ce que vous avez vu. Et la deuxième chose, c'est la question. C'est-à-dire, il apprenait à ses élèves à interroger le texte encore et encore. Toujours voir d'une différente optique, c'est assez juif. Et j'ai divisé mon documentaire sur les quatre modèles d'interprétation, le pshat, c'est-à-dire le sens, littéral, l'interprétation, le drash, le remes, c'est l'allusion, et le sod, enfin, c'est le secret. On arrive au secret après beaucoup d'efforts et beaucoup de temps. Mais M. Shushani faisait beaucoup plus que quatre interprétations. On dit qu'il pouvait passer des heures sur un seul verset ou sur un seul mot. Il pouvait donner des conférences de plusieurs heures sur un seul concept. Et passionnante. J'espère pouvoir transmettre un peu de la passion que soulevait M. Shushani dans
9: ce film. M. Shushani nous a raconté avoir été arrêté pendant la guerre. Il est emmené à la Gestapo, qui lui dit « Vous êtes juif ?» Il dit « Mais non, je ne suis pas juif. » On le déculotte, on voit qu'il est circoncis. « Vous voyez bien, vous êtes juif. » Il dit « Non, je suis musulman. » La Gestapo a fait venir un imam qui s'est enfermé avec M. Shushani dans une pièce, et au bout de 2 heures, l'imam aurait dit à l'officier de la Gestapo, « Cet homme est évidemment musulman. Jamais je n'ai autant appris sur le Coran en 2 heures qu'au cours de cette conversation. » Donc voyez l'étendue...
10: Vous croyez cette histoire ?
9: Je la crois. Pourquoi pas ? Je ne soupçonne pas M. Shushani d'avoir voulu se vanter.
11: Sa biographie est complètement floue.
0: Alors, puisqu'on parle de secret, Il y a le mystère des origines de Chouchani, qui est assez vertigineux, c'est-à-dire qu'en fait, on ne sait pas d'où il vient. Mm-hmm. Mais vraiment, ça ne se joue pas, on va dire, entre deux bourgades d'Europe centrale. Hein. Ça se joue entre la Biélorussie et le Maroc, c'est-à-dire que c'est pour le moins éloigné. On ne connaît pas son véritable nom. En fait, on ne connaît presque rien. Mm-hmm. Donc du coup, où en êtes-vous après votre travail documentariste sur les différentes hypothèses Chouchani?
1: Alors, mon approche est plutôt celle de ces élèves très proches qui l'ont côtoyé et qui ne lui demandaient pas son véritable nom. Parce que, en fait, si vous voulez, effectivement, il est né sous une certaine identité quelque part. Mais finalement, qu'il soit Ashkenaz séfarade ou non-juif, d'ailleurs, c'est une des hypothèses qu'il était peut-être non-juif ou mamzer, vous savez, il ne voulait pas qu'on s'intéresse à la biographie individuelle. Il pensait que c'était un peu de la médisance, du voyeurisme. Il voulait qu'on parle de grandes idées. Dans ses écrits, j'ai trouvé énormément d'informations que personne au monde ne connaissait, parce que son jardin secret, si vous voulez, c'était ses écrits. Alors, par exemple, une des hypothèses les plus fréquentes était celle de Hillel Perlman, comme vous avez dit. C'était Hillel Perlman existait, un élève du Rav Kook. C'est fantastique. On connaît Hillel Perlman, on connaît sa famille. Le Rav Kook a écrit deux lettres à Hillel Perlman. Sauf que, dans les milliers de pages de Monsieur Chouchani, il n'y a pas une seule fois une référence au Rav Kook. Alors, est-ce que c'est possible qu'un élève qui aurait étudié quelques années avec le grand rabbin Avraham Yitzhak Kook ne le mentionne pas une seule fois dans ses écrits? Vous voyez, c'est pour ça que je pense que vraiment, il faut revenir un peu à la base, étudier ses textes, et on apprend beaucoup de choses sur son parcours, sur ce qu'il aimait, sur ce qu'il pensait, et certains y travaillent.
0: Comme il y a de la même façon qu'il y a plusieurs écoles talmudiques, écoles de pensée juive, on va dire qu'il y a plusieurs partis pris sur Chouchani. Donc vous, quelle serait à peu près votre option sur Chouchani? Déjà, est-il Ashkenaz ou séfarade? Quel serait son véritable nom? Enfin, si vous aviez à mettre une pièce, où la mettriez-vous?
1: Vous me relancez sur cette question et je vais donc répondre à peu près de la même façon. Son nom était ce n'est pas important. Il fuyait cette question parce qu'il savait que notre mode de pensée en tant qu'être humain, c'est de mettre les gens dans des boîtes. À partir du moment où on connaît le nom de quelqu'un, son âge, sa profession, on pense tout savoir de lui. Or, nous sommes bien plus que ça. Nous avons peut-être une âme. Nous sommes un infini. Ça, c'est un des messages d'ailleurs de Lévinas. C'est qu'à travers le visage, c'est une porte vers l'infini. Et c'est ça. Il voulait nous faire réfléchir, nous dire tout ce que vous pouvez penser sur moi, oubliez. Vous vous tromperez toujours. Donc je préfère rester. C'est ça sa véritable identité.
0: Alors, il fallait quand même un sacré sens du romanesque pour y parvenir.
1: Ouais, il a réussi.
0: Il a réussi au-delà de. Enfin, je veux dire, c'est champion du monde, au moins à ce niveau-là.
10: Il n'est pas possible qu'un homme ait parcouru les quatre coins du monde pendant des années, anonymement, et influencé tant de personnes devenues célèbres. Peut-être s'agit-il de plusieurs individus que l'imaginaire collectif aurait fusionné en un seul héros mythique. Le seul moyen de percer ce mystère, selon moi, c'est de revenir sur les faits. Si cet homme a réellement existé, il a forcément laissé des traces.
0: Alors, ce que je me demande maintenant, c'est, une fois que vous avez réussi à trouver l'essentiel sur Chouchani, c'est en fait pas tant ses mystères que retrouver ses écrits, quel est l'avenir de Chouchani, ou du moins des études sur Chouchani, après votre documentaire?
1: Il y a une élève du professeur Rosenberg à Jérusalem qui a déjà écrit une thèse.
0: Donc, professeur Rosenberg, donc, était élèves de Chouchani.
1: Son dernier, en fait, il est mort dans ses bras, il faut dire. Et c'était un professeur de philosophie aussi extrêmement cultivé dans plusieurs domaines et qui est extrêmement connu en Israël. Donc, une élève du professeur Rosenberg écrit une thèse de doctorat en ce moment même. Elle avait déjà écrit une thèse de premier cycle. Donc, c'est un langage universitaire, c'est pas forcément facile d'accès. Il y a aussi quelqu'un qui travaille à la Bibliothèque nationale d'Israël à plein temps, Dr Lang. Il y a aussi des kabbalistes qui travaillent.
0: Il est important de préciser, du moins dans ce qui transparaît des écrits de Chouchani dans votre documentaire, que ce n'est pas du tout accessible au commun des mortels.
1: Non. Voilà. C'est codé, ça demande beaucoup de travail, Il avait sa façon à lui d'écrire. C'est-à-dire que parfois les rabbins ont des vous savez, leurs lettres. Mais lui, c'est spécial. C'est pour ça que ça marche pas aussi. On me pose souvent la question de l'intelligence artificielle. L'intelligence artificielle étant basée sur les statistiques, lui, il rentre pas dans les statistiques. Voilà, lorsqu'il mêle dans une même phrase la science et les psaumes, la Torah, etc., c'est extrêmement rare. Il y en a pas d'autres comme lui. En tout cas, donc beaucoup de monde y travaille et il y aura des livres, des thèses. Il y a déjà des cours. Il y a déjà des cours sur ces enseignements. Et alors le problème, c'est que c'est très pointu, quoi. Il faudra aussi. J'envisage peut-être de faire un travail de vulgarisation à mon petit niveau, ce que j'ai pu comprendre, peut-être le publier.
0: Michael Greenspan, merci beaucoup.
1: Merci à vous.
0: Et à très bientôt pour une émission cinéma sur Académie.

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1: Bonjour Émilie Fraîche.
2: Bonjour.
1: Alors, Émilie, on se tutoie évidemment, et j'ai beau te connaître depuis très longtemps, quand j'ai regardé ta biographie pour les besoins de cet entretien, j'étais extrêmement impressionnée, parce que d'abord, tu as écrit en une vingtaine d'années plus de 15 livres, tu as écrit des scénarios, tu as écrit deux pièces de théâtre... tu as réalisé ton premier film qui est sorti il y a 2 ans, Les Engagés. Ton dernier livre, Les Amants du Lutetia, sorti l'année dernière, figurait dans la liste du Goncourt. Vraiment, tu es une artiste totale et complète. Tu dessines en plus, j'allais oublier. Et tu peins, tu as 3 grands-fils. Mais ce qui ressort de tout ça, en réalité, et moi, ce qui m'intéresse beaucoup, il y a un vrai fil conducteur, c'est l'engagement. Et t'es engagée, t'es une artiste engagée, tu es une citoyenne engagée, tu es une femme engagée, t'es vraiment dans la vie de la cité, et tes combats depuis toujours, c'est l'antisémitisme, tu te bats contre l'exclusion, contre le radicalisme, contre le racisme, et au fond, tu te bats aussi pour rassembler, tu détestes ce qui sépare, ce qui divise. Tu as écrit un livre qui s'appelait Vivre ensemble, dans lequel tu déconstruis un peu cette expression, mais en même temps, c'est important parce que ça pourrait aussi te définir, et j'ajouterais que au fond, l'écriture te permet, et l'image maintenant, te permet d'aller à la fois dans l'intime et dans ce qui fait société. Est-ce que, et c'est ma première question, tu te définirais comme ça? Est-ce que ça te va?
2: Ça me touche beaucoup, parce que c'est vrai que j'essaye toujours dans mon travail d'articuler l'intime et le politique. Et je crois que mon engagement, quel que soit le support, le média que j'utilise, il naît à chaque fois de la colère. Et je crois que c'est vraiment le moteur de mon engagement, de mon écriture. Et c'est toujours une colère qui est effectivement liée à l'injustice. Que ce soit avec l'enlèvement d'Ilan Halimi, que ce soit avec la mort de Samuel Paty, avec la radicalisation des jeunes filles qui partaient en Syrie, dans Le Ciel attendra, ou dans mon livre Je vous sauverai tous, avec des parents qui se retrouvaient à payer avec une double peine, qui était celle d'avoir perdu leurs enfants et en même temps d'être mis au banc de la société. Les engager, tu l'as dit, sur le
1: ton film,
2: voilà, sur la désobéissance civile, sur qu'est-ce qui nous paraît juste et injuste, à quel moment on choisit entre sa morale et la loi. Et puis peut-être aussi ma formation juridique, voilà, j'ai un DEA de philosophie du droit, et c'est vrai que ce sont des sujets, j'ai l'impression que quand je me suis mise à écrire, c'était très loin de ma formation, et en réalité elle m'a beaucoup nourrie, elle m'a beaucoup construite, et que le politique est partout et m'intéresse.
1: Ça, tu viens d'une famille aisée, juive, bourgeoise, plutôt traditionnelle. Est-ce que cet engagement, cette colère, cette révolte, ça vient de là, de ton jeunesse? Tu as toujours été cette jeune femme ou cette jeune fille révoltée?
2: Ben, je crois que ma première révolte, elle est contre mon propre milieu. D'abord en tant que femme, et je m'en suis rendu compte plus tard, mais je crois que j'ai grandi dans des valeurs qui étaient très patriarcales, et que c'était pas évident d'être une femme. Je me souviens que voilà, j'étais celle qui se levait pour débarrasser mon père, mon frère. Et donc il y a sans doute eu de la révolte là, mais il y a aussi sans doute eu aussi une révolte sociale liée peut-être à quelque chose avec laquelle j'étais pas très à l'aise, d'être dans un milieu aisé, d'avoir l'envie de me tourner vers les autres. Ouais, je crois que ça a joué l'intime.
1: Donc tu écris depuis longtemps tu as commencé par écrire des romans, et puis en 2006 tu écris ce livre La mort d'un pote, qui fait suite à l'assassinat de ce jeune français juif Ilan Halimi, puis un peu plus tard avec la maman d'Ilan, Ruth Halimi, tu écris un autre livre qui s'appelle 24 jours et qui retrace à la fois le calvaire de ce jeune homme et puis l'impuissance à le retrouver des policiers qui le cherchent. On en fait un film, c'est Alexandre Arcadie qui le réalise. Tu es très investie, puisque tu es aussi la présidente du prix Ilan Halimi. Ça a été une nécessité pour toi de faire tout ça?
2: En fait, je publie, il faut remonter un tout petit peu plus tôt, en 2004, je publie un roman qui s'appelle Le sourire de l'ange, suite à une résidence d'écriture que j'avais fait dans un quartier, au Coteau, le quartier des Coteaux. Et donc, dans ce roman, je raconte une difficile histoire d'amour entre un jeune juif et une jeune musulmane, au lendemain de la seconde intifada. Et j'incorpore dans ce roman toutes les premières manifestations d'antisémitisme qui avaient eu lieu au début des années 2000. Et quand l'affaire Ilan Halimi éclate, j'ai l'impression que ce que j'ai écrit n'a pas été entendu. Et donc ça résonne très, très violemment pour moi. Je m'y intéresse tout de suite, je me plonge dans la presse, etc. Effectivement, j'écris très vite ce livre, La mort d'un pote, parce que pour moi, c'est un point de bascule, Ilan Halimi. C'est pas tant l'acte antisémite qui me bouleverse absolument que la manifestation d'un communautarisme qui s'exprime dans sa phase la plus violente avec ce meurtre. C'est-à-dire que quand je vois la photo du gang des barbares, je me dis, ok, la France dans laquelle j'ai grandi, on l'enterre avec Ilan Halimi.
1: Tu dis qu'on a enterré ta jeunesse?
2: On a enterré ma jeunesse parce que la photo du gang, c'est le double inversé de la génération SOS. Et moi, j'étais avec mon petit pins, la main jaune, etc. Et là, je vois des gens de toute confession, de toute couleur, des gens qui font la grandeur de la France, sa diversité, qui s'allient pour piéger un juif, le prendre, le séquestrer, le torturer sur ce poncif antisémite vieux comme le monde, les juifs ont de l'argent. Et là, je comprends que quelque chose bascule. Donc j'écris ce petit texte sur lequel je vais rencontrer la maman d'Ilan, qui, suite à une émission de télé, m'appelle pour me rencontrer. Et elle me propose effectivement d'écrire 24 jours avec elle, ce que je fais. Et c'est vrai que ça a été un combat que j'ai mené sur 20 ans, puisque la création du prix Ilan Halimi contre le racisme et l'antisémitisme, qui vise à saluer des projets de déconstruction des préjugés menés par les adolescents, est quelque chose qui me tient excessivement à cœur, qu'on a monté avec Édouard Philippe, qui continue d'être célébré tous les ans par le Premier ministre, par Gabriel Attal. Donc voilà, on draine beaucoup de jeunes.
1: Et ça marche bien.
2: Et il faut que ça marche mieux encore. Voilà, j'ai envie que plus d'étudiants, plus de profs, plus d'animateurs sportifs s'en emparent, etc. Parce que je crois plus au travail de mémoire qu'au devoir de mémoire. Et surtout, Ilan Halimi, c'est l'antisémitisme contemporain. Voilà, et je pense que c'est très important parce que il y a un processus d'identification de la jeunesse qui est très fort. Et c'est vrai qu'à chaque fois que je vais dans les collèges, dans les lycées, et que les lycéens, les collégiens visionnent 24 jours, ils n'avaient jamais entendu parler, ils ont 14, 15, 16 ans aujourd'hui, ils n'avaient jamais entendu parler du nom d'Ilan Halimi, et tout d'un coup, évidemment qu'ils se projettent. Et ça résonne fort.
1: Et en 20 ans, la société change, puisque effectivement, Ilan Halimi est un marqueur, et ensuite, les actes antisémites, on les voit au fur et à mesure. Depuis 20 ans, et on va revenir après ce qui se passe depuis le 7 octobre. Tu parles avant de ce film que tu as coécrit avec Yvan Attal, Ils sont partout, qui tendait à démonter les clichés contre les juifs, les clichés antisémites, en 2014, je crois, et qui n'a pas très bien marché. Tu dis qu'il y a une incompréhension et tu aimes beaucoup ce film. Mais qu'est-ce que vous vouliez dire dans ce film ?
2: C'était vraiment le projet d'Yvan. Il voulait faire une comédie à sketch sur l'antisémitisme, entrecoupée de son angoisse chez le psy face à cette montée des actes antisémites. Et il m'a proposé d'écrire avec lui. Et j'ai commencé à écrire un des sketchs qui est ras-le-bol de la Shoah. Puis on a travaillé ensemble sur les suivants. Et oui, je suis assez fière de ce film et je l'aime beaucoup parce que je trouve que c'est une proposition très singulière, que la violence de la réaction de ce film, pour moi, est symptomatique du problème qu'il y a autour de ça. Les gens se sont sentis, entre guillemets, pris en otage ou jugés. Voilà, ils ont eu du mal à le recevoir. Mais je pense qu'avec le temps, c'est plus facile parce que j'ai beaucoup de retours de gens qui le voient sur Netflix ou en vidéo et qui se disent « Ah oui, mais à le revoir aujourd'hui, on mesure, à le revoir après le 7 octobre, on mesure à quel point... Effectivement, il était
1: précurseur.
2: Il était précurseur. Il disait quelque chose.
1: Et ouais. Justement, à propos du 7 octobre, depuis le 7 octobre, cet antisémitisme que tu combats depuis 20 ans, est-ce que cette résurgence, mais de façon absolument monstrueuse et inouïe, et en France et dans le monde, ça t'a surpris? Est-ce que ça t'a
2: Moi, cet antisémitisme-là, je le subis à chacun de mes écrits sur les sujets que je traite. Donc, j'ai pas tellement été surprise. Ce qui me Ce qui me fait très peur, c'est l'inversement de toutes les valeurs. C'est les mots n'ont plus de sens, en fait.
1: Oui, en tant qu'auteur, par exemple.
2: C'est vraiment en tant qu'écrivain, voilà, c'est-à-dire que Israël devient un État nazi. Il y a un génocide, donc en fait le mot de génocide qui est mis sur le même niveau que ce qu'ont vécu les Arméniens, que ce qu'ont vécu les Tutsis, que ce qu'ont vécu les Juifs pendant la guerre. Quand on connaît la société israélienne, on ne peut pas parler de génocide. Je veux dire, on peut critiquer le gouvernement d'extrême droite israélien, on peut considérer que la réponse au 7 octobre est disproportionnée, est scandaleuse, qu'elle doit s'arrêter. Enfin, moi, je suis vraiment très attachée à la démocratie, à la liberté d'expression, à la pluralité des opinions, à ce qu'il y ait des espaces qui soient conservés pour qu'on puisse échanger. Mais je pense que si on vide les mots de leur sens, alors justement, on ne peut plus se parler. Et d'ailleurs, c'est parce qu'il y a tellement de crispation autour de ces mots que le dialogue est rompu et que le dialogue est impossible. Et quand je vois à quel point aujourd'hui le Hamas utilise les outils de la démocratie, hier encore, il disait que le gouvernement américain portait atteinte à la liberté d'expression des étudiants pour combattre Israël, qui est la seule démocratie de la région, c'est pour moi qui suis auteur et qui travaille sur les mots, c'est absolument terrifiant.
1: Et on a perdu justement cette bataille-là qu'il faudrait
2: regagner. Cette bataille du narratif.
1: La bataille du narratif, il faudrait gagner. Mais toi-même, tu as été très récemment victime d'un boycott. Tu devais participer à une soirée avec Amnesty International justement pour parler des civils et israéliens et palestiniens. Et certains qui devaient participer aussi à cette rencontre n'ont pas voulu le faire parce que tu étais présente. Et Amnesty a annulé la rencontre. Comment est-ce que tu as vécu ça ?
2: Énorme blessure. Énorme blessure parce que Amnesty International était un compagnon de route. C'est une association internationale qui a accompagné la sortie de mon film Les Engagés sur le sauvetage des exilés à la frontière italienne. Nous avons travaillé ensemble à un plaidoyer pour la protection des mineurs isolés. Donc c'était mes copains, quoi. Enfin, je veux dire, j'ai été dans toutes leurs antennes locales pour aller parler du sort des migrants, etc. Et donc, ils m'invitent pour venir dans une soirée qui s'appelait We Are Civilians, pour parler de toutes les victimes. Ce n'était pas une soirée politique, mais une soirée artistique. Je venais parler des otages, et notamment d'une otage musulmane, bédouine, qui a été enlevée le 7 octobre dans un kibbutz.
1: S'il ne savait pas.
2: Ce qu'il savait. Ce qu'il en plus savait. Parce que j'avais dit, voilà, ils ne connaissaient pas la teneur de mon texte, mais ils en connaissaient le sujet. Et ils m'ont abandonné. Ils se sont soumis aux pressions de quelques artistes. Je pense que c'est Camélia Jordana. Je ne l'ai jamais dit, mais je le dis là, en ayant fait le tour de table de qui avait suffisamment de poids pour faire capoter une soirée au Théâtre du Châtelet avec 2000 ou 1500 ou 2000 invités. Je pense qu'il n'y avait que Camélia Jordana. Et j'en suis absolument meurtrie.
1: Et t'as essayé de parler après avec eux, c'est fini, le dialogue est rompu.
2: Voilà, j'ai été vraiment consolée par une longue lettre que Laurent Godet a écrite à Amnesty International pour dire à quel point il était scandalisé qu'on...
1: L'écrivain, Laurent Godet, oui.
2: Voilà, qu'on me désinvite. En fait, et le prétexte, c'était qu'il y a deux de mes tweets qui ne convenaient pas à certains des invités, et notamment mon refus de parler de génocide à Gaza. Or, moi, que ces gens-là utilisent le mot de génocide ne me convient pas, mais ne m'empêche pas de parler avec eux. C'est pas parce que je ne suis pas d'accord avec eux que j'ai envie de les réduire au silence.
1: Ouais. Voilà. C'est ça, c'est la grande différence. Tu toujours à propos du 7 octobre, tu t'es rendu, je crois, en novembre, il me semble.
2: Début décembre,
1: en Israël, dans les certains des kibbutz. Tu as visité certains des kibbutz où ont eu lieu les massacres perpétrés par les terroristes du Hamas. Tu en es revenu assez bouleversé. Tu as écrit une tribune dans l'Obs. Qu'est-ce qui t'a marqué? Et la deuxième sous-question, si j'ose dire, c'est qu'est-ce que tu penses du conflit actuel au bout de 6 mois de guerre ?
2: Ce qui m'a complètement bouleversée, d'abord, c'est le sentiment physique. le chant des oiseaux, la magnificence des arbres qui demeuraient dans ce chaos incendié de ces maisons brûlées qui, évidemment... je crois qu'il y a quelque chose de l'ordre de la mémoire génétique qui ressort avec le 7 octobre, d'histoire des pogroms, d'histoire de la persécution juive depuis que le peuple juif existe, qui était physiquement perceptible dans ce décor-là. C'est la proximité, évidemment, avec Gaza. On pouvait voir Khan Younes à portée de vue, de voir que ces gens-là aussi croyaient à la paix pour pouvoir vivre à cet endroit-là du territoire, avoir leur témoignage. Et peut-être ce qui m'a le plus bouleversé, c'était un des survivants qui disait « Ils nous ont tout pris, ils nous ont même pris nos parents. Beaucoup de civils, et pas seulement des terroristes, ont pillé nos affaires, ont volé nos maisons, nous ont kidnappés, ils nous ont tout pris, mais ils ne nous prendront pas ce que nous étions avant le 7 octobre. » Et ça, c'est quelque chose qui me bouleverse et qui me reste comme une sorte de guide, c'est-à-dire préserver son humanité. Être capable, en dépit des événements, de préserver son empathie pour l'autre. Voilà, de considérer que derrière les chiffres, derrière les nombres, derrière les décisions, derrière les événements, derrière les articles politiques, derrière les articles journalistiques, pardon, ce sont des vies dont on parle.
1: Oui, d'autant plus qu'effectivement, tous ces kibboutz là étaient des kibboutz peuplés par des gens de gauche, empathiques avec leurs voisins, qui essaient de les protéger, de les aider. Et finalement, c'est ça aussi qu'ils ont tenté de prendre. Et c'est très beau, ce témoignage.
2: Je pense qu'ils n'ont pas simplement assassiné des Juifs, ils n'ont pas simplement assassiné des Israéliens, ils ont aussi assassiné le processus de paix.
1: Bien sûr.
2: Et quelque part, ce témoignage allait dans le sens de ça, cette volonté de tendre vers cela, vers une paix possible, vers une cohabitation, vers la création de deux États. On ne veut pas qu'ils nous prennent ça aussi.
1: Et quel est ton sentiment sur le conflit actuel ?
2: J'avoue que je navigue complètement à vue. J'ai pas vraiment d'avis sur la question. Je me sens pas tellement légitime à en avoir non plus. J'ai cette espérance, évidemment, de deux États qui puissent cohabiter. Mais je vois la difficulté du dialogue partout ailleurs. Je comprends aussi très bien que si jusqu'à présent j'ai pas pu vivre en Israël, je ne peux pas non plus vivre sans Israël, que ce n'est plus un refuge et que ça c'est terrifiant pour les Juifs du monde entier. Voilà, et que cette montée de l'antisémitisme sur laquelle je travaille depuis 20 ans et que j'explore depuis 20 ans, elle est exponentielle, elle est partout, elle est sur les campus, elle est terrifiante. Et je n'ai pas un ami, une relation, une connaissance juive qui ne s'inquiète pas de son devenir, du devenir de ses enfants, et ce sentiment partagé de la peur est quelque chose qui, que je sais.
1: Tu as écrit deux pièces de théâtre. Je voulais qu'on parle d'abord de celles que j'ai... Enfin, j'ai vu les deux d'ailleurs, qui sont formidables, mais j'ai assisté à la lecture de ta pièce qui s'appelle Le Professeur, avec Charles Berling, dont j'espère qu'il restera le comédien principal. Le Professeur, c'est Samuel Paty. Et tu racontes dans cette pièce, qui n'a été jouée qu'une seule fois, enfin en tout cas lue qu'une seule fois pour l'instant.
2: Le texte sera en librairie le 16 octobre.
1: D'accord. Et la pièce sera jouée...
2: Dans la foulée.
1: Et donc tu racontes toute l'histoire de Samuel Paty, un peu comme tu avais fait avec Ilan Halimi, c'est-à-dire que tu as retracé la dernière semaine ou les derniers 10 jours depuis le moment où Samuel Paty donne ce cours d'histoire, d'instruction civique à des jeunes gens demandant et prend comme exemple les caricatures en demandant à ceux qui seraient potentiellement choqués de sortir jusqu'au moment où il est assassiné par un terroriste tchétchène. C'est très fort. Et là encore, c'était important pour toi de le faire comme tu l'as fait pour Ilan Halimi, comme tu l'as fait aussi, et tu le rappelais en début de cet entretien, avec ton film et ton livre sur la radicalisation des jeunes filles qui partaient rejoindre Daesh. Ça fait partie de ton engagement aussi.
2: Pour moi, ce qui s'est passé avec Samuel Paty, c'est un basculement aussi fort et aussi symptomatique que celui d'Ilan Halimi dans le paysage de la société française. C'est vraiment, En fait, je crois que c'est le premier attentat islamiste qui nous renseigne moins sur le terrorisme que sur nos renoncements. Et je me souviens que Max Milo avait édité le rapport Aubin sur les signes d'appartenance religieuse à l'école, donc en 2004, et ils avaient demandé à plusieurs écrivains de commenter ce rapport. J'avais produit un texte dont le titre était « Les compromis suicidaires ». Et ce que j'ai voulu mettre en avant dans Le Professeur, c'est exactement les compromis suicidaires. L'affaire Samuel Paty, elle nous renseigne très peu sur les islamistes, mais elle nous renseigne, parce qu'on sait qui ils sont, on sait comment ils avancent, etc. Elle nous renseigne sur nous. Comment la démocratie est tellement fragile par rapport à ce nouveau fascisme, par rapport à cette violence, comment on n'a pas les outils pour se battre contre ça, et quand on les a, on n'est pas capable de les actionner, et comment eux, en revanche, utilisent des choses de l'ordre de la démocratie pour venir nous attaquer sur notre terrain. C'est-à-dire nous taxer de racisme, par exemple, qui est quand même une des fautes majeures, enfin qu'on considère moralement comme majeure. Donc voilà, ils nous taxent de racisme pour pouvoir faire de l'entrisme et finalement porter atteinte à nos valeurs fondamentales de vivre ensemble, qui sont notamment la laïcité. Et donc, voilà, c'est tout ça que j'ai voulu éclairer et comment cet homme qui n'a commis aucune faute, doit tout de même s'excuser de quelque chose qu'il n'a pas fait. C'est absolument kafkaïen. Et comment l'État français, à travers tous ses rouages, de la principale jusqu'au ministre, va se focaliser sur une chose, c'est la menace édictée par les islamistes, qui est le scandale. Voilà. Vous allez avoir des journalistes, et on va faire sortir dans la presse qu'un professeur de l'éducation nationale discrimine et raciste. Et c'est leur seule angoisse.
1: C'est le fameux pas de vague, quoi.
2: C'est leur seule angoisse. Mais ils n'ont pas du tout l'angoisse que Samuel Paty soit atteint dans son intégrité physique, alors que de jour en jour, pendant ces 10 jours, 11 jours, la menace, les menaces de mort, les manifestations de haine se multiplient sur les réseaux sociaux. Et ils sont tellement focus sur la peur d'être traités de racistes qu'ils ne vont pas mettre en place de protection policière autour de cet homme. Ils ne vont pas le sortir de l'éducation nationale en lui disant « Écoute, reste chez toi. » Parce qu'en fait, là, le danger est réel, il est partout. Et la menace, elle est pas simplement autour du collège. On est en plein procès des attentats contre Charlie. Il y a des fatwas qui ont été pris par le Pakistan. Il y a un contexte international aussi qui est, voilà, 15 jours avant, il y a deux inconnus, deux anonymes qui ont été attaqués à la feuille de boucher, qui sont entre la vie et la mort dans la rue des anciens locaux de Charlie Hebdo. Donc tout ce contexte-là n'inquiète personne. Et je pense que Samuel Paty, cette histoire est possible parce qu'on a derrière nous 20 ans de renoncement.
1: Et on a 20 ans de renoncement et on continue à renoncer puisqu'il y a eu l'affaire Dominique Bernard qui a été aussi assassiné quelques jours après le 7 octobre. Et puis il y a ce proviseur de Ravel menacé de mort qui est obligé à 3 mois de la retraite de démissionner.
2: Et il n'est plus question des caricatures.
1: Non.
2: Il est question juste d'être prof d'histoire. Et il faut comprendre aussi que quand on va à l'école de la République, c'est pas un supermarché. On vient pas simplement apprendre du savoir. On adhère à un projet qui est de former des citoyens libres. C'est ça qu'on vient chercher quand on met ses enfants à l'école. Ce contrat-là de départ sur l'adhésion aux valeurs républicaines, elle n'est pas assez conscientisée et elle n'a pas été assez rappelée. Parce qu'on pensait que sur les valeurs, on n'avait plus besoin de faire le job. Que c'était quelque chose d'acquis. Et on se rend compte depuis, grosso modo, depuis le 11 septembre, qu'on a un ennemi face à nous, l'ennemi des démocraties, qui est cet islamisme radical et qui vise à mettre à bas nos valeurs, nos lois, nos façons de vivre. Donc pour moi, c'est vraiment le même combat à mener, en fait. Le combat contre l'antisémitisme, le combat contre les violences faites aux femmes, le combat pour la liberté d'expression, pour la liberté de penser, pour les arts, pour la possibilité de boire des coups en terrasse, pour la possibilité d'aller dans les musées, de regarder des images de nus, ça s'inscrit exactement dans le même combat contre ce fanatisme islamiste.
1: Et pour
2: islamiste.
1: La démocratie, ouais. Et bien sûr. Tu penses qu'il est trop tard pour réagir, enfin, en tout cas à l'école, puisque c'était...
2: Non. Non, parce que je pense qu'il y a énormément de professeurs qui font un travail magnifique, qu'à titre personnel, à chaque fois que je vais à la rencontre des élèves, finalement, c'est ce qui me console le plus, parce que je me dis, mais ils sont géniaux, ils sont pleins d'idées, ils sont pleins d'enthousiasme, et quels que soient les publics, et je vais dans des quartiers difficiles, compliqués, et le dialogue est possible, la rencontre est possible, donc non, je pense pas du tout que ce soit trop tard, je pense juste que les professeurs doivent être aidés, accompagnés, armés, mieux payés, et que ça relève de la volonté politique, ouais, en fait.
1: Qui n'est pas encore totalement...
2: Voilà. Et la volonté politique, il ne faut pas se mentir, c'est de l'argent. Ouais. Ce n'est pas juste des déclarations d'intention.
1: Au théâtre, toujours, puisqu'on parlait de Samuel Paty, mais tu as écrit une pièce avant, bien avant, puisque ça fait il y a 10 ans que tu l'as écrite, Un prince, qui est magnifiquement interprété par Samy Bouajila, qui a été joué en novembre ou en décembre, je ne sais plus, et puis ensuite... elle a été reprise en début d'année. Alors là, c'est un tout petit peu différent, mais au fond, c'est la même histoire. Et c'est encore un de tes combats, toujours. C'est l'histoire d'un SDF d'origine algérienne, dont le père est un immigré algérien, qui est venu en France pour travailler, pour apporter sa force vive à l'expansion française, à l'économie française. Et il y a un dialogue entre le père et le fils. Le père est mort, le fils est sur son tas, j'allais dire, presque de fumier, comme Job. Et passe des thèmes. D'abord, c'est très poétique, très beau, et puis passe des thèmes comme ça sur le racisme, sur l'exclusion, la difficulté de vivre ensemble, l'exil. C'est très beau aussi.
2: L'exil, la rue, l'injustice
1: aussi. C'est toujours
2: déracinement.
1: Le déracinement, c'est toujours ce qui te travaille, ce qui t'importe, ce qui
2: l'arrachement.
1: L'arrachement aussi.
2: Ouais, je crois que c'est vraiment ce qui traverse tous mes textes.
1: L'arrachement à quoi ? L'arrachement à...
2: L'arrachement, l'accident peut-être. Mm-hmm. L'accident de la vie, l'arrachement à la normalité, à la paix. à la paix.
1: Dans Les Engagés, ton film, ton premier film que tu as écrit et réalisé, qui est sorti en 2022, qui est un beau film... tu parles alors encore d'un autre thème qui rejoint tous tes thèmes de prédilection, qui est l'affaire des Sept de Briançon, ces gens qui, dans la montagne, ont aidé des immigrés, des migrants, on va dire, à franchir ces montagnes terriblement hostiles et enneigées, et à leur venir en aide. Et ça se passe plutôt mal, et c'est difficile. Là encore, l'intime rejoint le politique. Et tu disais que ce film était aussi... un hommage à ceux qui ont sauvé tes grands-parents maternels, qui ont dû se cacher pendant la guerre, qui ont dû avoir des faux papiers, et que tu rendais aussi hommage aux gens qui désobéissent. C'est très beau, cet hommage à quelque chose qui, au fond, n'est pas une qualité, mais qui en devient une.
2: Je voulais que le film s'appelle comme ça, la désobéissance au départ, parce que c'est une valeur qui m'est chère. Je trouve que, d'abord, elle n'est pas inculquée. C'est très, très difficile de désobéir. Et je trouve que dans la société dans laquelle on vit, c'est une question qui nous anime de plus en plus. À partir de quel moment on considère que la loi est juste ou qu'elle ne l'est pas, comment on reste fidèle à ses valeurs, en fait. Et j'ai cru longtemps que j'allais écrire loin de moi avec cette histoire et que j'allais raconter les Sept de Briançon. Et effectivement, c'est finalement un film qui est très, très autobiographique, dans le sens où, sur le fond, il est très, très intime, parce que oui, c'est un hommage que je rends, même si je fais aucune comparaison entre le statut des migrants d'aujourd'hui et des juifs d'hier, évidemment. Il n'y a pas pour le coup de génocide sur les exilés d'aujourd'hui, il y en avait sur les juifs d'hier. Et quand on désobéit, on risque pas de mourir. Mais le principe de se mettre soi-même en danger, de risquer d'aller en prison pour être conforme à ses valeurs est quelque chose qui me touche, parce qu'effectivement, mes grands-parents, enfin ma grand-mère, a reçu de sa voisine une fausse carte d'identité. Qui en 43, à la veille d'une rafle à Paris, elle habitait avenue Simon Bolivar, lui a permis de prendre le train et d'aller passer le reste de la guerre avec sa maman et son fils, donc mon oncle, à Tarbes. Et cette carte d'identité, en fait, je me suis rendu compte que je l'avais toujours sur moi depuis sa mort, en l'an 2000.
1: Donc comme un peu un talisman
2: Comme un talisman, comme le fait de ne pas oublier... d'où je viens, et sur la question de l'antisémitisme et de mon pessimisme par rapport à ça, c'est une réponse optimiste de me dire, mais moi, je dois ma vie et mes enfants, je dois la vie de mes enfants à des gens qui ont été capables de désobéir et de nous sauver.
3: Donc,
1: merci infiniment. Merci beaucoup. Pour c'était très très intense et très émouvant aussi et très très intéressant. Merci infiniment.
2: Merci Michel.

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4: C'est un immense honneur et un immense bonheur pour nous et RCJ ce matin d'être en compagnie de Boualem Sansal. Bonjour Boualem.
5: Bonjour. Bonjour mes amis.
4: Merci beaucoup de nous accueillir ici chez vous, exceptionnellement. Je l'ai dit, c'est un bonheur parce que pendant des mois, pendant tous ces jours où vous étiez en détention, nous pensions à vous, nous parlions de vous, nous lisions vos livres, nous citions vos phrases et nous espérions que ce jour viendrait où vous serez de nouveau à votre micro, à notre micro. Ce jour est arrivé.
5: Ce jour est arrivé.
4: Tout arrive et ce jour est arrivé et on va parler avec vous, Boualem, de votre livre qui vient de paraître chez Grasset, La légende, libre méditation d'un prisonnier encombrant. C'est peu de dire que c'est un livre évidemment éminemment bouleversant, mais au-delà de cela, c'est un livre de combat. Et vous le dites d'ailleurs dès le début, et c'est vrai que ça nous fait du bien de voir à quel point dans ce livre vous avez évidemment gardé toute votre force littéraire, mais toute votre force aussi mentale pour nommer les faits. C'est ce que vous dites dès le début.
5: Oui, oui, absolument. Ben, je crois que c'est tout l'enjeu est là, c'est que on est dans un monde qui est hostile. De plus en plus, on se rend compte que nous vivons dans un monde hostile, un environnement hostile, mais qui de plus en plus nous impose ses règles, sous forme de diktats, des menaces de mort et tout ça. Et puis on se rend compte que cette situation est en train de nous dessaisir de notre propre identité, au profit de l'autre, de notre langue. On ne parle plus de notre pensée et finalement on est en train de, on se laisse aller, on coule dans voilà, il y a une offre qui est là, qui nous emporte et puis c'est terrible parce que on trouve beaucoup de confort dans c'est vrai que la lâcheté est un grand confort. Ça oui, voilà, il y a la honte évidemment. On peut avoir honte un petit moment, mais après, on se construit des justificatifs. On dit quand même, non, je suis pas lâche, je le fais pour mes enfants. Et ainsi de suite, je le fais pour la préservation de, je ne veux pas ajouter à, etc. Et on se construit un justificatif comme ça, pour justifier sa lâcheté individuelle. Et puis, et l'étape suivante, c'est ça qui est, et on y est en plein là-dedans, c'est qu'on devient un agent actif de la chose. Mmh. Voilà. Non, je le justifie pour moi, mais je dis enfin quand même, sans ça, tu devrais pas dire des choses comme ça. Tu sais que ça crispe, tu sais que et on devient soi-même son propre policier. Et ça, c'est terrible. Et une fois que le piège s'est refermé sur toi, c'est fini, tu peux plus en sortir.
4: Mais dans le livre, on le comprend et on va parler évidemment de votre récit, Boualem Sansal, quand vous dites que vous parliez à vous-même, peut-être pour moins parler, on voit que pas du tout, votre courage, vous l'avez.

0: avez gardé pendant toute cette période de détention, avec évidemment des moments extrêmement durs que vous racontez et dont on va parler, mais quand vous vous retrouvez face au juge, entre guillemets, parce qu'est-ce vraiment un juge, vous maintenez ce que vous avez à dire, est-ce que vous avez toujours dit ?
1: Ah oui, mais il faut y veiller, parce qu'on peut aussi par glissement, on ne se rend pas compte, on peut aussi glisser petit à petit vers... on peut être influencé, tomber sous le... Et il faut être vraiment très vigilant et maintenir son discours de manière ferme. À partir du moment où on se dit, tiens, je vais peut-être y mettre un petit bémol ici, vous êtes mort.
0: On peut pas c'est mettre
1: fini.
0: De bémol.
1: C'est fini. Non, c'est la grande question, c'était islam, islamisme.
0: Mais en même temps...
1: Cette supercherie, ouais, on a été installé... quelques années, pour des raisons qu'on peut comprendre. À cette époque, c'était tout nouveau, et bon. Et ça commençait à apparaître comme étant une protection générale. Il vaut mieux éviter ça, les crispations, les trucs. Et puis, on est mené de, et à tout accepter. Or, non, l'islamisme n'est qu'une partie apparente. Le problème, c'est l'islam. Évidemment, c'est l'idéologie elle-même. L'islamisme n'est qu'une façon de conjuguer la chose. Ça se fait d'une certaine manière en Algérie, d'une autre manière en Iran. C'est de la technique. L'idéologie, le fond, c'est ça qu'il faut. Et là, on n'y arrive pas encore. Ça devient presque criminel de dire questionnons l'islam, l'islamisme, c'est fini. On a passé la main maintenant au service de sécurité. C'est eux qui gèrent ça. Ils le font plutôt très bien. Il y a de moins en moins d'attentats. Ils arrivent à contrôler la situation. Mais ça permet de cacher tout le reste. L'islam qui se répand comme l'humidité dans une maison. Par où elle rentre, cette humidité, je sais pas, elle est partout. Elle est dans les murs, elle est dans le linge, elle est partout. Eh ben, on est en plein là-dedans.
0: Alors, Boualem Sansal, dans le livre, La légende chez Grasset, vous racontez évidemment quasiment jour par jour, mais est-ce que vous aviez vraiment la notion des jours? Vous parlez beaucoup de Camus dans le livre. Alors j'ai repris quelques citations de votre livre et quelques citations de Camus. On va essayer de vous faire dialoguer comme ça à quelques années. Dans L'étranger, Camus disait, enfin son personnage, « J'avais bien lu qu'on finissait par perdre la notion du temps en prison, mais cela n'avait pas beaucoup de sens pour moi. Je n'avais pas compris à quel point les jours pouvaient être à la fois longs et courts, longs à vivre sans doute, mais tellement distendus qu'ils finissaient par déborder les uns sur les autres. Ils y perdaient leur nom. Les mots « hier » et « demain » étaient les seuls qui gardaient un sens pour moi. » Ça, c'est L'étranger dans Camus. Mmh. Et vous-même, Boualem Sansal, pendant votre récit, vous dites à quel moment le temps, surtout dans les premiers jours où vous arrivez, il n'y a plus de notion, parce que vous arrivez à peine à voir quand c'est le jour, la nuit, de par les circonstances de votre détention. Ouais.
1: Mais en fait, c'est presque évident. On vit dans un autre milieu, donc qui est une prison aussi, hein. Mais c'est une prison qu'on a construite de ses mains. On vit dedans. Il y a des règles, on les accepte. Et puis subitement, on sort de ce monde et on est placé dans un autre monde. Et là, on n'a ni la langue, ni les codes, ni même les repères physiques. Parce qu'on est dans une partie de la. Moi, j'étais dans une prison qui est gigantesque, 400 hectares. 6000 prisonniers. Chaque jour, il y a 400 prisonniers qui entrent et 400 qui sortent, qui sont libérés ou qui changent de prison ou qui vont à l'hôpital, etc. Et vous devez en quelques jours tout réinventer pour pouvoir vivre dans ce milieu-là. Vous n'avez ni les langues, ni les repères, ni les codes, ni rien. C'est ce que j'appelais la dépossession de tout, quoi, du temps, de l'espace et de... Et il y a un vieux prisonnier, j'aimais bien discuter avec les vieux prisonniers, parce que les autres, bon, ils sont comme moi, ils viennent d'arriver.
0: C'est donc, le choc.
1: Ça, ouais. Ça saigne, ça pleure, ça. Ouais. On est encore les vieux prisonniers sont zen. Et quand ils parlent, c'est toujours très profond, il faut bien... Et ils ne le font pas pour être profond, c'est naturel. Un des prisonniers qui m'a dit, Monsieur Sansal, la première semaine, tu es encore Boualem Sansal, tu es un écrivain, tu sais qui tu es, et etc. Et puis tu sais où tu es là, collé là, condamné, tu sais tout. Et il m'a dit, il va arriver un moment, où c'est fini, tu n'es plus Boualem Sansal, tu es 46611, numéro d'écrou. Ton identité, tu vas l'oublier, et tu vas oublier ton monde. C'est juste, peut-être tu te souviendras du visage de ta femme, encore. Perte d'identité, perte de tout. Et il me dit, et c'est pas fini. Et il m'a dit, la troisième étape, c'est pour les gens comme moi, c'est que tu es la prison. Tu étais encore Boualem Sansal, tu deviens un prisonnier dans une prison. Tu essaies de comprendre les codes et de t'insérer là-dedans. Arrive la troisième étape où tout ça est abandonné. Tu es toi-même la prison. Elle est en toi. J'ai pas passé beaucoup de temps, donc je sais pas ce que ça veut dire, mais j'ai ressenti ça vraiment, intellectuellement, on le comprend. Mmh. À un moment donné, à force de vivre dans un milieu, on finit par, finalement, les atomes, tes atomes se mélangent aux atomes des murs, et ça, c'est terrible. Et alors, la conclusion, il me dit, c'est que moi, je veux plus sortir, je peux plus me réhabituer maintenant. Il me dit, je suis la prison. Et donc, je veux qu'il me garde. Il est condamné à 45 ans, il en a fait déjà 40. Non, c'est dur. C'est des défis énormes. C'est des défis énormes. Ton corps, on est habitué à une vie encore confortable, on contrôle ce qu'on mange, ce qu'on boit et tout ça. Et puis, du jour au lendemain, c'est tout autre chose.
0: Est-ce que vous étiez imaginé?
1: C'est notre nourriture, elle est infecte. Et donc, tout doit s'habituer, pas seulement sa tête, mais son estomac. Moi, jusqu'à présent, j'arrive pas encore à me nourrir normalement. Ça fait déjà 6 mois. Mmh. Et dès que le moindre écart, et c'est terrible. C'est des diarrhées incroyables, c'est des douleurs incroyables. Il faut y aller mollo pour retrouver voilà.
0: Combien de jours vous avez passé en détention, Boualem Sansal?
1: 363, je crois. Une année, moins
0: 2 jours.
1: Moins 2 jours, voilà.
0: Est-ce que vous auriez imaginé un jour être en détention comme ça dans votre propre pays?
1: Oui et non. Oui et non, parce que je vis en Algérie. Et donc, toute ma vie, j'ai vu et j'ai entendu parler de gens qui ont été arrêtés, des intellectuels, des hommes politiques, assassinés, arrêtés ou exilés. C'est un univers que je connais quand même. Durant toute, on va dire, avant de devenir écrivain, pour moi, c'était quelque chose de théorique. Ça arrive, mais aux autres, pas à moi. Moi, j'étais un enseignant, un universitaire, vivant dans des milieux à peu près protégés, tout ça. Mais à partir du moment où j'ai commencé à écrire, oui, ça a été... C'est un questionnement très, très... Moi, je me souviens quand j'ai envoyé mon premier roman à Gallimard, Le Serment des Barbares, il y a donc 28 ans maintenant, 27 ans. Bon, ouais, il a reçu, ok, très bien, il m'invite, je viens à Paris, je déjeune avec Antoine Gallimard et Jean-Marie Laclaftine, celui qui serait mon éditeur littéraire. Et puis, il me dit, à un moment donné, comme ça, sur le ton de là, Boualem, je pense que tu devrais publier sous pseudo. Quoi? Oui, parce que là, franchement, ton livre, mon Dieu, le régime, Et là, j'étais devant une situation nouvelle de manière abrupte.
0: Oui.
1: Alors, 30 secondes avant, j'y pensais pas. Pour moi, c'est normal. J'ai écrit, j'ai écrit des livres techniques, j'ai d'économie. Oh, j'ai dit, je vais y réfléchir. Je vais en parler avec ma femme. Et puis, donc, je suis rentré et je lui ai dit, bon, voilà, ils vont publier le livre, ils pensent que ça va être un livre qui va être très remarqué, qui va provoquer beaucoup de choses, et ils me recommandent de publier sous pseudo. Alors, ça a été vraiment une interrogation très, très, très longue. Et c'est quand on est confronté à des questions comme ça qu'on arrive à se découvrir. Parce que moi, j'étais un petit fonctionnaire, un petit enseignant, point. Et là, le jour où j'ai avec ma femme, après une discussion, on est arrivé à cette conclusion. Non, si tu publies, il faut publier sous ton nom. Et alors, du coup, là, je suis devenu avec quelqu'un d'autre. Parce que je me suis dit, je vais finalement assumer, il va se passer des choses, mais je vais les assumer. Et je sais pas, j'ai senti que c'était presque indigne de publier comme ça, par cachette, en cachette, quoi. Et qui plus est, même Antoine m'avait dit, tu devrais même venir ici. Tu t'installes, comme ça, t'es tranquille. Voilà. Donc ça m'a... Deux questions essentielles, rester ou partir, pseudo ou pas pseudo. C'est fait avec ces deux questions.
0: Donc vous avez choisi de ne pas avoir de pseudo,
1: de rester là-bas et de publier
0: et de vivre entre les deux, de continuer à vivre en Algérie. Alors dans le livre Boualem Sansal, la légende aux éditions Grasset, vous expliquez dès le début du livre effectivement. Alors vous dites le lecteur, il connaît l'histoire évidemment puisqu'on l'a vécu, certains ont suivi plus ou moins votre détention, ont signé des pétitions, ont été ont fait ce qu'ils ont pu, et vous dites un peu plus loin, car il y a bien eu une légende, elle est née en prison, elle s'est propagée dehors, elle m'a porté comme une vague porte un corps, parfois elle le sauve, parfois elle le noie, et j'ai mis du temps à comprendre que la légende, même quand elle nous protège, nous prend quelque chose, notre droit d'être simplement un homme. C'est quoi cette légende et pourquoi vous avez voulu donner ce nom au livre Boualem?
1: Mais c'est une question de philosophie, vieille comme le monde. Cet objet, tant que je le nomme pas, il n'existe pas.
0: Oui.
1: Ah, on ne sait pas ce que c'est. Donc nommer, c'est créer une situation. Donc à partir du moment où on dit c'est un téléphone, on rentre dans tout ce que le mot téléphone va impliquer et tout ça. J'ai perdu la...
0: La légende, pourquoi avoir nommé la légende?
1: Quand, il faut faire un peu d'histoire, c'est que moi j'ai été arrêté le 12 novembre, et pendant toute la première semaine, j'étais je ne sais pas où j'étais. J'ai été arrêté à l'aéroport. On m'a mis dans un sous-sol pendant plusieurs heures. Et puis, on est vers minuit, 1h du matin. On est venu me chercher, menotter, bâillonner et amener dans un endroit où j'ai passé donc une semaine, dans quasiment le noir. J'ai vu personne, juste une main qui le matin ouvre le petit truc, me tend un verre de lait et un morceau de pain, paf, et puis c'est tout. Et après, comment expliquer ça? Ben, je sais pas. Moi, il m'a semblé que plus tard, j'ai compris que peut-être c'était pour créer une sorte de suspense et de sidération. Donc, moi, au bout de 7 jours, on vient me sortir de là-dedans et on m'amène au tribunal où je suis mis devant le procureur qui me lit les chefs d'accusation. Vous êtes accusé de ta ta ta ta ta ta ta ta. Bon, et je passe, tout ça est raconté dans le livre, et en fin de journée, je me retrouve en prison. Et en arrivant, je vois, les prisonniers, dans les 2 jours qui ont suivi, ils disent, la légende est arrivée. Donc au bout d'un certain temps, je dis, qu'est-ce que c'est? Pourquoi que vous m'appelez la légende comme ça? Je m'appelle Boualem Sansal. Oui, mais ben je sais pas. Moi, j'ai entendu dire qu'on t'appelait la légende, donc ça s'appelle la légende. Et c'est vrai que personne n'était en mesure de dire. mais c'est vrai quand on se retrouve un jour avec un sobriquet ou un surnom, on ne sait pas d'où il vient et comment il est né. Quelquefois, oui, mais généralement, non. Et en fait, ils ont fait. Moi, je pense, c'est une explication après. Ils ont fait une sorte de transfert. Parce que eux, pendant ce temps, savaient ce qui s'était passé pendant cette semaine où moi j'étais absent. Ils savaient que la France, mobilisation, l'Allemagne, le truc, voilà, etc. Et donc pour eux c'était une histoire extraordinaire. C'est un peu, j'imagine, peut-être à l'époque Solzhenitsyn en Russie, il a dû provoquer les mêmes choses. On voyait en lui celui qui allait porter la parole, etc. Et puis ensuite, avec le temps, je leur ai expliqué. Je lui ai dit, non, vous faites un transfert tout simplement. Je suis pas une légende, hein. Mais je suis moi-même tombé ensuite dans ce piège. Mais la légende, oui, ils ont raison. Il y a une histoire qui est en train de se construire. Il n'y a pas que, même si on oublie Boualem Sansal, il y a une histoire qui s'est, elle est en France, elle est en Allemagne, elle est à droite. Pourquoi les gens se mobilisent? La plupart ne me connaissent pas, n'ont peut-être jamais entendu parler de moi. Donc il y a une histoire qui est en train de,
0: Mais parce que l'histoire, c'était le symbole. Ça aurait pu s'appeler.
1: Oui, vous êtes dit. Oui, alors je disais, oui, ben, je suis peut-être le symbole, mais pas vraiment. Parce que, entre la France et l'Algérie, c'était la guerre. Et donc, c'est des récits de guerre. L'Algérie me traite de traître et de trucs, et ici, on me traite d'un
0: écrivain. Oui, mais peu importe, j'ai envie de dire, la position ou la position politique de la France pour le peuple français, et pour tant d'autres, ce qui comptait, c'était vos mots, c'était votre courage, c'était la force des mots aussi que vos lecteurs avaient lus et appréciés. Ouais. Et
1: moi, je vous l'ai expliqué, donc, j'ai dit non, moi, je suis pas une légende, je représente quelque chose, probablement, parce que, on en parle beaucoup, pas, en Algérie et ailleurs, mais il y a plein de choses derrière, voilà, derrière ce mot-là, les gens disent, et à un moment donné, j'ai voulu, dans ma réflexion, puis je me suis dit, non, mais la légende, c'est le comité. Voilà, c'est des gens, chacun dans son coin, chacun dans son truc, pour des raisons qui sont les siennes, il y a quelque chose qui est en train de se créer.
0: Alors, le comité... présidé par notre ami Noël Lenoir, qui anime une émission sur RCJ de droit, justement, et qui effectivement a présidé votre comité de soutien. Vous les citez beaucoup, elle et puis beaucoup d'autres personnalités, comme Jean-Michel Blanquer ou d'autres, qui effectivement ont porté votre parole, votre voix, quand vous ne pouviez plus parler. Et vous le dites d'ailleurs à un moment donné, j'ai tenu par mes amis. Vous saviez du fin fond de votre prison en Algérie, qu'il se passait des choses, qu'il y avait une mobilisation pour vous.
1: Alors, ce qui est terrible, c'est que, on sait tout, mais sous forme de rumeurs.
0: Ouais.
1: On n'a pas les journaux, on n'a pas la télé. On a une télévision en prison, mais c'est une télévision en circuit fermé, donc c'est interne. C'est les discours du présent, genre télévision nord-coréenne, quoi. mais petit à petit, par des bouts d'informations qui viennent de l'extérieur par les avocats. Moi, j'avais pas mon avocat. Bon, l'avocat n'a jamais pu obtenir le visa pour venir nous voir. Mais les autres détenus avaient leurs avocats et les visites familiales. Donc, par ces deux bouts, il y a de l'information qui rentre en prison. Mais là-dedans, elle est travaillée, elle est digérée, elle passe. Parce qu'on ne se rencontre pas en prison. On est,
0: étiez avec un.
1: Moi, j'étais dans un box. Ouais. Un box, c'est à peu près ça. Ça a même pas la moitié de ça. Il y a 5 cellules par là et 5 cellules par là, avec un couloir au milieu. Quand on regarde à travers la grille, qu'est-ce que je vois ?
0: Vous dites
1: la cellule qui est en face de moi.
0: Vous pouviez faire un pas et demi votre cellule.
1: Voilà, c'est tout. Alors, on est deux par cellule, parce que c'est des lits superposés. Donc, 4 cellules comme ça fait 8, et 4 par ça fait 8, ça fait 16. C'est une unité carcérale de 16. C'est très intelligent, une prison. C'est pour éviter qu'il y ait des organisations, et puis on déplace tout le temps les prisonniers, pour éviter, donc je suis là-dedans, là, il y a une grille. Et, contrairement à ce qu'on pense, les prisonniers ne vivent pas dans la cellule. Ils vivent dans la cour. Le matin, à 5h du matin, on ouvre la cellule, on vous donne un verre de lait, un morceau de pain, on se met au garde à vous, on nettoie, c'est un petit truc, et puis on va dans la cour. À la cour, c'est une cour qui fait deux fois ce séjour-là. Et on est là, dehors, comme ça. S'il pleut, on prend toute la pluie sur le dos. S'il fait chaud, on est assis, on discute. Et moi, j'étais dans un quartier de très haute sécurité, le 18A. C'était que des islamistes. Mmh. Et ils m'ont mis.
0: Vous ont mis avec eux.
1: Pourquoi ils m'ont mis là? Voilà.
0: C'est pas pour que vous leur portiez la parole.
1: Ouais, évidemment, je me suis fait des idées. Et puis j'ai très vu tout de suite que finalement ils avaient pas l'air de m'en vouloir, ils me regardaient mais sans plus, quoi. Ils voyaient qu'ils pouvaient pas me parler, on n'est pas du tout dans le même monde, mais ils étaient assis là-bas avec leur courant toute la journée, ils discutaient. Mais il y avait un qui me faisait vraiment peur, quelqu'un qui a fait Daesh, qui a fait la Tchétchénie, et c'est tous des combattants, des gens qui ont tué tant et plus. Et un jour, puis après un mois, je crois, on m'a déplacé dans le 18B, qui est un autre quartier de haute sécurité, mais là c'est un peu mixte. Et donc c'est comme ça que je me suis retrouvé avec des gens, on va dire comme vous, avec lesquels on peut discuter, on peut parler littérature, on peut parler... Mais ils n'étaient pas tous très savants, il y en avait qui avaient le niveau du bac, donc bon, c'est très limité. Mais j'avais un de mes co-détenus qui était avocat d'affaires, installé au Canada, aux États-Unis. Et donc on avait quand même des discussions plus élaborées, quoi.
0: Vous n'aviez pas de livre à votre disposition, Boinem Sans Salle, vous n'aviez pas de papier ni de stylo, mais vous aviez votre esprit et vous aviez vos souvenirs. Je recite Camus et je vous recite en même temps, dans l'étranger, pas toujours, un homme qui n'aurait vécu qu'un seul jour pourrait sans peine vivre 100 ans dans une prison. Il aurait assez de souvenirs pour ne pas s'ennuyer. Ça, c'est l'étranger de Camus. Et ouais, vous, c'est vrai. Et vous, vous dites, j'ai récité des poèmes toute la journée dans ma tête.
1: Oui, hein.
0: Tous les poèmes que vous aviez appris, ouais, et que vous connaissez, que vous récitez pour ne pas les oublier, pour faire marcher.
1: Oui, c'est de la... Je régurgitais. Vraiment, c'est... finalement, quand on n'a pas de quoi... C'est ce que fait le ruminant. Hein. Il n'a pas de quoi manger, il remâche ce qu'il a déjà mangé la semaine passée.
0: Vous n'aviez plus de nourriture.
1: Et c'est exactement ce que j'ai fait. C'est terrible comment on est lié au livre, c'est incroyable. Ça me manquait, c'était physique, c'est comme quelqu'un qui veut fumer. Je voulais voir des livres. Et donc, j'ai demandé à un gardien-chef, il m'a dit, il y a une librairie, une bibliothèque, mais... Il m'a dit, non, c'est même pas la peine, on l'utilise plus, bon... mais quand même, j'ai appris qu'il y avait beaucoup de livres religieux. Alors ça, c'est permis. Tous les prisonniers ont un Coran. J'étais peut-être certainement le seul à ne pas avoir de Coran. C'est un fétiche. Ils l'ont, ça le protège. Ils croient que ça va les protéger de tout. Et puis il y a des livres techniques parce qu'il y a des prisonniers qui préparent le bac, etc. J'ai fait circuler machin, trouvez-moi des livres, c'est pas possible, il y a pas de trucs dans toute la prison. Ici, bon, je comprends, un quartier de haute sécurité, quand même chez les droits communs. Finalement, un jour, c'est 3 mois après, hein. Et puis c'est un cadeau du ciel parce que ce sont évidemment deux immenses auteurs. C'est Victor Hugo, Notre-Dame de Paris. C'est tellement ce roman. J'ai lu 4 fois ou 5 fois. C'est magnifique. Et puis aussi d'un auteur que j'aime beaucoup, beaucoup, beaucoup. C'est Monterland. Mais c'était ça. Je lisais, je relisais. C'est pas assez quand même. Donc réciter des poèmes. Donc à un moment donné, je me suis trouvé. Puis les gens ils me disaient qu'est-ce que tu racontes là? J'ai des poèmes.
0: Et puis ça me dit le Coran, vous.
1: Voilà. Et donc j'ai récité des poèmes comme ça. Et puis comme ça avait l'air de. Alors j'ai découvert dans le milieu réciter des poèmes même à un chat. Il entend quelque chose. Le poème a une force. Faisons l'expérience. Récitons un poème devant un chat ou un chien, et on va le voir tout de suite. Il y a une musicalité. Et c'est comme ça que les gens venaient m'écouter alors qu'ils comprenaient pas ce que je disais. Et donc à un moment donné, je leur ai dit on va écrire des poèmes, écrire oralement quoi. Et donc on se mettait comme ça en groupe et puis allez, première phase, c'est un peu l'écriture automatique.
0: Donc dans la cour de la prison, vous faisiez écrire des poèmes
1: ça,
0: aux prisonniers.
1: Qu'est-ce que tu veux dire? Et toi, allez hop. Et petit à petit, on brodait. Quelquefois, c'était très bien. Hein.
0: Vous voyez, nous on se demandait ce que vous faisiez. Vous faisiez des poèmes. Et vous le dites, d'ailleurs, il y a beaucoup de réflexions, évidemment, dans la légende Boinem Sans Salle sur votre rapport à l'écriture pendant vos détentions. Et vous dites, il n'y a rien de nouveau dans l'arrestation d'un écrivain. Ce qui change, ce sont les régimes, les acteurs, les victimes et les innombrables détails du quotidien. Ce qui demeure, c'est la crainte. Ouais. Et vous citez ensuite l'exil de Victor Hugo, le J'accuse de Zola, Solzhenitsyn et et les goulags, Vaclav Havel, Salman Rushdie, effectivement, ouais, ouais. Et vous, c'est une lignée dans ouais. laquelle vous vous inscrivez totalement. Vous dites finalement, ça ne change pas. Il y a toutes les dictatures en prison.
1: Mais oui, c'est vrai. Je me souvenais de ces livres, par exemple, de l'archipel du goulag. C'est c'est raconte la même chose que ce que je raconte. C'est ça. On raconte la prison, on raconte les autres. Hein. Et ce qui est étonnant, et ça m'a beaucoup étonné. Les prisonniers ne jugent pas ceux qui les ont condamnés. C'est drôle, hein.
0: Oui.
1: Ils disent pas les salauds, les trucs, ils m'ont fait. Non, c'est le mektoub, c'est le destin.
0: Ils sont résignés.
1: Ils sont. Ça m'a beaucoup. Bah, je dis quand même, tu te sens coupable. Je dis non, je me sens pas coupable. Et alors, comment tu peux être indifférent à l'égard de ce régime? Bon, peut-être tu mets pas de nom dessus, mais au moins le régime, c'est ce régime, c'est construit sur la violence, sur la terreur, c'est ça, c'est son ADN. Tu peux pas être indifférent à cela. Ouais, mais ça sert à quoi? Ouais, mais ça sert à quoi? Ça m'encombre l'esprit pour rien. Je préfère penser à éventuellement ma libération. C'est étonnant, quoi.
0: Donc vous êtes dit je serai libéré, où il y a beaucoup de moments, et on le comprend dans le livre, même si vous êtes pudique dessus, où il y a un désespoir extrêmement fort, surtout quand vous êtes malade, vous vous dites ben je vais mourir en prison.
1: Oui oui, ah ben oui, ça c'est une idée qui me hantait parce que en fait elle a commencé le jour, j'y ai jamais pensé avant. Ou peut-être comme ça, pas trop, parce que j'étais encore dans l'effervescence, dans le combat, dans le truc. C'était un jour, on est dans la cour, hein. Il y avait avec nous d'ailleurs quelqu'un qui a fait, qui s'est battu là-bas en Tchétchénie. Il était en prison en Russie, 20 ans, il a passé 20 ans en prison. Et puis il a essayé de rentrer en Algérie de manière clandestine, et il a été arrêté et condamné encore à 20 ans de prison. Alors un jour on est là, et puis d'un coup je vois les gens, dans notre petite cour, on est une trentaine, une quarantaine, voilà, tout d'un coup je vois des petites agitations. Ben, qu'est-ce qui se passe? Ben, il est mort. Et j'ai vu donc mourir en prison. Bon, on s'est levé, on a été vers lui, on a appelé le gardien, et les gardiens ils viennent pas parce qu'ils ferment la clé, ils s'en vont. Hein. Donc vous êtes dans la cour, il peut se passer n'importe quoi. Hein. Mmh. Et donc on commence à crier, gardien, gardien. Bon, il a arrêté de crier, il est mort. Hein. Bon. Et après, après j'ai vu évidemment plusieurs fois, après on entend dire un tel, qu'est-ce qu'il devient au fait? La dernière fois que je l'ai vu, c'était à l'infirmerie. Ah mais il est mort, le pauvre. Il l'a emmené à l'hôpital, il est mort là-bas.
0: C'est donc, banal.
1: Et j'ai remarqué qu'on meurt plus souvent que dans le civil. Évidemment, c'est des gens malades, ouais. Mal nourris et tout.
0: Maltraités.
1: Et c'est là que j'ai pris conscience que. Surtout qu'à un moment donné, plusieurs prisonniers me disaient mais il faut manger, c'est pas bon. Oui, mais tu manges, tu fermes les yeux, tu manges. Mais regarde, tu es en train de mourir là.
0: Oui. À des moments donnés, vous avez fait quelques jours une grève de la faim.
1: Oui, c'était en plus, j'ai fait une grève de la faim. Ça, j'ai pas arrangé mon cas. C'était,
0: Et vous étiez malade, Boilem. Vous avez été traité aussi. Alors, ouais. Il y a des moments où vous bougez de prison, vous allez à l'hôpital. Là, effectivement, c'est encore plus compliqué.
1: Ouais.
0: Et puis, au milieu de tout cela, ce qui vous tient, c'est évidemment votre courage, c'est, comme vous dites, la poésie. C'est le fait de savoir qu'on se bat à l'extérieur pour vous, avec le comité. Et puis, c'est surtout l'amour. C'est votre femme qui a aussi un courage extraordinaire, qui vient vous voir tous les 15 jours au Parlois. C'est le mardi. Et
1: ouais,
0: vous dites, voilà, vie que pour le mardi.
1: Ah oui, c'est là, oui. Alors les visites familiales, c'est vraiment... C'est super, super important. Il faut savoir que dans les prisons algériennes, peut-être c'est valable aussi pas qu'en Algérie, certainement pas ici, mais les châtiments corporels existent. Donc on frappe les prisonniers pour ceci, cela. Bon, frapper, c'est pas bon, c'est très douloureux, c'est très humiliant. Bah, on vous suspend à un crochet, c'est comme ça, pendant des heures. Au bout d'une heure, vos bras sont morts parce que vous restez comme ça, menotté Le sang ne récupère plus, donc tout devient bleu. On perd ses membres, comme c'est moi jusqu'à présent. J'arrive plus à ouvrir mes mains Alors il y a les châtiments, il y a le cachot évidemment. On vous frappe pas, mais on vous mène au cachot. Bon, c'est une petite pièce d'1m50 sur 1m50. On peut rester comme ça. Ça c'est terrible. J'ai pas fait de cachot, mais j'ai vu des gens faire le cachot et en sortir complètement. C'est un animal. C'est comme on met, je sais pas, un chat dans une cage et on le sort 3 mois après, il est complètement fou. Mais les châtiments psychologiques sont pires. Alors le premier, c'est évidemment privé de parloir. Alors, si vous répondez mal à un gardien, un geste comme ça, mais qu'est-ce que c'est, fous-moi la paix, un truc comme ça. Ok, le gardien, c'est très bureaucratique. Il fait son rapport.
0: Il écrit. Ouais.
1: Tel prisonnier, hein, voilà, il m'a manqué de respect. Ça passe chez le directeur, un petit truc. 3 mois sans parloir ou 2 mois sans la cantine. La cantine, c'est on reçoit de l'argent de sa famille qui est mis en dépôt.
0: Vous pouvez acheter des...
1: Voilà. Et avec cet argent, il y a on commande. Il y a des lits. Voilà, je veux du fromage. Je veux etc. Des biscuits, des biscottes, du shampoing, de brosse à dents. Voilà. Et puis la prison se paye sur l'argent qui détiennent sur votre compte. Donc il faut alimenter constamment le compte, voilà. Et alors privé de ça, alors quand on vous prive de ça, qu'est-ce qu'il reste à la cuisine de la prison? C'est en fait le même plat matin et soir. C'est de l'eau, un peu rougeâtre, peut-être il y a un peu d'huile là-dedans, des choses qui ils sont là-bas au fond, on ne sait pas ce que c'est. Et qu'est-ce qui change? C'est juste le machin qu'on a. Alors aujourd'hui c'est des lentilles. Le lendemain, c'est des haricots blancs. Le lendemain, c'est des pois chiches. Le lendemain à midi, c'est des pois cassés. Mais c'est la même chose, c'est le truc. Déjà, quand midi, 1 heure approche, ce sont des prisonniers des droits communs qui viennent nous servir la soupe. Cette odeur te soulève le cœur. Ah, mon Dieu, non.
0: Alors, on se nourrit
1: de biscuits, on se nourrit de chocolat, de ce qu'on achète à la, et puis, de ce que la famille amène, au jour du parloir. C'est un panier avec des plats bien mijotés, des trucs, du poulet, des fruits. Et là, cette journée, c'est la fête. Alors, en hiver, c'est bien, parce que on peut garder cette nourriture pendant 3-4 jours, donc c'est encore mangeable. Ça commence un peu, 4e jour, ça commence un peu à... Mais en été, par 40-35 degrés, ça tient la journée, c'est tout. C'est-à-dire qu'on reçoit son panier au parloir à midi, il faut se goinfrer, il faut tout manger dans la journée. Le lendemain, c'est pourri. Mais sinon, c'est plein de fourmis, plein de... Parce qu'on n'a pas de frigo, on n'a rien, on met ça sous le lit, hein, c'est... on met ça sous le lit, ses affaires, ses souliers, tout son petit trésor, c'est sous le...
0: En combien de temps, entre guillemets, Boualem Sansal, on s'acclimate à ce qu'on est en train de vivre quand, 15 jours avant, on était l'un des écrivains les plus connus, reconnus, aimés,
1: Ouais, je pense un mois. Je pense qu'au bout d'un mois, je commençais à prendre beaucoup de distance par rapport à... alors on vit, comme je l'ai dit tout à l'heure, on vit sur des rumeurs. Hein, donc, il paraît que Macron aurait... Et alors il me dit, mon avocat, il m'a dit que Macron a fait une déclaration pour toi. Ah bon? Ah oui, il paraît que... Alors, bon, 3 jours après, il paraît que TF1 a fait une grande émission, etc. Ah, t'es sûr? Oui. Voilà, c'est... on se passe c'est des rumeurs, c'est pas vérifié, c'est faux, c'est pas fou, ou alors c'est surinterprété, on sait pas trop. On sait pas.
0: Alors, vous racontez dans La Légende Boualem Sansal, qui vient de paraître chez Grasset, vous racontez la prison et vous racontez aussi la fin de tout cela, comment vous êtes changé de prison et comment finalement vous dites, vous vous rendez compte, mais après, une fois que vous êtes sorti, que vous avez été expulsé. Vous dites finalement, j'ai été expulsé de mon propre pays.
1: Oui, parce que on est quand même des gens raisonnables, on essaie de nommer les choses. Le président allemand a demandé un geste d'humanité. Voilà, c'est l'expression du président allemand. Le président Tebboune a traduit ça de cette manière-là. Je pense que ce qui m'aurait ce que j'aurais bien vu, c'était qu'on refasse un procès.
0: Oui.
1: Avec mon avocat.
0: Vous vouliez un autre procès.
1: Moi, j'ai entendu parler de Grasse, j'ai écrit à Tebboune pour lui dire, une rumeur circule disant que je refuse, je vous le dis tout de suite, je refuse catégoriquement toute Grasse. Si vous voulez faire un geste d'humanité pour moi, vous convoquez un nouveau procès. Et en ce moment, mon avocat vient. Et si possible, des observateurs internationaux. Pas de réponse, évidemment, je lui ai écrit, il m'a pas répondu. Et donc, mais quand je sors, franchement, parce que la grâce n'annule pas la peine. Officiellement, oui. Je suis toujours condamné à ce qui a été retenu contre moi. Donc, ça va rester toujours. Et donc,
0: jusqu'à la chute du tyran.
1: Jusqu'où.
0: C'est ce que vous dites dans le livre, à un moment donné, voilà, quand vous parlez de la chute du tyran et de...
1: Voilà, c'est ça, donc... Mais alors, une fois que je suis libéré, quand même, j'ai remarqué que... Ouais, ça n'a l'air de rien, mais c'est très lourd à porter.
0: Oui. Pourquoi ?
1: Je suis coupable. Mais avec ça, je suis coupable. Donc, ils m'arrêtent. Ils me font ci, ils me font ça, et tout, et tout. Et encore, je suis coupable, et je vais purger. Ah, merde. Et Macron et le président allemand, ils ont accepté ça pour moi. Et oui, ça veut dire que nous acceptons que Boualem reste condamné. Donc, c'est comme si l'État français reconnaissait.
0: Vous l'auriez pas accepté.
1: J'ai dit, donc, ce mot, j'arrivais pas à le supporter. Donc, je me suis dit, finalement, j'ai inventé ce mot-là. Non, j'ai été expulsé. C'est une expulsion. Mais bon, ça, c'est pour faire plaisir.
0: Mais pour les tyrans, nous sommes tous coupables.
1: Oui.
0: Vous êtes coupables.
1: Même ceux qui ne sont pas en prison, ils sont coupables.
0: Donc, tout le monde est coupable pour eux. Alors, vous parlez, je l'ai dit plusieurs fois, de votre comité. Vous évoquez, je l'ai dit également, Camus à nombreuses reprises et Catherine Camus aussi qui vous a beaucoup soutenu et qu'on embrasse. Et vous dites à un moment donné, vous parlez de ceux qui vous ont soutenu et vous dites la gauche, cette fois, n'était pas au rendez-vous. Quel dommage. Elle parle si bien de la liberté, des droits de l'homme, de la morale, de l'art pour l'art, comme elle sait si bien pointer le camp du mal. Les insoumis, comme toujours très occupés à diverses manœuvres de sape, n'étaient plus très loin de réussir leur plan secret, on ne sait lesquels, mais qui auraient à voir avec les plans ultra secrets de la fraternité universelle qu'on connaît quand même un peu. Vous dites, je l'écris sans colère, mais c'est un constat.
1: Oui, franchement, depuis... parce que je n'ai aucun recours, je sais pas quoi faire. Donc j'avais dit quand Macron m'a reçu, quand je suis revenu d'Allemagne, je lui ai dit moi demain je vais sauter dans un avion, je rentre à Alger et ils font de moi ce qu'ils veulent. Donc soit ils me renvoient, je reviens et c'est tout. Mais je pense que ça me ferait du bien. Et bon, ils m'ont expulsé, mais là quand même, je suis allé. J'ai affronté la chose, quoi. Ou alors ils vont me remettre en prison, puis bon, on va redémarrer et comité.
0: Restez là, comme vous voulez, c'est plus simple. On comprend, mais restez là.
1: Les trucs. Bon, mais je dis quand même, parce que je suis plus sensible que vous tous sur l'évolution des relations, parce que je les vis de l'intérieur. Et donc, je sens quand même que le pouvoir algérien a perdu la partie. Il le sait bien, et je crois le gouvernement français, Macron se montre très magnanime. On va lui offrir une porte de
0: sortie.
1: Voilà, on va pas l'humilier, il faut pas, etc. Après, on se vengera, mais pour le moment, offrons-lui une porte de. Et donc, je veux pas trop déranger la chose, mais je pense que si je rentrais, je pense que le gouvernement algérien va profiter de ça. Ils vont fermer l'œil. Il est rentré, il est passé. Ok. Bon, et puis 15 jours après, je vais voir ma maison, ce qu'elle est devenue et tout. Et puis 15 jours après, je vais sortir là-bas aussi. Ils vont dire, ça y est, il est passé. Voilà. Et je suis à peu près certain. Hein, donc voilà.
0: Pourquoi vous voudriez rentrer, Boualem Sansal?
1: Mais pour cette raison, je continuerai à revendiquer un nouveau procès. Ou alors, donnez-moi les preuves affichées, pas forcément à moi, mais donnez. Vous avez un dossier, ben sortez-le. Faites laissez mon avocat François Zimbré rentrer. C'est mon avocat, il a accès au dossier, donc il prend le dossier. Moi, je l'ai demandé ce dossier à un moment donné. Pas aucune réponse. Personne ne m'a jamais répondu dans ce.
0: Ils répondent pas. Les dictatures répondent peu. Alors vous dites également, il y a Sansal, l'écrivain public, exposé, commenté, instrumentalisé. Et il y a Boualem, l'homme privé, inquiet, toujours fatigué, qui croit que l'homme vit avec son destin. Je n'ai pas appris à pardonner, car c'est trahir la vérité. Je n'ai pas appris à oublier, car c'est trahir l'histoire. J'ai appris à ne pas ajouter.
1: Ouais. Oui, mais non, mais j'ajoute quand même un petit peu.
0: Alors, qu'est-ce qu'on ajoute?
1: Non, mais je reste sur mon idée d'un nouveau procès et d'un accès à mon dossier, parce que peut-être que j'ai quelque chose. Mais dites-le, c'est tout ça. Voilà. S'il y a quelque chose, ben, au contraire, vous devriez normalement l'afficher. Vous dire non, vous disiez bien que c'est un salaud. On vous disait bien que sortez-le. Voilà. Ça me paraît absolument nécessaire. Bon, le contexte maintenant, c'est comme toujours, c'est toujours le contexte qui décide des choses. C'est pas nous on réfléchit et puis est-ce que le contexte le permet ou pas. Pour le moment, non. Pour le moment, non. Même le président allemand que je connais d'avant, que j'ai connu bien avant qu'il soit président, il m'a dit non. Écoute, tu fais rien. C'est l'histoire qui va te réhabiliter. Ah bah l'histoire. Bah, je sais pas. J'ai rien avec l'histoire moi. j'ai déjà de la peine avec ma propre histoire. Tu me mets l'histoire sur le dos. Bon, on verra. Ma femme aussi me dit non, t'occupe pas, tu es là, tu es très bien, les Français t'adorent. Qu'est-ce que tu veux de plus?
0: Écoutez votre femme, faut toujours écouter sa femme, Boualem Sansal. Écoutez-la et restez avec nous. Comment vous avez appris tout ce qui s'était passé, pas seulement pour vous, mais on va dire l'actualité mondiale de manière globale, aussi bien au Proche-Orient qu'en France, etc. Quand vous êtes revenu, quand on est pendant 363 jours comme ça coupé du monde.
1: Et alors d'abord, je crois que je l'ai dit, je regrette de l'avoir dit, mais enfin je l'ai dit et je crois que je suis sorti de la prison algérienne, je me suis retrouvé dans une prison. Ici, mais c'est une prison j'avais pas de télévision, donc j'ai logé chez Gallimard. Pas de télé, comme si par hasard elle était en panne. Bon, pas de téléphone. Parce que mon téléphone est resté là-bas en Algérie et tous les jours je disais ben prêtez-moi ouais. Pas d'argent, puisque...
0: Ils n'avaient jamais votre compte pendant que vous n'étiez pas là.
1: Aucune. Finalement. Et donc, une ou deux fois, j'ai été autorisé à sortir, je suis allé à ma banque, mon compte est fermé, j'ai pas un sou. J'avais même pas de quoi... Oui, j'avais pas un sou. Jusqu'à présent, je suis toujours dans mes vêtements de la prison.
0: Pourquoi?
1: Je suis sorti de prison comme ça. On m'a mis dans un avion à Berlin, Paris, et c'est la même chose. J'ai été rejoint par ma femme. Quand j'étais à Berlin, ma femme m'a rejoint, elle a été exfiltrée. Au moment où moi, on me mettait dans l'avion du président allemand pour aller à Berlin, l'ambassade de France s'est occupée de ma femme. Ils sont partis à la maison, vite, ils lui ont dit, ramassez vos affaires, vite, on vous amène à Paris, vous passez la nuit à l'ambassade, demain on vous amène à Paris, et vous rejoindrez Boualem à Berlin. Et donc, elle... je sais pas comment elle a pensé à elle. Elle est revenue avec deux valises. Et je lui dis, tu m'as rien ramené. Elle me dit, mais je pensais que tu y avais. Mais non. Rien. Je suis sorti de là. Tout mon linge est resté en prison. J'avais des pantalons, une chaussure, des paires de chaussures et tout est resté là-bas. Donc, et voilà. Et j'avais pas le droit. Personne ne me l'a dit. J'avais pas le droit de recevoir mes amis. Quel que soit le comité, encore moins le comité, encore moins les journalistes. Donc il y avait un encadrement Donc, j'ai appelé Jean-Noël Barrot, il m'a invité à dîner, il m'a dit, non, c'est pour ta protection. Ah ben, il faut me protéger avec mon accord quand même. Il me dit, non, il vaut mieux que, tu sais, etc. Et les esprits sont très excités, il peut se passer beaucoup de choses. Et là-bas, tu es bien, chez Antoine, c'est ton copain. Et oui, d'accord, mais mes autres copains, il n'y a pas que lui comme copain, j'en ai des dizaines. Et il me sort aussi cher et puis j'ai besoin de bon enfin bref oui, et puis en plus c'est créé cette histoire oui. Cette histoire qui a fait que ça a été la rupture entre
0: avec Gallimard et votre arrivée chez
1: non avec Antoine Gallimard oui. pas la maison
0: pas avec pas la maison d'édition ouais. Vous le racontez très bien dans le dans le livre Boalem Sansal. Il nous reste malheureusement plus je crois que quelques minutes. Vous le dites également à la fin, vous dites un tel livre ne peut pas être simplement publié pour prendre place dans le jeu littéraire et gagner un peu d'argent et si possible quelques plumes pour son chapeau. Un livre est un engagement. La légende n'est pas un livre neutre, c'est un livre de combat pour la liberté d'expression et la dignité des victimes de la terreur.
1: Voilà.
0: Comment on continue aujourd'hui le combat, Boalem Sansal ?
1: Alors, il y a deux niveaux. Il y a le niveau personnel. Pour le niveau personnel, donc ça, c'est François Imbert a préparé un dossier très très très bien construit et il a beaucoup travaillé pour déposer plainte, pas contre l'Algérie, contre Monsieur Tebboune. Parce que je n'étais pas prisonnier de la justice algérienne ou de l'État algérien. J'étais un otage d'un bonhomme qui m'a utilisé pour obtenir des avantages avec la France. Et manquait mon propre témoignage. Parce que François Zimbré m'a dit, on va aller au juge. Bon, voilà le dossier, évidemment, comment tu as été arrêté, est-ce en contradiction avec telle loi, tel truc, tel machin, etc. Tu n'as pas eu d'avocat, ça aussi, etc. Le dossier est prêt. Mais il m'a dit, il faut ton témoignage. Alors, il m'a dit, écris-moi, 10-15 pages où tu... j'ai dit, je vais faire mieux, je vais écrire un livre.
0: Voilà, le témoignage.
1: Voilà, donc j'ai fait... Donc voilà, c'est pour ça que je dis, c'est un élément de...
0: Ouais,
1: c'est un élément du dossier, donc on va donner au juge toute la partie juridique et judiciaire, plus celle-là. Et puis ensuite, les juges décideront de... Alors ça, c'est personnel. Mais quand même, et au moins utilisons cela pour essayer de donner plus de... que ça serve au-delà de ma personne. Moi, ça y est, je suis là, je suis libre, je suis tranquille, etc. Mais il faut penser, les prisons algériennes sont pleines, mais pas seulement, partout dans le monde, les prisons sont pleines.
0: Le comité
1: a eu une idée. C'était le comité pour le soutien de Boalem Sansal.
0: Oui.
1: Il est devenu le comité Boalem Sansal pour la liberté d'expression. Donc, ils ont déposé les statuts. C'est une association. Elle est en cours de création. Les statuts, je crois même qu'ils sont sortis hier ou aujourd'hui. Donc à partir de là, il y a Noël, Noir, Bernot, etc. vont lancer des appels aux gens à rejoindre le comité et surtout à l'alimenter financièrement pour pouvoir aller défendre des gens, en Iran, à droite. Le comité, c'est trouver ce moyen pour élargir au-delà de ma personne. Voilà.
0: On va terminer Boalem Sansal avec Camus et vous, avec deux citations aussi qui se complétaient dans L'homme révolté. Camus disait « L'homme, certes, ne se résume pas à l'insurrection, mais l'histoire d'aujourd'hui, par ses contestations, nous force à dire que la révolte est l'une des dimensions essentielles de l'homme, elle est notre réalité historique. » Et vous, Boalem Sansal, vers la fin du livre, vous dites « Je veux être de ceux qui résistent, qui tiennent, non de ceux qui négocient. Car négocier, c'est parfois, toujours quand on est faible, sacrifier les principes vitaux pour un avantage éphémère qu'on vous accorde aujourd'hui pour vous le reprendre demain. La résistance est un roc.
1: Ouais. Vous avez oui, absolument. Roc. Mais c'est une bonne idée de mettre les deux. C'est vrai. Hein. Il faut. D'abord, il faut, je pense, repenser un peu la liberté d'expression. C'est une. Parce qu'on vit sur un lexique. qui date, on va dire, de la Révolution française. Donc, c'était sous le coup des Lumières où la philosophie s'est orientée la société. C'est plus comme maintenant, c'est peut-être le business qui oriente la société. Il faut repenser tous ces termes-là. Je pense que le comité peut le faire déjà, parce que si on refait des définitions, il faut peut-être refaire le corpus juridique. Et là, tous les jours, on se rend compte que il y a des choses qui vont pas. Par exemple, la pauvre Rihanna qui enlevée, assassinée, ce serait pas. Qui est responsable? Évidemment, c'est celui qui l'a kidnappé et qui l'a tué, bien sûr. Mais peut-être qu'il faut y regarder plus loin. C'est peut-être aussi le gouvernement en tant que tel, qui depuis une quinzaine d'années, de laxisme en laxisme, a fragilisé par 100 000 décisions diverses et variées, a fragilisé la famille, la société, et même les principes fondamentaux. Il a installé une sorte de relativisme dans le genre, et en même temps, c'est du relativisme, Monsieur le Président, vous n'avez pas le droit de dire ça. Tout, il ne faut pas tout. Ça fragilise une société
0: terriblement. Sur vos grands combats, il ne peut pas y avoir
1: d'enlèvement. Tu as ta vérité, j'ai la mienne. C'est pas non le truc, le relativisme. On peut discuter de ces trucs et trouver des arrangements. Mais là, c'est un déterminisme ridicule, très dangereux. Donc il faut tout repenser, ces choses-là. Il faut les repenser. Et moi, ça fait des années que je me bats. Moi, je suis pas philosophe, mais je l'ai dit à tous mes copains philosophes. Mais refaites les Lumières. Mettez-vous 50, 100 entre vous, et même si vous n'êtes pas d'accord, et c'est mieux, ils se détestent tous, hein. Les philosophes français, ils commencent par se détester pour, comme base. Mais c'est très bien, justement. Et il faut pas que, et allez louer une ferme quelque part, enfermez-vous là-dedans. Et faites ce que les encyclopédistes ont fait. Ils n'ont pas eu besoin d'un accord du gouvernement ou d'un budget, c'est eux-mêmes. D'Alembert, Diderot et Rousseau et machin, c'est d'eux-mêmes qui se sont dit on va essayer de faire le point de nos connaissances et voir ce qu'on peut en tirer. Et ça produit de la lumière.
0: C'est ce qu'on va souhaiter pour la France, voilà, pour les mois à venir, avant les échéances électorales. Boualem Sansal, merci beaucoup.
1: Merci, c'est moi qui vous remercie. Surtout d'être venu chez moi parce que j'étais fatigué. J'ai dit, je suis pas chez moi là, c'est un prêt.
0: Mais on aurait été jusque là-bas, vous rechercher ou faire votre interview, Boualem, vous le savez. Ouais. Merci infiniment. La légende, ça vient de paraître aux éditions Grasset, c'est à lire absolument. Vous continuez à écrire là? Il y a autre chose que
1: Oui, bien sûr. D'abord, il y a deux trucs qui sont presque prêts. Mmh. J'avais écrit Le Français parlons-en.
0: Oui,
1: aux éditions du CERF. Je suis en train de finaliser La démocratie, parlons-en.
0: Magnifique.
1: Donc notre sujet.
0: Et ben voilà, on a le prochain rendez-vous sur RCJ.
1: Il y a un roman, mais le roman est encore loin d'être prêt.
0: Bon. Et ben on vous attendra pour en parler avec RCJ. En attendant, prenez soin de vous et portez-vous bien. Merci beaucoup, Boualem Sansal.
1: Merci beaucoup.
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2: Bonjour Frédéric Huttman au micro, j'ai le plaisir de vous retrouver pour un nouvel entretien. Aujourd'hui j'ai l'immense plaisir de recevoir Héloïse Bellacone, bonjour.
3: Bonjour Frédéric.
2: La dernière fois que je vous avais reçu, c'était pour évoquer les préludes de Debussy dont vous aviez gravé l'intégrale pour le label Hensler Classique. C'est pour ce même label prestigieux que je vous retrouve, cette fois-ci pour une autre intégrale, on peut même dire intégrale parce que c'est l'art de la fugue. Et d'habitude on n'entend pas la fin de la... Alors attendez, c'est la...
3: Le contrepoint 14.
2: Voilà, exactement. Je cherchais la numérotation. Héloïse, et là, vous avez demandé à l'un de vos maîtres, Thierry Esquèche, de compléter cette fugue inachevée. Au demeurant, quand on écoute cet art de la fugue avec cette fugue inachevée, ça fait toujours un moment saisissant.
3: Oui,
2: et là, vous avez cherché la complétude.
3: Bah, c'est-à-dire que le fait que le contrepoint 14 nous est resté à l'état de fragment, rend l'interprétation en public et en général de l'art de la fugue problématique. Et je pense que c'est une des plusieurs raisons pourquoi l'art de la fugue est si peu joué et si peu enregistré si on compare peut-être avec les variations Goldberg ou le clavier main tempéré. À ce jour, il existe à peu près une quinzaine d'achèvements de l'art de la fugue qui ont été faits soit par des interprètes, soit par des compositeurs, soit par des musicologues. Et moi, j'ai tout de suite pensé à Thierry Esquèche, qui a été donc mon professeur de fugue au Conservatoire de Paris il y a plus de 10 ans. Il fait partie d'une très petite catégorie de musiciens aujourd'hui qui sont à peu près capables de tout faire. Ce sont des musiciens universels.
2: Oui, il est organiste,
3: donc, c'est ça.
2: La musique, il accompagne des films muets.
3: Exactement, donc il est à la fois interprète, donc organiste, virtuose, un magnifique improvisateur et un des compositeurs les plus demandés de sa génération. Et je trouve que le fait que d'avoir toutes ces facettes de cette personnalité musicale, qui était quelque part aussi un petit peu la personnalité de Bach, rend son achèvement particulièrement intéressant. Et j'espère que... Il faut dire que donc voilà les achèvements qui ont déjà été composés n'ont pas été vraiment composés par des gens qui étaient comme lui un artiste universel. Et j'espère vraiment que... C'est-à-dire que ces versions ne sont pas vraiment entrées dans le répertoire courant. Donc on ne joue pas plutôt une version qu'une autre. Et j'espère que peut-être cet achèvement rentrera dans le répertoire et que je ne serai pas la seule à la jouer, mais qu'elle inspirera d'autres collègues à pianiste ou claveciniste, etc.
2: Alors ce qui est étonnant, c'est que si on ne le sait pas et qu'on met son disque sur sa platine et on écoute cette œuvre sans savoir que la fugue était inachevée, enfin ce contrepoint, et que ça a été achevé par Thierry Esquèche, on ne peut pas le deviner parce qu'il vraiment, il s'est coulé dans l'œuvre de
3: oui.
2: Bach.
3: Oui, c'est vrai, il a vraiment gardé le style de Bach et je trouve ça intéressant d'ailleurs, il en parlait dans une interview, il disait que Bach était un improvisateur hors pair et qu'on sent en fait dans ses fugues une sorte de liberté, comme si la fugue venait d'être improvisée et coulée de source. Et je trouve ça très intéressant.
2: Alors cet art de la fugue, c'est bien sûr un des grands chefs-d'œuvre de Bach. Enfin, il y a beaucoup de chefs-d'œuvre chez Bach. Une de ses dernières œuvres...
3: C'est ça, il l'a composé, l'art de la fugue. En fait, le processus de composition a été très long, a duré de nombreuses années. Mais il a commencé dans les années 40 et il n'a pas fini justement. Mais on sait que dans les derniers mois avant son décès, il travaillait encore à cette quadruple fugue au contrepoint 14. En fait, ce qui est intéressant, c'est que il y a même des gens, il y a beaucoup d'interprétations très différentes sur le fait que ce serait une œuvre énigmatique et que le fait même qu'elle soit inachevée, ce soit volontaire. Mais moi, je suis pas de cet avis, puisque quand on regarde la chronologie de vraiment très près, donc Bach, en fait, l'hypothèse, c'est qu'il souffrait de diabète. Donc, dès l'année 1748, on voit dans son écriture une dégradation. Dans les manuscrits, dans les lettres, etc.
2: Donc il est mort en 1750, je le dis pour les auditeurs qui ne le savent pas forcément.
3: Donc voilà, 2 ans avant sa mort, on voit déjà une dégradation de son écriture, donc on peut se dire que sa vue avait déjà baissé. Et le diabète, s'il n'est pas diagnostiqué, n'est pas traité, il peut mener à des troubles de la vue, puis peut-être à l'aveuglement total. Et

0: Pendant l'année 49, il a de nouveau dirigé, ça s'est amélioré, puis dégradé de nouveau. Jusqu'au moment où c'est devenu tellement problématique, il a dû se faire opérer deux fois des yeux, en mars et avril 50. Et la deuxième opération a tellement échoué qu'il a, il est devenu aveugle et les trois derniers mois de sa vie, il ne voyait plus rien. Et ce qui est intéressant, c'est de savoir qu'en mars 50, il aurait encore travaillé à cette quadruple fugue. Donc on peut quand même imaginer que c'était pas du tout son but de laisser cette fugue inachevée et qu'il l'a simplement laissée comme ça parce qu'il ne, il n'était plus en état de composer.
1: C'est une œuvre qui vous fascine totalement, Héloïse?
0: Oui, c'est une œuvre fascinante que j'ai en fait toujours rêvé d'enregistrer. Et j'imagine que de nombreux artistes vous disent ça en ce moment, mais le corona a été, la pandémie a été l'occasion rêvée pour enfin me consacrer à cette œuvre, puisque comme on ne pouvait plus voyager, on n'avait plus de concerts à donner, j'avais énormément de temps devant moi et ça a été l'occasion. Finalement, ça a été des mois très intenses où je me suis vraiment consacrée à l'apprentissage et à l'enregistrement de ce cycle.
1: Alors, vous dites dans le texte qui accompagne ce disque, donc c'est vous qui avez écrit ce texte, il y a à la fois votre texte et puis il y a une interview de Thierry Escaige, que, en fait, vous avez voulu jouer sans pédale au piano.
0: C'est ça. Alors, bon, il y a plusieurs choses. Évidemment, ça peut être un petit peu discuté, le fait même de jouer l'œuvre de Bach ou la musique baroque en général sur piano. Moi, je pense que le piano peut magnifiquement être un serviteur magnifique de la musique baroque et de la musique de Bach. Si on prend, par exemple, une appoggiature. Donc, une appoggiature, c'est quand on a deux notes, la première qui est dissonante, expressive, et la deuxième qui est une résolution. Un chanteur aurait tendance à jouer la première plus forte et la deuxième moins forte. Ce qu'on ne peut, en fait, pas du tout faire sur un clavecin. Et le piano est capable de faire cette différence de nuance qui n'est pas possible au clavecin. Et je pense que de nombreux passages qui s'inspirent des musiques vocales, voilà, avec des appoggiatures et des notes expressives, peuvent être parfaitement rendus au piano. Après, c'est une question de goût. Il faut évidemment éviter les roues bateau, de mettre trop de pédales. Mais je pense que le piano peut magnifiquement servir la musique de Bach. Et donc moi, je me suis donné la contrainte très forte de jamais me servir de la pédale, de ne pas céder à la tentation et de tout faire avec la force des doigts.
1: Alors justement, vous avez suivi des masterclass avec un immense pianiste qui lui a enregistré et joué énormément de Bach et qui continue, c'est Andras Schiff. Lui, il jouait sans pédale, je crois, avant, et maintenant, il a évolué par rapport à ça.
0: Oui, j'ai vu une interview, il disait que parfois, il se servait la pédale, mais de façon à ce que personne ne l'entende. Enfin, bref. Mais c'est très compliqué, parce que si vous regardez la mécanique d'un clavecin et d'un piano à queue moderne, finalement, d'enfoncer une touche sur un piano moderne, c'est quand même beaucoup plus difficile. Il faut beaucoup plus de poids que sur un clavecin. Donc, le mouvement inverse, quelque part, qui est seulement de tenir la note, est plus fatigant par nature sur un piano moderne. Donc, finalement, ça et le fait que de jouer une musique contrapuntique, là, ce sont la plupart du temps des fugues à quatre voix. Ça signifie que la plupart du temps, chaque main est occupée avec deux voix. Donc la main est en fait finalement souvent en extension. Donc ça et le fait que j'ai complètement renoncé à m'aider du pied et de la pédale pour tenir le son faisait que c'était quand même musculairement assez fatigant, un défi musculaire de jouer sur un piano moderne sans pédale, je dirais.
1: Alors c'est une œuvre, quand on l'écoute, elle est assez fascinante. Je dois dire que c'est 1h20, enfin, ça dépend des versions, des interprétations et des reprises et des tempi qui sont choisis, mais ça dure entre 1h10 et 1h30.
0: Oui.
1: Et c'est une œuvre qui est totalement fascinante. Je dois dire que ça n'est jamais ennuyeux, mais quand vous avez décidé de la jouer au concert en y mêlant des œuvres contemporaines, enfin de Giorgi Ligeti,
0: c'est ça.
1: Parce que vous trouvez qu'il y a une résonance entre
0: ça. Oui, c'est ça. Dans ce que vous dites, c'est vrai que ça peut être un petit peu austère pour le public. C'est-à-dire que si on compare avec le clavier bien tempéré, qui est quand même construit sur 48 thèmes de fugues différents, avec entre chaque fugue des préludes. Oui. Donc, dans l'art de la fugue, Bach a complètement renoncé à des préludes. On est complètement dans l'art du contrepoint pur. Et on reste quand même en ré mineur, donc le mode dorien qui est magnifique, mais pendant quasiment 1h30. Donc, c'est un petit peu difficile. Et oui, moi, j'ai choisi donc
1: De
0: présenter seulement la moitié, donc 10 fugues, que je juxtapose donc avec le cycle Musica Ricercata de Giorgi Ligeti, qui est en fait une œuvre de jeunesse de Ligeti dans les années 50, où il a un petit peu encore le langage de Bartok. Et je trouve que la juxtaposition de ces deux cycles peut paraître surprenante, mais marche très bien. D'ailleurs, ce qui est intéressant, donc ce cycle de Ligeti, il s'agit de 11 pièces brèves, dans lesquelles Ligeti se donne une contrainte très forte, qui est de se limiter dans le nombre de notes qu'il utilise. C'est-à-dire que dans la première pièce, il utilise une note, puis seulement une deuxième à la fin de la pièce. Dans la prochaine pièce, trois notes, quatre notes, jusqu'à atteindre les 12 tons, les 12 notes de la gamme, le total chromatique dans la 11e pièce. Et donc on arrive vers quelque chose de beaucoup plus chromatique à la fin. Et cette contrainte est finalement très forte, et il a réussi à développer à partir de ça des pièces magnifiques, un chef-d'œuvre en fait. Et je trouve que finalement c'est un petit peu la même idée que dans l'art de la fugue, où Bach se limite à un seul thème de 12 notes pour une heure et demie de musique. Donc c'est une prouesse de composition phénoménale, et personne avant Bach n'avait poussé aussi loin ce procédé de se limiter à un seul thème pour développer autant de musique. Et je trouve que ça veut dire que le concept de Ligeti et le concept de Bach est finalement un petit peu parallèle. C'est-à-dire que les deux compositeurs se sont limités à un matériel thématique très très restreint, et à partir de ce matériel thématique, ils ont développé des chefs-d'œuvre sublimes.
1: Pour les auditeurs qui voudraient avoir une idée de ce que c'est cette musique de Ligeti, Kubrick, Stanley Kubrick l'avait utilisé, une de ses œuvres, ouais, pour Eyes Wide Shut, musique qui hante, qui donne une couleur.
0: C'est ça.
1: Qui donne un malaise au
0: film. Oui, c'est cérémonial, c'est une pièce très étrange. Et aussi dans l'Odyssée de l'espace, il a utilisé la musique vocale de Ligeti avec des demi-tons, des quarts de tons, des huitièmes de tons, etc. C'était un compositeur qu'il affectionnait particulièrement.
1: Et qu'on affectionne aussi particulièrement, et on sera très heureux de vous écouter interpréter aux côtés de ces 10 fugues choisies parmi l'art de la fugue de Jean-Sébastien Bach. Donc, quand on regarde à la fois votre discographie, là, je viens de vous entendre aux côtés de l'ensemble Accentus, dans des œuvres de Reynaldo Hahn. Je vous ai entendu il y a pas très longtemps au Musée d'art et d'histoire du judaïsme avec le violon solo du Fermique de Berlin, Noam Medix Bolgley.
0: Grâce à votre invitation, hein, il faut préciser.
1: Ça, c'est très, très gentil de le rappeler, mais on était très, très heureux. Et des œuvres, justement, de compositeurs juifs, russes et d'autres. Et quand même, vous avez des répertoires qui sont quand même très, très éclectiques.
0: Bah, je trouve que c'est ce qui est justement fascinant avec le piano, c'est qu'il n'y a pas de limite. On peut aller du baroque à la musique contemporaine, etc. Et c'est quelque chose qui me fascine beaucoup, effectivement.
1: Et alors, quand vous jouez cet art de la fugue, qui visiblement est une œuvre que vous souhaitiez travailler depuis longtemps, c'est quoi? C'est du Bach, vous en avez beaucoup travaillé dans vos études?
0: Alors oui, moi en fait, j'ai appris les variations Goldberg vers 17-18 ans. Et je les ai jouées beaucoup, en fait, à ce stade-là.
1: Excusez-moi, je vous interromps, vous avez appris avec qui? Vous aviez qui comme maître à ce moment-là?
0: Bah, en fait, je les ai appris, jouer à mes professeurs du conservatoire, et puis après j'étais partie en fait à Salzbourg, je les avais joués à Robert Levin
1: qui joue du piano forte.
0: Alors lui, il joue tous les instruments, il joue de l'orgue, du clavecin, etc. Et c'est le président du concours Bach à Leipzig, et donc il connaît très bien la musique de Bach, et c'était très enrichissant de pouvoir lui jouer ses variations Goldberg. Mais ça remonte à quasiment 10 ans. Et l'art de la fugue, c'était un rêve, et je pense que sans la pandémie, j'aurais pas pu. Parce que c'est aussi une des raisons pour lesquelles cette œuvre est peu jouée, c'est qu'elle est tellement complexe, elle demande tellement de temps d'apprentissage que beaucoup d'interprètes de Bach ont tout enregistré à part ça, en fait. Si vous regardez André Achif, c'est d'ailleurs son cas, il n'a pas enregistré l'art de la fugue alors qu'il a enregistré tout le reste.
1: Oui, c'est une œuvre qui a l'air tellement exigeante, déjà pour décortiquer les voix. Et
0: c'est ça.
1: Parce que quand on écoute votre enregistrement, tout ça est d'une grande clarté, on n'a pas l'impression que c'est facile, certes, mais on a l'impression que tout ça est très clair. Et pour arriver à cette clarté, c'est un travail énorme.
0: Mais c'est-à-dire que ça fait aussi partie du destin tragique de l'art de la fugue, c'est-à-dire que pendant de très nombreuses années, quasiment plus d'un siècle, ce cycle n'a pas été considéré comme vraiment un chef-d'œuvre artistique. C'était vraiment considéré comme une sorte de manuel scolaire dont le seul but aurait été de montrer aux compositeurs en herbe une liste extrêmement exhaustive de tous les types de fugues. Et c'est la raison pour laquelle, en fait, elle n'a pas été jouée du vivant de Bach, mais après, elle a été la première édition s'est très mal vendue. Il faut aussi dire que au 17e, à l'époque de Bach, donc au 18e. l'art du contrepoint en général n'intéressait absolument plus personne.
1: Alors, définissez pour les auditeurs le contrepoint.
0: Ah, le contrepoint, c'est l'art de décrire en fait avec des lignes ce qui se superpose. Donc on a l'harmonie, qui est la façon d'écrire verticale, par exemple des chorales. Mais le contrepoint, c'est quand il y a plusieurs voix qui ont chacune leur discours propre, ou toutes les voix sont aussi importantes les unes que les autres. C'est vraiment l'art d'écrire la musique de façon horizontale. Donc l'art du contrepoint et de l'imitation en général, il était complètement désuet, moqué, passé de mode, et ça n'intéressait plus personne. Il y a même un contemporain de Bach qui écrit un ouvrage assez drôle pour se moquer du contrepoint, en disant qu'il serait vain de perdre son énergie avec le contrepoint, avec ses contrepoints doubles, renversés, etc. Et il développe comme si tous les types de fugues seraient des sortes de sauces dans lesquelles on pourrait faire cuire sa viande, donc les contrepoints salés, avec des cornichons, avec du gras, etc. C'est très amusant. Donc tout ça pour dire que c'était un art... tourner en dérision et passer de mode. Et finalement, quand Bach s'empare de cette forme, c'est comme s'il disait à ses contemporains « Maintenant, je vous montre ce que c'est que l'art du contrepoint et ce que moi, je peux faire avec cet art. » Et donc, ça peut être vraiment vu comme une sorte d'acte de défense pour cette forme qui était à l'époque déjà une forme du passé.
1: On a l'impression quand même que Bach... se donne une sorte de défi avec cette œuvre, quoi, jusqu'où il peut aller, parce
0: c'est
1: que il y a une imagination avec un cadre tellement strict et tellement contraignant,
0: c'est ça.
1: Une telle imagination, parce qu'à chaque fois qu'on écoute une fugue, on se dit mais c'est démentiel comment il arrive à trouver de nouvelles idées.
0: En fait, moi je trouve qu'il y a un spectre d'émotions très large finalement dans cette œuvre, et ce que j'ai essayé de faire, ce serait finalement peut-être mon but en enregistrant ce cycle, c'est de prouver que non, ce n'est pas des mathématiques. Évidemment, c'est construit de manière complexe et on peut compter les mesures, etc., les sujets, etc., mais pour moi c'est une œuvre qui est faite pour être jouée, pour être entendue par le public, et pas seulement pour être lue pour le simple plaisir intellectuel.
1: Et alors, imaginons que vous soyez, que vous donniez un concert en guise de bis. Est-ce que vous pourriez donner une fugue séparée, ou pour vous c'est vraiment un ensemble?
0: Non, pourquoi pas. Peut-être il y a des canons qui sont assez virtuoses, et peut-être oui, ça pourrait fonctionner.
1: Alors je le rappelais, Héloïse Bellacone, le précédent disque pour lequel j'avais eu le plaisir de vous recevoir, c'était les préludes de Debussy. Là, c'est vraiment le grand écart avec Bach pour le même éditeur, Hansler Classique. C'était vraiment là, quand vous concevez un disque, c'est vraiment à travers une œuvre qui vous est essentielle.
0: Moi, je trouve que ce qui est fascinant avec le piano, c'est ces grands cycles d'envergure que les d'autres instruments n'ont pas vraiment. Et ce qui me fascine, c'est d'aller très loin dans le monde des compositeurs, et d'aborder de telles œuvres permet vraiment de se plonger dans le monde des compositeurs. Et évidemment, c'est aussi pour moi l'occasion d'écouter d'autres œuvres. Par exemple, avec l'art de la fugue, je me suis aussi beaucoup plongée dans la messe en si, qui peut d'ailleurs être vu vraiment comme le deuxième volet à la même époque, enfin aussi dans les années 40, 1740. C'est des œuvres qui ont beaucoup en commun, puisque d'ailleurs dans la messe aussi, beaucoup de mouvements sont également écrits de manière contrapuntique, soit par exemple le Kyrie qui ouvre la messe. Et ce sont des œuvres que Bach a mis beaucoup d'années à composer, et ce sont en fait dans les deux cas, ce qui est intéressant, c'est que ce ne sont pas des œuvres de commande. En fait, il y a même une énigme irrésolue. C'est absolument impossible de s'imaginer comment Bach a organisé son temps pour laisser autant d'œuvres. En fait, ça reste un mystère. On ne sait pas comment c'est possible.
1: Oui, il pondait chaque semaine une cantate,
0: c'est
1: sublime.
0: Ça. Donc, il y a même des études qui ont été faites seulement pour écrire avec la main. Ses œuvres, il aurait fallu déjà plusieurs décennies. Alors, sans parler du temps de conception, il a eu 20 enfants, il avait une vie sociale assez importante, assez développée, il vivait dans l'école Saint-Thomas. Donc, c'est fascinant. Et de savoir que, en plus de toutes ses commandes, il a pris le temps d'écrire l'art de la fugue et la messe en si, par exemple, à la fin de sa vie, qui sont des œuvres qu'il a sans doute composées pour son propre plaisir, c'est très impressionnant.
1: Alors, vous parliez tout à l'heure du fait que vous jouez au piano et des gens qui sont plus favorables au clavecin, etc. Et mais je trouve quand même que cette querelle qui était vraiment d'actualité très vive il y a une trentaine d'années, Héloïse, ça a quand même changé un peu. Parce que je me souviens, moi j'ai déjà vu des clavecinistes ou des organistes à des concerts de pianistes.
0: Ouais,
1: j'ai
0: croisé
1: le formidable claveciniste, organiste Benjamin Allard au concert d'un de vos confrères pianistes. Il trouvait ça formidable.
0: Non mais c'est bien, il y a des gens qui sont ouverts d'esprit. Je pense que c'est pas encore le cas de tout le monde. C'est-à-dire qu'il y a... Il y a des gens de la musique baroque qui effectivement considèrent que c'est un répertoire qui leur appartient et qui détestent le fait que des pianistes jouent la musique baroque. Mais Moi, ce que j'ai essayé de faire de mon côté, en fait, c'est je me suis beaucoup appuyée sur un ouvrage de Gustav Leonhardt, justement, donc un des pionniers de l'interprétation historique, qui a d'ailleurs écrit donc un livre sur l'art de la fugue. Dans la première moitié, il explique avec des arguments très convaincants pourquoi l'art de la fugue ne peut pas avoir été conçu pour autre chose que le clavecin. Donc ça ne peut pas être une musique pour ensemble. Et dans la deuxième partie, elle s'appelle Indication of Keyboard Performance. Donc il indique très méticuleusement comment doit-on jouer ça rythmiquement, comment doit-on phraser ça, comment doit-on jouer ce tri. Et je dois dire, je suis très très reconnaissante qu'il ait fait cet ouvrage qui m'a beaucoup aidée dans mes choix d'interprétation.
1: Vous avez travaillé avec des clavecinistes ou vous avez interrogé, vous parliez tout à l'heure de Robert Levine, pardon. Vous avez côtoyé un
0: oui,
1: peu
0: en fait, quand j'avais joué les variations Goldberg, à l'époque, j'avais aussi joué pour Pierre Antaille, d'ailleurs un disciple de Gustav Leonhardt.
1: Immense claveciniste aussi.
0: Et je dois dire que j'ai écouté pas mal de versions d'Art de la Fugue, que ce soit au clavecin, au piano. Et je dois dire que ce sont vraiment les versions pour clavecin qui m'ont toutes le plus convaincue et que, sans vouloir dénigrer des versions magnifiques déjà existantes, mais il n'y en a aucune qui m'ont pleinement convaincue comme c'était le cas pour les versions de clavecin.
1: Oui, mais alors, on parlait de la ligne, de la construction, mais quand vous vous retrouvez face à une œuvre comme celle-là, il n'y a pas de tempi qui sont indiqués ou de nuances.
0: Oui, mais il y a des sortes de références, c'est-à-dire qu'on retrouve les mêmes sortes de phrasés que dans telle cantate ou dans telle œuvre vocale ou instrumentale, et on sait à peu près dans quel style ça doit être. En fait, tout est une question de connaître le contexte un peu plus large des autres œuvres du compositeur et de se baser là-dessus.
1: Oui, mais dans un cadre très strict, vous avez quand même une grande liberté d'interprète.
0: Oui, après, je pense que, voilà, en écoutant beaucoup de musique par des gens comme Arnoncourt et compagnie, je pense qu'on a le moyen de se faire une idée sur ce type de musique doit correspondre à ce type de tempo, etc.
1: Mais alors justement, on parlait des concerts que vous allez donner, que vous avez déjà commencé à donner dans des lieux prestigieux, où vous mêlez des fugues, de l'art de la fugue avec cette musique de Ligeti. Est-ce que le fait de jouer une musique, bon, c'est une musique que j'ai dit improprement contemporaine puisqu'elle date des années 50, mais c'est
0: avant-gardiste, on peut dire.
1: Voilà. Quand vous mêlez ces deux musiques, est-ce que ça influence la manière dont vous jouez Bach une fois que vous venez de jouer du Ligeti?
0: Ce qui est difficile, effectivement, c'est que d'une façon très pragmatique, dans Bach, donc je refuse complètement d'avoir recours à la pédale. Et dans Ligeti, évidemment, j'utilise la pédale. Donc c'était un petit peu difficile de me réadapter parfois en quelques minutes, ça c'était difficile. Mais je pense que non, ça change pas mon style. En revanche, je pense que ça peut vraiment apporter à Bach peut-être une autre résonance et une perspective un peu plus moderne de le juxtaposer avec ce cycle de Ligeti.
1: Enfin, ce qui est quand même d'ahurissant chez Bach, outre son génie bien évidemment, c'est une évidence, mais c'est le fait que là vous mêlez à du Ligeti, mais Bach, on peut le jouer à n'importe quel instrument, ça reste aussi génial, peut écouter un accordéoniste dans le métro ou ailleurs qui va jouer du Bach, ça reste merveilleux, c'est quand même, il y a un mystère, parce que là vous le mettez avec du Ligeti.
0: Ça c'est la marque des chefs-d'œuvre et des grands maîtres.
1: Oui, mais par exemple Chopin, si c'est pas joué au piano, ça va devenir bizarre.
0: Ah oui, c'est vrai.
1: Et Bach, il y a quelque chose qui résiste.
0: Quelque chose d'universel en fait dans sa musique. Ouais, effectivement.
1: Et vous le mettez avec du Ligeti, vous pourriez choisir faire un autre choix qui serait tout aussi judicieux et qui irait peut-être tout aussi bien. Enfin, c'est ça qui est démentiel.
0: Oui.
1: Avec cette musique.
0: C'est une musique aussi qui a aussi, moi je trouve que c'est pour ça que Ligeti et Bach se rejoignent, qui a une dimension assez métaphysique en fait, surtout l'art de la fugue plus que d'autres œuvres. J'ai lu d'ailleurs plusieurs ouvrages. C'est aussi un ouvrage de Bach qui a suscité énormément d'études, de disputes musicologiques, etc. J'ai lu un ouvrage très intéressant d'un Allemand, Dentler, qui démontre par des arguments sans fin pourquoi, selon lui, dans l'art de la fugue, il y a une correspondance exacte avec les caractéristiques de la pensée de Pythagore. Et c'est très intéressant. Déjà, le fait qu'il est composé en ré mineur, donc qui correspond au mode dorien, qui apparemment était le mode favori de Pythagore. Et il y a toute une symbolique, par exemple, une pièce telle que le canon, qui paraît être très simple, parce que c'est seulement la répétition d'une première voix par une deuxième. Dans l'art de la fugue, il y a deux canons perpétuels. Ce sont des pièces avec des reprises, des canons, qu'on peut jouer, en fait, un nombre infini de fois. Et, dans la théorie de la musique de l'époque baroque, ces canons perpétuels étaient aussi appelés, fugue ou chant circulaire. Donc, avec ce mouvement circulaire infini, évidemment, ça pouvait être le symbole de la gravitation des astres dans l'univers. Et donc, ce musicologue allemand montre que peut-être que la musique de Bach était tout simplement l'idée de Bach, c'était que sa musique puisse sa musique terrestre d'humain puisse imiter la musique cosmique, la musique des sphères quelque part.
1: En même temps, cette musique qui est si extraordinaire, si on écoute les variations Goldberg, il y a un début avec ce thème, avec cette aria qui va être repris à la fin, l'art de la fugue.
0: Ah bah si, quand même. C'est-à-dire que l'art de la fugue est inachevé, mais en fait, le premier thème initial de la première fugue se superpose parfaitement aux trois thèmes de la fugue du contrepoint 14. Donc finalement, en tout cas, si on joue dans la version, par exemple, de Escalade ou une autre version, on retrouve le thème initial à la fin. Donc, effectivement, il y a quand même une forme d'arche, de retour au début.
1: Et Thierry Escalade, quand vous lui avez proposé de terminer cet art de la fugue, il a réagi comment?
0: Alors, c'est drôle, il m'avait dit qu'il pensait le faire depuis de nombreuses années, mais il ne l'avait jamais fait. Donc, pour lui, c'était l'occasion. Il m'a dit qu'il trouvait ça quelque part intimidant de
1: présomptueux,
0: continuer là où la plume du cantor de Leipzig s'était arrêtée. Mais bon, le fait que je lui ai demandé, que je lui ai fait cette commande, ça l'a un petit peu désinhibé et en fait, je pense qu'il était très heureux de le faire.
1: Alors, on parlait des autres concerts que vous donnez avec des répertoires tellement différents. Mais alors, vous êtes hanté quand même depuis un moment par cet art de la fugue, Héloïse Mélacone. C'est quoi? C'est votre fil rouge depuis quelques années et puis vous entrecroisez avec d'autres répertoires?
0: C'est ça, on verra ce que je fais. Mais pour l'instant, je joue avec Ligeti. Et c'est vrai que le fait aussi d'avoir fait les classes au Conservatoire de Paris, d'écriture, de fugue, c'est quelque chose qui était présent en moi depuis longtemps. Et c'est des œuvres que j'avais lu avec fascination depuis des années et c'était quelque chose que je voulais faire depuis longtemps.
1: Bon, en tout cas, je rappelle la parution de ce disque magnifique pour le label Hensler Classic. Vous aviez avant proposé les préludes de Debussy. Est-ce qu'il n'y a aucun rapport entre ces deux disques, sinon l'amour de ces musiques, ou alors vous voyez un lien quand même?
0: Non, je pense qu'il n'y a aucun rapport.
1: Donc, moi, je cherchais absolument à trouver un lien. Mais enfin, bon, à part la beauté du répertoire.
0: Des pièces assez brèves, bon.
1: Oui,
0: des grands cycles.
1: Ça, vous êtes gentil. Vous essayez de me rattraper et de me repêcher, Héloïse, dans mon égarement. Je me disais, il y a peut-être un fil que j'ai pas trouvé. En tout cas, le fil, c'est la beauté de ces musiques et de ce piano. Et pour en terminer avec ce piano, justement, vous jouez, l'enregistrement est absolument magnifique sur un Yamaha CFX.
0: Oui. Yamaha, c'est intéressant. C'est, en fait, c'est une marque qui a toujours été dans ma vie puisque j'ai commencé, je viens pas d'une famille de musiciens, mais j'ai commencé le piano à l'âge de 3 ans et demi, dans une école parisienne, Yamaha. Donc, c'est une école avec une méthode japonaise où tous les enfants sont en cercle et ont tous leur petit piano électrique. Et finalement, je suis rentrée en contact plus tard, quand j'étais au conservatoire avec les gens de la marque Yamaha. Et finalement, ils m'ont nommée artiste Yamaha en 2018. Et donc, ils sont toujours présents et tous mes enregistrements discographiques se font sur Yamaha.
1: Un magnifique enregistrement de cet art de la fugue pour Hensler Classic. Il me reste à vous remercier infiniment d'avoir été mon invité.
0: Merci Frédéric Rothman.
1: Pour illustrer cet entretien avec la pianiste Héloïse Bellacone, je propose de l'écouter interpréter trois extraits de l'art de la fugue de Jean-Sébastien Bach. Merci pour votre écoute. Bonne fin de soirée sur RCJ.

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